0: après seulement 75 secondes de jeu, rappelons-le. Alors, ça a mené là, à un but en avantage numérique d'Émile Guité, un tir parfait côté bloqueur bas. Puis, recette là, similaire, c'est-à-dire un tir parfait, cette fois pour Christophe Berthelot. Mais dans la lucarne, cette fois-ci, du côté de la mitaine, bien Rudy Guimond, ben, dans les deux occasions, le résultat net est le même. Guimond a été déjoué, les Saguenayens qui retraitent au, qui retournent maintenant sur la glace là, avec une avance d'un but, c'est 2-1. Et ça, malgré là, qu'on n'a pas été en mesure de marquer en avantage numérique de 4 minutes.
1: Et Wildcats, Jonathan, une autre formation là, qui est un peu comme les Huskies de Wynaranda, sont quatre derrière le banc, comparativement aux Saguenayens qui agissent à trois. Donc on a Michael Tam, évidemment, Doug Dole et Kelsey Tessier qui accompagnent Gardner McDougall.
0: Exact. Ouais, c'est... Gardner McDougall en a parlé là, après le premier match. On lui, un média anglophone lui a posé cette question de la chimie derrière le banc. Écoute, un peu tôt dans la finale pour poser cette question-là après un match, mais Gardner McDougall a dit tout le monde connaît son rôle à Moncton derrière le banc. Chacun a quelque chose à faire. Et puis, ça rapporte, là, on est sur la même longueur d'onde, alors que peut-être que Gardner McDougall, lui, là, ben, décide là, des joueurs qu'il envoie, puis également, ben, il va là, de motivation. On le sait que c'est un motivateur hors pair, notre ami Gardner McDougall.
1: Beaucoup plus silencieux derrière le banc que l'autre entraîneur, mais axé, comme tu l'as dit, davantage sur la motivation. On est prêt pour le début de la deuxième période. Nathan Lecomte face à Caleb Desnoyers pour la mise au jeu. On vous souhaite une excellente deuxième période. Les Saguenay mènent 2-1. Lecomte l'emporte aisément. Et le disque revient à Bernier. Bernier retourne le disque à Boulans. Boulans, une longue passe pour Lecomte. Rondelle frappe son patin. Lecomte récupère, dégage en territoire ennemi. Derrière le filet, c'est repris par Fortier Gendron. Fait glisser le long de la bande. Bernier s'avance. Ne peut garder le disque. Mercier est frappé là par Boulans. Mercier envoie pour Desnoyers. Desnoyers, ça passe à son défenseur, Fortier Gendron. Fait glisser le long de la bande. Schaefer arrive deuxième là sur le disque. Ça revient à Bernier. Bernier fait glisser pour Schaefer dans son territoire défensif. Maxime Schaefer, une longue passe pour Nathan Lecomte. La rondelle dévie. Il s'en va chez les partisans. Arrêt de jeu. 32 secondes écoulées.
0: Ouais, Liam Lefebvre sera de retour au jeu là. Après avoir été touché au visage, ensanglanté. Alors, on aura besoin de tous nos éléments chez les Saguenayens, Chicoutimi. Alors, un vrai guerrier, ce Liam Lefebvre, ça fait partie hein, des... Il faut garder quelques souvenirs de cette finale. Et puis, Liam Lefebvre là, risque d'en souvenir longtemps.
1: Ouais, il était clairement ensanglanté après ce bâton. Mise au jeu remporté par le Wildcats à la reprise. Mais lutte pour la récupération. Tourigny réussit. Alors, vous voyez les Wildcats dans le fond du territoire. Velen fait glisser pour Despaty qui est frappé. Tourigny garde en territoire offensif avec une passe pour Vermette qui redirige pour Massé. Massé ne peut reprendre. Lavoie va s'avancer. Lavoie, une passe pour Massé. Massé à la pointe pour Tourigny. Tourigny a un tir de loin qui est bloqué par Guimond. Le long rebond. Lavoie s'en va derrière le filet. Lavoie avec la rondelle transversale pour Desruisseaux. C'était bien tenté. Desruisseaux rejoint par Voronin. Laisse pour Vermette. Vermette avec le disque. Une longue passe pour Tourigny. Tourigny tente une passe. Attention, Voronin qui intercepte. Voronin pourrait partir en échappée, mais beau repli de Tourigny. Son tir, l'arrêt de Beckman. Bel arrêt, là, mais Voronin a été un peu forcé de tirer avec le beau repli de Tourigny qui s'est racheté. Wallenius. Wallenius dégage en territoire des Saguenay. Le long rebond revient à la droite de Beckman. Tourigny fait glisser à l'intention de la voie. Il y a hors-jeu retardement. Ça va faire plaisir aux Saguenay qui peuvent prendre leur temps. Lavoie, une longue passe déviée par Wallenius. Mutrin. Tornes va dégager en territoire des Saguenayens. C'est repris par Beckman qui refait le disque à Lavoie. Lavoie envoie pour Tourigny. Attention, doit faire vite. Tornes intercepte. Une passe déviée. Cornford dans les airs. La chance veut reprendre. Un tir bloqué par Beckman. Le retour, le disque qui dévie. Blyle. Blyle avec la rondelle. Une longue passe pour Mutrin. De l'autre côté, Wallenius rejoint par Lefebvre. Ricard pousse devant pour la chance. La rondelle s'en va au banc des Wildcats.
0: C'est parfait pour les Saguenayens parce que Tourigny et Lavoie étaient sur la glace depuis longtemps. Puis un repli là de Jordan Tourigny. On dirait que ça faisait une éternité de ça, mais c'est survenu sur la même séquence. Alors, était un petit peu au bout de sa corde, ouais. Jordan Tourigny là-dessus. Sur le revirement, ben ce qui a avantagé quand même Jordan Tourigny, ben premièrement, c'est un bon patineur. Puis il a pu foncer en ligne droite sur Mutrin. Puis aussi, les joueurs ont parti... pas mal sur le même pied d'égalité. Les deux joueurs étaient immobiles, donc c'est le meilleur patineur là qui a dû profiter. Puis le joueur des Wildcats avait une plus longue trajectoire également, là, donc ça a fini en tir pas trop dangereux.
1: Ouais, il avait pas le choix d'aller chercher la rondelle, Voronin.
0: Ouais. Boulan.

0: Evans. Après une mise en jeu remportée, envoie pour Bernier. Longue passe là, qui ne peut être déviée par Lindé, mais dégagement qui ne sera pas refusé puisqu'on a donné un double échec à Lindé. Boulanz avec Schaefer là, pour tenter de reprendre cette rondelle. Le tacarde, Boulanz réussit à pousser devant pour le compte, mais c'est intercepté par Mercier. Mercier, seul de son camp. Freine, Mercier toujours, tente de remettre devant, mais beau jeu là, Schaefer qui intercepte et veut déborder des pâtis. Maxime Schaefer, Freine, Schaefer, cherche les options, tout près de la ligne bleue, envoie de l'autre côté pour Boulanz à la pointe droite. Au des cercles pour le compte, la rondelle est un peu longue, la passe est un peu longue, c'est intercepté, mais rondelle déviée ensuite par Bernier. Boulanz entoure son adversaire qui chute, alors que le disque revient là à Despatie dans le fond du territoire. Boulanz veut reprendre son bâton, Binkley ne voulait rien savoir. Despatie, 3 minutes écoulées dans cette période, les Saguenay mènent toujours 2-1. À la droite de Beckman, Bernier a le disque, fait glisser pour Boulanz. Boulanz à Lecomte, Lecomte patient, veut retourner le disque. A hésité, garde finalement cette rondelle, envoie de l'autre côté pour Bernier. Bernier, un dégagement en territoire des Wildcats. La rondelle revient tout près pour Guimond, là, qui a dû faire vite. Blyle à Lansbury. Une passe interceptée par Toussaint qui pousse pour Berthelot. Dégage en territoire ennemi. Guité applique la pression sur Blyle. Blyle, sa courte passe est captée. Robinson, alors que Palmer perd le disque, là, Blyle doit faire vite. Palmer a le disque, il est frappé par Wong qui lui vole la rondelle. Attention, Wong avec Berthelot. Wong envoie pour Guité. Guité, son tir bloqué. La rondelle qui est maîtrisée finalement par Guimond là-dessus.
1: Contact par la suite entre Riley Sampson et Alex Wong qui le repousse là, d'un petit coup de la main. Il y a eu un contact derrière le jeu. Mais écoute, c'est parti d'Alex Wong là, qui a pu remettre de l'autre côté à Émile Guité. Il y avait Christophe Berthelot sinon hein, qui était là. Ça a été récupéré par Guité au final qui a dû ramener la rondelle de son côté fort. Ça a permis à Rudy Guimond de se replacer. Un arrêt qui était quand même pas des plus convaincants pour le Cerbère de 20 ans des Wildcats de Moncton.
0: À la droite, justement, de Guimond. La chance à la mise en jeu face à Mutrin. La chance l'emporte. Alors que la rondelle est interceptée là, par les Wildcats, c'est Villain qui va d'une longue passe pour Chudzinski qui est frappé et sorti du jeu par Gosselin. Beckman fait glisser le disque pour Lefebvre. Lefebvre, une belle fin, veut remettre à la chance. En entrée de territoire, laisse à Ricard. Ricard freine, remet derrière pour Wong. Wong cherche une option de tir. Wong toujours avec le disque. Son tir qui est bloqué devant le filet, ça revient à la chance. La chance, son tir bloqué, le retour, le disque est libre. Et Lefebvre ne peut récupérer la rondelle, il était retenu. Wong ne peut maîtriser le disque, la rondelle revient en zone des Saguenay. La rondelle est déviée. Ricard ramène accidentellement la rondelle dans son territoire. Wong à Gosselin. Gosselin, une courte passe interceptée, mais sur les mises en échec de Gosselin, Lefebvre en entrée de territoire, une passe un peu longue.
1: On a entendu le contact d'ici, François. C'est sévère.
0: Alors que la rondelle revient vers Chudzinski, Lefebvre connaît un gros match là aujourd'hui. La chance, sa passe interceptée, la chance de faire attention. Lefebvre également, Lefebvre pousse devant, mais Mutrin intercepte. Mutrin s'avance, on lui donne l'espace, on tire bloqué par Beckman, qui donne pas de retour.
1: Ouais, pendant que Teddy Mutrin se fait brasser devant le filet par Vermette. Ouais, exactement. Il y avait un comité d'accueil pour Teddy Mutrin, un joueur qu'on a moins vu dans le deuxième match. À Moncton, avait quand même connu une bonne première sortie. Un joueur qui était surveillé là, chez les Wildcats de Moncton, au-delà des Tommy Blair et Gabe Smith, qu'on a moins vu d'ailleurs. Là, j'ai l'impression, François,
0: ouais,
1: que
0: Gabe
1: je me trompe.
0: Smith, c'est ce que j'allais dire à la prochaine mise au jeu, s'il n'est pas là. Ça fait un bon moment qu'il n'est pas...
1: Ouais, mais faut pas oublier Kuzma Voronin, hein. C'est un joueur qu'on a bien aimé quand même, là. Le Russe de 19 ans, numéro 27, un très bon patineur.
0: Exactement, très rapide. Dénoyé encore à la mise au jeu. Lui et Mutrin, là, ce partage de travail, mise au jeu remportée par Desruisseaux. Tourigny fait glisser pour Vermette, c'est trop long. Est-ce que Massé peut arriver en premier? Non, Blair va remporter la course, dégagement refusé.
1: On va reprendre, alors que, ouais, on peut élaborer un petit peu, là, sur Gabe Smith, qui a joué peut-être... Écoute, j'avais écrit, là, dans une fin de texte que Gabe Smith n'avait pas terminé le deuxième match. Écoute, petite correction, il l'a terminé de façon officielle, là, puisqu'il a sauté sur la glace dans les 30 dernières secondes, là, alors que les Wildcats avaient à tout prix besoin d'un but. Mais dans les 13 dernières minutes, là...
0: Il n'a pas terminé en forme, moi, aussi.
1: Non, exactement, peut-être deux présences sur la glace, là, pour le gros Gabe Smith. Et c'est un compliment, bien sûr...
0: Avertissement au Saguenayen, alors que Massé était trop vite. Non, vraiment pas. Ils ont juste remporté par Desnoyers. On veut s'installer du côté de Moncton. On donne l'espace à Blair. Blair l'envoie au cercle. Villain, son tir bloqué par Beckman. Le rebond revient derrière Beckman et le but. Un but extrêmement chanceux des Wildcats, Jonathan. C'est l'égalité.
1: Incroyable, la rondelle s'est retrouvée là, environ 30 pieds dans les airs. Un drôle de rebond, on le sent à venir, là, que la rondelle se dirigeait dangereusement devant le filet. Alors, un puissant tir, Tommy Blyle va obtenir un premier point dans cette série. Ouais, la rondelle qui a frappé le dessus du filet, puis par la suite, ça a frappé le patin de Luca Beckman et les Saguenayens qui paient cher quand même, là, la moindre erreur, parce que encore une fois, c'est le meilleur club sur la glace. Là, il y a un petit problème là, de casque, justement, pour Luca Beckman. Alors, les Saguenayens qui vont devoir se regrouper pendant qu'il y a les joueurs des Wildcats qui se plaignent. Mais voyons, les gars, Luca Beckman n'a plus de casque. Et une réparation sera nécessaire là-dessus.
0: Oui, et malheureusement pour les Saguenayens, c'est encore le premier trio là, qui était sur la glace. Tu l'as dit, un dégagement refusé. Et c'est la moindre erreur là, qui ramène les Wildcats dans le match à égalité. Donc on en avait parlé, là, ce 4 minutes de jeu de puissance ben, a permis aux Wildcats de rester collés au pointage.
1: Bon, effectivement. Alors...
0: Au Saguenay de répondre.
1: Ouais, c'est ça. Le tir qui avait je pense que ça avait été touché hein, par le masque de Luca Beckman, possiblement. Donc, si les sangles se sont détachés.
0: Alors qu'on... Je sais pas ce qu'on voulait s'assurer du côté des Saguenayens.
1: Ouais, c'est ça. On se demandait si la rondelle n'avait pas touché le filet protecteur lorsqu'elle s'est retrouvée en hauteur. Mais je crois pas.
0: Ouais, ben on n'ira clairement pas à la reprise du moins, mise au jeu remportée par les Saguenayens. À la reprise, Bernier à Boulanz. Boulanz envoie devant pour Vermette qui redirige le disque. C'est Blyle qui est là. Blyle fait glisser le long de la bande, c'est Desruisseaux. Desruisseaux tente d'envoyer pour Bernier. Une passe pour Boulanz. Le long de la ligne bleue, Boulanz fait glisser derrière le filet. C'est Blyle qui intercepte. Vermette envoie devant, c'est sorti à l'arrêt. Deux fois là, Guimond là-dessus qui est solide. Quelle chance en a ratée par Maxime Massé.
1: Ouais, on a surpris Tommy Blair là, qui a jonglé avec la rondelle. Alors, elle s'est retrouvée devant le filet par la suite là, sur une passe à Maxime Massé qui a été volée par la jambière de Rudy Guimond. Alors, les Saguenayens qui redoublent d'ardeur. Là. Encore une fois, les Saguenayens ne semblent pas vouloir se laisser ébranler là, par la moindre situation négative qui les frappe. C'est venu bien près là-dessus.
0: Oui, tant mieux, Jonathan, ça se doit d'arriver puisque c'est arrivé par moment contre les Huskies de Wainwright, donc peut-être cette adversité, ben, on fait du chemin là, par rapport à ces expériences.
1: Ouais, c'est pas un long fleuve tranquille, les séries éliminatoires, puis chaque moment positif ou négatif doit servir.
0: À la droite de Guimond, le quatrième trio, non, c'est Toussaint avec le compte et Schiffel, on envoie Toussaint pour la mise au jeu. Face à Smith, Jonathan. Gabe Smith l'emporte. Forcé Gendron frappé par Schaefer. On s'avance là, du côté de Bernier pour garder en territoire offensif. Sur ce territoire réussi là, pour les Wildcats avec Smith. Smith, une passe derrière là, complètement Tudzinski. Dégagement en territoire des Sags. Linde à le disque. Linde veut rentrer en territoire offensif avec une passe pour Boulanz. Boulanz s'avance à le compte, son tir bloqué. Défensivement, le rebond revient à Schaefer. Un bâton brisé là, sur la glace pour Smith. Bernier envoie de l'autre côté à Linde alors que Smith sort du jeu chez Feu. Boulanz envoie au filet, son tir maîtrisé, perdu par Guimond. Le disque est finalement repris là, par Guimond alors que le contre soit quelques droites au visage. On va prendre à la droite du gardien.
1: Ouais, Rudy Guimond qui a du mal là quand même à conserver ses rebonds hein, parce que c'est un tir faible. C'est peut-être aussi le fait qu'il soit faible que ça pas rentré de façon franche dans sa mi-terme, mais on doit continuer là, de mettre à l'épreuve le gardien de but des Wildcats de Moncton. Qui affichait là, avant le début de cette rencontre un taux d'efficacité de 889 depuis le début de la finale. N'a pas été extraordinaire, là, le gardien de but des Chats sauvages.
0: À la droite, justement, de Guimond. Toussaint revient sur la glace avec son trio, cette fois, le quatrième des Saguenay. Toussaint l'emporte, Guité fait glisser pour Gosselin. Gosselin envoie à Guité. Guité fait glisser le long de la bande là, derrière le filet. Wallenius tente de dégager. Wong intercepte, renvoie là derrière le filet. C'est Blyle qui arrive en premier, mais Blyle sera frappé par Toussaint. Blyle réussit à venir récupérer le disque. Blyle entouré par Berthelot qui veut lui voler le disque. Blyle retourne à Wallenius. Berthelot frappe Blyle. Une longue passe devant, dévié tout près là, du banc des Wildcats. Attention, c'est Binkley. Binkley, la rondelle est sautillante, perd le disque. Wong veut lui voler la rondelle. Ça revient à la ligne bleue pour Wallenius. Wallenius, un tir de loin bloqué par Berthelot. Beau travail, réussit à quitter le territoire alors que Mutrin vient reprendre et renvoie dans son territoire à Blyle. Blyle, 13 minutes 20, il a affaire à cette deuxième période, c'est l'égalité 2 à 2. Wang envoie pour Berthelot. Berthelot veut rentrer du côté droit. Berthelot avec le disque. Freine. Berthelot dans le fond du territoire, entouré. Berthelot veut remettre devant, c'est raté. Blyle a le disque. Blyle, une longue passe. Attention, l'opportunité pour les Wildcats avec Lansbury. Lansbury veut envoyer devant. Mutrin était menotté là, par Guité avec un solide repli défensif d'Emile Guité. Lefebvre rentre par le centre. Lefebvre, quelques fins, il veut envoyer derrière. Malheureusement, il n'y a personne des Saguenay. Attention, là, on donne intercepté. Opportunité pour Caleb Desnoyers. Desnoyers, son tir bloqué par Beckman, le rebond. Revient à Ricard qui refile à la chance. Tente une passe pour Lefebvre qui a été bloqué là, par Mercier. Bépati, alors que Confort encore là, semblait indiquer qu'il avait reçu un bâton au visage. Ça fait deux fois qu'il fait ça aujourd'hui, Mercier. Avec le disque, dans le fond du territoire, tente une passe, Lefebvre va récupérer. Lefebvre envoie à Ricard, c'est derrière lui. Ricard traverse le centre, veut remettre à la chance dégage devant, là. Lefebvre va appliquer de la pression sur Bépati. Bépati frappé par Lefebvre. Desnoyers tente de faire glisser, c'est réussi. 12-15 à la deuxième. Bépati. En entrée de territoire, Bépati, son tir dévié. Tourigny reprend. Tourigny a la chance pour Ricard. Ricard, une courte passe pour Lefebvre. Lefebvre, en entrée de territoire. Lefebvre, patient, veut couper dans l'enclave. Son tir bloqué par Guimond. Belle arrêt là, de Guimond là-dessus. Alors qu'on se bouscule un peu après le sifflet.
1: C'est la routine.
0: Là, oui, évidemment. 2 à 2 entre les Saguenay et les Wildcats. 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
0: François Gingras et Jonathan Hudon de retour avec vous. Jonathan, les Saguenayens avaient les devants, mais un rebond malchanceux ramène les Wildcats à égalité.
1: Ouais, on a gagné la mise en jeu. Caleb Desnoyers qui a remis à Tommy Blyle à la pointe, à son partenaire de défense, Max Evelyn, qui a dirigé un puissant tir vers le filet. Ça a raté la cible, ça a peut-être été touché, là, par le casque de Luca Beckman. Faudra valider tout ça. Mais la rondelle qui a frappé la, peut-être le haut de la bande, là, qui est revenu en hauteur devant le filet. Touché le haut du filet, touché la jambière de Luca Beckman et la rondelle au fond du but. Mais bon, n'en avant pas moins que les Saguenayens ont par la suite, là, obtenu d'autres occasions de marquer. Et puis, n'ont pas été affectés du tout, là, par ce coup du sort.
0: Comme quoi, appliquer des rondelles, envoyer des rondelles au filet, ça peut payer. Mais les Saguenayens l'ont compris aujourd'hui, là, on dirige beaucoup des rondelles au filet.
1: Exactement. Je ne saurais mieux dire, François.
0: À la droite de Guimond, c'est le premier trio des Saguenayens qui aimerait clairement marquer. Il a été malheureusement sur la glace lors des deux buts des Wildcats. Alors qu'on attend la confirmation pour le retour de la télévision.
1: Ouais, on parle d'une pause de 2 minutes là, sur le tableau. Mais c'est toujours un petit peu plus long que ça, hein? Ouais, ça s'étire un petit peu là.
0: Ouais, on est pas mal plus autour du 2 minutes 30, 40. On va y arriver, ne vous inquiétez pas.
1: Ça peut avoir tendance à couper le rythme, mais ça ne coupe pas trop celui des Saguenayens. Puis ça aide peut-être un petit peu les Wildcats aussi là, dans leur quête à jouer à trois trios. Même si là, on a davantage vu les joueurs de quatrième ligne aujourd'hui pendant que Gabe Schmidt est sur la glace. Alors, peut-être qu'il joue autant, peut-être un petit peu juste tout simplement moins visible. Là. On est de retour.
0: On est prêt à la droite.
1: Samuel Bernier, un des arbitres.
0: Ouais, un peu patient.
1: S'impatientait.
0: Ils ont joué remporté par Schmidt. Dégagement réussi jusqu'en zone 1. Tourigny l'a préféré. Faire attention, mais attention, Chudzinski lui vole le disque. Envoie de l'autre côté, Varanin ne peut récupérer la rondelle. Chudzinski qui chute. Des ruisseaux dans son territoire défensif. Des ruisseaux, une feinte où Chudzinski voulait le frapper. Des ruisseaux rentre par le centre, envoie du côté droit pour Lavoie. À Vermette, le long de la ligne bleue. Vermette à Tourigny. Tourigny transversale pour Lavoie, c'est un peu trop long. La rondelle a dévié, Lavoie fait glisser. Blyle intercepte. Blyle pousse devant. Chudzinski, ça passe intercepté par Lavoie qui renvoie la rondelle dans son territoire. Vermette applique une bonne mise en échec. Smith remet derrière. Forcé Gendron à Blair. Attention, Blair, il va donner un tir bloqué par Beckman qui donne pas de retour. Chudzinski sera tassé par les éléments des Saguenay.
1: Ouais, pendant que Smith veut se faire du fun là, sur... Au dépend d'Emmanuel Vermette peut-être, mais finalement on n'ira pas plus loin pendant que Kuzma Voronin et Thomas Desruisseaux se souhaitent la bienvenue à Chicoutimi. Bonne mise en échec là de Vermette sur Gabe Schmidt, même si la glace est plus large, hein, évidemment, ils sont sur la surface olympique. Les Saguenay qui sont quand même en mesure d'appliquer là, un échec avant et de faire parler leur jeu physique.
0: Ouais, le premier trio des Saguenay qui a eu des occasions en territoire ennemi, mais a été pris par moment là, en territoire défensif. Donc Gabe Schmidt, lui, est chargé, semble le responsable des mises au jeu à la droite en territoire défensif. Pas mal les seules là, présences où il est présent. Là.
1: Ouais, effectivement, n'en demeure pas moins qu'il réussit à faire sentir sa présence, se rend au bout de ses présences.
0: Ouais.
1: En tout cas, ça demeure un élément encourageant là, pour les Wildcats. Mais c'est 14-9 dans les mises en jeu là, aux dernières nouvelles en faveur des Wildcats de Moncton.
0: Probablement une utilisation stratégique alors que les Wildcats remportent encore cette mise au jeu. Dépati. Pivot, là, Dépati veut se donner une option de tir, mais beau bâton de Berthelot qui redirige cette rondelle très haut,
1: ouais,
0: tout près des loges.
1: Dans la baie vitrée de la loge, au-dessus de la section 2. Alors, dans le cercle des mises en jeu, écoute, Gabe Schmidt, là, c'était 6-7 à la dernière mise à jour, 5-11 pour Caleb Desnoyers. Teddy Mitrin est 2-4. Puis c'est pas mal ça, là. Riley Sampson est 1-1. Gavin Cornfield, qui en a pris une aussi, 1-1 dans son cas. Thomas Desruisseaux 3-9, là. Ça part quand même de là pour le joueur de centre des Saguenay. Il doit améliorer ce pourcentage d'efficacité.
0: Mutrin sera chassé. Ça va permettre à Toussaint de faire face à Lansbury. Pas souvent chassé, là, les joueurs de centre des Wildcats. Toussaint l'emporte, mais pas de défenseur pour les Saguenay. Donc Mutrin vient voler le disque. Wang vient frapper Mutrin. Mutrin toujours avec la rondelle. Wang le bouscule. Mutrin va envoyer devant. C'est raté. Ça revient à Mutrin qui laisse derrière pour Diamond. Diamond, une longue passe pour Dépati. Fait glisser derrière le filet. Mutrin avec le disque. Mutrin veut revenir devant. Dans l'enclave. Tourne sorti à l'arrêt du bâton de Beckman qui ne voyait rien, là. Toussaint. Dans le fond du territoire, Berthelot veut reprendre. C'est raté. Dépati. Un tir de loin bloqué par Berthelot, mais personne pour venir aider. Un tir de Lansbury intercepté par Wang qui va vouloir quitter son territoire avec une passe pour Guité. Guité. En entrée de territoire, une longue passe pour Gostin. Gostin, son tir qui rate la cible. Le rebond, Berthelot. Berthelot frappé, travaille fort dans le fond du territoire, veut garder la rondelle. C'est intercepté par Tournus qui pousse en zone neutre. Le compte derrière pour Gosselin. À Wang, les défenseurs là, n'ont pas réussi à changer encore du côté des Saguenay. Gosselin. Donc passe, Berthelot fait glisser dans le fond du territoire. Des changements là, confirmés par les Saguenay. On approche la mi-chemin dans cette période, c'est 2-2. Une courte passe. Confort en entrée territoire. Confort. Une feinte. Beau jeu de Lindé qui lui vole la rondelle. Veut remettre à Lecomte qui fait glisser devant pour Schaeffer. Une chute de Vélène. Ça vient une passe avec la main qu'on n'a pas appelée. Mais quelle mise en échec de Boulens. Confort frappé cette fois par Lindé. Longue passe qui sera captée par Bernier en zone neutre. Bernier traverse la ligne rouge. Dégage derrière le filet de Guimond. Lindé arrive le premier sur la rondelle. Veut protéger face à Vélène. Schaeffer est venu l'aider. Lindé envoie derrière le filet, personne des Saguenay. Lecomte face à Wallenius. Wallenius, une longue passe devant que Schaeffer voulait intercepter face à Mercier. Lindé veut rentrer en territoire ennemi, c'est fait. Beau jeu de Lindé. Lindé derrière pour Schaeffer. Schaeffer derrière à Boulans. À la pointe droite pour Bernier. Bernier retourne à Lecomte. Haut de l'enclave, Lecomte. Toujours. Lecomte s'en va derrière le filet, cherche les options. Lecomte patine en territoire ennemi. Passe transversale là, qui rate. Il n'y a donc pas de lancer là-dessus là, pour les Saguenay Bulldogs. Une longue passe dans l'enclair pour Schaefer. Ça va dans son tir bloqué. Le retour de la disque est libre. Qui vont perdre la rondelle, mais Bulldogs ne peut tirer. Bulldogs. Au des cercles. Renvoie à Bernier. Bernier à Schaefer. À Bulldogs dans l'enclair. Bulldogs, une passe au cercle pour le compte. C'est trop long. Le compte à Lefebvre. Lefebvre veut retourner à le compte. C'est trop long. Ça revient à Bulldogs. Bulldogs à la chance. La chance au cercle pour Lefebvre à Bernier. Bernier passe transversale pour Tourigny. Son tir qui rate la cible. Lefebvre vient récupérer le disque. Lefebvre une longue passe pour Bernier. On s'installe là du côté des Saguenay. Bernier à Ricard. Ricard avec le disque pourchassé par Mercier. Ricard retourne à la voie. Beau travail. La voix à Tourigny, passe transversale pour Lefebvre, son tir raté, le disque libre, et le but de Vinicky, Jordan Tourigny, c'est 3-2.
1: Présence endiablée pour les Saguenay là-dessus. Écoute, combien de minutes, François, qu'on est embourré dans le territoire chez les Wildcats de Moncton, les Saguenay qui font payer là. On ne savait, encore une fois, au risque de se répéter, on ne savait plus où donner de la tête chez les Wildcats. Ça c'est, on a profité du bon un petit peu là, favorable là-dessus sur un retour de lancer de Liam Lefebvre, Jordan Tourigny, qui sait toujours où bien se placer. Il était encore là, marque un gros but. Les Saguenay reprennent les devants. Encore une fois, oui, je répète, mais les Saguenay ne l'ont pas volé ce but.
0: Donc tu l'as dit, écoute, on a été excellent pour apporter des changements du côté des Saguenayens.
1: Ouais, on a profité du banc hein, qui est du côté offensif en deuxième période là pour écoute, c'était savoureux cette présence 21-13 dans les tirs au but pour les Saguenayens.
0: Tourigny n'était pas sur la glace initialement. Les trois attaquants non plus, c'était le trio de Lecomte, Lindé, Schaefer avec Bernier qui ont débuté là en grande majorité et Boulan cette solide séquence.
1: Exactement.
0: Donc n'ont pas de passe là-dessus mais ont tout le mérite également.
1: C'est ça, c'est pas les joueurs qui étaient sur la glace qui ont amorcé la séquence qui la termine avec un but. Ça, c'est un gros luxe pour les Saguenay pendant que Gabe Schmidt a été chassé.
0: Ouais, parce que Chuzinski, je crois, là.
1: Ouais, c'est ça.
0: S'en était pris à Vermette, mise au jeu à la reprise remportée par les Saguenay et Tourigny. Tente d'envoyer pour Dermisso. Dermisso pour Vermette, c'est raté. Blair en bas de l'autre côté pour Fortier Gendron. Donc, on confirme le but de Jordan Tourigny. Alors, attention, là, quelle chance ratée par Voronin. Encore un mauvais rebond là-dessus. Contact entre Beckman. Mise en échec de Massé au dépens de Blair. Et il y a pénalité à retardement aux Wildcats.
1: Oui. Non, c'est ça, c'est Massé.
0: Ouais, mais là, il a fallu qu'on... C'était le temps qu'on siffle parce que là, Beckman était sorti de son filet.
1: On appelle l'obstruction contre Massé sur... Tommy Blythe, c'était peut-être mise en échec par derrière à
0: ouais,
1: la limite. C'était assez limite.
0: C'était vérité,
1: il y avait les numéros de Blythe qui étaient visibles. Alors les Wildcats là, qui vont s'en aller en avantage numérique au retour de la pause.
0: C'est 3-2 les Saguenay. Ils viennent de prendre les devants. 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Alors que non, ce sera pas tout de suite finalement la pause. Je croyais effectivement.
1: Oui, nous y sommes, François.
0: Oui, ok. Et les deux gardiens, on n'avait pas l'air de vouloir y aller, les deux équipes.
1: Mais là, la lumière rouge est allumée.
0: Ouais, bon, c'est
1: donc,
0: ça. Okay. J'attendais que les officiels le disent. 3-2 les Saguenay, vous écoutez l'hockey des Sags, vous avez 94-5.
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0: François Gingras et Jonathan Hunon de retour avec vous. Avantage numérique, les Wildcats, Jonathan.
1: Premier ce soir pour les Wildcats de Moncton. 31,8% d'efficacité depuis le début des séries. Depuis le début de la série, c'est quand même 3 en 5 là, pour les Wildcats de Moncton qui ont marqué un but dans chacun des matchs. 2 en 2 dans le premier notamment.
0: Grosse mise au jeu pour Nathan Lecomte face à qui? Ben, Gabe Smith. Smith l'emporte. Blyle s'installe. Un tir bloqué. Desnoyers de retour qui rate la cible. Avait presque un filet désert, le Caleb Desnoyers. Tournus à Blyle. Blyle envoie au cercle à Tournus pour chasser par Vermette qui applique beaucoup de pression. Bernier tente un dégagement. C'est annulé. Lecomte, bon bâton. Là, intercepte la passe. Retourne à Bernier qui veut dégager. La rondelle dévie. Ne quitte pas le territoire. Blyle garde de justesse. Envoie Desnoyers. Donc passe pour Newtrin. Au des cercles. À la ligne bleue pour Blyle. Blyle, toujours à Desnoyers. Desnoyers, toujours avec le disque. Cercle droit, derrière pour Blyle. Blyle, pourchassé par Vermette, retourne à Desnoyers. Desnoyers, donc, passe en enclave pour Mewtwin, qui perd le disque. Boulens applique la pression sur Blyle. Donc, on sort les Wildcats, là, de l'enclave. Desnoyers, on joue en périphérie, là, jusqu'à présent. Desnoyers, une passe au cercle droit pour Smith. Smith retourne derrière à Desnoyers. Desnoyers, quelques feintes. Boulens ne mord pas, là, ses feintes. Desnoyers, pour chasser, il va d'une passe pour Tournus. Tournus, une passe en enclave que Vermette va intercepter, c'est perdu. Blyle a le disque. Blyle perd la rondelle. Lecomte travaille fort. Boulens également tente un dégagement et la rondelle va quitter le territoire. On a réussi à pousser les Wildcats hors de l'enclave.
1: Beaucoup de pression également sur Tommy Blyle et Caleb Desnoyers. Clairement, les deux principaux éléments là de cet avantage numérique chez les Wildcats.
0: Il reste 35 secondes et on n'a pas changé de vague là, du côté des Wildcats. Alors que, oh, merci s'en tire là, face à Lindé. La voix tente de pousser le disque. On veut reprendre ce côté Saguenay. Attention, là, la rondelle est tout près de la bande. Berthelot doit faire attention. Il est le seul homme hors de cette bousculade. Mais un dégagement d'Anton Lindé. Il reste 18 secondes à la pénalité. Et Berthelot demandait à Boulans de retourner au banc. Il a connu une solide présence, le Petrus Boulans. Blyle, une feinte au dépend de la voix qui veut pas mordre. Blyle garde le disque. Blyle, une longue passe transversale. Smith son tir. L'arrêt de Beckman. Le retour, dégagement réussi. Et pénalité terminée. Ça fait plaisir aux partisans amassés de retour au banc. Une longue passe interceptée par Schaefer. Schaefer envoie la chance. En entrée de territoire, la chance. Une belle feinte. La chance, son tir dévié. Termine très haut chez les partisans. Avec 5-32, là, une solide performance en désavantage numérique. Les Saguenay ont toujours les devants 3-2. 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
0: François Zingras et Jonathan Hunon de retour avec vous. Jonathan, longue discussion entre Emmanuel Vermette et l'officiel. Et les Saguenayens ont écoulé un gros deux minutes là en désavantage.
1: Ça a été très bien exécuté par les Saguenayens. Les Wildcats, c'est là qui ont pas mal utilisé la même unité tout au long de cet avantage numérique. On se fie vraiment là sur des éléments précis pour avoir du succès. Et ça a été une grosse punition tuée par les Saguenayens. C'était quand même la première des Wildcats là qui savent où est-ce qu'ils s'en vont en avantage numérique, là, le deuxième meilleur avantage numérique de la saison et des séries, tout juste derrière une équipe au nom des Saguenayens de Chicoutimi.
0: À la droite de Guimont, le trio Lachance, Lefebvre, Ricard sur la glace. Ils ont joué remporté par les Saguenayens, Lefebvre. Oh, on va devoir reprendre.
1: Ouais, il y avait une belle ouverture.
0: Oui,
1: on n'entend pas bien.
0: Non,
1: fais, hein?
0: Je l'ai même pas entendu celui-ci.
1: Non, c'est ça.
0: Je me demandais pourquoi Lefebvre n'avançait plus.
1: C'est ça, vas-y. Mais il y avait bel et bien arrêt de jeu.
0: On avait chassé le joueur de centre. Ricard l'emporte tout de même, Gosselin. Envoie pour Lefebvre. Lefebvre fait glisser derrière le filet. La chance face à Despatie. Despatie pour chasser par la chance. Ricard vient l'aider. Ricard derrière le filet veut récupérer le disque. La rondelle s'approche de son bâton. Ricard toujours frappé par Mutrin veut retourner à la chance face à Villain. La chance perd la rondelle. Mutrin fait glisser devant. Wang intercepte. Wang reçoit un bon coup de bâton et un deuxième et Mutrin lui vole le disque. Mutrin tente une passe mais beau repli là, de Wang qui est venu voler le disque et la chance avec la rondelle. La chance freine, veut s'installer, retourne à Wang. Wang, à Gosselin, on veut profiter là, un peu comme tantôt des changements qui n'ont pas été apportés par les Wildcats. Une passe dans l'enclave qui revient à Gosselin. Gosselin, son tir bloqué défensivement. Wang s'avance. Wang chute, va se relever, va envoyer devant. Mutrin intercepte, tente un dégagement. Et il y aura pénalité.
1: Les deux, ouais.
0: Les deux joueurs.
1: Lefebvre et Evan Despatie. Ils vont aller réfléchir là, au cachot. On ne s'est pas laissé manger la laine sur le dos dans les deux camps. Alors, on va jouer à 4 contre 4. Est-ce que ça peut avantager les Saguenayens? Il y avait quand même des bons éléments des Wildcats qui étaient en train de se reposer. Donc, on va peut-être y aller avec Blair, Desnoyers et compagnie.
0: Alors, Mutrin a donné une droite à Liam Lefebvre.
1: Ouais. Il y avait le rapide Kuzma Vronin aussi qui était sur la glace. Donc, peut-être que lui va aller
0: se reposer.
1: Au banc. Ouais.
0: Ouais, est allé frapper un peu Alonso Gosselin. Alex Wong est venu rechercher son défenseur en lui disant on va sortir de là.
1: Ouais, on ira nulle part avec ce genre de séquence. C'est pas là que le match va se gagner.
0: Ouais, les fameux Wildcats ultra disciplinés aujourd'hui semblent manquer des fois de patience après les coups de sifflet.
1: Ouais, effectivement, on les sent un petit peu embêtés. Là, ben traverse quand même une certaine. Ouais, là, il y a
0: ça s'est laissé aller.
1: Alors, c'est mérité que la chance et Despatie se retrouvent au cachot. Mais ouais, les Wildcats là qui un petit peu dérangés là par cette adversité.
0: Mais Desnoyers remporte une autre mise au jeu. Et c'est Blair qui a le disque. Blair, une longue passe devant. Bon jeu de Boulans qui s'avance. Fortier-Gendron avec le disque. Toujours, on veut relancer l'attaque en bois. À Cornfort. Cornfort. Garde la rondelle, veut remettre pour Desnoyers qui a le disque, retourne à Cornfort, perd la rondelle, pas au jeu, là, Tourigny qui pousse pour lui-même. Jordan Tourigny avec la rondelle, cherche les options. Tourigny, une passe qui frappe le patin de Cornfort, Boulans va revenir dans son territoire avec 1 minute 28. Au mineur double, 4-0-5 à la période, les Saguenay mènent 3-2, Boulans. Boulans, une longue passe pour Desruisseaux. Retourne derrière à Boulans. Péteris Boulans veut relancer l'attaque. Péteris Boulans rentre par le centre, a reçu un petit coup de bâton, garde la rondelle dans le fond du territoire. Boulans veut garder pour lui-même, sa passe qui s'en va très haut dans les airs. Là. Cornfort face à Desruisseaux. Desruisseaux réussit à pousser pour Vermette et à Tourigny là, qui était seul. Vermette, une passe pour Tourigny. Tourigny, alors qu'il n'y a pas de pression, ça permet aux Saxes de combler des changements. Une longue passe pour Vermette. À Alex Wang, on lui donne l'espace, beaucoup trop, son tir qui rate la cible. Wang garde le disque, envoie pour Lecomte. La rondelle lancée patin, Lecomte. Une passe dans l'enclave, Tourigny seul. Encore lui! Jordan Tourigny! C'est 4-2!
1: Jordan Tourigny qui a vendu le rêve là-dessus. Rudy Guimont était convaincu qu'il s'en allait du côté éloigné de la mi-terme. Mais finalement, les jambières se sont ouvertes du gardien de but des Wildcats de Moncton. Et Jordan Tourigny Il n'est pas question qu'il allait rater cette ouverture, alors à 4 contre 4. C'était tout à l'avantage des Saguenay, cette situation à 4 contre 4. Et Jordan Tourigny, son deuxième de la soirée. Écoute, un joueur de grande utilité pour les Saguenay en séries éliminatoires. Il est en train d'écrire son nom là, dans le bulletin de vote du trophée Guy Lafleur, remis au joueur le plus utile des séries, même s'il reste encore beaucoup de temps à cette série finale, à n'en pas douter.
0: Et quand on parlait là, tantôt des changements, ben, c'est encore la même affaire. On a voulu piéger les Wildcats. Beau jeu d'Alex Wong et d'Emmanuel Vermette qui ont réussi à garder les mêmes éléments sur la glace. Donc, complètement exténués là, les joueurs des Wildcats. Wong, avec une mise au jeu remportée, on confirme le but de Jordan Tourigny. Wong. Une belle feinte. Wong envoie Schaefer. Pousse devant en territoire ennemi. Wallenius à le disque et retourne à Villain derrière le filet. 3 minutes exactement la période, 20 secondes au mineur double. Voronin veut utiliser sa vitesse. Voronin prend en entrée de territoire. Une longue passe. Wallenius. C'est à la rondelle. Mutrin frappé par Lindé. Tourigny encore sur la glace. Tourigny par la rondelle. Mutrin entouré par Lindé qui sera puni. Il semble avoir seulement levé le bâton de son adversaire là-dessus, Jonathan. Là.
1: Ouais, il sera chassé par la suite Mutrin pour son geste, la réplique là, sur Anton Lindé, si je me trompe pas, pendant que Depaty s'amuse encore sur Lefebvre, Voronin, le Russe, sur l'Allemand Schaefer. On va finalement jouer à 4 contre 4, j'ai bien l'impression, François.
0: J'ai le goût de dire qu'on a peut-être égalisé aussi, là, parce qu'Anton Lindé semblait avoir levé le bâton de son adversaire, qui a tombé parce qu'il était en déséquilibre.
1: Entièrement d'accord avec toi, ça semblait un jeu d'hockey là-dessus, soulever le bâton. Mais bon, de calibre de noyer, ouais.
0: Ouais. Alors que c'est, on semblait se demander pourquoi ben Guimond s'avançait pour la pénalité. Ça fait quelques fois là que le banc des Saguenay s'interroge lorsque Guimond est vraiment rendu à son banc.
1: Ouais, on va finalement jouer à 5 contre 5.
0: On s'est pas donné le même bord.
1: Tourigny aussi là aurait pu se retrouver au cachot, mais bon, c'est 5 contre 5. Puis là, Rudy Guimond est retourné au banc. Mais je me demande, dans ce genre de situation-là, alors qu'il n'y a pas de pause vidéo, si on ne doit pas remplacer le gardien de but. Il fut un temps où c'était ça, la
0: parce qu'on a sifflé aussi tôt, là, donc on n'avait pas le temps de se rendre au banc. Là. Non, c'est simplement aller.
1: Ah ouais, effectivement. C'est sûr que, par exemple, ouais, on lui donne possiblement la grâce parce qu'il y avait pénalité. On a vraiment fait un sprint phénoménal
0: jusqu'au banc des joueurs. Écoute, à la Usain Bolt, probablement.
1: On aurait peut-être dû devenir sprinteur, finalement, notre ami Rudy Guimond, pendant que Gardner McDougall aurait aimé avoir des explications.
0: Ouais, Caleb Desnoyers semble voir rouge, là, Caleb Desnoyers.
1: Ouais, ben là, il faudra surtout reprendre le contrôle parce qu'il manque un joueur, là, chez les Wildcats.
0: Vraiment en furie, le capitaine des Wildcats, là-dessus. La chance face à Smith. La chance l'emporte. Bernier fait glisser le long de la bande pour Berthelot. Berthelot perd la rondelle. Voronin lui vole. Voronin dégage en territoire des Saguenay. Le disque revient à Bernier. Bernier fait glisser pour Boulanz. Boulanz, alors qu'il y a un coup de bâton, là, Bernier en a perdu son bâton. C'était vraiment un coup de hache de Voronin. Alors que Forcé-Gendron a le disque. Forcé-Gendron veut relancer l'attaque. Forcé-Gendron envoie à Chudzinski. Chudzinski en entrée de territoire. Un tir dévié qui rate la cible. Rondelle s'en va derrière le filet. Lefebvre avec le disque. Liam Lefebvre, une passe pour Thomas Lavoie qui va relancer l'attaque avec Petteris Boulanz. Entrée de territoire du côté gauche. À Thomas Lavoie, perd la rondelle. Boulanz récupère, fait glisser. Lavoie dans le fond du territoire, envoie Lefebvre. Lefebvre garde la rondelle entourée là, par Blair. La chance veut venir l'aider. C'est un peu tard. Forcé-Gendron le disque. Forcé-Gendron. Une courte passe pour Desnoyers. Desnoyers qui reçoit un accueil ici. Laisse pour Voronin. Rejoint. Beau jeu défensivement des Saguenay. On semble forcer le jeu là du côté de Moncton. Attaque à 4 contre 2 pour les Saguenay. Lefebvre avec la rondelle. Veut couper au filet. Fin de présence. Son tir qui frappe le poteau. La voix s'avance. Encore exténué là les Wildcats en fin de présence. Mais attention, rondelle perdue. Possible échappée pour Desnoyers. Caleb Desnoyers seul. Une fin de son tir. L'arrêt de McFunn qui sort la jambière. Et ça fait plaisir aux partisans ici. Vermette tente de remettre à Desruisseaux. Desruisseaux dans le fond du territoire, derrière le filet. On s'installe. Desruisseaux à Tourigny. Tourigny à Bernier. Bernier, son tir de loin est bloqué par Guimond qui donne pas le retour.
1: Un arrêt clé pour Luca Beckman devant Caleb Desnoyers. On s'est montré un petit peu agressif encore une fois. On est monté à 4 chez les Saguenayens. On a pu rester accroché là à cette séquence offensive. Ça a permis au capitaine Caleb Desnoyers de s'échapper. Une bonne vitesse, mais il devait quand même faire vite. Alors, ça a été bloqué par Jean-Bierre de Luca. Peut-être le bloqueur, finalement, après avoir revu la séquence à la reprise.
0: Ouais, la pression de Mancé a forcé Caleb Desnoyers à tirer... rapidement.
1: Il y a aussi là, Liam Lefebvre là, qui a obtenu fait une montée irrésistible vers le filet. C'est venu bien près. Là aussi, quel match d'hockey, François.
0: Vraiment, parce que Voronin était exténué, était incapable de patiner un repli défensif. Là. Ils ont joué remporté par les Saguenayens. Guité Aldis qui va dans un tir qui rate par-dessus le filet. Wong va envoyer pour le compte. Villain qui est là. Villain frappé. Mise en échec de Schaefer. Dégagement en zone 1 qui dévie. Attention, Wong va venir récupérer. Wong envoie pour Bernier à Schaefer en entrée de territoire. Schaefer protège le disque. Villain, une passe que Despatie récupère. Despatie longue passe. Wong avait bien lu le jeu. Wong avec la rondelle. Wong une feinte, perd le disque, fait glisser derrière, ça revient devant Schaefer. Son tir, l'arrêt de Guimond qui ne maîtrise pas beaucoup là les rondelles.
1: Non, les Saguenayens sont vraiment partout là. Au cours de cette séquence, les jeux peut-être un petit peu prémédités du côté des Wildcats. Mais on profite vraiment là, de chaque opportunité là, pour se porter à l'attaque. On a confiance en nos moyens chez les Saguenayens. On croit au plan, on le respecte. Alors, on est content là, chez Yannick Jean d'ailleurs là, qui félicite ce trio de Schaefer, Lindé et Lecomte. Une très belle combinaison. Puis on se demandait à quel point la perte de Schaefer est importante. Ben, on se rend compte que son retour est à tout le moins très profitable.
0: Ouais, stabilise beaucoup là, le top 9 et envoie même un Émile Guité, un joueur extrêmement offensif, sur un quatrième trio.
1: Ouais. Là, on y va d'un changement de dernière minute. Je crois qu'on a refusé possiblement le précédent changement.
0: On n'est pas d'accord. McDougall, mise au jeu remportée. Mancé, dès la mise au jeu, son tir bloqué. Vermette ne peut reprendre. Mancé intercepte. Fait glisser pour la chance. La chance derrière à Bernier. Retourne à la chance. Maverick la chance dans le fond de territoire. Envoie devant, c'est raté. Vermette applique la pression. Tourigny vient reprendre. Tourigny derrière le filet pour la chance. La chance perd le disque avec 6 secondes à faire à la période. Fortier-Gendron va y aller d'un lob très haut. Que Tourigny intercepte, il est frappé. Et c'est ainsi que se termine la deuxième période. Les Saguenayens ont connu une grosse deuxième période. Ils retournent au vestiaire en avance 4-2. 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
16: Au sortir du deuxième engagement, les Sags ont pris l'avance par 2-2. C'est 4-2 pour les hommes de Yannick Jean. C'est le moment de faire un tour au sommaire. Je vous propose un sommaire complet de ce qui s'est passé jusqu'à date dans cette game-là, la première période incluse. Alors, on starte du début. En première période, après seulement 1 minute 15, ça regardait pas bien. C'est Simon Binkley qui inscrit son deuxième des séries pour les Wildcats. Il lance les hostilités aidé d'Alex Mercier et de Max Villain. Après ça, à presque 12 minutes, à 11:59 pour être exact, Émile Guité, qui d'autre, son huitième des séries pour amener tout le monde à égalité 1-1 à ce moment-là. Là, il était aidé de Thomas Desruisseaux et Alex Wang sur la 50. But inscrit en avantage numérique. Comme si c'était pas assez, deux minutes plus tard, à 14-21, Christophe Berthelot, encore lui qui est tout feu, tout flamme en série, surtout durant la finale, son deuxième du printemps, d'Alex Wang qui récolte un deuxième point aujourd'hui et Alonso Gosselin qui récolte une mention d'aide sur la séquence, lui aussi. Fin de la première période, on se transporte en deuxième maintenant. Et comme en première période, c'est les Wildcats qui commencent fort, Max Villain, deuxième point aujourd'hui, son troisième but des séries de Tommy Blail et l'excellent Caleb Desnoyers, but inscrit à 4,55. Et après ça, ça déboule pour les Sags. Jordan Tourigny, coup sur coup, deux fois lui. D'abord en premier, son septième de Lefebvre et Lavoie. Et ensuite, en échappé, son huitième de Lecomte et Wang. Alors, ça se passe très, très bien pour nos Sags. La troisième période sera la période ultime. C'est celle qui va faire foi de tout. Et elle sera présentée ici, au 94.5 Énergie. 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

Du côté du Centre Bell, la partie du Canadien contre les Sabres, match numéro 4 de la série de deuxième ronde. Le score est 2-2. Alex Newhook et Cole Caulfield, les marqueurs pour le Canadien. Loco Locas, le but.

sur le texto 6-12-12. Dites-moi vos prédictions pour le hockey des Sags autant que pour le hockey du Canadien. Je vous rappelle, c'est 2-2 dans le match du Canadien et 4-2 pour les Sags dans celui des Sags. Ça va se finir comment ces games-là? Les boys, Éric Lapointe.

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6: 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À 21h04, il en reste pas long à patienter, je vous le dis. Rassurez-vous, là, ça s'en vient, la troisième période des Sags contre les Wildcats. Est-ce qu'on va être en mesure de tenir le fort, peut-être même d'en rajouter pour prendre les devants 2-0 dans cette série-là? On va le savoir tout de suite après Scooter, Gas et Ricardo.

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1: François Gingras et Jonathan Hudon de retour avec vous. Jonathan, les Saguenay en avance 4-2 pour débuter cette troisième.
2: Les Saguenay qui sont en contrôle de la situation, là, 25-17 dans les tirs au but, mais écoute, les différentes phases de jeu leur appartiennent, c'est à eux là, de continuer en ce sens.
1: Lecomte face à Desnoyers à la mise au jeu. Mise au jeu remportée par Desnoyers, le disque est récupéré par Fortier Gendron. Envoie le disque à Blyle. Blyle a le disque en zone neutre. Blyle veut rentrer en territoire offensif, quelques feintes. Revient sur ses pas, laisse derrière. Un tir de Fortier Gendron bloqué par Beckman, le long rebond. Bernier ne peut pousser devant, Veronin fait glisser de l'autre côté, Blyle, Desnoyers, son tir bloqué par Beckman qui fait glisser, Lindé, frappé solidement, là, veut remettre à Boulans, Schaefer ne peut récupérer, attention, Fortier Gendron de l'autre côté pour Blyle, il y a de l'espace, son tir qui rate complètement là, à la gauche de Beckman, Desnoyers laisse derrière, Fortier Gendron à Desnoyers, une passe en enclave qui dévie, Schaefer ne peut récupérer, la rondelle s'en va finalement en zone neutre avec Fortier Gendron. Fortier Gendron, une longue passe, Desnoyers récupère, perd la rondelle, veut venir récupérer, Voronin dégage en territoire des Saguenay où Thomas Desruisseaux va venir reprendre. Desruisseaux, tranquillement dans son territoire. Desruisseaux, garde la rondelle. Desruisseaux veut relancer l'attaque, pousse devant, c'est récupéré par Vellen qui renvoie vers Mercier. Massé veut dégager pour Desruisseaux qui rentre en collision là avec Vermette, mais ça permet à Tourigny de rentrer en territoire ennemi. Déjà deux buts aujourd'hui là pour Jordan Tourigny. Villain frappé par Vermette. Smith perd la rondelle au départ de Massé qui veut couper, tente un tir, le disque est libre et dégagement des Wildcats à l'autre bout qui pourrait être et sera refusé à la formation de Moncton.
2: On a senti les Wildcats quand même accentuer la pression dès la première présence. Il y a eu des tentatives de tir là, sur le filet, mais c'est Blair notamment qui a eu une chance d'un tir de la pointe. La rondelle qui a peut-être été légèrement déviée, sont ceux qui ont largement raté la cible par la suite. Là, ben les Saguenayens ont répondu avec le premier trio, là, Maxime Massé, qui était présent à l'embouchure du filet.
1: Le jeu remporté par les Wildcats. Lefebvre à le disque. La chance vient récupérer. Ça revient à Tourigny. Jordan Tourigny, un tir de loin qui est bloqué devant le filet. Rondelle récupérée par Despaty qui veut faire glisser pour Smith qui ne peut reprendre le disque, mais ça sourit à Mercier qui renvoie à Confort.
2: Il n'est pas l'ombre de lui-même, là, Gabe Smith.
1: Non, une courte présence également Confort. L'entrée de territoire, Confort. Une feinte là au départ de la voie qui veut le renverser. Tourigny est frappé. Tourigny fait glisser. Il y a Ricard qui avec la pression. Wallenius. Envoie pour Mercier. Mercier un tir de loin de Vier qui rate derrière Beckman. Tourigny envoie à Ricard. Ricard a le disque. Relance attaque. Ricard envoie pour la chance. Rentre du côté droit. La chance fait glisser très loin pour Lefebvre, mais la rondelle frappe la baie vitrée. Là, fait un drôle de rebond. La chance, toujours avec la rondelle, veut remettre pour Ricard. C'est réussi. Ricard dans le fond du territoire veut revenir au cercle. Il est frappé par Blyle qui lui soutire la rondelle. Blyle veut rentrer en territoire offensif. On évite de justesse un hors-jeu, mais il est rejoint par le disque. Mais Lefebvre perd à son tour la rondelle. Tornus, son tir bloqué par Wong. Lefebvre, une courte passe qui frappe un patin. Lansbury voulait reprendre. Wong, attention, une passe qui revient vers Beckman. Quel mauvais jeu. Un tir de loin. La rondelle qui frappe le poteau. Le disque est libre. Et Beckman va mettre la main sur le disque. Et là, Alex Wong va venir dire un beau merci à son gardien.
2: Qu'est-ce qui s'est passé? Beckman là, qui donne une petite tape sur la tête à Alex Wong là-dessus. Il avait la pression de Caleb Desnoyers, donc a voulu utiliser un autre chemin. C'était pas le plus facile, c'était devant le filet. Donc la rondelle a échappé là où Alex Wong s'est peut-être enfargé dans les jambières de Lucas Beckman. Wow, c'était quasiment un tir au but finalement. Là, ben.
1: Et
2: drôle de chute de Lucas Beckman là, qui. Aura peut-être un petit peu effleuré la rondelle, je sais pas, mais celle-ci a frappé le poteau, les Saguenay qui s'en sortent bien.
1: Ouais, à ne pas faire, là.
2: Non.
1: Donc, à la droite de Beckman, Toussaint à la mise au jeu, face à Desnoyers. Alors que le physiothérapeute de l'équipe des Wildcats là, est allé glisser quelques mots à son entraîneur McDougall pendant cette séquence.
2: Intéressant.
1: Alors que Vermette veut relancer l'attaque. Vermette, en du côté gauche. Patient, fait glisser pour Lecomte. Lecomte, tente une passe à Desnoyers qui est là. Sa passe qui dévie sur le bâton de Desruisseaux, alors qu'un autre mauvais rebond revient dans l'enclave. Voronin veut relancer l'attaque. Voronin rentre par le centre. Voronin, il y a l'espace. Son tir bloqué par Beckman. Le retour qui revient dans l'enclave. Le disque est libre. Les dégagements, les rebonds aujourd'hui, Jonathan. Je sais pas qu'est-ce qu'il y a là avec les baies vitrées, les bandes. Depaty fait glisser devant pour Voronin. Dégage en territoire des Saguenayens. Boulans. On se croirait presque avec les bandes de Rouyn-Noranda.
2: Ouais, on dirait qu'une force obscure aimerait que le match soit un petit peu plus serré.
1: Lorsque Guimond entend son nom. Longue passe, Chuzinski dévie le disque, mais bon jeu de la voix là qui réussit à renvoyer pour Emmanuel Vermette qui rentre du côté droit, frappé au vol par Forcier Gendron, mais Vermette laisse derrière Massé son tir bloqué, le retour. Desruisseaux l'arrêt de Guimond. Un bon tir de Desruisseaux et de Massé. Coup sur coup.
2: Ouais, bonne présence là-dessus. C'est le genre de présence auquel on est habitué là chez les Saguenayens sur le premier trio. On arrive rapidement en territoire. On s'est bien supporté là-dessus. Emmanuel Vermette, là, qui a vu qu'il n'y avait pas de possibilité de contourner Fortier Gendron, sauf erreur, a remis à Maxime Massé un bon tir vers le filet. Et Desruisseaux était sur le retour, mais Guimond là-dessus, bien positionné. Alors qu'on y va d'une nouvelle présence là, pour Gabe Smith. Hâte de voir combien de temps qu'elle va durer. Elle est en zone défensive. Quoi, même s'il n'est possiblement pas à 100%, Gabe Smith est quand même capable de prendre une grosse mise en jeu.
1: Alors que ça m'a échappé, McDougall voulait un 6 joueurs là, du côté des Saguenay sur la dernière séquence. J'ai manqué la séquence. Alors que Lavoie, sa passe est interceptée par Confort, mais Lavoie voulait le frapper et Guité. Beau repli défensif, là, il y en a quelques-uns. Aujourd'hui, pour Émile Guité, des beaux replis défensifs. Berthelot à Guité, ça dévie là, vers Lavoie. Lavoie à la pointe droite, en bas au filet, un tir fait bloqué, mais ça revient dans l'enclave. Guité, son tir qui dévie. Filet protecteur.
2: Wow! Ben, là-dessus, écoute, Guimond, on ne pouvait pas faire de miracle. C'est avec le bloqueur concernant un retour de lancer. Ce retour est venu directement dans l'enclave, mais là, peut-être, on va devoir compter là, sur l'appui de ses défenseurs qui n'étaient absolument pas là pour le retour de lancer. Donc, c'est devenu une chance de marquer pour Émile Guité, la rondelle qui a finalement été déviée là, dans le filet protecteur. Alors, on a oublié là cette étrange séquence d'Alex Wang qui est de retour sur la glace d'ailleurs. Pour enchaîner avec d'autres représentants de qualité chez les Saguenay. C'est vraiment l'énorme différence. Les Wildcats sont pas capables de coller des bonnes présences offensives.
1: Ils ont déjà remporté par les Saguenay. C'est justement Wong qui envoie Schaefer. Temps d'enclave pour Toussaint. Rondelle interceptée. Lansbury à le disque. Lansbury une passe devant pour Tornes. Gosselin qui est là. Gosselin est frappé. Wong veut venir récupérer le disque. Linde. Fait glisser devant pour Wong qui veut remettre le Wallenius intercepte. Wallenius dégage en territoire des Saguenay. Ça frappe l'officiel Bernier là, là-dessus. Gosselin fait glisser pour Wong. Wong veut remettre le long de la bande. Linde qui est un peu loin vient reprendre le disque. Traverse la ligne rouge. Rentre en territoire ennemi. Beau jeu là, de Linde là-dessus. Reçoit un double échec de Tornes. Mais Linde remet à Gosselin qui fait glisser très loin. D'ailleurs le filet de Guimond à la droite. Dépati face à Schaefer. Lecomte peut venir reprendre. Wallenius qui est là. Wallenius, une longue passe qui s'en va à l'autre bout. Alex Wong reprend 14-52 à la troisième, le compte. Dégage en territoire ennemi, Guimond sort de son filet. Linde vient appliquer une bonne mise en échec au dépens de Wallenius. Lansbury réussit à remettre à Smith. Smith, en entrée de territoire, laisse derrière pour Mercier. Mercier avec le 10, veut couper, mais beau jeu de Boulans qui lui vole la rondelle. Lefebvre revient là, dans son territoire, veut envoyer pour Bernier. Le compte. Tente de rediriger le disque, c'est perdu. Vélen est là, Lefebvre également. Le disque revient. Merci, attention dans l'enclave. Merci, une passe, mais beau jeu défensif des Saguenay alors que Ricard perd le disque à son tour. Rondelle à Cornfort. Cornfort à la ligne bleue. Opportunité pour Blal qui se moque de son adversaire. Un tir bloqué par Beckman qui perd le disque. Cornfort à la ligne bleue pour Blyle. Blyle à Cornfort. Un tir bloqué par Ricard. Le long rebond s'en va long de la bande alors que Bernier demande un bâton, là, de passe transversale qui revient vers Mercier. Blyle, en bas devant, Vélène rate son tir, Ricard va récupérer. Attention, Lecomte comme option. Une longue passe pour Lecomte qui ne peut toucher au disque, mais va remporter heureusement la course et Guimond perd la rondelle. Heureusement, alors qu'il vient frapper, attend Lecomte, Confort. Alors qu'il y a un bâton dans le chemin, là, Confort frappé par la voie.
2: Fin de présence, Confort.
1: Lefebvre vient le frapper. Effectivement, là, Confort a décidé d'aller attaquer en territoire ennemi. C'est en fin de présence, Fortier Gendron. De l'autre côté, à Depati. Depati, un tir de loin bloqué par Beckman, le long rebond. Tourigny veut venir reprendre, Vermette également. C'est Chudzinski, là, qui est là. Alors qu'une chute de Tourigny, il n'y aura pas de pénalité. Yannick Jean en voulait une. On a eu le quota là, jusqu'à aujourd'hui. Forcés en rond, sortir qui rate la cible. Long rebond. Desnoyers tente un tir passe qui rate. La voix se fait retenir le bâton par Chuzinski. Est-ce que Chuzinski sera le joueur puni? Je crois que oui. Là. Écoute, c'était évident. Donc on se rajette. Les Saguenay seront en avantage numérique. Au retour, c'est 4 à 2. 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
1: François et Jonathan de retour avec vous. 4 à 2, les Saguenayens qui s'en vont en jeu de puissance, Jonathan.
2: Oui, on y va avec Émile Guité. C'est la première unité, là, mais je parle d'Émile Guité pour la simple raison qu'il joue un petit peu moins là, ce soir. Il est juste sur un quatrième trio. J'ai hâte de voir si... Il est encore en jambe et il a encore aussi son instinct du tueur là, parce qu'il a marqué le premier but des Saguenay. Il a frappé également un poteau lors d'un autre avantage numérique. Là, c'était en première période. Alors les Saguenay qui déploient à nouveau leur attaque massive.
1: Il joue un bon match, l'Émile Guité. Il a eu plusieurs bons replis défensifs qui passent souvent inaperçus. Donc il semble avoir vraiment une intensité et une volonté dans son jeu là, de faire une différence.
2: Oui, effectivement, il est prêt à tout donner, littéralement, après avoir obtenu une journée de congé hier, une journée de traitement pour Émile Guité, mais fidèle à son poste aujourd'hui.
1: Dervisseau l'emporte à la mise au jeu, Massé. Ah, et Dervisseau sera chassé.
2: On a joué donc, trop rapidement au bout du juge de ligne.
1: Autre chance pour Caleb Desnoyers. C'est Vermette qui est là. Vermette l'emporte. Ça revient à Wong. Wong s'installe. Wong en bas au cercle à Guité. Guité avec la rondelle à Wong. À Guité au cercle droit. Guité en bas pour Vermette, c'est un peu haut. Massé va reprendre. Massé fait glisser pour Desruisseaux. Desruisseaux à Wong au cercle à Guité. Cercle droit à Guité, transversal pour Wong. On s'installe. Alex Wong à Massé. On garde la rondelle en territoire ennemi. On va pour Vermette. Vermette une feinte. En bas de votre filet pour Guité. Quelle chance ratée! Filet désert, Guité fait glisser le long de la bande et la rondelle touche le filet protecteur. Arrêt de jeu, quelle passe de Vermette là-dessus.
2: Ouais, mais Guité qui était de l'autre côté, c'est venu assez près. Là. Je suis intrigué de savoir à la reprise où la rondelle s'est retrouvée. On ramène Émile Guité pour lui prodiguer certaines consignes. Alors on retourne finalement Emmanuel Vermette sur la première vague de l'avantage numérique devant le filet à la place de Maxime Schaefer.
1: Et est-ce que sortir le Caleb Desnoyers de son jeu ou le rendre frustré fait partie du plan, parce que ça semble être dossier réglé jusqu'à présent. Là, il est énormément frustré ce soir, Wong. Il a glissé pour Desruisseaux, amassé dans l'enclave. Massé s'avance, son tir qui dévie. Rate la cible. Guité. Il doit faire attention, garde le disque. Guité, amassé. Massé au cercle pour Desruisseaux, tire pas ça qui dévie. Et revient à la ligne bleue pour Wong. Wong, une 10 au jeu de puissance. Au cercle droit à Guité. Guité s'avance, va envoyer devant, rondelle qui dévie. Revient vers Wallenius qui veut dégager. Wong réussit à renvoyer là pour Massé. Massé, garde le disque. Maxime Massé à Thomas Desruisseaux. Derouisseau, permutation avec Wong, envoie au cercle à Guité. Guité, son tir qui est bloqué haut devant le filet par Vermette, ça lui a fait mal. Et là, ouais, on va siffler, a reçu la rondelle directement au visage d'Emmanuel Vermette.
2: Ouais, dans le côté de la tête, j'ai bien l'impression, peut-être, ouais, dans le cou.
1: Ouais, était devant le filet de dos, là, un peu.
2: Ouais, il y a de la douleur, j'ai Emmanuel Vermette qui, c'est ce qu'on appelle payer le prix en séries éliminatoires. Alors qu'il y avait Thomas Lavoie qui avait retraité au banc des Saints. Ouais, il y avait un espace supplémentaire, mais là, il est de retour.
1: Donc, aussitôt revenu, Marie-Pierre Lemay, ça doit d'aller voir Emmanuel Vermette.
2: Ça va aller, je crois, ça a fait clairement mal sur le coup. Il n'y a pas énormément... mauvais jeu de mots, peut-être, involontaire, mais ça a fait mal, là, cette rondelle près de la nuque.
1: Alors que la rondelle revient à la chance. La chance à Lecomte. Pour Tourigny, l'on s'installe. 37 secondes en jeu de puissance. À Lefebvre. Lefebvre à Tourigny. Tourigny à Lefebvre. Il y a de l'espace. Lefebvre, son tir bloqué défensivement. La rondelle revient vers Tourigny. Schaefer bien positionné devant Guimond. Veut lui voiler la vue. Tourigny, alors qu'il reçoit un... Schaefer reçoit un coup de bâton derrière les jambes. Lecomte envoie à Lefebvre. Son tir frappe le poteau. Donc ça semble fonctionner, là. Schaefer, son... sa vision devant le filet, Lecomte, son tir bloqué par Guimond, le retour revient tout près pour Schaefer, perd le disque, il réussit à le reprendre. Schaefer, 8 secondes au jeu de puissance, Tourigny, garde la rondelle. Tourigny, envoie le disque pour la chance, fin de tir, retourne à Tourigny. Tourigny, pénalité terminée, il doit faire attention, Tourigny, à Bernier. On garde en territoire offensif, à Lecomte. Lecomte, avec le disque, son tir qui rate la cible et va quitter le territoire, revenir en territoire des Saguenay avec Bernier. Bernier envoie le disque pour Tourigny. Retourne à Bernier. On approche la mi-chemin là, dans cette période. Tourigny demande là, à ses joueurs de venir l'aider. Tourigny quitte son territoire par lui-même. Envoie pour Lindé. Lindé peut venir pousser dans le fond du territoire. Vient frapper Fortier Jean-Laurent. Toussaint là, n'a pas pu récupérer le disque. Chudzinski veut rentrer par le centre, mais ne peut rentrer. Là, il y a hors-jeu à retardement. Bernier garde la rondelle. Envoie le disque pour Boulans. Boulans, une passe pour Toussaint. Toussaint en entrée de territoire avec Lindé. Envoie pour Lindé. Anton Lindé freine derrière à Boulans. Boulans à Thomas Lavoie. Lavoie retourne à Boulans. Boulans, un tir de loin bloqué par Guimond qui donne pas de retour avec 10-0-5. Solide présence là pour le quatrième trio revampé avec Anton Lindé.
2: Ouais, on a poursuivi sur notre momentum là, amorcé pendant l'avantage numérique, même si les Saguenay n'ont pas été en mesure d'aller marquer. Bon, on a quand même frappé un poteau entre autres chances de marquer chez les Saguenay. On vient d'ailleurs de franchir le plateau des 30 tirs au but pour la première fois de la série. Les Saguenay qui ont été limités, entre guillemets, là, à 28 et 20 tirs lors des deux premiers matchs à Moncton. Il y avait eu de la qualité quand même en termes de lancer chez les Saguenay lors des deux premiers matchs, mais en termes de quantité, là, il fallait, à mon avis, là, à tout prix tester davantage Rudy Guimond.
1: Passé face à Smith. Smith l'emporte, mais ça revient vers Vermette qui envoie dans l'enclave. C'est raté. Lavoie revient en zone neutre. Lavoie à Tourigny. Auteur de deux buts aujourd'hui, Jordan Tourigny. Tente une passe interceptée là, par Lansbury. Lansbury, ça passe à lui qui dévie également. Smith face à Lavoie qui vient le renverser. Lavoie à Desruisseaux alors que... Oh, est-ce qu'il y a un bâton au visage de Cornford? Semble avoir vendu un appel. Là. Yannick Jean n'a rien vu là-dessus.
2: Ouais.
1: J'ai bien hâte de revoir la séquence. J'ai personnellement rien vu non plus. Là. En a vendu deux en première période, Gavin Cornford, sur ses deux présences. Donc, je pense que c'est ce qu'il cherche depuis un bon moment. Il donne un jeu de puissance à son équipe. Alors qu'on pourra vous le dire au retour de la pause, c'est 4 à 2 les Saguenay face aux Wildcats. On est en troisième période. 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
1: François Gingras et Jonathan Hudon de retour avec vous. 4-2 les Saguenayens. Ce sera un jeu de puissance, les Wildcats. Du moins, on attend la confirmation, Jonathan. Là.
2: Ouais, ben, est-ce qu'il y en aura une pénalité finalement? Parce que là...
1: Je pense que oui. On a 2 minutes. On ne sort pas la voix.
2: Ouais, Thomas Lavoie n'est pas d'accord, effectivement, mais ça aurait pris presque 2 minutes là, pour aller réviser cette pénalité de 2 minutes. Alors, un moment important, encore une fois, dans ce match avec 9.42 à faire. Les Wildcats sont en avantage numérique pour la deuxième fois hein, ce soir, si je me trompe pas.
1: Ouais, ont eu une opportunité, n'avaient pas réussi à convertir le tout. Donc,
2: ouais.
1: Les Saguenay avaient pris du momentum aussi avec ce désavantage numérique. On va voir la séquence, là. Ah, je regardais pas le bon joueur.
2: Moi non plus, exactement. On regardait à la même place. On regardait Gabe Smith. Garnford qui a été touché.
1: Je me suis fait avoir. Mise au jeu remportée par les Saguenayens. Dégagement de Bernier à l'autre bout. Chose certaine, ben, c'est jeu de puissance, les Wildcats. Un moment important dans cette troisième. Blyle. Laisse derrière, c'est Desnoyers. Alors qu'un bâton perdu pour Vermette. Desnoyers veut en profiter. Desnoyers en va au filet, le tir de but. Teddy Mutrin. Accepte la magnifique passe de Caleb Desnoyers, c'est 4-3.
2: Ouais, 20 secondes que ça aurait pris pour que Teddy Mitrin réduise l'écart à 4-3. Alors, tout demeure encore à faire là pour les Saguenayens. C'est pas terminé. Hauteur de 68 points en saison régulière, Teddy Mitrin. Et il va venir marquer ici son 8e des séries. Et Thomas Lavoie n'est toujours pas d'accord avec la décision. Mitrin qui a battu de vitesse le Peteris Boulans là-dessus. Pour venir diriger cette rondelle au fond de la cage. Il n'y avait rien à faire pour Luca Beckman. Alors, 20 secondes, c'est le temps que ça aurait pris à l'attaque massive des Wildcats pour enfiler l'aiguille.
1: Donc, les Saguenayens auront eu leur jeu de puissance un petit peu plus tôt. N'ont pas marqué. Les Wildcats gagnent cette mini-bataille des unités spéciales de la troisième période. Le compte face à Desnoyers. Desnoyers l'emporte, c'est Velen qui a le disque en bas devant. Donc, comment les Saguenayens réagiront? Tourigny. Passe pour Lecomte. Lecomte. Garde le disque. Veut remettre devant pour Linde qui dévie derrière les défenseurs. Villain fait glisser pour Despaty. Entouré par Lecomte. Chuzinski frappé par Wong. Lecomte veut reprendre. Wong perd la rondelle. Une longue passe pour Veronin. Attention là avec Chuzinski qui va au filet. Veronin envoie devant. Rondelle dévie. Arrête Beckman de retour. Le disque est libre. Schaefer va reprendre. Donc combat de vitesse là, les défenseurs des Saguenay depuis un certain moment. Dégagement de Schaefer. À l'autre bout. Et Guimond le demande à ses joueurs de patienter. Despaty. Despaty veut rentrer en territoire des Saguenay. Despaty. Patiente en envoyant au filet. Rondelle qui dévie reste sur la surface glacée. Tornus. Sa passe est captée. Mutrin face à Gosselin. Derrière pour Wallenius. Wallenius de l'autre côté. Despaty à Tornus. Son tir bloqué par Ricard. Beau travail. Ricard envoie devant. Pour Lefebvre, attaque à 3 contre 2. Les trois attaquants, Lefebvre. Il y a de l'espace, son tir bloqué par Guimond, le disque est libre, le retour et la rondelle qui rate la cible. Alors que Ricard a été projeté. Mutrin veut rentrer en territoire offensif. Réussit à remettre devant, Mutrin récupère, envoie de l'autre côté pour Turner. Ça passe au petit dévie sur le patin de la voie et rate de peu. Gosselin, une passe pour la chance, les rebonds là aujourd'hui.
2: Ouais.
1: Wallenius pourchassé par Lefebvre. Envoie devant le filet pour Fortier-Gendron. Fortier-Gendron, une passe devant pour Confort. Confort pourchassé, remet derrière pour Wallenius. Fortier-Gendron à Smith. Smith en entrée de territoire. Smith à Confort, frappé par Desruisseaux. Confort dans le fond du territoire. Fait glisser à la ligne bleue pour Fortier-Gendron. L'autre côté pour Blyle. Blyle s'avance. Massé veut lui voler le disque. Beau travail de Massé. Tente de remettre devant. Rondelle qui revient à Desruisseaux. Desruisseaux pousse derrière les défenseurs. Vermette vient récupérer. Massé s'en va au filet. Vermette va envoyer devant. Ça frappe un patin. Runfort. Alors que Massé est en repli. Smith. En entrée de territoire, laisse derrière. Massé applique la pression là sur Confort. Beau jeu de Massé. Qui va d'une longue passe à l'autre bout là, qui ne sera pas un dégagement refusé. Les Saguenay apportent des changements. Moins de 7 minutes à cette troisième. Les Saguenay mènent par un but. Villain. Dégage en territoire des Saguenay. Le long rebond qui revient devant le filet. Voronin fait glisser devant Chuzinski. Sa passe à intercepter. Lindé. Lindé pousse pour lui-même. Beau jeu d'Anton Lindé qui veut rentrer en territoire ennemi. Envoie Lecomte. Lecomte freine au cercle. Lindé vient l'aider. Lecomte envoie dans l'enclave pour Schaefer. Son tir qui est bloqué. Le long rebond revient à Schaefer. Envoie à Tourigny. Tourigny au cercle à Lecomte. Il y a de l'espace. Lecomte passe transversale. Beau jeu là-dessus. Desnoyers qui s'est jeté sur la glace. Veronin. Une feinte au dépend de la voix qui ne mord pas. La voix veut dégager. C'est raté. Lecomte vient l'aider. Schaefer également. Schaefer face à Desnoyers. Desnoyers, ça passe qu'il est vu sur un patin. Veronin. Une longue passe pour Despaty. Despaty, son tir bloqué par Beckman qui donne pas de retour avec 6-10.
2: Belle montée là-dessus, là. Maxime Schaefer qui a pu prendre un excellent lancer. Ça a été bloqué par Rudy Guimond qui a légèrement regardé vers lui alors qu'on annonce qu'il y a 4528 spectateurs. On annonce aussi qu'on... Non, pendant que Rudy Guimond retraite encore une fois au banc des siens pour une raison obscure.
1: Ouais, une portée...
2: Discussion avec Jacoby Wiener, son assistant, son gardien substitut au banc. J'espère qu'il lui a pas dit « Prépare-toi, mon homme ».
1: Ouais. À la gauche de Beckman, mise au jeu remportée par les Wildcats, mais on va chasser Neutrin.
2: Mais visiblement, là, le règlement du fait... Le règlement là, qui fait que le, quand le gardien de but se présente au banc des siens nécessite un changement de serveur, ben cette réglementation est caduque, visiblement.
1: Toussaint remporte à la reprise. On veut dégager du côté des Saguenay. Berthelot récupère. Le disque est en zone neutre. Lansbury renvoie les sacs dans leur territoire. La chance. Une longue passe pour Lefebvre. Lefebvre rejoint le parc des Patis. Fortier-Gendron, 5-50 à cette période. Les Saguenay mènent 4-3. Fortier-Gendron, en entrée de territoire, à Mutrin. Mutrin and Fine va envoyer au filet, rondelle déviée. La chance, balance attaque. Entre par le centre. La chance, patient, à Lefebvre. Une longue passe pour Berthelot. Son tir bloqué, le long retour, encore une fois donné, mais récupéré par Fortier-Gendron. La chance, fait glisser derrière le filet là, de Guimond. C'est Wallenius. Envoie Mutrin. Mutrin dégage en territoire des Saguenay. La rondelle s'en va derrière le filet de Beckman. Tourigny arrive en premier. Obtient l'aide de Massé qui refait la Desruisseaux. Desruisseaux, une longue passe pour Lavoie. Rentre du côté droit avec Massé comme option. Lavoie envoie pour Massé son tir, mais beau repli défensif de Blyle. Massé veut remettre à Desruisseaux. Derrière à Lavoie, une passe pour Tourigny. Il y a de l'espace. Tourigny, son tir bloqué défensivement. Le rebond pour Desruisseaux qui arrive deuxième. Le Mercier pousse devant. Lavoie récupère. Beau jeu de Lavoie. Rondelle frappe un patin. Desruisseaux veut reprendre. Smith veut lui voler. Tourigny, tout près de la ligne bleue, tout près de son banc, dégage là en territoire ennemi. 4-45 à cette troisième. Une longue passe. Confort David Disque. Lecomte veut récupérer. Smith est entouré là par Lecomte. Lecomte, beau travail, rentre en territoire ennemi. Protège bien la rondelle. Il perd le disque. C'est Confort. Confort veut laisser derrière, mais Bernier n'a pas mordu. Il a réussi à pousser le disque à Lecomte. Lecomte envoie pour Lindé, mais la rondelle était sautillante. Lindé va dégager plutôt en territoire ennemi. Il est frappé haut, durement par Gabe Smith, tout près du banc des Wildcats. Une longue passe qui sera interceptée là, par Bernier, qui envoie Lecomte. Lecomte à Schaefer. Schaefer à Lecomte, tente un tir, perd la rondelle. Alors qu'il y a une contre-attaque là, de Chudzinski qui va d'une longue passe pour Despaty. C'est long un peu. Bernier récupère, réussit à renvoyer à Maxime Schaefer, qui refait la Lindé. Lindé perd la rondelle au départ de Chudzinski. Chudzinski. En entrée de territoire, Chuzinski veut battre de vitesse les joueurs des Sags, son tir bloqué défensivement. Longue présence pour les attaquants des Saguenay. Chuzinski fait le tour du territoire, une passe qui dévie sur un bâton, et là, ça va faire plaisir aux Sags. De nouveaux attaquants sur la glace. Desnoyers pousse en territoire des Saguenay, Lavoie veut venir reprendre, Lavoie tente de faire glisser pour Boulans. Lavoie à Schaefer. Maxime Schaefer, une longue passe pour Lefebvre. Lefebvre tente une passe. Rondelle interceptée. Ça lui revient. Tente une passe. Attention, là. Il y a Varonin qui est là, à la voix. Longue passe pour la chance. En entrée de territoire. Il y a de l'espace au cercle. À Lefebvre, son tir bloqué. Le long rebond. Revient de Patti. Beau jeu de la chance derrière le filet. Veut revenir. Une passe pour Berthelot. Son tir bloqué. Berthelot envoie derrière le filet. La chance n'attendait pas le disque. De Patti. 3 minutes 7 à faire à cette troisième période. Velen, longue passe vers Mutrin. Mutrin retourne derrière à Depati. Depati envoie devant pour Mutrin. Mutrin laisse derrière, là, ça aurait pu être intercepté. Mutrin entouré par Lavoie. Tourigny vient l'aider. La rondelle ne bouge pas beaucoup. Tourigny veut remettre à la chance. Tourigny a le disque, fait glisser le long de la bande. La rondelle qui dévie s'en va sur le filet protecteur. 4 à 2 les Sags. 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
1: François Gingras et Jonathan Hudon de retour avec vous. C'est 4 à 3 pour les Saguenayens. On est en fin de troisième période. 2:43 là précisément à faire à cette période. Donc, faut surveiller là, Guimond, Jonathan.
2: Ouais.
1: Moment, quel moment, moment on va le sortir? Hein? On attend la, la confirmation de la télévision.
2: Ça a permis quand même là au Saguenay de au Wildcast de reposer tout le monde. Là, c'est quand même un élément à surveiller intéressant qui change la donne, c'est pas publicitaire.
1: Ils ont joué remporté par les Wildcats, c'est un double échec qui aurait pu permettre au Saguenay de récupérer le disque. Bernier fait glisser derrière le filet. Boulans veut reprendre. Beau jeu de Toussaint là, qui envoie à long de la bande, mais c'est Tourneuse qui arrive en premier. Depati envoie de l'autre côté. Mutrin, toujours le gardien devant le filet. Lansbury, son tir bloqué. La rondelle qui glisse. La rondelle est libre. Vermette travaille fort. Réussit à récupérer le disque. Vermette veut pousser en zone neutre. Oui, beau travail. Alors que Massé va relancer l'attaque. Massé, quelques feintes. Prend son temps là, avec 2 minutes 15. Beau travail de Massé qui s'assure d'écouler des secondes précieuses. Boulans dans son territoire. Boulans garde le disque. Une longue passe pour Berthelot avec Lindé qui va au filet. Berthelot pour Lindé. Quelques feintes, on n'a pas tiré. Blyle relance attaque. La chance veut le menotter. Beau travail de la chance. Blyle est frappé. Envoie devant. Solide travail de Lindé. Là, les Wildcats n'ont pas réussi à rentrer en territoire ennemi encore. 1:50. Blyle dans son territoire. Smith vient de sauter sur la glace. Desnoyers. Desnoyers. Envoie pour Varonin. Varonin fait glisser derrière le filet. Lavoie tente un dégagement qui s'en va à l'autre bout. Sera-t-il refusé? La rondelle s'en va à l'autre bout. Donc oui.
2: Je croyais que ça avait été touché légèrement par le joueur des Saguenay, mais non. Finalement. Alors on va reprendre dans le territoire des Wildcats. Est-ce qu'il y aura un temps d'arrêt déjà qui sera pris par les Wildcats de Moncton? J'ai bien l'impression là pendant qu'on...
1: Ouais, on semble clairement...
2: Pendant qu'on a retiré Louis Guimond, je le cherchais, il est derrière sont sur le tissu de Jacoby Wiener. Alors, on va un maximum de temps avant de prendre la décision. Il faudra faire vite.
1: Écoute...
2: Ouais, t'en arrêtes. Ah, on a dit non.
1: Dit non. Ah, mais là, on est en train de le dessiner, là, le temps d'arrêt.
2: Mais non, mais là...
1: Sinon, c'est une pénalité, là, rendu là.
2: Temps d'arrêt, demandé par les Wildcats.
1: Wow, savant, Gardner McDougall est allé chercher quoi? 15-20 secondes de plus à son équipe? Ça n'est pas content. Trouve qu'on a mis le temps un petit peu trop tôt. Ça se joue les deux côtés, ça, je pense.
2: C'est un vieux renard. Ouais, c'est ça, exactement. C'est 50-50. Là, on a effectivement laissé aller le temps très rapidement au banc du chronomètreur. Pendant que là...
1: Écoute, il y a Binkley, je sais pas ce qu'il fait. Et Samson, là, patine.
2: Ouais, c'est spécial. Et les joueurs de quatrième trio qui... Ah, c'est, on voit des choses qu'on voit pas dans les autres formations chez les Wildcats de Moncton. Laissez passer le temps, un petit peu de distraction, les membres du quatrième trio.
1: Je pense pas que les Saguenay s'attendaient à les voir sur la glace, là, de toute façon.
2: Non. Là, pendant qu'on s'anime, là, chez les Wildcats de Moncton, chasser le naturel et le revient au galop.
1: À la gauche, de Beckman, mise au jeu importante, c'est Toussaint qui s'en charge. C'est remporté par les Wildcats. Desnoyers remet derrière à Blair. Blair, un tir de loin bloqué par Beckman. Le retour. Boulans tente de pousser. Il est accroché par Smith qui va s'en tirer. Les Saguenay voulaient une pénalité. La chance voit son chemin de bloqué. Toussaint réussit à pousser. Ah, ça frappe un joueur au banc. Donc, on retourne en territoire ennemi. En territoire défensif plutôt pour les Saguenay.
2: Ouais, pendant que Caleb Desnoyers demande de regarder au cadran. Mais là, je pense que tout est beau, là. Et a beaucoup de dossiers à régler, Caleb Desnoyers, là, à titre de capitaine. Je suis pas certain qu'il met ses efforts toujours au bon endroit. La ligne est mince, là, chez les Saguenay, hein. Dégagement bien exécuté qui a malheureusement frappé un joueur des Saguenay au banc.
1: Toussaint. Cette fois-ci, passe près de l'emporter, mais s'incline. Blair, une belle feinte au dépend de la chance. Attention, Blair a de l'espace. On va au cercle, beau jeu. La chance à le disque. La chance veut pousser en territoire ennemi, c'est réussi. Et là, Conforte doit faire vite, donc les Saguenay évitent un dégagement refusé. Conforte chute, réussit à remettre le disque pour Blair. Dernière minute dans cette période. Blair, une longue passe, dévie en territoire des Saguenay. Boulans et Bernier veulent reprendre. Bernier, t'en envoies une autre bande. Boulans qui est là. Blair. Une feinte au départ de Mancé. Blair l'a remis à Smith. Remet derrière pour Confort. Confort. 44 secondes à la période. Tornes, une passe qui dévie. Ça va long de la bande. Smith. Ça passe derrière et c'est un dégagement. Les Saguenay vont dire merci, Gabe Smith. Avec 35 secondes. Blair dans son territoire. 30 secondes à la période. Blair, une longue passe. Newshrin veut rentrer en territoire des Saguenay avec un dégagement. Alors, là, qui glisse, c'est le but.
2: Mais qu'est-ce qui s'est passé ici à Chicoutimi, François, alors que les Saguenayens étaient en contrôle, un lob devant le filet, ça a touché Thomas Lavoie, j'ai bien l'impression, et la rondelle qui va glisser entre les jambières de Luca Beckman, c'est Teddy Mutuin là, qui sera crédité du but, visiblement. Wow, quel scénario incroyable!
1: Un deuxième but, là, Jonathan, inusité pour les Wildcats aujourd'hui. Et celui-là, ben, il arrive à 24 secondes.
2: Incroyable, mais vrai. Alors, on va voir à la reprise vidéo, hein, qui envoie au filet.
1: Oh! Écoute, je crois que Thomas Lavoie a caché, voilé la vue là, de son gardien là-dessus. Ne voyait plus rien. Luca Beckman.
2: Ah, exactement. Ça a été frappé par le gant de Thomas Lavoie, un tir qui était haut.
1: Alors, il reste 20 secondes à faire et tout semble indiquer qu'on pourrait se diriger en prolongation. Mais attention, le Lansbury, avec le disque entouré par Boulans, le compte travaille fort. Donc, les Saguenay semblent en plein contrôle, mais c'est l'égalité. Fortier Gendron fait glisser dans le fond du territoire. Le compte veut venir reprendre. Attention, Lansbury dans l'enclave. Desnoyers son tir qui est bloqué. Le retour, l'arrêt de Beckman. Avec 2 secondes, Lecomte va récupérer le disque, donc on se dirige. En période de prolongation, c'est l'égalité 4-4. Donc on vous revient pour la prolongation. 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
0: 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Voici Simon Paradis-Lacroix.
15: Coup de théâtre au Centre Georges Vézina, on s'en va en prolongation. On va avoir besoin de 20 minutes supplémentaires pour déterminer un gagnant dans le match numéro 3 de la finale du trophée Gilles Courteau dans la LHGMQ. En troisième période, on pensait qu'on était correct. On pensait qu'on était good, comme on dit en anglais. Mais deux fois plutôt qu'une, Teddy Mutrin s'est inscrit à la marque. D'abord, son huitième de Caleb Desnoyers et Tommy Blail, but inscrit en avantage numérique à 10-39. Après ça, là, on menait par un seul but. On se disait, est-ce que ça va être assez? Est-ce qu'on va être capable de tenir le fort? Ben, visiblement, non. Parce que même, on a retiré le gardien, là, du côté des Wildcats. On y est allé avec un sixième attaquant à 6-5 et ça a fonctionné. Mutrin, son neuvième, deuxième de la partie, deuxième but de suite. Et là, pour l'instant, sur le site là, de la LHMQ, on confirme même pas encore s'il y a des mentions d'assistance sur le but. Alors, je pourrais revenir avec les détails un peu plus tard. Mais bref, ce qu'on sait, c'est que c'est 4-4 et qu'on s'en va en prolongation. Texto 6-12-12, qui va compter le but pour les Sags en prolongation? Parce que oui, ce sont les Sags qui vont l'emporter. Vous pouvez m'appeler aussi au téléphone 418-690-9400 ou me laisser un message sur le micro iHeart. C'est Stéphanie, les trois accords en attendant.

On a du monde optimiste à l'écoute, des gens qui sont capables de voir le verre à moitié plein plutôt qu'à moitié vide, et ça, j'adore ça. On a Sylvain qui lui a prédit un but du capitaine Emmanuel Vermette en prolongation, et de son côté, Pierre David a dit Alex Wang. On verra si ça s'avère véridique. 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

Êtes-vous nerveux? Êtes-vous stressé? Êtes-vous confiant? Texto 6-12-12. Faites-moi part de vos états d'âme. La troisième, pas la troisième, la quatrième période, la prolongation, dans deux minutes. Smart.

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1: François Gingras et Jonathan Hudon de retour avec vous. Oui, encore nous. On est en période de prolongation. Un but à 24 secondes des Wildcats, Jonathan. C'est ce qui prolonge le plaisir.
2: Ah ouais, exactement. C'est le bon terme. Prolongeons le plaisir ici à Chicoutimi. Là, ça va être un mandat important là pour les Saguenayens et les partisans ici là, ouais, d'oublier ce petit cauchemar là que viennent de traverser les Sags en fin de troisième période il y a environ 15-20 minutes alors qu'il restait 24 secondes à faire. Teddy Mitchell là qui se fait créditer de ce but. Les deux buts de la troisième période qui ont appartenu là à l'Américain, les 8e et 9e de la série. Écoute, on a vraiment été malchanceux là. Thomas Lavoie qui s'en veut sans doute, mais bon, on doit oublier tout ça, puis on sera prêt à reprendre là ici à Chicoutimi, au centre Georges Vézina, mais il y a quand même, on sent quand même une certaine là consternation encore une fois. Ouais, la foule là, qui est un petit peu moins animée qu'elle l'a été. On peut pas vraiment la blâmer, alors qu'il y a certains spectateurs qui ont quitté le match.
1: Quitté déjà, exactement.
2: Peut-être pas une bonne idée là avec un écart de seulement un but
1: en série, depuis, en finale.
2: Hein?
1: En grande finale.
2: Exactement. Il faut profiter du moment jusqu'au bout. Mais là, ça va permettre à plusieurs spectateurs là, debout, ils sont près de 700 au moins debout, de peut-être prendre certaines places disponibles.
1: Et les Saguenay vont commencer avec, j'ai le goût de dire, le meilleur trio de la soirée, le comte Schaefer Linde. Bernier a été très bon défensivement. Il est là avec Boulans. Face au trio de Caleb Desnoyers, bonne période de prolongation. Que le meilleur gagne. Donc on va devoir rajouter une seconde au tableau. C'est fait.

0: Pierny fait glisser pour Vermette. Vermette avec la rondelle amassée sur réception, son tir bloqué, beau jeu. Dégagement des Wildcats à l'autre bout qui leur sera dégagé, refusé. On retourne à l'autre bout.
1: Ouais, ben, gros début de période là, pour les Saguenayens, c'est à leur avantage. Il n'y a pas eu de tir de façon officielle, mais on s'est amené en territoire. Nathan Lecomte, là, notamment, qui a pris un lancer qui a... Je sais pas si ça a été effleuré. Ben, on annonce que non, là, selon le tableau des tirs au but, parce que les Saguenayens sont toujours bloqués à 36. Mais c'était une belle occasion.
0: Desruisseaux s'incline face à Desnoyers, c'est Blyle. Fait glisser, Vermette veut voler la rondelle. Wang s'avance, le disque qui dévie revient en zone 1, c'est Tourigny. Tourigny veut profiter des changements. Jordan Tourigny envoie pour Desruisseaux. La rondelle frappe le juge de ligne. Là, ça permet un dégagement qui ne sera pas refusé. Desruisseaux à Tourigny s'avance. Tourigny cherche l'espace. Son tir qui est bloqué. Le long rebond. Desruisseaux derrière le filet. Blyle veut lui voler le disque. Blyle va relancer une sortie territoire. Blyle, patient, dégage dans le territoire des Saguenayens. Wang fait glisser pour Tourigny. Tourigny avec le disque. Longue passe que Mutrin dévie. Deux joueurs là, deux buts aujourd'hui, Mutrin et Tourigny. Une longue passe. Wang veut pousser devant. Tournes qui est là. Dépati, ça passe à lui, capté par Villain. Villain dégage en territoire des Saguenayens. Wang s'avance. Wang perd le disque. Attention, c'est Tournes, il y a de l'espace. Une feinte, un tir bloqué par Beckman. Le retour pour Mutrin. Mutrin, une longue passe. Villain en bas de l'autre côté, mais là, on a le quitte le territoire et ça, ça pourra certainement faire du bien au Saguenay. Mutrin, rapidement en relance. Mutrin, une longue passe pour Tournes. Tournes, son tir dévié qui rate la cible. Mutrin veut reprendre. Ricard va voler le disque. Ricard tente une passe qui quitte de justesse le territoire. Et là, Wang et Tourigny sont là depuis un bon moment. Wang attend derrière son filet, va peut-être permettre à Tourigny de retourner au banc. Wang demande là qu'on vienne l'aider. Wang à Boulanz. Boulanz garde la rondelle, traverse le centre, dégage en territoire ennemi. Lefebvre va s'avancer, la rondelle terminée sur le filet protecteur, je crois. Donc, arrêt de jeu.
1: C'est encore une fois la rondelle qui frappe le haut de la rampe pour dévier dans le filet protecteur. Des rebonds étranges, là, il y en a eu un puis deux ce soir. Alors que Thomas Lavoie est de retour sur la glace. Pour c'est sa première présence là, il joue accompagné de Peteris Boulanz là-dessus.
0: Alors que les Canadiens se sont inclinés ce soir 3-2. Lavoie dégage en territoire des Wildcats. Blyle veut reprendre. Blyle avec le disque pour chasser. Là, Blyle veut relancer une attaque. Envoie à Mercier. Mercier tente une feinte, le pousse derrière les défenseurs. Confort était là. Ricard vient aider ses défenseurs, mais c'est Smith qui sort avec le disque. Smith remet derrière Wallenius. À Blyle. Blyle, son tir bloqué par Beckman, le long rebond. Lefebvre veut quitter son territoire, n'est pas en mesure de le faire. Smith fait glisser le long de la bande. Blyle, courte passe devant pour Confort, c'est trop long. Ricard est là, beau jeu de Ricard, envoie devant pour la chance, de peut reprendre. Blyle envoie de l'autre côté pour Wallenius. Lefebvre applique la pression, une bonne mise en échec. Mercier, entouré par Lavoie. Smith sort avec le disque, envoie devant. Blyle garde la rondelle en territoire offensif. Une passe devant, mais beau jeu de Boulanz. Boulanz réussit à dégager à l'autre bout. Ce dégagement-là sera refusé, là, mais c'est une présence difficile pour les Saguenayens, territoire défensif.
1: Ouais, c'est peut-être mieux comme ça. Pendant que Thomas Lavoie fait des tests là avec sa jambe droite, a quitté un peu plus tôt là dans le match. Il est plié en deux actuellement. Donc, temps d'arrêt pour les Saguenayens. D'ailleurs,
0: ça va permettre... Bon, encore.
1: Ouais.
0: Bon moment.
1: Ouais. Et les périodes qui devraient aller un petit peu plus vite, là, en prolong... Ben, je dis les. J'espère qu'il y en aura seulement une, là. Mais, en tout cas, du moins pour les Saguenayens. Si c'est à leur avantage, bien sûr. Mais c'est ça. Tout ça pour dire qu'il y a moins de... Je crois qu'il n'y a pas d'arrêt de jeu. De pause publicitaire là, de la télé en prolongation. Du moins dans la Ligue nationale, il n'y en a pas. Peut-être qu'il y en aura une à mi-chemin en période, mais pour le reste, là, on arrête ça, là, les trois pauses d'au moins deux minutes en prolongation.
0: Temps d'arrêt terminé. Donc, Guimond qui est venu participer à ce temps d'arrêt.
1: Des enjeux importants pour les Saguenayens qui auront pu apporter des changements avec ce temps d'arrêt. Mais là, c'est le fameux Caleb Desnoyers qui sera à la charge de cette mise en jeu. Et les 9-20 ce soir, c'est quand même pas extraordinaire.
0: Toussaint, 8-12.
1: Ah, avantage.

0: 5 millions peut-être. Si on suit la logique.
1: Alors qu'il y a discussion entre Bernier et Yannick Jean. La Desnoyer.
0: On demande d'aller au banc.
1: Est-ce qu'il s'est passé quelque chose qui a passé sous le radar? Est-ce qu'on va.
0: Ouais, on va refuser un changement chez les Wildcats. Ah non, on va demander.
1: La zone neutre.
0: On va demander à tout le monde, non, on va demander à tout le monde de retraiter au banc, justement, parce qu'on a une séquence à visionner. Je me demande bien c'est laquelle.
1: Ouais, on est en discussion avec Yannick Jean, donc. Est-ce que c'est quelque chose qui pourrait être à l'avantage des Saguenayens?
0: Possiblement. Possiblement. Parce que ça vient du banc des Saguenayens, là. Ça vient pas du banc des Wildcats.
1: À moins que ça soit plus une. On visionne rien. Il y a un arbitre qui est là au centre de la glace, un arbitre qui est au bureau des marqueurs. Est-ce que c'est plus une question de temps ou de quelque chose de la sorte, là? Problème technique.
0: Ouais, ça fait un long temps d'arrêt finalement pour les Saguenayens. Mais comme tu l'as dit, c'est particulier parce que il n'y a pas de tablette là, utilisée. Non, ben Simon Tartre qui obtient le soutien de ses. Tout est beau finalement.
1: Ouais.
0: On va reprendre dans le territoire.
1: Peu importe ce qu'on voulait voir, mais tout est beau là.
0: Ouais, c'est ça. Il n'y a pas de changement là, au résultat. C'était bel et bien un dégagement refusé. Ça va peut-être s'assurer que la rondelle n'avait pas dévié sur quelque chose.
1: Tout simple, passe à Desnoyer. Montarde a déposé le disque. Desnoyer l'emporte. Fortier-Gendron fait glisser le long de la bande. Ça revient à Fortier-Gendron. Fortier-Gendron fait glisser derrière le filet. Bernier tente de remettre devant, mais Chuzinski arrive en premier. Ça passe pour Desnoyer et capté. Bernier a perdu son bâton. Le compte face à Blyle. Blyle remet à Desnoyer. Desnoyer fait glisser dans le fond du territoire. Chuzinski perd le disque. Bernier qui est là. Bernier envoie pour Lindé qui perd la rondelle. Desnoyer a bien travaillé. Blyle, beau jeu. Garde en territoire offensif. Brownin, dans l'enclave pour Desnoyer. Toussaint récupère, fait glisser pour Lindé. On a quitté le territoire défensif, là. Lindé pousse derrière les défenseurs. Lindé applique la pression sur Fortier-Gendron. Desnoyer envoie devant pour Brownin. Brownin rentre du côté droit. Toujours avec le disque. Brownin tente un tir et les rejoint. Beau jeu, là, défensivement des Saguenay. Des Ruisseaux veut relancer l'attaque. Envoie pour Massé. Massé freine, garde le disque. Massé tente une passe interceptée, là, par Mutrin. Mutrin en entrée de territoire. Beau jeu de Wong. Tourigny envoie Alex Wong. Wong fait glisser le long de la bande pour Des Ruisseaux. Ne peut récupérer le disque. Despatie envoie derrière le filet. Villain. Une longue passe qui frappe le Chudzinski. Wong dégage à l'autre bout. Dégagement refusé au Saguenay. On retourne à l'autre bout.
0: Ouais, la confiance qui a légèrement diminué chez les Saguenay depuis le début de la prolongation, c'est assez visible. Alex Wong qui a voulu faire un peu vite, là, voyait un joueur de l'autre côté. Il n'était pas là finalement. Donc ça provoque un autre dégagement refusé. Les joueurs des Saguenay sont là depuis un moment raisonnable. Ouais. J'oserais dire, mais là, il n'y a plus de temps d'arrêt là, à la disposition des Sags.
1: Des Ruisseaux face à Mutrin. Des Ruisseaux l'emporte. La rondelle revient vers Tourigny. Tourigny tente une passe, le beau travail de Lansbury. Tourigny veut remettre devant, il est entouré. Là. Mutrin envoie devant, un tir qui rate la cible. Long rebond pour Despatie. Despatie fait glisser pour Tornus. Tornus garde la rondelle face à Wong. Tornus à Mutrin qui envoie long de la bande. Villain fait glisser pour Mutrin. Mutrin, alors que la foule veut se mettre la partie, une passe dans l'enclave. Attention, Massé ne peut reprendre. Despatie, un tir de loin bloqué, le long retour. Vermette ne peut récupérer, il a une main sur le bâton, c'est récupéré par les Wildcats. Mutrin derrière à Villain. Villain à Despatie. Despatie, son tir qui rate la cible, le long rebond. Les Sags complètement embouteillés. Despatie envoie pour Lansbury, fait glisser Toussaint. Des Ruisseaux plutôt, Wong réussit à reprendre. Peut-il quitter son territoire? Oui. Traverser le centre, oui. Dégage en territoire ennemi, des changements là, souhaités.
0: Ouais, complet d'ailleurs.
1: Despatie pour Smith. Smith perd la rondelle, on dépend de la chance. La chance dans le fond du territoire, veut revenir devant, s'en va derrière le filet. La chance, une passe, attention, c'était dangereux. Le Mercier était là. Mercier va relancer l'attaque. Mercier face à Boulanz. Mercier chute là dans le fond du territoire. Heureusement, Boulanz était loin. Boulanz va lancer l'attaque. Pétéris Boulanz envoie du coup droit pour la chance. La chance veut remettre à Boulanz. Boulanz envoie devant. C'est intercepté là par Fortier-Gendron. Fortier-Gendron. Une passe pour Cornfort. Cornfort, la rondelle qui dévie. Fortier-Gendron dégage en territoire des Saguenay. La voie ne peut reprendre. Berthelot perd le disque, mais la voie remet à Guité. C'est trop long. C'est récupéré par Fortier-Gendron. 13-25, là, cette période de prolongation. C'est l'égalité 4-4. Boulanz, derrière le filet. Fait glisser pour Berthelot qui renvoie la voie. La voie freine. La voie fait glisser pour Berthelot. Berthelot envoie pour la chance. La chance, ça passe devant, intercepté. Fortier-Gendron laisse à Blair. Blair à Chudzinski. Chudzinski garde la rondelle. Derrière pour Blair. Blair fait glisser derrière le filet. Boulanz veut venir récupérer. Boulanz est rejoint. Tente une passe, mais perd la rondelle. La voix le disque. La voix à Schaefer. Schaefer va relancer l'attaque. Perd le disque. Blair rapidement renvoie à Desnoyers. Desnoyers, une passe qui dévie sur un bâton. Revient à Chudzinski. Ça passe. Revient tout près. Attention dans l'enclave. Blair le peut tirer. Desnoyers sortir. Bloqué défensivement. Le disque est libre. La rondelle revient à la ligne bleue pour Vellen. Vellen garde le disque. Vellen, ça passe qui s'en va long de la bande pour Blair. Blyle toujours. Blyle derrière le filet veut revenir. Une passe pour Desnoyers. Desnoyers. Un tir de loin bloqué par Beckman. De retour, le contre récupère. Envoie pour Lindé. Les Saguenay, là, complètement embouteillé en période de prolongation. Lindé frappe son adversaire. Le contre veut venir l'aider. Et la possession, là, est à 90% Wildcats. Lansbury. Avec le disque, Lansbury. Derrière à Villain. Villain perd le disque. Des ruisseaux ne peut lui reprendre et il sera puni.
0: Max Villain a perdu son bâton alors que ça devient un automatisme en ce moment-là. On sait pas à quel point la puissance est forte là, sur le bâton de Max Villain. Alors
1: encore Guimond, il est encore retourné au banc. Là, l'officiel Tarte l'a rapidement retourné.
0: Bon, alors les Wildcats de Moncton qui ont une chance en or. Ici, ça devient encore plus tendu au centre Georges Vézina. Thomas Desruisseaux sur son repli, là, va faire perdre le bâton à Max Villain avec 12-0-1 à faire. Les Wildcats sont en avantage numérique pour 2 minutes.
1: À la gauche, Debeckman, tu l'as dit, moment important. Faut le Saguenay de répondre. La chance face à Mutrin. La chance l'emporte. Bernier veut dégager. C'est réussi à l'autre bout. Et ça, déjà là, ça va faire du bien au Saguenay. Vermette avec la pression sur Blair. Au travail de Vermette à une main, là, dans le fond du territoire. Il est rejoint par Tournas, mais écoulé. 4-5 secondes supplémentaires. Et les partisans encouragent les Saguenay. Blair. Blair a le disque. Blair laisse derrière. Mutrin. En entrée de territoire. Mutrin. Rejoint, laisse derrière pour Blair. Blair s'avance. Blair derrière pour Desnoyers. Desnoyers retourne à Blair. Blair, attention, veut couper dans l'enclave. Beau jeu de Blair, envoie au cercle. Beau jeu de Bernier qui renvoie là, vers Mutrin. Blair au cercle à Tournus. Son tir bloqué, le long retour revient vers Tourigny qui veut faire glisser, mais par la rondelle, Tournus. À Blair. Blair, tout près de la ligne bleue, un tir de loin est bloqué devant le filet par Bernier. On veut dégager, on n'a pas le faire. Et un tir de Desnoyers qui termine sur le filet protecteur. Et la première minute est terminée, Jonathan.
0: Ouais, c'est le bâton de Tourigny qui est arrivé tout juste au bon moment pour faire dévier cette rondelle dans le filet protecteur. La première minute qui a semblé en durer 10, 12, 15, qui va prendre fin. Première unité de désavantage numérique chez les Saguenay qui a fait le travail. Et on garde les mêmes éléments chez les Wildcats de Moncton.
1: Lorsque la chance charge la mise au jeu face à Mutrin. Mise au jeu remportée par les Wildcats, mais Bernier applique la pression sur Desnoyers. Blair, une feinte, beau bâton, là, de la chance, veut dégager, ne peut le faire, ça revient à Desnoyers grâce à Blair. Smith dans l'enclave, on voit là, l'arrêt de Beckman au départ de Mutrin là-dessus, bel arrêt là.
0: Ouais, c'est venu bien près encore une fois. Alors, on tente tant bien que mal là, de reprendre nos esprits chez les spectateurs. Alors que Yannick Jean là, refuse une situation. Ouais, on demande de reprendre à la gauche de Luca Beckman. Est-ce que ça sera accepté? On dirait bien.
1: Oui. Ce sera donc encore une fois Maverick Lachance face à Mutrin. Mutrin et Lachance change un nul. Blyle pourchassé par Lachance, ne peut dégager. Alors, on a le revient à Tourigny qui dégage à l'autre bout. Solide la prestation de Maverick Lachance jusqu'à présent.
0: Oui, absolument. Lachance et Tourigny ont été très bons là-dessus.
1: Alors que là, Blyle arrive pleine vitesse en territoire des Saguenayens, veut déborder. Blyle envoie une passe, mais beau jeu de Tourigny qui doit protéger le disque. Obtient l'aide de Boulans qui dégage jusqu'en zone neutre. 20 secondes avant le retour de Thomas Desruisseaux. Mutrin, alors que rapidement, là, on n'était pas prêt pour des changements du côté des Saguenayens. Mutrin à Desnoyer. Desnoyer dans l'enclave, on lui donne l'espace. On tire plaqué par Beckman, le retour, Boulans envoie long de la bande. Boulans protège le disque, va obtenir l'aide de Berthelot. Ça revient à Mutrin. Mutrin, une passe dans l'enclave, le tir qui rate la cible de Tournes et Landel touche le filet protecteur. Pénalité terminée, Jonathan.
0: Oui, oui, oui. Alors, on passe à travers cette situation-là chez les Saguenayens à mi-chemin. Dans la période, alors on va prendre une pause, j'ai l'impression, François, en tout cas, Luca Beckman qui retraite
1: au banc des siens.
0: Au banc des siens. Est-ce qu'il y a une pause vidéo également ou c'est seulement une pause là, d'une minute pour permettre à tout le monde de reprendre ses esprits? Ouais. Ça semble être une pause télé, mon ami.
1: Donc on vous revient, c'est toujours évidemment l'égalité. 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
1: François Gingras et Jonathan Hudon de retour avec vous. Donc, Jonathan, les avantages numériques terminés. Et les Saguenayens peuvent respirer un peu plus.
0: 7-0 dans les tirs en faveur des Wildcats de Moncton après 10 minutes de jeu. Mais comme tu l'as dit, là, on doit profiter de ce bon travail en désavantage numérique.
1: Mais mise au jeu remportée par les Wildcats. Un tir bloqué par Lefebvre. Beau travail. Peut-il arriver le premier? Oui, il a réussi à voler le disque à Confort. Lefebvre rentre du côté droit. Lefebvre freine. Attend des options. Lefebvre toujours. Envoie à Wong. Un tir de loin bloqué. Le retour. Le disque est récupéré finalement là, par Guimond. Donc on doit envoyer des rondelles au filet.
0: Ouais, un premier lancé, ça n'a pas été facile là pour Rudy Guimond là-dessus de bien contrôler la rondelle, même si c'est un tir là du côté de sa mitaine. Mais il y a eu un petit retour, mais c'était tout près devant. Guimond était là, puis il n'y avait surtout pas de joueur des Saguenayens là pour s'emparer de la rondelle.
1: Ce sera à la gauche de Guimond, justement, qui aura lieu cette mise au jeu. Le compte face à Desnoyer. Le banc est clairement coupé là du côté des Wildcats, ça c'est certain. Desnoyer l'emporte. Despatie tente un dégagement. Chudzinski veut rediriger. Voronin est frappé par Wong. Envoie devant pour Desnoyer. Attention, un contre un face à Lecomte. Une belle fin de Desnoyer. Son tir bloqué. Desnoyer veut renvoyer devant. Il est rejoint. Wong fait glisser le long de la bande. On arrive deuxième là du côté des Saguenayens. Linde arrive second, mais Wong récupère, veut envoyer devant. C'est raté. Linde et Wong sont là. Wong a Lecomte. Lecomte veut pousser devant. Rondelle perdue aussitôt. Chudzinski, un tir de loin bloqué par Beckman. Le retour. Wong réussit à pousser, mais ça revient à Fortier-Gendron. Alors que Tourigny a eu de la misère à se relever. Chudzinski, entouré par Tourigny. Chudzinski garde la rondelle. Chudzinski fait glisser pour Desnoyer. Desnoyer laisse derrière. Despatie, la rondelle ne quitte pas le territoire. Un tir qui rate la cible. Schaefer avec la rondelle. Schaefer lobe en territoire ennemi. Lecomte va appliquer de la pression. Despatie a de l'espace, temps et espace. Despatie Rentre par le centre avec une belle passe pour Voronin. Veut pousser pour lui-même. Ça revient à Desnoyers dans l'enclave pour Turner. Son tir bloqué par Beckman qui donne pas de retour. Et cet arrêt est important.
0: Ouais, un autre arrêt clé pour Luca Beckman. Il a stoppé également Nico Turnus là, en début de prolongation. Un arrêt de l'épaule. Là. En tout cas, c'est un autre tir à bout portant là-dessus. Il avait peut-être pas énormément de vélocité, mais on a tenté de viser entre les jambières. Beckman était prêt là-dessus. Il a des nerfs, le jeune homme.
1: Les changements du côté des Saguenay, on renvoie la chance et le fèvre sur la glace avec Berthelot. La chance face à Smith. La chance l'emporte. Bernier va glisser le long de la bande. Berthelot veut récupérer le disque, c'est fait. Berthelot en contre-attaque. Berthelot veut couper dans l'enclave avec le disque. Berthelot tente un tir, c'est bloqué, le disque est libre. Le retour, la chance, belle arrêt, Guimond là-dessus.
0: Belle occasion de Christophe Berthelot qui a coupé vers le centre en protégeant très bien la rondelle. Ça menait à 2-0 finalement des Saguenayens alors qu'on approche la quarantaine dans les deux cas. On est à 39, autant du côté des Sags que des Wildcats. Écoute, on doit prendre exemple sur cette dernière présence, François.
1: Exactement, on doit envoyer des rondelles au filet et se positionner pour récupérer les retours.
0: Bonne présence, des gros bonhommes en plus là, de la chance, Lefebvre et Berthelot.
1: Desruisseaux, Vermette, Massé, Tourigny, Wong. New train à la mise au jeu pour Moncton. Mise au jeu remportée par les Saguenay. Tourigny envoie pour Wong. Wong fait glisser pour Desruisseaux à Massé. Ne peut tirer. Desruisseaux à le disque. Fait glisser pour Wong le long de la ligne bleue. Wong son tir de loin qui rate la cible. Tourigny s'avance. Veut faire glisser devant. La rondelle quitte le territoire. Ça a été frappé par Mercier au vol. Massé. À Wong. Wong, une longue passe pour Vermette. Vermette veut rentrer lui-même en territoire offensif avec Desruisseaux. Desruisseaux, coupe dans l'enclave, mais perd le disque. Beau jeu, là, de Lansbury. Une longue passe. Lansbury réussit à remettre à Mutrin en entrée de territoire, 2-2. Mutrin derrière pour Mercier. Beau jeu de Wong. Mercier fait glisser derrière le filet. Tourigny entoure son adversaire. Desruisseaux qui est là, ne peut récupérer le disque. Vermette vient reprendre. Vermette. Renvoie dans l'enclave, le Massé va récupérer, refile le disque à Wong pour Desruisseaux. Desruisseaux, on a lancé patin, veut pousser devant, Vélen est là. Vélen, une longue passe, entrée de territoire avec Desnoyers. Desnoyers, un tir de loin bloqué par Tourigny, le long rebond pour Lansbury. Lansbury, son tir bloqué, le retour, le disque est libre, c'est Desnoyers, attention. Desnoyers dans l'enclave, Lansbury, son tir à l'arrêt, c'est Beckman qui sort le mitaine.
0: Ah ben là... Ça va donner un second souffle là, aux Saguenayens. Ce gros arrêt de Luca Beckman, alors que les Saguenayens, encore une fois, là, étaient en difficulté dans leur territoire. La rondelle s'est retrouvée dans l'enclave pour Preston Lansbury, le vétéran de dernière année chez les Wildcats de Moncton, qui va réaliser un super arrêt.
1: On renvoie sans cesse là, la chance, Lindé et Lefebvre. Donc, presque une présence sur deux. Donc, on coupe le banc aussi du côté des Saguenay. Ils ont joué remporté par la chance. Boulanz à Bernier fait glisser très loin pour Lindé. Lindé veut dégager en territoire ennemi, va piquer de la pression sur Wallenius. Wallenius fait glisser pour Despatie, frappé par la chance. Despatie obtient l'aide de Desnoyers, qui envoie Wallenius. Wallenius devant pour Voronin. Voronin en entrée de territoire. Beau travail de Voronin qui voulait aller chercher une pénalité. On voulait aller chercher une pénalité et il y en aura. Pour avoir retenu, ça a pris beaucoup de temps à l'officiel Bernier pour lever le bras.
0: Ouais, il y a. Ça a pris quelques secondes, mais Alexis Bernier qui était un petit peu en retard là-dessus sur la séquence, alors qu'on va appeler une pénalité avec 6.52. La deuxième contre les Saguenay dans cette période.
1: Ouais, deuxième en prolongation pour les Saguenay. Là, on joue avec le feu, Jonathan.
0: Ah, vraiment. Alors qu'il restait 12 minutes lors de la pénalité de Thomas Desruisseaux. Cette fois-ci, c'est une pénalité qui survient alors qu'il en reste 6.52. Alexis Bernier qui voit du temps en désavantage numérique également. Donc, c'est un gros mandat là, pour les hommes de Yannick Jean ici.
1: Ouais, une seule formation jusqu'à présent dans cette période de prolongation. Et elle vient de Moncton. Donc, aux Saguenay d'écouler ces 2 minutes. Toussaint face à Mutrin. Nutrien l'emporte. Smith envoie à Tournus, à Blyle. Blyle à Tournus, retourne à Blyle. Blyle à Tournus, un tir de loin bloqué, le long rebond des Noyers veut récupérer. Des Noyers pourchassé par deux joueurs, garde le disque. Envoie pour Smith, transversal, opportunité pour Tournus, alors qu'il ne peut tirer. Smith tente un rebond et la mitaine de Beckman qui met la main sur le disque. Mais là, Jonathan, on va devoir s'activer devant Beckman.
0: J'ai vu la rondelle au fond du but, honnêtement. François, là, je croyais bien que Nico Tournus allait être en mesure de compléter sa manœuvre. Mais finalement, il s'est un petit peu enfargé dans Luca Beckman. Donc, il n'a pas été en mesure là, d'effectuer finalement là, le mouvement final là, pour enfiler l'aiguille. Mais c'est venu bien près. Puis ensuite, on a tenté de remettre la rondelle devant le filet en provenance de derrière. Là, ben, la rondelle s'est retrouvée dans le... littéralement sur Luca Beckman.
1: 20 secondes écoulées à cette pénalité. Reste 1:40. La chance s'incline. Desnoyers vole le disque et l'envoie à Blyle. Blyle à Tournus. Un tir de loin très fort, là, mais qui rate la cible. Une passe pour Blyle. Blyle garde de justesse en territoire offensif. Envoie à Tournus. À Blyle. Blyle garde le disque. À Tournus devant le filet. Boulance ne peut reprendre. Desnoyers son tir qui rate la cible. Et c'est un dégagement que les Saguenayens vont apprécier. Des changements à apporter. La voix sur la glace est Lindé. 1 minute 8 à la pénalité. 5:58 à la période. Nutrien envoie devant. Nutrien à Smith. Smith, une courte passe. Lindé intercepte. Beau jeu de Lindé qui veut pousser en territoire ennemi. Envoie vers Berthelot qui retourne au banc. Solide présence de Lindé. La première minute est davantage qui s'est écoulée. Une passe pour Smith. Smith laisse derrière, Vermette avec la pression sur Desnoyers qui remet à Mutrin. Mutrin à Tournus. Tournus à Mutrin. Une longue passe dans l'enclave pour Blair. Attention, Blair, son tir qui rate la cible. Desnoyers. Desnoyers réussit à remettre devant, mais beau jeu de la voix, là, qui veut venir protéger le disque le long de la bande. Boulans et Vermette sont là. Mutrin laisse derrière pour Blair. Blair. Belle feinte, là, de Blair là-dessus. Blair toujours avec le disque. Blair, un tir de loin bloqué par Boulans. Desnoyers. Passe transversale qui devient presque un tir, là, sur Tournus. 15 secondes à la pénalité. Une passe dans l'enclave pour Mutrin que Lindé n'avait pas vu. Un tir de Tournus dévié par Smith. Et la rondelle a terminé dans la pièce d'équipement de Beckman.
0: Ouais, on se demande où est la rondelle. On va même... Parce qu'on va surveiller si la rondelle est dans le... La rondelle, est-ce qu'elle est coincée dans le filet protecteur? C'est possible. Mais on va surveiller au moins si elle est dans le but, mais elle n'est pas là, heureusement. Alors, il reste seulement 9 secondes à la pénalité d'Alexis Bernier. Des moments interminables.
1: Alors que ce sera à la gauche de Beckman. Tu l'as dit, 9 secondes pour cette interminable pénalité. J'ai le goût de dire prolongation pour les partisans des Saguenayens. 5 minutes à la période. Toussaint face à Desnoyers. Desnoyers l'emporte. Toussaint ne peut récupérer. Varonin, un tir de loin des vieilles qui rate la cible. Toussaint va venir reprendre et va pouvoir quitter son territoire avec un dégagement. Beau jeu là, de Toussaint. Berthelot veut pousser pour lui-même. Beau jeu de Berthelot. En désavantage. Pénalité terminée. Envoie à Tourigny. Tourigny, son tir qui rate la cible. Le rebond s'en va derrière le filet. Revient à Tourigny. Tourigny à Berthelot. À Tourigny. Tourigny, patient. Envoie à Massé. Massé à Wang. Wang, entouré là, par Despatie qui le projette au sol. C'est récupéré par les Saguenayens. Massé à Tourigny. Une belle passe au cercle droit pour Wang. Envoie au filet, rondelle déviée. Le disque va quitter le territoire et Tourigny veut reprendre. Tourigny retenu un peu par Voronin. Lansbury s'avance. Lansbury son tir. Bon jeu de Massé qui se jette sur la glace pour bloquer le tir.
0: Ouais, il y a eu quelques gestes limites quand même. Despatie, là, notamment dans le fond de territoire. On aura... Rien appelé. J'ai bien eu l'impression là, que Tourigny allait encore sortir le grand jeu en attendant un tir de la pointe haut de l'enclave. Finalement, le tir qui est raté. Les Wildcats aussi là, qui ont obtenu quelques chances là, d'enfiler de marque. En fait, de toucher le filet. Mais c'est arrivé à quelques reprises, notamment de Blyde et de Desnoyers. On visait la petite cible, le tir qui a raté.
1: Le compte face à Mutrin. Le jeu remporté par les Wildcats. Blyle à Villain, un tir bloqué là, par Lindé qui ne voyait pas le disque. Bernier veut remettre à Lecomte. Fait glisser pour Boulens qui connaît une bonne période là. Même si elle se passe davantage dans son territoire. Vélen pour chasser par Lindé. Fait glisser pour Blair. Attention, le rebond revient vers Guimond qui renvoie devant Boulens. Boulens s'en va dans le fond du territoire. Boulens freine. Remet pour Lindé qui le remplace à la ligne bleue. Lindé à Bernier. Bernier fait glisser au cercle pour Lecomte. Lecomte, toujours transversal pour Boulens. S'avance, un tir bloqué défensivement. Le 10 termine sur le filet protecteur.
0: Oui, Nathan Lecomte qui s'était avancé après avoir remis à Boulens. Attendez à la rondelle, il y avait effectivement une ouverture, là, mais il a voulu... Boulens qui a envoyé une rondelle vers le filet, ça a été dévié. Il reste 3:37 dorénavant, François. Maintenant, devrais-je dire, là, à cette première période de prolongation, la période numéro 4 de ce match palpitant. C'est 11-3 les tirs pour les Wildcats en période de prolongation. On a droit vraiment à un scénario complètement changé, là, ici à Chicoutimi, depuis ce fameux but malchanceux.
1: Desnoyers l'emporte, mais on va reprendre la mise au jeu.
0: Et c'est 34-32 finalement dans les mises en jeu. J'ai l'impression que les Wildcats avaient eu tendance à prendre l'ascendant ce chapitre, mais c'est serré.
1: Desruisseaux l'emporte. Wong s'avance, veut faire glisser devant. Desruisseaux qui est là. Desruisseaux veut envoyer à Vermette. Vermette vient l'aider. On travaille fort là, du côté des Saguenayens. Lutte à 4. Vermette sort avec le disque. Derrière pour Wong. Wong envoie à Tourigny. Tourigny retourne à Wong qui doit faire attention. On pousse à Tourigny là. On jouait dangereusement là, tout près de la ligne bleue en territoire offensif. Dégagement. Vermette face à Wallenius. Bonne mise en échec de Vermette qui renverse Wallenius. Wong. Wong, un tir de loin est dévié. La rondelle s'en va derrière le filet. Ricard veut reprendre. Ricard en va devant. Le tir, quel arrêt! De Guimond là-dessus. Desruisseaux se demande si la rondelle n'a pas été arrêtée à l'intérieur de la ligne des buts.
0: Oh, c'est venu bien prendre encore une fois un drôle de rebond. Ben, en fait, c'est Émile Ricard qui a remis rapidement devant le filet alors que Olivier Bouchard demande d'aller à la reprise vidéo. Oh! C'était serré, mon ami. Je crois que c'était OK là quand même pour Rudy Guimond.
1: On n'a pas.
0: On va aller revoir pour être certain.
1: C'est l'angle sur le dessus là qu'on devrait avoir et faire arrêt sur image lorsqu'il effectue l'arrêt.
0: Mais on prend pas de. On se pose pas. On se pose pas de questions hein, chez les arbitres. Ça, là, je leur donne ouais, parce que ouais, on a vu là des taux précédents. Est-ce qu'on va y va à la reprise? Est-ce qu'on y va pas? Puis des fois, on dit pourquoi ne pas y aller alors qu'on a la technologie. Ben là, quand la séquence est serrée, le moindrement, ben on va reviser tout ça alors qu'on a un angle parfait. Là,
1: je crois comme toi que ce sera OK. Mais c'était proche.
0: C'était très, très proche. On a peut-être un peu tiré d'ailleurs sur Rudy Guimond, hein? Il y avait une ouverture, mais Guimond qui était bien placé.
1: Ouais. Donc
4: Un but! Victoire! Victoire! Des Sacs! Comment Desruisseaux! C'est 2-1, Jonathan!
0: Eh bien!
4: Wow!
0: Un match de fou qui se termine par aucune autre façon qu'une situation complètement folle. On est convaincu ici que la rondelle n'aurait possiblement pas entré dans le filet. On va à la reprise et on confirme que Thomas Desruisseaux, sauf erreur, et l'auteur du but vainqueur, les Saguenayens, ne l'auront pas volé au final malgré ses coups de malchance.
1: Jonathan, je vais te dire, je pense qu'on n'aura jamais été aussi heureux d'être aussi mauvais dans nos révisions. On se trompe encore une fois, mais cette fois-ci, c'est à l'avantage des Saguenayens.
0: Notre faible pourcentage de réussite, encore une fois, qui nous trahit, mais cette fois-ci, ben, y a personne là chez les spectateurs qui vont nous blâmer, ni vous-même à la maison. Quel scénario incroyable!
1: Les Wildcats se retournent au vestiaire. Les Saguenayens l'emportent 5-4 sur les Wildcats malgré une période de prolongation dominée par les visiteurs. Et ça, on l'a pas vu venir cette fois le match-là.
0: Écoute, peut-être que les 60 premières minutes ont été, sans dire dominées, ont été à l'avantage des Saguenayens. Ben là, la prolongation qui appartenait totalement et royalement aux Wildcats de Moncton. Mais au final, une passe d'Émile Ricard devant le filet qui va se retrouver dans le filet finalement grâce à Thomas Desruisseaux.
1: Ouais. Alors, on vous souhaite une excellente fin de journée. J'en parle dans un instant avec Simon Paradis Lacroix. Victoire des Sacs, 5-4 qui prennent les devants. 2-1 dans la série. 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
2: Les Sags ne sont plus qu'à deux petites victoires de soulever le tant convoité trophée Gilles Courteau. Victoire en prolongation ce soir à l'arraché. On s'en va immédiatement sur la galerie de presse du centre Georges Vézina rejoindre François Gingras. François, un match de fou.
3: Écoute, les Saguenayens ont dominé, ben pas dominé, mais ont été la meilleure équipe pendant 60 minutes là. Mais la troisième période appartenait, la période de prolongation, pardon, appartenait complètement aux Wildcats de Moncton. Et Luca Beckman a gardé les Sags dans le match et un but inusité que j'ai même pas vu encore qui donne la victoire aux Saguenayens.
2: Pendant ta description, François, t'as dit avec Jonathan que les Sags semblaient stressés en prolongation. Ouais. On sait aussi que quand les Sags sont stressés, ben les partisans sont stressés. Puis quand les partisans sont stressés, il n'y a pas un son dans le centre Georges Vézina, mais là c'est Thomas Desruisseaux qui a fait soulever la foule à la toute fin.
3: Ouais, on sentait les joueurs stressés, puis les partisans aussi, mais Thomas Desruisseaux là sur une belle passe derrière le filet qui trouve une manière de sauver les Sags qui méritaient vraiment ce match-là là, quand on considère les 60 premières minutes, malgré la performance en prolongation.
2: Alors François, le mot de la fin, on sait qu'il y a pas mal de gens qui disent, en fait, des anciens joueurs, des coachs, qui disent que les matchs impairs dans une série sont les plus importants, mais il y en a d'autres qui disent que le match 4 est celui qui fait foi de tout dans une série, et le match 4, c'est demain.
3: Ouais, 3-1 ou 2-2, c'est deux séries complètement différentes, donc je suis tout à fait d'accord que c'est un gros match. Je vais aller prendre 3, 4, 5 tisanes entre les deux, puis je vais être prêt demain.
2: C'est good, François, je te laisse aller te reposer. On se retrouve demain pour l'avant-match autour de 6h40.
3: À demain.
2: À demain. Alors, vous les avez entendus, les commentaires de François Gingras, descripteur des matchs des Sags, qui, pauvre lui, n'a plus de voix ce soir après les émotions qu'on a vécues. Je m'appelle Simon Paradis-Lacroix. Je vous souhaite une excellente soirée sur nos ondes. Soyez là demain, 5h30 pour le Boost. Et à 8h dans le Boost, on s'entretient avec Louis Crevier, joueur des Sags, ben, ancien des Sags, joueur actif des Blackhawks de Chicago. On a une entrevue avec lui. Il va venir nous voir en studio à 8h05. Alors, ne manquez pas ça. Passez une belle soirée ici. Bob Bissonnette, la machine à scorer. Je vous laisse là-dessus.

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0: Santé Canada,
1: oui,
0: ou de Santé Québec.
1: Oui, bonjour, madame.
0: Département de la Santé de...
1: C'est beau,
0: en tout cas, Santé quelque chose, puis il y a pour ça Sacramento après.
1: Oui, vous avez déclaré à la presse hier qu'il n'y avait pas de danger pour personne pour le hantavirus.
0: Ben, il n'y a pas de danger.
1: Donc, je ne le poignerai pas, là. Ah.

0: on le pognerait pas.
1: Là. Aucune chance de le pogner.
0: Non, non. Parce que j'ai plus de chances de pogner Justin Trudeau et culotte baissée dans les toilettes chez une chanteuse.
1: Parce que le mot antivirus, on connaissait pas ça.
0: Parce qu'il y a deux significations à antivirus. Okay. Il y a antivirus, le virus, puis oui, antivirus, qui veut dire qui est l'auteur de cette capsule de menthe.
1: Non, là, vous confondez avec ontapérus.
0: Ah, attendez, je vérifie.
1: Mais là...
0: Ah, ben oui, vous avez raison.
1: Mais comment vous pouvez garantir ça? Parce qu'un virus, ça vaut ce que ça veut. Là.
0: Oui, mais...
1: Contrairement à un automobiliste à Montréal.
0: Non, vous avez rien à craindre.
1: J'ai rien à craindre.
0: Ben, rien à craindre.
1: On vous dire à part que Dobèche ait une gastro et qu'il puisse pas gauler à soi.
0: Ouais, à part ça, vous avez rien à craindre.
1: Ben, merci, madame. Bonne journée.
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3: Qu'est-ce qui est encore arrivé à l'équipe du boost? 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
4: 10h11 minutes en fin de semaine, on le sait, c'était la fête des mères.
5: Ouais.
4: Ça rime souvent avec homard. Il y en a plein qui ont mangé du homard en fin de semaine. On entendait parler de ça de tout bord, tout côté. Ça a été le cas chez vous.
5: Ben moi, c'est une tradition.
4: Avec ta mamie?
5: Ouais, c'est une tradition. On mange du homard à malade. Puis c'est ça qu'on a fait encore cette année. Puis ça, on dit que du homard, c'est cher, là. Mais va t'acheter des steaks pour le fun, pis ça revient quasiment au même, là, tu sais, là. C'est même que ça peut être plus cher à la limite, mais bon, moi j'aime bien ça du homard. Ma mère, à chaque fois que je fais du homard, ah, tu devrais te faire une bisque, ah, tu devrais te faire une bisque, à chaque année elle me dit ça, pis je le fais jamais. Mais ça remonte il y a deux mois à peine, j'ai fait mon premier bouillon de poulet. Avec
4: des carcasses
5: de poulet.
4: Ouais. Pis... Elle dit ça parce que dans le fond, la bisque, ça se fait à partir des carcasses d'homard. Fait qu'elle la trouve que tu jetais tes choux gras.
5: C'est ça.
4: Ouais.
5: Fait que là, il était bon mon viande de poulet. Fait que là, cette année, j'ai dit, ben ok, mais on mange le dessert, après ça, je me lance là-dedans. Samedi soir.
4: Ah oui, après le souper.
5: Ouais. Mais tu sais, j'avais pas de place dans mon frigidaire. Puis écoute, il y avait 8 homards. Ça fait du cadeau au pied carré.
4: Oui,
5: ça,
4: c'est
5: là,
4: parce
5: là.
4: Ça sent aussi.
5: Tu sais, moi, j'ai pas de shampoing dans le bas pour cacher mes cadavres. Fait que là, je dis, OK.
4: C'est bon quand t'as faim d'en manger, tu trouves que ça sent pas si pire. Ben, un coup que t'en as mangé puis t'as plus faim de ça.
5: Non.
4: Ça pue deux fois plus.
5: Puis là, ma mère, a dit, garde ton eau. Parce que moi, je sais, j'avais sorti les homards avec les pinces. Puis ça, elle a dit, garde ton eau, puis elle se met là-dedans. Ton eau de cuisson.
4: Ah ouais.
5: Et ça, c'est pas une mauvaise idée.
4: Avec la petite broue blanche pis tout dedans.
5: Ben non, t'es pas dégueulasse.
4: Ah, okay.
5: T'es vraiment, dis, garde ton eau. De toute façon, ça a bouilli pis ça, t'as pas tort. Je vais regarder mon eau, tu sais. Fait que là, je pogne les restants d'homard pis là, j'envoie ça là-dedans. Pis là, je fais bouillir ça, pis là, je rajoute un oignon, pis des carottes, pis une manière, je pogne sur Internet, un peu de bouillon de poulet. Je vais mettre une petite affaire de, pas trop, mais en mettre un petit peu de bouillon de poulet, tu sais.
4: C'est restant de beurre à l'ail.
5: Non, j'arrêtais ça là, tu sais.
4: Okay.
5: Fait que là, je mets le couvert, là, je fais bouillir ça, pis, une heure passe, deux heures passe, pis là, vers la fin, je dis, faudrait peut-être que je le réduise, hein, un peu. Fait que là, je lève le couvert, pis je te mets ça au bout. Mais le fan, il marche pareil, tu sais. Puis là, je goûte un peu de même. Eh, mon Dieu, que c'est bon! C'est vraiment bon, là.
4: Ouais.
5: C'est écœurant, là. C'est vraiment bon.
4: C'est savoureux, là, ouais.
5: Fait que là, je dis, bon, ben, après 4 heures de bouillage, on va sortir ça, tu sais. Fait que là, je le sors, puis on le met dans des pots pour le canne tout de suite, tu sais, parce que après 4 heures.
4: T'es rendu quelle heure, hein, dans tout ça?
5: T'es rendu 11 heures. Ça a fait 8 gros pots.
4: Okay.
5: Quand même.
4: Mais ça,
5: quand je le mange, là, pour ceux qui s'intéressent de faire ça de maintenant,
4: ouais.
5: Tu sais, j'ai calé mes pots tout de suite pour m'en débarrasser.
4: Ton bouillon, si
5: mon,
4: on veut.
5: Mon fond.
4: Ouais.
5: On peut dire
4: on
5: mon
4: va
5: fond.
4: Dire ton fond.
5: Puis
4: ouais.
5: Quand je vais en faire, ben, je fais chauffer du vin blanc, de la crème, puis je rajoute du bouillon dedans.
4: De ta bisque de homard, et là, ça te fait une bisque vraiment.
5: Le goût est malade. Elle est un peu liquide, mais le goût est malade, malade.
4: Une bisque de homard, on pourrait dire que c'est comme une soupe en crème.
5: OK.
6: Pourrais-tu faire, mettons, des coquilles Saint-Jacques avec ça? Je sais pas.
5: Ben non.
6: Non, ça n'a pas rapport.
5: Ben, la sauce.
6: Ouais.
5: Ouais, elle est liquide. Faudrait que je mette du cornstarch parce qu'elle est liquide un peu.
4: Ouais.
5: Mais, tu pourrais. Ça se ferait.
6: Cool.
5: Ça se ferait. Fait que là, j'étais content de ma chute, je goûte, c'est vraiment bon. Puis c'est une couleur brun-orange,
4: tu sais,
5: quand même. La couleur est là, puis tout. Je dis, c'est réussi, mon affaire, hier soir. Le même matin, je couche en bas. Le même matin, je me lève, je monte les marches. Ah, ça sent le poisson.
4: Ah, ça te tente plus.
5: Là, je vois sur mon four, tu sais, j'ai pas lavé le four avant de me coucher, on s'entend, là. Puis, tu sais, il y a comme des petites traces d'eau sachées, tu sais. Ça va être ça, tu sais. Fait que là, je sors le nettoyeur, puis je te lave le four bien comme faut, puis je lave les armoires tout le tour à côté, tu sais. Puis des fois, la boucane, elle se rend, tu sais. Là, ça reste demain. Là, je bombe, ça a l'air correct, tu sais, puis tout. Fait que là, après-midi, je vais au gym. Tu sais, je reviens du gym. Là, je fais... Ah, je rentre dans la maison, ça sent le poisson encore, genre, ça va peut-être passer, tu sais, pis tout. Pis...
4: Une chandelle, Bad and Body Works, ça te tente pas, ça fait le job.
5: Ben, t'as peu. Là, on est rendu hier.
4: Ouais.
5: Hier, je monte les marches en me levant, là.
4: T'as fait ça samedi soir,
5: ouais,
4: toi, là.
5: Je monte les marches en me levant. Et encore, pis moi, j'ai un Christine Day.
4: Ah, pis
5: c'est pas le plus gros, mais il sent Simonac. Putain, Simonac. Pis hier, j'arrive à travailler. Hey, oh, tabouin! Mais là, j'hésite à la mettre, la maudite chandelle de Bat and Body Works. Tu sais pourquoi?
4: Ouais.
5: C'est une chandelle, c'est pas, là, tu sais. Fait que moi, j'ai peur que ma bouffe goûte ça. Je fais brûler ça, tu comprends?
4: Ben non, ça t'a pas.
6: Ou des fois, c'est parce que les odeurs se mélangent.
5: Ah,
6: là, ça devient dégueulasse, là, tu sais.
4: Ben, ta chandelle, si c'est une belle odeur que t'aimes, de un, ta bouffe goûtera jamais ça, inquiète-toi pas avec ça, là, puis ça fonctionne vraiment, là. Puis t'as, laisse pas marcher 4 heures de temps, là. Juste le temps que le fond vienne tout fondu, là, puis tu l'arrêtes, puis ça coupe vraiment les mauvaises odeurs, là.
6: Au pire, t'ouvres une fenêtre à côté dans le pire des cas, là.
4: Ouais. Ben, faut que t'aies choisi une odeur que t'aimes. Peut-être que c'est peut-être pas l'idéal. Va t'en choisir une, peut-être plus.
5: Ah, là, j'ai pas 30 piastres, moi, là.
4: N'importe quel autre. Mais là, t'as pas laissé, genre, une petite coquille quelque part dans le fond d'un sac, parce que ça,
5: Mylène, m'a dit une chose.
4: Une graine de poisson ou de homard dans le sac à poubelle, ça a pas de bon sens quand tu le sens.
5: La minute que j'ai ramassé mes carcasses puis j'ai filtré mon bouillon, là, tu sais, allé où les carcasses?
4: T'es allé où?
5: Dans le bac brun. Qui est idéalement à l'extérieur.
4: Oui.
5: Non, non, il n'y a rien, non, oublie ça. Moi, quand je mange du poisson, ça sort immédiatement. Ça sort immédiatement, immédiatement, immédiatement.
4: Fait que là, ça sent encore un petit brin.
5: Ouais, un petit peu. Là.
4: Ouais. Ça va finir par s'en aller.
5: À matin, j'ai pas senti, parce qu'à matin...
4: Je sentais rien.
5: J'ai pas d'émotion. Fait que tu le mangeras pas tout de suite, c'est ça ce qu'on prend.
4: C'est pas tout de suite qu'il va avoir le goût de manger.
6: Non, après
4: ça.
6: Moi, non, hein. Ouais.
5: Ah, j'ai goûté, je m'en suis fait de la bise.
6: Ouais, mais c'est cœur, hein. Mettons que tu reviens chez vous tantôt, ça te donne pas envie d'en manger, là.
4: Pas de suite.
5: Oh, là, mon estomac est grave.
6: Oh, c'est ça. Oh, est capable d'en prendre, qu'est-ce que.
4: Et là, on s'en va dans une question inutile que vous allez beaucoup aimer. Je parle ici à mes deux amis en studio, mais les chums du Boost aussi, je pense. Mais particulièrement vous deux en studio. Je sais que c'est le genre de questions qui vont vous plaire grandement. On l'a dit ce soir, c'est une grosse soirée télé encore. Soirée sportive. Soirée pour ceux qui sont chanceux, qui vont être au Centre Georges Vézina, qui vont regarder peut-être le Canadien sur leur téléphone cellulaire. Pas peut-être, assurément. Et sinon, ben, vous allez l'écouter les deux peut-être du côté de RDS2 et l'autre chaîne.
5: TVA Sport.
4: Et l'autre chaîne. Vous autres, là, c'est une question inutile là, ouais. Ce matin dans le Boost. Est-ce que vous aimez mieux regarder les games du Canadien ou vous aimez mieux faire l'amour?
5: Faire quoi?
4: L'amour.
5: OK.
4: Est-ce que vous aimez mieux regarder le Canadien ou faire l'amour?
5: Pas de réflexion.
4: C'est notre question inutile ce matin.
5: J'ai aucune réflexion. Là, le Canadien est là en série, là.
4: Là, du Canadien hot comme en ce moment, là. OK?
5: Parce qu'un mardi soir contre la Caroline...
4: La question se pose.
5: On a mis Caroline qui a le compte à Caroline. C'est ça, là.
4: 6-12-12 pour nous répondre. Les messages vocaux sont possibles là-dessus ou encore avec la fonction micro sur le iHeart Radio. Et sinon, ben le 690-9400. Grosse question inutile ce matin. Aimez-vous mieux regarder les Games du Canadien ou faire l'amour?
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2: Didier qui se manifeste durant l'informateur.
3: Absolument, c'est rare que Didier se fallait le klaxon pendant l'informateur.
4: Moi, je l'aime, Didier.
3: Mais oui.
4: Il est cool parce qu'il est sympathique. C'est un petit klaxon sympathique. Parce que moi, là, j'habite avec les cyclistes. Okay. J'ai construit une petite maison à travers la piste clam, là.
3: Ouais.
4: Et puis, je les entends. Hey! Mais Didier, il est cool.
3: Didier est cool. Les prudents, bien sûr, avec son klaxon. Ouais. Sport expert.
5: Les gens.
3: Oui, c'est, il écoute les payants. Si on l'entend, c'est 250 $ qu'on peut gagner.
2: Quand même, cher informateur. Alors, on a sorti Martine Sinclair des Boulamites ce midi pour vous parler d'un sujet qui divise. Le ménage. Je ne sais pas comment c'est réparti chez vous, mais on a une nouvelle étude qui a été publiée ce matin par la compagnie LG Canada, qui vend notamment des lave-vaisselle et qui révèle comment les Québécois et les Canadiens remplissent leur lave-vaisselle. Si vous avez une machine à la maison, vous savez comment ça divise. Y a-t-il une façon de le faire? À quel moment faut-tu laver, pas laver? Et c'est comme ça qu'on apprend que 47% des répondants sont convaincus qu'il y a une bonne et une mauvaise façon de remplir le lave-vaisselle.
3: Ah, mais écoute, moi, je me fais reprendre sur le lave-vaisselle, mais régulièrement, depuis plus de 30 ans maintenant. je remplis jamais de la bonne manière, particulièrement avec les couteaux, les fourchettes dans le plateau du haut. Ah. Parce que là, on est rendu avec un plateau du haut.
2: Ça, c'est, bon, c'est les nouveaux modèles.
3: Ouais.
2: Ben, 37% des répondants repassent justement après un membre de la famille pour replacer le lave-vaisselle une fois qu'il a été mis en place.
3: Ouais.
2: Ça veut dire il y a des gens qui font pas confiance à leurs conjoints, conjointes ou leurs enfants ou leurs colocs pour placer le lave-vaisselle pour que ça sorte propre.
3: Ah, on me dit que Karine à Bencossette ne serait pas bonne. Karine Tisdale pour remplir un lave-vaisselle.
2: Voyons.
3: Et moi, pour ceux qui s'inquiètent, José a d'autres très belles qualités.
5: On ouvre-tu la porte à parler de ma Karine,
3: toi, ta Karine.
5: Tu sais que j'étais quand même sauvé à vivre, là. Quoi, 2 ans, peut-être?
3: Moi, je dirais plus 3 à 4 ans, déjà.
5: Ouais. Parce que elle a une façon de remplir le parce que premièrement moi ma mère on a toute une vieille mentalité ma mère il fallait laver la vaisselle avant de mettre dans la vaisselle.
2: Beaucoup de familles c'est comme ça.
5: J'ai passé une grande partie de ma vie à être assez indépendant pas autonome puis depuis j'ai connu cette fille là Karine elle dit non arrête de rincer tes arrêtes de niaiser il y a un fil dans le bas là puis on va y go et elle a raison. J'ai parlé après ça avec des messieurs de la vaisselle, puis ils font non, c'est vraiment comme ça. Puis quand je t'ai parlé de ça, Pierre, je pense que ça a changé une partie de ta vie.
3: Ben absolument, on gaspille beaucoup moins d'eau que maintenant. Et tu sais, c'est quand même de l'eau chaude là.
5: Oui, quand même. Mais moi, je suis vraiment quelqu'un d'acharné au niveau de la vaisselle. Tu sais, au chalet, on n'a pas de lave-vaisselle. Puis s'il y a des gens qui veulent l'aider, quand les gens vont se coucher, elle va se lever.
3: Elle
5: sort la vaisselle.
3: Elle la relave.
5: Excellente
4: cadeau. C'est une vraie.
5: C'est une intense, oui.
4: Mais tu savais, moi, je vais vous dire de quoi. Je suis très au fait de toutes les études concernant les lave-vaisselles.
2: J'aime ça, tout le monde a une opinion.
4: J'en ai beaucoup là-dessus. Le petit liquide bleu qu'on met à l'intérieur
3: est
4: extrêmement important pour faire sécher la vaisselle.
3: Pour la faire briller, pour que l'eau puisse bien couler.
4: Oui, parce qu'on peut pas mettre maintenant dans les capsules de la vaisselle assez de produits pour que l'eau s'évapore. Si la vaisselle est sale, en effet, le lave-vaisselle va mieux fonctionner. Toutes les compagnies vont vous le dire. Oui, il y a comme des senseurs, puis c'est fait pour ça. Faut que tu mettes ta vaisselle cochonnée dans le lave-vaisselle
5: et
4: que tu la laves.
3: Mais
4: pas les
3: œufs.
4: N'importe quoi.
5: Ben,
3: fromage aussi.
5: C'est reste un os. Non, il faut juste. Tu arrives à la poubelle, fling, fling, mais tu commences pas à gosser puis rincer puis c'est ça.
4: Exactement ça. Ensuite, il y a pas deux paniers pareils, ok, au niveau du lave-vaisselle.
3: Il y a pas deux paniers. Pareil.
4: Il y a pas deux sets de vaisselle pareils non plus. Fait que moi, je vous dis bravo de remplir les paniers de la vaisselle. Moi, je suis une solo lave-vaisselle. Jamais personne qui m'a aidé à remplir la vaisselle. Fait que je me gère tout seul. Moi, je pense que ça a aucune importance comment tu places les affaires. Le lave-vaisselle va faire la job. Faites confiance à votre lave-vaisselle.
2: Ouais, mais il y en a qui sont en fin de vie, puis il faut tes aides un peu.
4: Et la vaisselle,
3: tu parles de la vaisselle ou
2: humain? Du lave-vaisselle. Du lave-vaisselle. Alors, il faut que tu aides un petit peu dans certains cas quand même. même. Mais
4: ben, il y a un filtre, je te jure.
2: Oui, c'est sûr. Puis là, faut que tu nettoies le filtre. Ça, c'est
3: ah,
2: un
3: autre affaire. Oui, ben oui, mais là,
2: c'est-tu le gars ou sa fille?
3: Ouais, mais, bah, oh,
2: ah, c'est un autre débat, ça. Attends, 50% des répondants à cette étude affirment éprouver une réelle satisfaction lorsque la vaisselle est correctement remplie. C'est vous dire comment on prend ça à cœur, cette affaire-là. C'est pour ça que je tenais à vous en parler ce
5: mais
2: midi.
5: À la question, le c'est qui change le filtre? Je te dirais que dans le couple, c'est celui qui sait qu'il y avait un filtre.
3: C'est ça, il y a ça.
4: Puis le regard. Mais l'autre chose que je tiens à vous dire, et c'est un grand conseil concernant les lave-vaisselles. Une tasse de vinaigre blanc sur le rack, oui. Le deuxième rack.
3: Et de préférence, le meilleur, le Allen.
4: Allen est le meilleur. Puis ils ont même le Allen maintenant, justement, pour ce travail-là, qui est récuré. Et vous passez votre lave-vaisselle au cycle complet avec seulement la tasse à mesurer, une tasse de vinaigre sur le rack du milieu.
3: Écoute.
2: Wow. Hein? Mais là, attends, je termine avec un autre chiffre. Les trois quarts des répondants pensent que certains articles ne devraient pas aller dans le lave-vaisselle. Ce qui va m'amener à vous poser la question, les auditeurs. Oh. Est-ce qu'il y a des choses qui ne vont pas
5: des couteaux.
2: Dans la vaisselle?
5: Ça les déséguise. Puis, tu sais, j'avais fait un beau cadeau à ma copine pour son anniversaire. J'avais acheté des beaux couteaux d'acier japonais.
2: Oh,
5: oui, c'est
2: trop cher, ça.
5: Puis ça, tu trouves pas un sac avec ça, là.
4: Non.
5: Tu t'en sers seulement pour couper tes affaires, mais ça, tu mets jamais, jamais, jamais ça au lave-vaisselle.
3: Est-ce que tu as donné, est-ce qu'elle t'a donné un
5: 10 cents? 10 cents?
3: Oui,
5: 10 cents reste à sa coche.
4: Couteau et tout ce qui est porcelaine avec petite frioliture ou quoi que ce soit de collection, ne mettez pas ça dans la vaisselle.
3: Conseil de la Duchesse Énergie.
5: Mais comment ça qu'elle lave sa vaisselle, la Duchesse? T'as pas du monde pour ça, toi?
4: Ah, c'est une Duchesse ouvrière.
3: Hey, merci, Étienne. OK, allez, à tantôt.
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1: Okay, aujourd'hui, à sport plus divisé par 3 égale sport moins, je reçois notre héros, Yacoub Dobesh. Yacoub.
2: Non, je suis pas un héros, j'ai dit.
1: Oui, t'as dit ça.
2: Il y a moins de chocolat que des bulles dedans, je comprends pas ça.
1: Non, ça, c'est aéro.
2: Oh, Je suis tribou de crise de Collison.
1: J'adore la langue tchèque.
2: Merci.
1: J'adore ton nom aussi, Dobesh.
2: Oui, c'est parce qu'à ma naissance, tout le monde me trouvait beau quand je sortis de maman.
1: C'est vrai que t'es beau, là.
2: On te dit, il est Dobeshou.
1: Ouais.
2: D'où le mot Dobesh.
1: J'ai pas hâte que l'entrevue finisse.
2: Mais c'est quoi, c'est nos partisans qui nous soutiennent.
1: C'est vrai.
2: Ils crient olé, olé, olé.
1: Oui, olé, qui est aussi le début de la phrase.
2: Oui.
1: Olé donc chez le diable.
2: Mais ça, c'est...
1: Qui est une phrase obligatoire à l'Assemblée nationale.
2: Mais arrêtez de parler de moi. Il n'y a pas juste moi, hein.
1: Non, il y a Hudson.
2: Voilà.
1: Hudson est sur toutes les lèvres.
2: Ah, et tout le monde parle de lui dans tous les quartiers résidentiels.
1: Sans arrêt.
2: Oui.
1: Ton voisin te cogne à la porte pour te parler d'Hudson.
2: Oui. Ouais, il dit Hudson, perceuse à me passer.
1: Et mon Dieu.
2: J'en ai fini à capsule.
1: Non, je sais bien,

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3: Mario, t'as des messages pour les campeurs aujourd'hui.
4: Absolument, car c'est le retour de l'intercom. Mmh. Oui, l'intercom, la seule technologie qui a pas évolué depuis 60 ans.
3: Oui.
4: À mi-chemin entre le CB puis le con orange que tu vires à l'envers pour gueuler dedans.
5: Ouais.
4: L'intercom est encore souvent utilisé, quoi qu'on en pense, en 2026, que ce soit par un directeur d'école, la caissière de la belle province ou un employé du Walmart qui l'utilise pour dire...
6: Attention, attention, un commis en fin de vie est demandé dans l'allée des légumes défraîchis, juste à côté des chandelles cheap qui coulent partout.
5: C'est des associés.
4: Oui, c'est toujours des associés. Un employé en fin de vie,
3: quand même.
4: Le concept de l'intercom est très simple, de ma chronique, en fait. On se branche sur le speaker d'un endroit pour espionner ce qui se dit à cette place-là.
3: Mm-hmm.
4: Et là, vous avez sûrement remarqué dernièrement au Costco que le monde commence à acheter du off en caisse de 12.
3: Oui, oui, oui.
4: Ce qui veut dire que la saison des campings est revenue.
5: Ouais.
4: Donc, c'est le temps de vous piner les oreilles sur le trailer parce qu'on s'en va dans un camping pour écouter les messages qui passent sur leur intercom.
3: Oh, wow!
6: Allô, les campineux! C'est M. Maurice. M. Maurice, juste pour vous rappeler l'importance de surveiller vos enfants sur le site, on accepte qu'ils fassent pipi dans le lac artificiel, mais c'est mal vu de faire caca dans la salle de bingo.
5: Oh.
6: Bon été! Bon matin, les vacanciers de fin de semaine, c'est M. Maurice. Le message est pour les nouveaux qui sont arrivés mardi, là, c'est pas un reproche, mais si vous rajoutez un autre asti de flamant rose de plus sur votre terrain, là, va donner la permission aux chasseurs de les tirer à bout portant. Bonne vacances. Bon début de soirée, les tripeux de mon chauffeur. C'est M. Maurice. Juste vous dire que le moitié-moitié a pas été gagné. En fait, Roland avait le bon billet, mais ma femme et son frère se sont poussés avec la petite caisse au casino. Désolé, là, il y aura un autre tirage la semaine prochaine. Bonjour, les amants de la nature sur le bord de la vin. C'est M. Maurice. Pour vous rappeler que ce soir, on va faire péter des feux d'artifice. Bon, je sais qu'annonce la pluie, mais faites-vous-en pas, on va faire ça à l'intérieur de la salle communautaire. Bienvenue à tous. Salut ceux qui sont chauds d'ail sur le vin blanc à 10 heures le matin.
5: Allô?
6: Allô?
5: Allô?
6: Ici M. Maurice. Fais-tu rappel à tous les tourtereaux que même si vous fermez les fenêtres de la roulotte, là, on vous entend fourrer pareil.
5: Oh.
6: Bonne baise et bonne saison. Salut ceux qui ont une roulotte avec les chiottes dans la cuisine. Ici, M. Maurice, petit rappel à ceux qui ont seulement un speedo qui porte tout au long de l'été, il est interdit d'attendre à poêle dans la buanderie pendant que vous l'avez. Bon camping! Allô, allô, les amateurs de petits bois d'allumage à 20$ le sac. Ici, M. Maurice, juste vous dire que le casse-croûte chez Léon va changer de nom pour le casse-croûte chez Manon.
3: Oh.
6: Ouais, à 67 ans, Léon avait ramassé assez de cash pour enfin se payer l'opération. Qui a fait de lui une belle madame qui vous sert maintenant vos roteux avec un beau grand décolleté. Bravo, ma pitoune, t'es bandante.
3: Monsieur Maurice, oui, les jeunes, Monsieur Maurice.
5: Ah oui, c'est un très bon personnage-là.
4: Monsieur Maurice.
5: Maurice.
3: C'est lui qui est pogné pour annoncer toutes les nouvelles au camping.
5: C'est parfait, ça, c'est bien bon. Hey, j'adore ton concept.
3: Mario, t'es en show.
4: Je veux rencontrer Monsieur Maurice.
3: Oui,
4: oui. D'après moi, il se promène, tu sais, c'est lui qui a un cart de golf, là, mais plus gros que les autres.
3: Oui, c'est lui qui est en charge, là.
4: Oui, puis il y a des sirènes, tu sais, il y a des flashs dessus,
3: oui.
4: Ça, c'est Monsieur Maurice.
3: C'est important, mais il y a quand même une bière dans les mains en le conduisant.
4: Ben oui, ben oui.
3: Terrebonne, t'es en show le 28 mai, Mario.
4: Yep.
3: À Mont-Laurier, le 30, à Saint-Hyacinthe, le 4 juin, à Québec, le 18, et t'es 3 soirs à Magog, 31 juillet, 1er août et 2 août.
4: On va avoir un fun de malade. Venez voir le show, vous le regretterez pas, pardon. 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

0: Santé Canada,
1: oui,
0: ou de Santé Québec.
1: Oui, bonjour madame.
0: Département de la Santé de...
1: C'est bon,
0: en tout cas, Santé quelque chose, puis il y a pour ça Sacramento après.
1: Vous avez déclaré à la presse hier qu'il n'y avait pas de danger pour personne pour le hantavirus.
0: Là, il n'y a pas de danger.
1: Donc je ne le poignerai pas, là.
0: Non, on ne le poignerait pas, là.
1: Aucune chance de le poigner.
0: Parce que le... Il y a plus de chances de poigner Justin Trudeau et culotte baissée dans les toilettes chez une chanteuse.
1: Parce que le mot hantavirus, on ne connaissait pas ça.
0: Parce qu'il y a deux significations à hantavirus. Okay, il y a hantavirus, le virus, puis hantavirus, qui veut dire qui est l'auteur de cette capsule de menthe.
1: Non, là, vous confondez avec hantavirus.
0: Ah, attendez, je vérifie.
1: Mais là...
0: Ah, ben oui, vous avez raison.
1: Mais comment vous pouvez garantir ça? Parce qu'un virus, ça vaut ce que ça veut, là,
0: oui, mais...
1: contrairement à un automobiliste à Montréal.
0: Non, vous avez rien à craindre.
1: J'ai rien à craindre.
0: Ben, rien à craindre.
1: Non, vous dire à part que Dobèche ait une gastro puis qu'il puisse pas gauler à soi.
0: Ouais, à part ça, vous avez rien à craindre.
1: Ben, merci, madame. Bonne journée.

0: Grosse soirée de sport ce soir. Les Sags au Centre Georges Vézina. Le Canadien également en action ce soir. Notre question inutile et on s'est fait dire que vous aimiez beaucoup nos questions inutiles. On est content parce qu'on travaille fort là-dessus nous autres pour trouver des questions les plus inutiles possibles. Et ce matin, notre sondage est en lien avec... si vous aimez mieux regarder les parties du Canadien ou faire l'amour. Alors vous autres, c'est une game du Canadien ou faire l'amour, et je peux vous dire qu'au 6-12-12...
1: Mais là, si tu fais pas un, tu fais pas l'autre, là.
0: Il y en a
1: qui font les deux, honnêtement, là, j'imagine très mal en levrette, pendant que Félix Séguin et Patrick Lalim jouent en arrière de moi, là. Hey, là, c'est historique ce qui vient de se passer, Patrick! Wow! non, mais ça, moi, je te demande, excusez,
2: mets-toi une petite trame sonore, tu sais, quelque chose de bien, tu sais, un petit piano, un petit saxophone, un petit quelque chose, tu sais, fais juste regarder une image.
1: Non.
2: Donc,
0: Étienne nous écrit, le quoi? J'ai aucune raison d'être ailleurs. Si l'occasion de faire l'amour se présente, on met les priorités à bonne place.
1: Bon, lui, là, parce que moi, Mylène, il n'y a aucune réflexion. Ouais. Je vais y aller pour faire l'amour.
2: C'est comme ça.
1: Bon, moi, c'est pas de hockey, là. Moi, très franc, attends-moi après la game. Ouais. Chauffe-toi après la game, Marie.
2: Start-toi,
0: Mitaine. Il y en a, tu vois, qui font les deux. Il y en a qui nous écrivent, mon chum arrive très bien à combiner les deux. Je suis rendu géante au pont, comme pas possible.
1: OK, pas d'impôts?
0: Oui.
1: Tiens, ben ouais. Me vois mal encore en levrette pendant que j'entends derrière de moi. Pis mon rabais! Pis mon rabais!
2: Non.
1: Je l'ai dit. Écoute-les, pas de son!
2: Ah oui, mais là,
1: c'est mute!
0: Faire l'amour ou écouter les games du CH, c'est notre question inutile ce matin. Si vous vous demandez pourquoi on parle de ça, là, il y a quelqu'un qui nous répond. Faire l'amour, voyons donc. Anyway, après 10 minutes, on est prêt à aller réécouter le CH. C'est pas obligé d'être long, là.
1: À lire les textos, là, on est la radio officielle des Aides-Allons Sonny avec Saint-Jean.
0: Ah ouais!
1: Oh, on est vraiment la radio.
0: Moi, je pensais pas qu'il y avait autant de monde qui faisait l'amour en regardant le Canadien. Ah, là, je vais écouter les games différemment, là. D'impôt, je vais me dire, bon, là, un tel est en train de faire l'amour.
2: Non, mais tu sais, ils disent tout le temps, surtout au Super Bowl, là. Tu sais, à certaines périodes, Pornhub est surchargé, là.
0: Ah oui! Surchargé!
1: Super Bowl?
2: Oui.
1: OK.
2: Ben non, mais gars, moi, c'est pas moi, là. Je parle pas de moi. Je parle des statistiques.
0: Ben ouais, c'est des statistiques, là. Pourquoi choisir quand on peut faire les deux, qu'on a dit également au 6-12-12?
1: Parce que c'est le jeu.
0: Parce que c'est ça, notre question. On va arrêter le matin, là. faire l'amour, on a plus de chances de scorer, nous dit Étienne. Vicky nous dit, moi, j'aime pas le hockey, alors je préfère faire l'amour.
1: Hein?
0: C'est ça. Il y en a même qui nous
1: ont... Bon, gars, Éric, là, de l'honnêteté. Merci, Eric. 51 ans, femme en ménopause, go and go, hein? Ça, c'est de l'honnêteté.
0: J'adore.
1: Ça, c'est de la vraie vie.
0: J'adore ça, Eric.
1: Merci, Eric.
0: Ah, c'est drôle. C'est très, très drôle. Moi, ma conjointe, elle arrive souvent tout nue pendant la game et on fait l'amour pendant la game sur le divan, juste devant la télé.
1: On veut le nom de ta blonde.
0: Non. Pas nécessairement.
2: J'avoue que c'est tentant.
1: Mylène.
0: Oui.
1: On te pose une question, OK?
0: Oui.
1: Je t'avais une mise en situation, OK? Oui. Mylène.
0: Oui.
1: Mettons, là, que tes filles sont pas là, sont à la maison, sont pas à la maison. T'as, j'ai le goût chez les amis, OK?
0: Ouais.
1: C'est là qu'on va dans la vie. Là, vous écoutez la game, OK?
0: Ouais.
1: Puis là, entre la 2 et la 3, Eric, pour X raison, il disparaît, OK?
0: Ouais.
1: Puis là, Eric revient au début de la 3, il enlève ses man-made, il est tout le temps à côté de toi sur le divan. Est-ce que, un, tu ris comme une malade, ou deux, tu te laisses tenter par la séduction? C'est trop long que tu me réponds.
0: Ben non, mais je me laisserais tenter, sûrement.
1: Bon!
0: Ben oui. Pourquoi je rirais de lui?
1: Ouais.
0: Voyons, il tente quelque chose.
2: Hey, en plus, il s'entraîne, le beau Eric. Là.
0: Ah ouais.
2: Il doit être intéressant, là, d'avoir quelque chose. T'as envie de tomber dans le buffet?
1: En tout cas, prendre le dessert.
0: En tout cas.
1: J'ai l'envie de te
0: faire. Tu penses que non? Tu penses que c'est pas possible, toi, en deux périodes? Ben non, voyons, OK. Ouvre tes horizons un peu quand même, là.
1: Ah, mais la chronique de Michel Bergeron, t'en fais quoi?
0: Question inutile. Faire l'amour ou écouter le Canadien ce matin?
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0: c'est Marie qui nous a donné ce sujet-là. On mange quoi? Un soir de match, ouais. Parce que là, à un moment donné, on avance dans les séries, là.
1: Puis surtout qu'il y a comme un règlement là, qu'on a plus droit aux ailes de Buffalo.
0: C'est pas un règlement officiel, mais pour la région de Montréal et le Québec, on laisse faire les ailes Buffalo.
1: Puis là, hier, quand Marc-Claude, ce serait le fun de parler de ça. Là, moi, je me suis mis à réfléchir, mais avez-vous pensé à quelque chose? Les séries éliminatoires, c'est parce qu'on n'est plus habitué là de se rendre en série.
2: Ouais, loin quand même, on a passé notre chose puis le dog.
0: Oui, mais la semaine prochaine, ça se peut qu'on soit en finale de conférence.
1: On pourrait, fait que c'est correct. Mais ce qui est très drôle, c'est de voir ce que tu viens de nommer, Marie. T'as dit, on est dépassé des hot dogs.
2: Bon, c'est parce qu'on les a faites, là, on peut pas manger ça au deux jours.
1: Mais attends un peu, Marie. Qu'est-ce qui est présentement vraiment, à part le Canadien, qu'est-ce qui est vraiment à mode là, puis qui est tendance, là?
0: Tendance?
1: Le homard vient d'arriver!
0: Le homard!
1: Puis c'est sûr, c'est dispendieux, mais de ce temps-ci, il est en spécial à 2-3 places, à 7,77. Ma copine t'a lâché justement parce qu'elle en met en pot à les cannes. Tu sais, c'est vraiment ça. Ouais. À ce prix-là, tu sais, ça vaut la peine un peu.
0: Avec la carapace toute?
1: Non, Pierrot, mais c'était vraiment pertinent.
2: C'est pas juste ça. Homard H-O.
1: Oui.
2: Ok, H-O.
1: Et voilà.
0: Ho, ho, ho!
1: Oui, t'as le droit d'en faire un autre aussi avec le crabe, là, tu sais.
2: Ah oui.
1: Mais tu sais, les fruits de mer sont là. Prends le même petit hot dog, là.
0: Ben oui.
1: Fais-toi une petite sauce, une petite mayo maison, avec des petites échalotes, avec plein de petites épices, puis tu te fais une guédille au mort. Une guédille au crabe. Y a-tu du monde qui l'ont sur le bord de la bouche?
0: Moi, je capote pas parce que j'aime pas ça.
1: T'aimes pas les fruits de mer?
0: Ben, j'aime les fruits de mer, mais j'aime pas le homard. Moi, t'es obligé de préparer ça, là.
1: Okay. Mais si tu te le mets direct dans le dos pis je te le donne.
0: Ah, ben oui, moi, t'as le prendre, là. Moi, je vais le manger.
2: Tu peux l'acheter cuit, là, tu sais, t'as juste à le défaire.
0: Ça m'énerve.
2: Ah, bon.
0: OK, ça pisse.
2: Tu vas pas travailler ta bouffe.
0: Non, j'ai assez à travailler.
1: C'est très drôle. Puis, Marie, t'as rajouté en plus un nachos. Un nachos au mort, t'imagines-tu?
2: Oh, wow!
1: Tu sais, ça serait malade. Là, là, tu dis, ouais, mais OK, on peut faire une petite béchamel, fruit de mer. Sinon, juste de la bisque. Tu mets de la bisque là-dessus, puis écoute, tu mets ton fromage, tu mets...
0: Hey, ketchup, ça fait...
1: Non. Mais tu peux, Pierre. T'as des goûts très douteux, mais tu peux te laisser aller. Mais non, t'écoutes tes games seul tranquille avec tes chiens, avec ton chien et ton chat.
2: Mais c'est vrai.
1: Ils jugeront pas avec ton ketchup, eux autres.
2: Mais toi, dire que le nachos peut être réinventé à l'infini. On oublie à quel point cette base-là de chips de maïs peut servir à n'importe quoi.
1: Tu peux faire n'importe quoi, puis tu peux mettre du bœuf haché, si tu veux, à grandeur. Toi, j'imagine, tu peux en faire. Michigan, tu peux mettre, écoute, comme je t'ai dit, on peut mettre des bons fruits de mer. Écoute, c'est fou.
2: Un poulet,
1: on prend un beau poulet chaud là, à l'épicerie, tu l'étends tout là-dessus, tu mets ça au four. Puis là, il va avoir la question. Ma copine n'avait pas, je mette la sauce. Parce qu'ils vont venir molle. Puis non, on met la sauce dedans parce que ça vient chaud ensemble. Puis tu fais ton fromage.
0: Mais ça a raison, par exemple.
1: Ben, moi, je mets le fromage. Là. Ouais, mais c'est pas grave. C'est que tu t'en trouves un qui est plus sec, puis tu t'en sers. T'en prends deux en même temps.
0: OK.
2: On n'a pas gagné Pierre encore.
0: Mais je dois vous dire qu'il y a une messagerie taxe qui est rentrée. On me dit que chez Métro, il y a des guédilles déjà prêtes.
1: Ouais,
0: ils font ça sur place.
1: Ben bravo, mais moi j'aime vraiment les faire là, tu sais, je te dirais que c'est vraiment plaisant puis c'est vraiment frais quand c'est toi qui l'as fait, on s'en fait. Un petit brie là sur le Tawiner, un brie avec tu peux mettre au sirop d'érable, tout ça, tu mets ça avec des petites noix. Ça c'est tu mets ça au four.
0: Petit craquelin.
1: Ben un petit craquelin, un bon pain croûté Pierrot tranché là, je te dirais
2: c'est bon,
1: ça fait un job.
0: Un Ritz.
1: Mais Pierre, encore là, chez vous, tu peux vraiment...
2: Tu le sais vers le bas, toujours l'aliment transformé qui vient toujours.
1: Mais tellement...
0: Même avec un bon fromage jaune dans le tube.
1: Pour avoir vu Pierre quelques fois, je suis tellement heureux parce que c'est vraiment José qui gère la nourriture à la maison. Parce que d'après moi, ça fait longtemps que ça ramasse. T'es comme radioactif.
0: C'est pas comme si j'avais pas pensé proche.
1: OK, hey, mon ami Sandra Plourde qui fait l'émission avec moi à Zestalé.
2: C'est quoi l'émission, là?
1: C'est les mecs du barbecue. Okay. Il semble que c'est les mercredis et dimanches que ça passe. Écoute, on a vraiment du plaisir. Puis tous les chefs qui là-dedans sont malades. Mais écoutez bien ça, être arrivé à la maison, voir la partie, c'est quoi? C'est la semaine passée. Moi, j'avais sorti le barbecue dehors, Sagaré. Elle dit, mais non, en tout cas, moi, je vais faire quelque chose. Les gars, ils voulaient des hot dogs, des burgers. Puis c'est correct.
2: C'est cool.
1: Elle est arrivée avec un tartare de bœuf. OK? Un tartare de bœuf, je te dirais baseball. Un peu comme je fais mes pizzas.
0: Tartare de bœuf, Baseball.
1: Baseball. Elle a fait, qui est son tartare de bœuf. Ouais. Elle l'avait quand même mis assez épicé. Mm-hmm. Elle a rajouté beaucoup, beaucoup de petits pickles dedans.
2: Oui.
1: Puis elle avait mis du smoked meat à grandeur, là.
0: Oh. Bien cuit.
1: Pierre, je vais te tuer.
2: Mais
1: c'est
2: un tartare.
1: Ouais.
0: Ah, c'est ça. Tartare.
1: Là, il est en mode, puis probablement que c'est Ben Cossette qui nourrit en même temps qu'on parle.
0: Tu m'aimes pas un mot, il n'y a pas besoin.
1: Mais le tartare, imagine, un bon tartare, imaginez ça, smoked meat, des petits pickles, de la moutarde. Dis un autre, Pierre. Là,
0: non,
2: mais c'est
0: genre...
2: de la moutarde jaune, là.
0: Ben oui, de la moutarde baseball.
1: Ah, exactement. Ça, c'est impressionnant. Puis je termine, parce que c'est quand même une région que j'aime, Valleyfield.
0: Mm. Oui.
1: Les
0: oui,
1: fameuses
0: oui,
1: épices.
0: Oui, oui. Il y a des régates. Les
1: grillades. Il y a des régates, Pierre. Tu peux mettre des oui. épices sur les régates, mais c'est moins bon.
0: Oui, c'est ça.
1: Mais les grillades,
0: les grillades Valleyfield.
1: De Valleyfield, je vous le dis, c'est une... Tuerie.
2: Il y a des épices de Valleyfield.
1: Oui, exactement.
2: Je suis pas au courant de ça, moi.
1: Ben, au métro chez nous, ils l'ont. Puis, tu fais tes petites grillades, ça, les amis. Puis ça, c'est pas dur. Pour le faire, tu prends un mini pain. Tu sais, les petits pains pour fourrer dans le temps des fêtes. Tu prends ces petits pains-là. Pour fourrer. Oui, bien, c'est pour fourrer. On fourre des pains. Okay. Et là, tu prends ces petits pains-là, tu mets une grillade, tu mets un petit morceau de tomate, puis tu mets une goutte de moutarde, de, justement, baseball. Et je vous jure, c'est la recette originale des grillades.
2: Oh, wow.
1: Okay. Merci.
0: Ben voilà. C'était Peter McLeod. Mais maintenant, place à vous. Place à vous, les
1: Pierre,
0: amis.
1: Pierre, tu nous donneras tes recettes après. On est très curieux.
2: Moi, j'en ai une. Je vais juste vous titiller avec ça. C'est d'une tristesse infinie par rapport à ce que tu viens de nommer.
1: Okay.
2: Mais c'est devenu un rituel.
0: Ben, tu nous feras ça au retour.
1: Toi
0: pour
1: aussi,
0: l'instant.
1: Pierre, je t'attends. Oh, j'entends ta recette.
0: Oui, inquiète pas. Ma soupe Lipton est prête.
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1: Okay, bon, aujourd'hui, à sport plus divisé par 3 égale sport moins, je reçois notre héros, Yacoub Dobèche. Yacoub.
2: Non, je suis pas un héros, j'ai dit.
1: Oui, t'as dit ça.
2: Il y a moins de chocolat que des bulles dedans, je comprends pas ça.
1: Non, ça, c'est aéro.
2: Oh,
1: j'adore la langue tchèque.
2: Merci.
1: J'adore ton nom aussi, Dobèche.
2: Oui, c'est parce qu'à ma naissance, tout le monde me trouvait beau quand je sortis de maman.
1: C'est vrai que t'es beau, là.
2: On te dit, il est Dobèchou.
1: Ouais.
2: D'où le mot Dobèche.
1: J'ai pas hâte que l'entrevue finisse.
2: Mais c'est quoi, c'est nos partisans qui nous soutiennent.
1: C'est vrai.
2: Écrit olé, olé, olé.
1: Oui, olé, qui est aussi le début de la phrase.
2: Oui.
1: Olé donc chez le diable.
2: Mais ça, c'est...
1: Qui est une phrase obligatoire à l'Assemblée nationale.
2: Mais arrêtez de parler de moi, il n'y a pas juste moi, hein.
1: Non, il y a Hudson.
2: Voilà.
1: Hudson est sur toutes les lèvres.
2: Ah, et tout le monde parle de lui dans tous les quartiers résidentiels.
1: Sans arrêt.
2: Oui.
1: Ton voisin te cogne à la porte pour te parler d'Hudson.
2: Oui. Ouais, il dit Hudson, perceuse à me passer.
1: Et mon Dieu.
2: J'en ai fini à capsule.
1: Non, je sais bien, mais

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1: Dans Saint-Anthropost, bienvenue dans la...
2: Donner un exemple tantôt, en début d'émission, gagner le gros lot du 649, c'est une chance sur 13 983 000.
3: Quand même. Hey, mon Dieu.
2: C'est pas beaucoup de chance. Donc,
3: Je dirais ça.
2: C'est ça. Mourir à cause d'une noix de coco, parce qu'on dit souvent que c'est dangereux.
4: Oui.
2: Je lis ça souvent, que sur la plage, c'est une des principales causes de m'en aller, parce que ça tombe de haut, puis ça tombe sur la tête. En fait, vous avez une chance sur 250 millions.
4: Alors, ouais. Je vais arrêter de stresser avec ça.
2: Exactement, moi aussi, parce que...
3: Mais ils en tombent souvent.
4: Mais ils en tombent, moi, je les entends tomber.
3: Mais oui, t'es dans le sud des fois, puis toc!
4: Ouais, je me mets jamais en dessous des palmiers.
2: Ouais, parce que, écoute, quand ça tombe de plus de 25 mètres, ça atteint une vitesse suffisante pour fracturer le crâne. Sauf que t'as une chance sur 250 millions que ça arrive pour vrai. Fait que c'est pas si pire.
3: Mais pourquoi prendre une chance, mettons?
4: Ben ouais, c'est ça.
2: C'est vrai.
4: Tasse ta chaise.
2: Être frappé par la foudre deux fois, c'est, une chance sur 9 millions. On nous a jasé d'un animateur radio qui s'est arrivé au Québec. Se faire frapper deux fois par la foudre tantôt. J'ai perdu le nom, c'est un Justin quelque chose. En tout cas, qui aurait été frappé deux fois par la foudre. Donc, c'est évidemment...
3: En fait, c'est la seule station de radio qui n'a pas besoin d'antenne.
2: C'est branché sur le gars. Non, puis on dit évidemment que c'est sûr que quand tu joues au golf tous les jours ou que tu as un emploi à l'extérieur, t'augmentes un peu tes chances. Mais le cas le plus célèbre, c'est un Américain qui s'appelle Roy Sullivan qui a été frappé sept fois par la foudre.
4: Ça va
2: pas du tout, là.
3: Puis en plus, il y avait des broches.
2: Oui.
3: C'est quoi les chances?
2: Mourir dans un crash d'avion, selon vous, c'est quoi les... Mettons, vous avez...
3: Je sais que l'avion est le moyen de transport le plus sécuritaire au monde.
2: C'est tout à fait vrai. Et c'est une chance sur 11 millions dans un vol commercial de mourir dans un crash. C'est quand t'es en Cessna, c'est peut-être un peu plus élevé, là, les petits avions. Mais quand même, c'est rassurant pour les gens qui, comme moi, ont déjà eu peur de l'avion, là. Il y a jamais ou à peu près de crash. Là.
3: Au nombre de vols que par jour partout sur la planète, là, t'entends rarement des catastrophes aériennes. Il y en a, mais il y en a pas tant.
2: Écoute, il y a plus de chances que tu meurs dans ta douche. Juste pour vous donner une idée qu'en crash d'avion, en glissant puis en tassement quelque part. Fait que c'est assez sécuritaire.
3: Mais comment un avion pourrait me frapper quand je suis dans la douche?
2: Non, je te l'expliquerai, c'est pas ça. Okay. Devenir président ou premier ministre d'un pays.
3: Combien t'as de chance?
2: En fait, je l'ai en pourcentage. C'est largement moins que 0,0001%.
3: Hey.
2: C'est vraiment...
4: Ben, on commence par te présenter.
2: Oui, c'est ça. Ben, évidemment, faut que t'aies fait des années en politique. Ouais. Généralement, faut que t'aies de l'argent, un réseau, une tolérance aux insultes aussi sur Facebook, j'imagine. Et puis,
3: ou avoir fait une télé-réalité aussi, ça l'aide. Aux États-Unis, ça l'aide.
2: Effectivement. Survivre à une chute d'avion, sans parachute. Ça a peu de chance, de vous arriver dans la vie.
3: Il me semble, j'ai déjà lu une histoire là-dessus. Ouais. Tu peux survivre. Il y a quelqu'un qui est tombé pas de parachute puis qui est pas mort, là.
2: C'est rare. C'est presque nul, les chances de survivre, mais c'est quand même possible, effectivement. Un impact qui est ralenti des fois par des arbres, la neige, ou des fois c'est une structure quelconque qui va faire que la chute va être moins intense et tu peux survivre.
4: Dominique Paquet, il y a un numéro là-dessus dans un de ses spectacles, pas le spectacle qui tourne présentement, un vieux show, là, mais c'est drôle en tabarouette, là, la fille qui, c'est ça, elle tombe en bas de l'avion, ben, en tout cas, elle a sauté, puis elle n'est pas morte, là.
3: Parce qu'elle est tombée dans les arbres, genre.
4: Je me souviens pas trop de son number, mais c'est une histoire vraie, là. Fait que...
3: Mais tu sais qu'en aviation, la façon de survivre à un crash, c'est de mettre plus d'essence ou t'es en train de tomber, c'est d'amorcir la chute sur les branches des arbres.
2: Oui, c'est vrai.
3: C'est ça qui est arrivé à Peter McLeod. Ouais. C'est ça qui a sauvé la vie.
2: Oui. C'est quelque chose. Être attaqué par un distributeur automatique, on nous disait ça à l'école. C'est parce qu'on brançait, nous autres, tout le monde a fait ça, tu brances la machine pour avoir des sacs de chips gratuits, là. Puis là, on se faisait dire, attention, parce que ça tombe dessus, puis c'est déjà arrivé. Puis bon, en fait, oui, c'est déjà arrivé. Ça fait plus de victimes que certains animaux sauvages, mais c'est une chance sur 112 millions. Fait que si vous brancez la machine, c'est
4: Non, il brasse la machine, ton Pepsi,
2: il y a ça aussi.
3: Non, mais c'était bon pour les chips. Ouais. Au cégep, André Laurendeau, nous autres, il y en avait un, c'est comme des sprints qui tournait, puis laissait tomber le chip.
2: Oui, oui.
3: On rentrait un support par en dessous, puis on se faisait comme un crochet, puis
2: c'est on tirait dessus. Il y a finalement devenir milliardaire. Il y a encore moins de chances de devenir milliardaire que de devenir premier ministre ou président d'un pays. C'est 0,000. Il y a 3% de la population mondiale.
3: Ils sont pas beaucoup, hein?
2: C'est pas beaucoup de milliardaires, effectivement. Fait que, être élu pape, ça, c'est la chose qui a le moins de chances d'arriver à qui que ce soit dans la vie.
3: Mais c'est rare comme,
4: l'amende de pape. Mais si le pape le flux, ça compte plus.
3: Ouais, c'est pas si rare que ça. C'est vrai. Attends, envoie le pape à Cuba, pas si rare que ça.
4: Ah ouais, va le faire manger dans une figue de la salade pas lavée, là. en fait, laver, c'est ça le problème.
2: Laver, oui. Une chance sur 3 milliards de devenir pape. Oh, puis un petit dernier, réussir un trou d'un coup au golf.
3: Ah, c'est écoute, c'est... Moi, j'ai un de mes amis qui en a fait 3.
2: Mmh. Oh, mon Dieu.
3: Ouais, puis j'étais avec lui pour 2.
2: Wow. Ah. OK.
3: Ouais.
2: Okay.
3: Denis le 16.
2: Ah, écoute, c'est une chance sur 12 500.
3: Moi, je n'ai jamais fait un. Jamais.
2: Écoute, une chance sur 12 500, c'est
3: pas
2: possible.
3: Vrai. Au mini-pod, je l'ai déjà fait.
2: Ah, au mini-pod. Je pense que ça compte pas dans les stats, malheureusement.
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0: 3 minutes grosses questions inutiles ce matin dans le boost. Est-ce que vous avez mieux regarder les games du Canadien ou faire l'amour? Il y en a beaucoup qui mixent les deux. Il y en a qui nous disent que c'est pas juste aux Canadiens de se carrer, nous autres aussi.
1: Hey, toi.
0: Ah, salut Nicolas. Et également, ben il y en a qui nous disent aussi jamais les deux. J'ai déjà eu 2 minutes de punition pour bâton élevé.
1: Badoum, tch. Ah, mais c'est le but d'avoir le bâton.
0: De l'humour, c'est de l'humour.
1: Et Julie qui nous a écrit le CH.
0: Voilà.
1: Hein, c'est d'honnêteté, ça.
0: Et Eric qui nous envoie ce micro-là, justement, sur l'iHeart. Est-ce qu'il préfère regarder le CH ou faire l'amour?
2: Moi, vous savez bien que c'est faire l'amour.
1: Ah, ah voyons.
2: Il n'y a rien qui bosse ça.
1: Il me déçoit pas.
0: Ah, Eric.
1: Il me déçoit pas.
0: Eric. Ah ouais, ben il y en a plusieurs qui mixent les deux aussi. Ça a été pas mal la réponse, je dirais, la plus...
1: Mais vive le sexe.
0: Vive.
1: Ah, Dieu, oh, Dieu.
3: Ça t'arrange
1: de
3: quoi?
1: J'ai faim, hein?
4: Ah, t'as faim.
1: Mais non, mais tu sais, regarde, à un moment donné, là, c'est la base de la vie. Là,
0: ben
1: t'sais.
0: Oui, mais t'as raison.
1: Ben oui, regarde,
4: calme-toi avec la base, il est 6h34.
0: Ta base,
4: il est pas 18h34, il est
0: 6h34.
4: Relax ta base un
0: relax
4: peu, là.
0: Relax ta base. Parle-nous donc de météo, ça va le calmer un peu, ça va nous le ramener. Hey, le lac est calé en passant officiellement depuis hier. On va s'en reparler tantôt à 6h50. Je vous expliquerai précisément, selon les météorologues, qu'est-ce que ça a comme impact, vous autres, mes deux gars.
1: Qui... On nous ment.
0: Ouais.
1: Ça, c'est quoi, le lac Saint-Jacques quand tu cales? Je l'ai déjà dit à plusieurs reprises, oui. C'est quoi? On dit qu'il cale parce que les glaces sont là. Les glaces calent dans le fond.
0: Ouais, c'est ça, c'est ça le phénomène.
1: Et à la fin de l'automne, début d'hiver, les glaces remontent. C'est une plateforme. C'est ça qu'on dit qu'il cale. Mais oui.
0: C'est ça.
1: C'est juste ça.
0: C'est ça le lac.
1: Le monde pense que ça fond. Oui, les hivers, ça va faire fondre. Ben, non, ils rentrent par en dedans. C'est pour ça qu'on voit pas le monstre du lac parce qu'il est en dessous de la plateforme.
4: Non, ça, il n'y a pas de monstre.
1: Avant 100 fois, il n'y a pas de monstre. Ça, c'est pas vrai. Mais les glaces calent dans le fond. Si vous avez fait la plongée sous-marine, vous allez au fond du lac, vous allez voir les glaces.
0: En plein mois de juillet, oui. C'est ça que vous allez voir.
1: Ben oui. Bon. C'est 11 degrés aujourd'hui comme maximum de prévu à Saguenay, généralement nuageux avec un peu de soleil. Même chose côté du lac, c'est 1 degré de moins. Et présentement, au lac, c'est 2. Et du côté de Saguenay, ça n'a pas bougé, c'est 2 degrés également.
0: Ah, ben on en parle évidemment depuis très tôt ce matin. C'est une grosse soirée sportive ce soir pour les Sags et pour le Canadien.
1: Absolument, le Canadien qui va tenter de porter un coup sûr parce que 6 secondes ce match-là. Tu sais, je dis souvent que la partie 4, c'est une des parties les plus importantes des séries. C'est 2-1 Canadiens, si tu gagnes ce soir, c'est 3-1. On s'attend là-dessus qu'à 3-1, t'as des grosses chances de passer. Là. Donc, ce soir, 19h, manquez pas ce match-là. Je m'attends peut-être à avoir un changement de gardien de but du côté des Sabres de Buffalo. Peut-être que UPL ou Coupe Kuldekunen sera devant la cage à suivre.
4: J'avais le match-là un chandail de New York, là. Je suis bon.
1: Bon, mais c'est cool.
4: Ben non, mais il est-tu bon, Tabarouette en série? Il arrive de où, lui? C'est Monac.
1: Ben là, ça fait 3 ans qu'on l'a.
4: Je sais, mais là, il est bon.
0: Il est bon.
1: Bon, mais il avait un bon début de saison, mais qu'il se blesse. Il avait un très bon début de saison, mais qu'il se blesse, Alex Newhook. Donc, 19h ce soir, également, les Sags à 19h sur nos ondes et à RDS, si vous n'avez pas de billets. D'ailleurs, je vois beaucoup de billets en vente sur Marketplace, cette game-là, tout d'un coup, là.
0: Ah,
1: ouais. Puis il y a des prix corrects, là. Fait que, vraiment. Mais c'est à 19h, le match, ce soir, des Sags. C'est 1-1 dans cette série finale, puis ça sera un match très important aussi, on va se le dire. Hier soir, victoire de l'Avalanche Colorado grâce à Mackenzie Blackwood, qu'on a appelé gardien de but en relève. Dans ce match-là, 5-2 victoire sur le Wild, c'est 3-1 pour l'Avalanche dans la série. Et le match entre la victoire de Montréal et le Frost du Minnesota, match ultime pour savoir qui va accéder à la finale, a été annulé à quelques heures de l'affrontement prévu hier because un virus. Et la LPHF précise que ce n'est pas l'antivirus.
4: Merci.
1: Ton baissement. Ah, j'ai pas le goût de me choquer un matin, fait que à vous la parole, mes amis.
0: Merci.
1: Plaisir.
0: Ah, ben c'est PA, c'est à ton tour.
1: Ben oui.
0: Ben ouais.
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0: Ouais, on va en reparler. Ouais, c'est ça, l'antivirus, là, on va vous expliquer tout ça pour enlever du stress à ceux qui en ont un petit peu, là,
1: là-dessus. C'est ça, là. Je suis pas là pour vous faire peur.
0: Non.
1: Tu sais, on s'entend-tu? Pour faire bien, ça pas peur à personne. C'est correct. Non, j'aime ça, c'est correct. Hein? Je suis pas là pour inciter la peur et la haine. Je suis un petit être doux. Bref.
4: Non, ça, c'est mon rôle, ça, la haine.
1: On va se parler d'être moins doux.
0: Ouais, pas mal.
1: Dave, le pic turmel. On a des nouvelles.
4: Mylène, ferme mon micro, avertissement au boss, je fais pas de joke dans le prochain segment, je suis désolé, mais ça me tente pas.
3: c'est ça. Ben, pour l'instant, il est toujours pas au pays.
1: J'aime mon char.
3: C'est mon char.
1: T'as pas envie de regarder en dessous avant d'embarquer dedans, hein? Non, mais c'est parce que, tu sais, ça fait déjà longtemps qu'on parle de Dave Lepicturmel, qui était le boss de Blood Family Mafia. Et lui, il avait été arrêté du côté de Rome, tu sais, un peu en périphérie de Rome. Il était emprisonné en Italie. Puis là, on se disait, ben, regarde, amener l'extradition, ils vont le faire, ils vont le ramener au pays. Puis quand est-ce ça va se faire? Puis comment? Puis là, ce qu'on apprend, c'est que pour ce qui est de Dave Lepicturmel, ça a été annulé. Donc, pour l'instant, l'extradition au Canada, ça n'aura pas lieu. Et c'est très simple. Pourquoi? Il a fait appel. Et l'appel a été entendu, a été accepté, parce qu'on mentionne que le juge de première instance a fait une erreur. Donc, vraiment, il va falloir attendre. Parce qu'on dit que il faut regarder le dossier. Et je sais pas comment fonctionne la justice en Italie, ok? J'en ai aucune idée, je l'ai jamais, j'ai jamais couverte la justice là-bas, tout ça, mais... Tu sais, mettons au Québec, là, si demain matin, tu veux prouver que le juge a fait une erreur, t'es mieux de te lever de bonne heure, OK? Faut que tes dossiers soient prêts, faut que t'aies des exemples concrets, faut que tu dises que, OK, selon la jurisprudence ou selon telle décision, telle affaire, mais regarde, le juge là-dessus, il a fait une faute. Puis pour l'instant, on veut pas révéler les détails de la faute en question. Donc, on le sait pas qu'est-ce qui s'est passé, puis on sait pas quelle erreur qu'il aurait pu commettre le juge, là, tu sais. Fait que j'imagine qu'on aura les détails éventuellement dans quelques semaines, mais l'appel, il y en aura un. Il a été accepté le 5 mai dernier. Et donc, ça veut dire, ça c'est un peu comme notre justice à nous autres, par exemple, c'est qu'on va revenir en cour, puis là, on va se dire, bon, là, quand est-ce qu'on pourrait se réunir? On va-tu, mettons, mois de juin, on le sait pas. Fait que tu sais, pour l'instant, les délais là sont très longs. On sait pas quand est-ce qu'il va revenir en cour. Et même que son avocate est allée encore plus loin. Elle a dit, si ça s'est entendu puis qu'on l'a pas l'appel de son extradition, parce qu'on est contre son extradition, on a encore d'autres cours qu'on pourrait déposer. Elle fait que ça veut dire qu'il va rester en Italie un Christy de bout, là.
6: Ouais.
1: Il est loin d'être revenu au Canada. Et moi, d'après moi, l'une des raisons pour laquelle aussi il veut rester là-bas, c'est
6: ouais,
1: que...
6: Ouais, c'est ça. C'est quoi ses avantages? Je vais là de vouloir rester là.
1: Moi, je pense que... Ça, c'est mon opinion personnelle. Ouais. Mais avec l'ambiance que dans les prisons présentement ici, là, tu sais, il y a une guerre.
6: Claire.
1: Blood, Family Mafia, les Hells, plusieurs groupes, tu sais, on l'a vu là dans l'actualité là. Tu sais, c'est loin d'être facile pour les gardiens de sécurité parce que, tu sais, ces gars-là, faut vraiment les séparer. Tu sais, tu peux pas les croiser dans le corridor, tu peux pas même quand ils ont des apparitions en cours, quand ils ont des comparutions, tout ça. Ouais. Il faut s'assurer qu'ils sont vraiment séparés. Fait qu'imagine-tu si le boss des Blood, Family Mafia débarque en prison ici au Québec? D'après moi, au début, il trouvera pas ça le fun. Ouais. D'après moi, il va se faire recevoir, puis il y a des messages qui vont être lancés, là, tu sais. Rappelez-vous que du côté de Robertval, il y en a qui ont été tabassés dans les dernières semaines, puis qui se sont fait crever les yeux, là. Pis ce sont pas le chef de la gang, là.
6: Ouais.
1: Fait qu'imagine, mec, lui débarque. Fait que moi, d'après moi, pour l'instant, il se dit, tant aussi longtemps que je peux rester en Italie, je vais rester en Italie. Là, on verra éventuellement pour le reste des recours, là, tu sais, puis, mais tu sais, il demeure détenu, là, tu sais, il est pas là pour aller boire une coupe de vin puis goûter le pizza.
6: Non, il va pas manger de la gelato puis, non, c'est ça, là.
1: Ça va être assez, ce sera pour ça, là, tu sais. Donc, pour l'instant, on le garde en dedans. Mandat d'arrestation, écoute, il date quand même de juillet 2023, là. Lui, il a su comment se sauver, là. Là, on l'a. On n'est pas capable de l'amener au Canada. Fait que non, c'est assez particulier. Fait qu'on va attendre de voir c'est quoi la suite des choses parce que comme je vous dis, il n'y a pas de date. Il est détenu depuis mars 2025 et le Canada aimerait bien ça l'avoir. J'aimerais bien ça parce que tu sais on s'entend que la violence, tu sais les guerres de territoire, les guerres, tu sais la drogue, tout ça, ben lui est impliqué, Alboisvin est impliqué, puis tu sais le Lepicturmel a longtemps été l'individu le plus recherché au Canada, tu sais il y avait des rançons, des récompenses qui avaient aucun bon sens là pour avoir des informations pour trouver ce gars-là. Plaster qu'on l'a trouvé, on n'est pas capable de le ramener. Fait que dès que j'ai une date, je vous en fais part, mais pour l'instant le Lepicturmel au Canada, oubliez ça, il est allé en appel, il y aura pas d'extradition pour l'instant.
6: Merci beaucoup pour tous ces détails-là. PA 6h42 minutes dans quelques instants. Si vous aviez aimé la chronique, ça a jamais été dit dans le monde à Mario, là. Il y a de ça, quoi, une semaine ou deux. Ben là, Mario nous revient, mais avec sa chronique, ça a sûrement été dit. C'est ce qu'on va entendre dans les prochaines minutes. Un des meilleurs moments du monde à Mario hier dans sa rentre au poste. Ça s'en vient dans le boost dans quelques petites minutes.
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3: Ah, on reste dans la famille des McLeod, OK? Quand on pense à McLeod, on pense à Peter McLeod, un précurseur, mesdames et messieurs, dans le monde de l'humour, un des plus grands qu'on ait connus, et un des précurseurs, en fait, le grand précurseur en matière de matière organique et de compost, les amis, s'appelle Stephen McLeod.
2: Oh, j'en
3: allô,
2: pas.
3: Stephen!
4: Allô, tout le monde!
5: Salut, mon ami!
3: Est-ce que t'es d'origine écossaise?
5: Anglais ou irlandais?
3: Hein?
4: Écossaise, oui.
3: Écossaise?
5: Voyons! Oh. Alors, tu l'écris-tu M-A-C? Hey.
3: Non?
4: Hey, ça fait des années, là. Moi, je suis à Montréal depuis 25 ans, à peu près. Mm-hmm. Et depuis le début, là, on me demande si je suis relié à Peter.
5: c'est bien cute.
4: Tu sais, pendant des années, non. Finalement, là, j'ai dit au moins une fois, là, t'es mon oncle.
5: Tu diras, on est des potes de radio ensemble.
3: Donc, Stephen McLeod, écoute, je lis l'article en fin de semaine, puis je me suis tout le temps dit, qu'est-ce qu'on pourrait bien faire avec les cacas de nos chiens et nos chats? Okay. Quelque chose à faire avec ça pour la planète. Puis où est-ce qu'on les enfouit puis tout ça. Ben lui, il est en train de faire un projet pilote où on pourrait récupérer tout ça. C'est bien ça, hein?
4: Oui.
3: Puis ça va donner quoi en bout de ligne?
4: Ben écoute, le caca là, n'importe quelle origine, ça fait un engrais de très bonne qualité.
5: Ouais.
4: Donc c'est transformé en compost agricole.
2: En compost, comme on fait avec le compost de vache ou on fait le compost d'agneau, on met ça dans nos headsets puis tout ça là, ça va vraiment faire.
4: Voilà, pas mal. Mais... Faut que ce soit composté, ça peut pas être on peut pas faire un fumier avec, faut que ce soit composté quand même avec d'autres, tu sais, des résidus alimentaires.
3: Mais on peut-tu faire ça chez nous, Stephen, mettons, parce que moi je pense à Pierre Pagé puis je pense à Peter McLeod qui sont aussi très avant-gardistes au niveau de l'écologie, je dois dire. Midifun, on est vraiment une équipe top notch là-dessus. Donc là, comment ça fonctionnerait, mettons, on fait ça chez nous aussi, il faut faire une collecte puis que là on amène ça dans un centre qu'après ça le centre le transforme puis nous le revend peut-être via la quincaillerie ou les services municipaux là. C'est comment qu'on va gérer ça?
4: Ben vous à la maison là, vous avez, si vous êtes à Montréal, on peut faire la collecte pour vous. Sinon, je toucherai pas à ça dans une cour arrière là. C'est pas parce qu'il y a quand même des pathogènes qu'il faut que ça c'est le but du compostage là. C'est en partie de tout tuer ce qui est pathogénique là-dedans. Fait que non, on est mieux de pas le faire à la maison, mais de ramasser dans un bac de collecte qu'on passe puis qu'on ramasse une fois par semaine, je vous suggère ça.
3: Mais donc, ça sent-tu? Parce que là, ça prend des bacs très hermétiques, là, j'ai le goût de te dire. Parce que, je veux dire, vous ramassez vos les...
2: Ben, tout à fait.
3: Mais faites quoi
2: tout
3: avec?
2: Tout à fait, regarde. Oui, mais dans des petits sacs, ça sent vos poubelles, à un moment donné, là.
5: Qu'est-ce qui est écrit sur mon téléphone, là? Regarde.
3: T'sais. C'est écrit Whisker.
5: C'est quoi Whisker?
3: C'est ta litière intelligente. Faut que je te dise, Stephen, que ton oncle, Peter McLeod, là, lui, là, il a une litière intelligente. Pendant l'émission, il nous tient informés des chats qui ont visité la litière pendant qu'on est en train de faire de la radio. C'est pas une blague, là. Tu peux pas inventer
5: ma litière,
3: ça.
5: Je sais, c'est quel qui va, je sais comment qui pèse, puis je sais si ça va bien, ses enfants.
3: Fait qu'on pourrait récolter ça, puis se le faire ramasser. Là, toi, tu dis, c'est Compost Montréal, mais ça pourrait se faire dans n'importe quelle municipalité. Mais ce serait quoi l'avantage? Sais-tu que ça pollue beaucoup?
4: Ben oui, c'est surtout les gaz à effet de serre, là. C'est très riche en azote. Ça, l'azote, là, ça génère du méthane. Donc le gaz méthane là est très puissant. Tu sais, on parle beaucoup de CO2 là, mais ça c'est bien plus puissant que le CO2.
2: Ok, bon, on fait quoi pour te rejoindre pour que tu t'occupes de nous autres là?
4: Vous passez sur notre site web là, compostmoral.com. Vous pouvez accéder par compostable.co aussi. Ça c'est notre site web pour tout ce qui est les sacs compostables, ça passe par compostable.ca et tout.
3: Mais c'est parfait. Fait que regarde, ce qu'on va faire, là, c'est qu'on va se tenir au courant de ça. Moi, je trouve que c'est pas pire quand même. Si on est capable de faire de quoi.
2: Ben oui.
3: Et puis, t'as rencontré un autre McLeod, surtout.
2: Ça, c'est déjà, écoute, un gros plus.
5: C'est un plaisir de t'avoir rencontré, mon ami. Ben, rencontré, on va dire, vocalement. C'est un beau plaisir.
6: Passez une belle journée.
2: Salut! Yes, bye, bye, bye bye! Bye. Hey, dans quelques instants, on met la table pour notre sujet du jour. OK, on mange quoi un soir de match? On veut connaître votre meilleure recette du moment parce que là, on commence à s'en aller loin dans les séries, là.
5: Crayons et papiers, Pierre, parce que j'en ai. Je vais mettre la table, vous croirez pas ça. J'ai des bonnes affaires pour vous.
2: Ah oui, t'as des bonnes affaires.
5: Faut sortir des sentiers battus.
2: Un spécialiste de la bouffe, là, comme Peter, ça va être écœurant.
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1: Le 22e gala des Dubuques de la Chambre de commerce et d'industrie Saguenay-Lefjord a eu lieu le 30 avril dernier à l'Hôtel La Saguenéenne. Le 94.5 Énergie tient à féliciter les 12 lauréats du gala, en particulier l'entreprise gagnante de la catégorie service présentée par Bell Media, la maison des soins palliatifs du Saguenay. Un gros bravo à Cégerco, récipiendaire du Dubuc Entreprise de l'année. Ce fut un réel bonheur pour les entrepreneurs du Saguenay de se retrouver en formule souper et gala. À l'an prochain!
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1: Okay, c'est bon, d'ailleurs. Aujourd'hui, à sport plus divisé par 3 égale sport moins, je reçois notre héros, Yacoub Dobesh. Yacoub.
2: Ah, ouais, je suis pas un héros, j'ai dit.
1: Oui, t'as dit ça.
2: Il y a moins de chocolat que des bulles dedans, je comprends pas ça.
1: Non, ça, c'est aéro.
2: Ah, je suis très bout de crise de Collison.
1: J'adore la langue tchèque.
2: Merci.
1: J'adore ton nom aussi, Dobesh.
2: Oui, c'est parce qu'à ma naissance, tout le monde me trouvait beau quand je sortis de maman.
1: C'est vrai que t'es beau, là.
2: On te dit, il est Dobeshou.
1: Ouais.
2: D'où le mot Dobesh.
1: J'ai pas hâte que l'entrevue finisse.
2: Mais c'est quoi, c'est nos partisans qui nous soutiennent.
1: C'est vrai.
2: Écrit olé, olé, olé.
1: Oui, olé, qui est aussi le début de la phrase.
2: Oui.
1: Olé donc chez le diable.
2: Mais ça, c'est...
1: Qui est une phrase obligatoire à l'Assemblée nationale.
2: Mais arrêtez de parler de moi. Il n'y a pas juste moi, hein.
1: Non, il y a Hudson.
2: Voilà.
1: Hudson est sur toutes les lèvres.
2: Ah, et tout le monde parle de lui dans tous les quartiers résidentiels.
1: Sans arrêt.
2: Oui.
1: Ton voisin te cogne à la porte pour te parler d'Hudson.
2: Oui. Ouais, il dit Hudson, perceuse à me passer.
1: Et mon Dieu.
2: J'en avais fini à capsule.
1: Non, je sais bien, mais...

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1: Tu fais quoi, si? Tu fais quoi, si? Tu fais quoi, si?
2: Yo, tu fais quoi, si?
3: Oui, ben, tu fais quoi, si? Dans différentes situations, des fois absurdes, votre première réaction, tout simplement. Et on commence avec, tu fais quoi, si, pendant ton opération des yeux au laser, t'entends le médecin qui t'opère dire, oup, l'œil.
4: Je capote.
3: Je capote, oui.
4: En vrai, j'aimerais ça me faire opérer, mais j'ai peur que ça arrive.
5: On a fait la même erreur qu'on a faite avec Sylvain Larocque.
4: Oh! Mais au moins, c'est revenu beau.
3: Tu fais quoi, si?
4: C'est beau. Bobo, là.
6: Ouais, on se permet de faire des gags là-dessus parce que Sylvain en a fait beaucoup sur son œil. Il disait un très bon gag dans son premier show. Il disait, le monde pense souvent que mon œil croche, tu sais, ça m'a désavantagé tout au long de ma vie. Mm-hmm. Pas en tout. Ma blonde, c'est le moment que j'ai rencontré, elle pensait que je le regardais.
4: C'est très bon. Le pire, c'est que son œil croche, c'est son bon. C'est l'autre qui va pas.
3: Pas vrai?
4: Oui.
3: Ouais, c'est vrai. Pas, OK, tu fais quoi si en ligne aux douanes à l'alcool, juste avant de rentrer aux États-Unis, tu te rends compte que t'as oublié d'enlever les 4 joints dans ton sac à dos avant de partir?
4: Je les mange.
3: Tu y as déjà pensé, clairement.
5: Hey, tu l'as répondu, là.
4: On dirait que c'est déjà arrivé.
5: Hey, t'as mal sac de l'eau, mais pour vrai, qu'est-ce que ça fait une fois que tu le digères? Tu vas être buzzé solide, là?
4: Non, j'ai jamais mangé de joint, là, évidemment. Okay. Mais ça se mange, là. Mais je le mangerais pas enveloppé, là. Je le mangerais plus dans un muffin.
3: Mais quand t'as pas le
4: biscuit.
5: Non, mais c'est une bonne question. T'as 4 joints. Tu peux pas y fumer vite dans le char. Non,
4: ben, t'es avales avec une bonne gorgée d'eau, là. Ça passe, là.
5: Ouais, mais c'est parce qu'à un moment donné, le boss va kicker.
4: Ben, maintenant, tu vas kicker, mais regarde, le paysage va juste être plus beau puis tout va être vraiment drôle à radio.
5: Ton voyage vers New York va être trippant.
3: Trippant, oui, c'est ça. OK. Tu fais quoi si dans un bar, tu commandes une tournée générale puis au moment de payer, ta carte passe pas? Mais là, t'as ton premier tour.
5: Mais là, tu fais, non, c'était juste une joke.
4: Ben, moi, je fais comme d'habitude. Là, je prends une carte à Mario.
5: Mais, tu sais que ça nous est déjà arrivé, José et moi, au Club Med. Mais, tu sais, c'est pas la carte qui a pas passé, mais on était un peu feeling, puis on commençait à faire des sous, on n'a pas une scène. Puis là, moi, j'étais un peu avancé, fait que je cale une tournée. Puis ça fonctionnait avec des billes dans le
3: temps. Oui, oui, oui.
5: Puis là, ils te chargeaient juste à la fin, ça coûtait 750$ US.
3: Ah oui.
5: On était pauvres. je l'ai payé sur 3 mois.
3: Ok, tu fais quoi si pendant une séance de Ouija, la planche écrit toute seule, m'a tué mon esti?
5: Ben, je casse la planche. Tu vas faire la planche.
4: Hey, mais moi, j'ai peur des esprits, là. Mm-hmm. Encore là, je serais pas bien.
3: Je serais pas bien.
4: Hey, pour vrai, ça écrit ça, qu'est-ce que tu fais?
3: Ben, je sais pas.
4: Parce que là, c'est la planche, là, qui écrit, là.
5: Oui. Ouais, mais ça, là, on voulait jouer à ça, à un moment donné, dans sa rentre au poste, et Nancy, notre patronne, voulait pas qu'on joue.
3: Vraiment, non, c'est...
4: Elle aussi, elle a peur.
3: Non, mais c'est vraiment, à chaque fois qu'on en parle, Ouija, ça fait peur. Fait que Mario, tu casses la planche, c'est fini là.
5: Ah, moi, je casse la planche, je pars le foyer avec.
3: Pars le foyer.
5: À quel point ça peut être possédé?
4: Ben ça, là, ça va être pire. Là. Imagine, là, d'un coup, que l'esprit, il prend ton corps comme si c'était Whoopi Goldberg.
5: Hey, la planche de Ouija, là, on l'achète chez Walmart.
3: Oui.
4: Ouais, mais...
5: Fait que d'après moi, il y a pas beaucoup d'esprit, là.
3: Mm-hmm. Parlant de pas beaucoup d'esprit, il y a Luc Cochon qui veut parler.
0: faut jamais faire ça. Parce que Lévi, dans ma cave, j'avais joué à Ouija, puis il y avait vraiment mon oncle Georges qui venait. Puis mon oncle Georges, il s'est déplacé à Montréal.
3: Okay.
0: Des fois, il est dans ma maison.
4: Ah ouais? Fais-tu le ménage?
0: Ouais, puis il me dit... Okay. C'est quoi ton mot du jour?
3: Ah, c'est de là que ça vient, bon, mais là, on le sait
0: c'est
3: maintenant.
0: C'est là que ça vient, puis là, je suis hanté, puis à tous les jours...
3: Je peux baisser son son.
5: Il dit-tu, t'es-tu capable de garder un secret, m'a t'acheter un baisser?
0: Oui, il m'a dit ça, mais ça, c'était dans le temps qu'à je t'ai jeté. Puis là, depuis ce temps-là, il me dit, c'est quoi?
3: C'est bon. Je suis capable de garder.
4: T'es-tu capable de garder un secret? Tu dis pas à ta main, je t'achète un baisser. Ah, c'est dégueulasse, ça me rend mal.
3: OK. Tu fais quoi si dans l'avion, le couple assis à côté de toi se met comme subtilement à se faire des cochonneries, mettons, là, en dessous des couvertes là, ou quelque chose, là?
4: Je vole un petit sac de peanuts.
5: Ils mangeront pas, Noé.
4: Ah,
5: ils mangeront
4: pas.
5: Qu'est-ce que tu fais? Ben, j'ai envie.
3: T'es envie? OK.
5: Go!
3: Mais tu changes pas de place. Tu dis...
5: Ben, c'est déjà assez collé. Ben, comment tu peux faire ça? Parce que c'est, mettons, du côté droit, t'as 2 bancs.
3: Oui.
5: Faut que tu sois dans la rangée du milieu, genre.
3: Ça serait plus facile, ouais,
5: c'est ça. Fait que là, ils sont en train de, à côté de moi, là.
3: À côté de toi, là.
5: Je fais quoi? Ben, j'arrête de regarder le film, je regarde ça, c'est pas mal plus intéressant.
3: C'est sûr.
4: Moi, je baisse leur tablette, puis je me commande un gâteau, là, puis je le mets dessus. les soupes trop bouillantes.
6: Un cup of soup.
4: Les soupes trop bouillantes pour l'avion, je comprends pas ça. Pourquoi tu me sers une affaire qui peut m'ébouillanter les cuisses?
6: Ah oui. Non, mais moi, je le tape sur l'épaule, parce que, excusez, je veux pas vous déranger, voulez-vous quelque chose dans la boutique hors taille?
4: Vous n'avez pas le droit de consommer votre propre alcool.
3: Tu fais quoi si dans un bar, il y a clairement un gars aux toilettes qui aurait besoin d'aide, il est complètement fini au-dessus de la balle, il est malade, là, ça va vraiment pas, là. Mais c'est un joueur des Sables de Buffalo.
6: Attends un peu.
4: Qu'est-ce que je ferais dans la toilette des gars, moi, mettons?
3: Ben, donc, t'es dans la toilette, c'est des toilettes mixtes.
6: OK, donc, je suis dans la toilette. Rappelle-moi le...
3: Ben, dans la toilette, il y a un gars qui, clairement, il a besoin d'aide, là, parce que là, il est malade, pis là, mettons, il a une culotte au genou, il y a rien qui va bien, pis il faut que quelqu'un appelle du renfort ou l'aide, mais tu te rends compte que c'est un joueur des Sables de Buffalo. Mettons, celui qui a foncé dans Dobesh, comment il s'appelle, non?
7: Mellenstein.
6: Non, moi, je fais la bonne chose. Pour vrai, tu veux pas faire de coups salauds à ça. J'ai payé un taxi.
3: Oui.
6: Là, puis je dis, au chauffeur, tu l'amènes à New York.
4: Tu l'amènes chez Jack Eye.
6: Ah oui!
4: Je vais l'attendre sur la galerie avec un petit coup de poing sur la gueule.
6: Sur le menton, c'est la switch on and off, là, ça.
3: Oui, boom. Oui, oui. Pow! OK, donc on lui prête presque secours, mais pas tellement.
6: Ben, presque secours, mais avec des mauvaises intentions pour l'amener plus loin.
4: Ouais.
3: C'est bon. Tu fais quoi si...
6: Non, amène-les chez Paris, OK?
3: Ah oui.
6: Puis prends plein de photos.
3: Oui.
6: Prends plein de photos, puis qu'est-ce qu'on pourrait faire?
4: Non, mais tu l'amènes chez Paris, tu fais danser des filles toute la soirée, puis à la fin, il n'y a pas d'argent sur lui, fait que, tu sais, le coup de poing sur la gueule va se régler automatiquement.
3: En plus! Ah, ben c'est fait. C'est bon, fait qu'on a le plan. Un dernier, peut-être, tu fais quoi si... bon, ça, c'est un peu bizarre. OK, tu fais quoi si tu trouves un doigt dans ta poutine à la belle province?
6: Ben, je le dis pas, tabarouette, un doigt de poulet de plus.
4: Il y en a pas pour tout le monde. Chut.
6: Hey, toi, ton doigt de poulet, y a-tu du poil dessus?
4: C'est un doigt de poulet ou un doigt?
3: C'est un doigt.
4: Ah, un doigt, pas un doigt de poulet?
6: Ben, je sais, mais moi, j'ai commandé des doigts de poulet, j'en ai de plus.
3: Il tombe dans la sauce, rendu
4: non,
3: là.
4: Non, mais moi, c'est un doigt de prisonnier, là.
6: Quoi?
3: Un doigt de prisonnier?
4: C'est souvent un autre qui travaille dans les cuisines, dans une prison.
6: Ben, moi, j'suis au régime, fait que je mange comme un cochon, ok? À Belle-Province, tu dis?
3: Oui.
6: La Belle-Province, puis je garde le doigt après, puis je me fais vomir.
4: Ah ouais?
3: Et voilà.
4: S'il y a l'onglon, tu peux te décrotter les dents,
3: ça? Tout ça.
6: Ouais, puis tu sais, aux lumières, c'est dégueulasse de se fouiller dans le nez avec ses propres doigts, mais avec le doigt de quelqu'un d'autre.
4: Comment qu'on dirait ça? Bon appétit,
6: mes gourmands.
3: Merci, chérie.
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0: Santé Canada,
1: oui.
0: Ou de Santé Québec.
1: Oui, bonjour madame.
0: Département de la Santé de...
1: C'est beau.
0: En tout cas, Santé quelque chose, puis il n'y a pas ça Sacramento après.
1: Oui, vous avez déclaré à la presse hier qu'il n'y avait pas de danger pour personne pour le hantavirus.
0: Là, il n'y a pas de danger.
1: Donc, je ne le pognerai pas, là.
0: Non, on ne le pognerait pas, là.
1: Aucune chance de le pogner.
0: Non, il y a plus de chances de pogner Justin Trudeau et culotte baissée dans les toilettes
1: madame,
0: chez une chanteuse.
1: Parce que le mot hantavirus, on ne connaissait pas ça.
0: Parce qu'il y a deux significations à hantavirus. Okay. Il y a hantavirus, le virus, puis
1: oui,
0: hantavirus, qui veut dire qui est l'auteur de cette capsule de menthe.
1: Non, là, vous confondez avec hantavirus.
0: Ah, attendez, je vérifie.
1: Mais là...
0: Ah, ben oui, vous avez raison.
1: Mais comment vous pouvez garantir ça? Parce qu'un virus, ça vaut ce que ça veut, là.
0: Oui, mais...
1: Contrairement à un automobiliste à Montréal.
0: Non, vous avez rien à craindre.
1: J'ai rien à craindre.
0: Ben, rien à craindre.
1: Non, vous avez rapport que Dobèche ait une gastro puis qu'il puisse pas gauler à soi.
0: Ouais, à part ça, vous avez rien à craindre.
1: Ben, merci, madame. Bonne journée.

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4: 6h53 minutes avec Mario Tessier que vous allez retrouver dans sa rentre au poste aujourd'hui. La gang sera là dès 14h55 là, avec Seb Trudel et Cathy Gauthier. Mario Tessier, 2000 piastres cash à gagner jusqu'au 15 mai dans leur quiz de la ligne très ouverte. C'est autour de 15h25 qui joue à ce jeu-là pour vous donner la chance de gagner un beau 2000 piastres cash. Ah ben là, tout le monde en parle. Que vous vous en sacriez comme PA. Comme et
5: non, moi, je m'en sacre pas.
4: Pas tant, toi, t'es entre les deux.
5: Mais tu sais, moi, Mylène, je suis à l'occasion journaliste, là.
4: Oui, oui, je comprends.
5: Le sérieux,
4: ça,
5: là.
4: Je comprends.
5: La collecte d'informations.
4: Le lac Saint-Jean qui est officiellement calé, on s'en doutait, là, parce que, avant hier, on nous disait que c'était à 60-65%, là. Il manquait pas grand-chose. Ça prend 70% des glaces qui sont libérées pour qu'on parle du lac Saint-Jean complètement calé. Le 11 mai, alors, 11 mai, l'année passée, c'était le 6 mai. Et on dit que la date du 11 mai, c'est pile dans la moyenne parce que pour la moitié du temps, là, environ 52% du départ des glaces, ça se fait entre le 8 et le 15 mai. Et les 9 et 10 mai, c'est les dates qui reviennent le plus souvent. Puis là, on est le 11 mai, fait qu'on est pile pas mal dans la moyenne du temps où, tu sais, on disait, Caroline, me semble le printemps est tardif un peu, les belles températures, la chaleur, ça va peut-être...
5: Mais pas tant, parce que ça fonce vite.
4: Bon, ouais, oui, c'est ça.
5: Tu sais, c'est nos terrains, on n'est pas en retard, là.
4: Ça a fini non. par fondre, ouais. Effectivement.
6: Moi, je me demande si, tu sais, au lac, mettons, il y a des vieux bonhommes, là. Tu sais, des vieux bonhommes qui regardent par le patio, qui disent tout le temps la même chose à leur femme, là.
4: Ouais.
6: Sans dire, d'après moi, la semaine prochaine, pis de glace. Puis à tous les jours, tu sais, il prend son café, il va devant la porte patio, puis il dit, il y a encore de la glace qui est partie.
5: Bon, ben, premièrement, ces gens-là doivent parler comme ça maintenant, parce que c'est des riches qui habitent sur le bord du lac, et qui regardent avec leur espresso, là.
6: Il y en a qui, ça fait longtemps qu'ils ont leur maison sur le bord du lac.
4: Ben, ceux qui pourraient.
5: Mais c'est sûr qu'il y en a qui regardent ça par la porte patio, en se disant,
4: voyons.
5: Moi, restant là, je peux te dire, j'entends la porte patio tous les jours,
4: ben oui. C'est sûr à 100%, puis c'est sûr aussi que si ça fait des années que t'es là, tu le sais à peu près comment ça se comporte, puis t'es capable d'évaluer à peu près à quel moment, c'est sûr, là. Tu deviens quasiment un spécialiste des glaces, ouais, du lac Saint-Jean, là.
5: Oui.
4: Moi, je pense aussi.
5: On ne trouve pas de l'autre bord, tu sais, mais ça te donne une idée.
4: Il y a un météorologue dans l'article de Radio-Canada ce matin qui explique justement que le départ des glaces, c'est vraiment le symbole des températures plus chaudes. On le dit souvent, mais quand... Tant qu'il reste de la glace, en grande majorité sur le lac Saint-Jean, c'est un gros, une grosse glacière, un gros congélateur à ciel ouvert. Alors, ce qu'on dit, c'est que là, avec la glace qui disparaît, la surface de l'eau du lac devient sombre. Alors, on absorbe l'énergie solaire au lieu de la renvoyer. Ah. Et les vents qui soufflent un froid plus froid quand il y a de la glace sur Roberval, sur Alma, ben là, ça devient plus doux un peu. Et c'est comme ça que les températures se réchauffent. C'est ce qui explique.
6: Ben, tu sais, la semaine passée, le monde de Roberval avait encore les sous d'hiver. Là, ce matin, il n'y a plus.
4: Ben, c'est ça, c'est fini. C'est terminé.
6: C'est à ce point-là.
4: C'est ça. Mais pour vrai, moi, samedi, j'allais faire un aller-retour à Chambord. Puis, il faisait beaucoup plus chaud au Saguenay qu'au lac, dans le fond du temps. Vous allez me dire, bon, hier, ça paraissait pas. Il faisait frais de partout, là, effectivement.
5: Mais ça dépend qu'il y a le tac de poignée, Mylène, parce que samedi, j'étais chez
4: Nidrimor,
5: moi. C'était
4: très
5: vendeux, là. Un moment donné, il y a eu un épisode de vent, puis j'étais gelé comme un graton, là.
4: C'est ça.
5: Que c'est pas...
4: Ouais, c'est ça. Mais là, le lac est calé, en tout cas, c'est confirmé. Ça veut dire que, là, ça... Le vrai beau temps s'en vient.
5: On l'espère.
4: Ah, c'est comme... C'est comme bien de savoir que c'est fondu là-dessus aussi, là, tu sais. Vince Lemire, à la bonne place. Ben, vous êtes à la bonne place ici dans le Beauce avec nous autres jusqu'à
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2: C'est à qui la voix? C'est à qui la voix?
3: Qui la voix?
4: Oui, bien sûr, vu les circonstances, on s'excuse bien sûr d'avoir repris une chanson de Patrick Bruel.
3: Mais
4: on n'a pas eu le temps de changer notre thème.
5: Il
4: est assez dans le trouble là, actuellement. Monsieur Ben Cossette, lui qui nous met dans le trouble avec ses quiz.
6: Mandon cancellé, ça s'en vient, on travaille là-dessus. OK,
4: c'est à qui la voix?
6: Oui, c'est à qui la voix, on vous met des...
5: voix?
6: On vous met des voix de personnalité, les chumettes, et vous devez deviner de qui on parle, donc des artistes québécois, ça peut être des chanteurs, musiciens, peu importe, du monde qu'on connaît.
3: Des saltimbanques.
6: Des saltimbanques. Alors, sans plus tarder, voici notre première personnalité mystère. C'est parti.
7: C'est le ressenti et les émotions. En gros, ce que je chante, c'est ça.
5: Ah, je sais.
3: Moi aussi, je le sais, c'est qui.
5: La fille des filles, la fille dans les filles des Caleb, c'est
6: déjà accepté.
4: Pierre.
5: Non, l'actrice principale.
4: Il s'agit de Marina Orsini.
6: Mauvaise réponse.
3: Ah, je peux-tu la réentendre?
6: Oui, on va la réécouter. J'ai un indice, elle est déjà tombée en bas d'un stage.
7: C'est
3: Marjo.
7: En gros, ce que je chante,
3: c'est Marjo.
7: Ça.
6: Bravo.
3: Oui, Marjolaine Morin.
6: Marjolaine Morin.
3: Qui était dans Corbeau.
6: Et sa date de naissance, ainsi qu'un numéro d'assurance sociale.
3: Mais je sais qu'elle habitait à Ville-la-Salle et elle plantait des fleurs.
4: Bon, écoute,
3: Elle sortait avec Jean Miller.
6: Ah oui, mais
4: son qui était le guitariste.
6: Exactement.
3: Exact.
5: Ils sont encore
3: en ce moment. Non, de temps en temps.
6: Corbeau, Offenbach, Corbac, où si on peut rentrer.
3: C'est top.
4: On peut, comme dirait Pete, autre question.
6: Oui, on peut y aller. Ben, allez voir la prochaine personnalité.
3: Oui.
6: Ben, si vous l'avez pas, je comprends pas. On y va.
8: C'est une minorité de voyous de
4: Pierre. Il s'agit de Monsieur Demers.
6: Bravo.
4: Jacques Demers.
6: Bravo Pierre.
4: Dont on s'ennuie tellement.
5: Vraiment.
6: Il revenait sur les événements de 93 après les meurtres.
3: Ah, voyous.
6: Les petits voyous qui avaient mis le feu.
4: Petits voyous.
6: Vous êtes prêts?
3: Oui.
6: Troisième personnalité, c'est parti.
9: Louis Morissette est un typique québécois.
5: Ben oui, je sais.
9: C'est pas un nom, là, je sais.
5: Il fait un show de télé dans une église. C'est
3: Marie-Claude. Christian Bégin.
6: C'est pas lui.
4: Moi, j'aimerais réentendre, comme dit si bien Marie-Claude.
9: Louis Morissette est un typique québécois, puis c'est pas un nono, là, je veux dire.
6: Alors, mais il y a une fondation, il fait une émission, sa femme a fait une télé-réalité dernièrement. Il y a beaucoup de voitures,
5: Peter,
6: des fois ça
5: Pierre.
6: Prend un peu.
5: Ouais. Ben oui, c'est le milliardaire.
6: Picsou?
5: Oui. Comment que ça s'appelle?
6: Bill Gates. C'est rentré au 12. Alors, non, mais vous l'avez pas.
3: Mais c'est Luc Poirier.
6: Luc Poirier, ouais, Pierre Poirier.
5: Oui.
6: Point Québec. Donc ça, au point au 6-12-12, lui, bien avant. Alors, prochaine personnalité, ça va être difficile, mais vous êtes très bon. Quand c'est pas facile, vous l'avez. Quand c'est facile, vous l'avez pas. C'est parti.
10: Tu vois ça comment, avec un peu plus de recul maintenant, la consommation dans ta vie?
3: Ah, ça, c'est pas chose.
4: Non, c'est pas chose.
3: Je pense que c'est Anne-Marie-Claude, c'est Michel Langteau.
4: Ben non, t'as éliminé,
10: tu vois ça comment avec un peu plus de recul maintenant, la consommation dans ta vie?
4: Pierre, Guillaume Lemaitivière.
6: Tu brûles. Non, ça n'a pas rapport. Son père est alcoolique, je vous donne un indice.
4: Son père est alcoolique.
5: Pierre! Peter, ben non, Jean-Marie Lapointe.
6: Bravo, Peter.
5: Pierre,
6: C'est parti des deux personnes qui l'ont eu.
3: Attends, c'est Jean-Marie Lapointe qui parlait?
6: Oui.
5: Ok. Hey, t'aurais pu le mettre toute la journée.
6: Michel Langteau, mais t'étais... Michel Langteau, c'est juste, c'est la procédure. Elle a fait comme ça. Elle est pas pareil.
4: Ben là, jusqu'à maintenant, un point pour Pagé, un point McLeod, deux points pour Marie-Claude.
6: Oui, et un point Québec. Oui, ben on s'en perd.
3: Mais beaucoup d'amusement.
5: On dirait qu'elle joue un autre jeu parallèle. On n'a pas compris.
6: Fais-tu consommer, Marie? Ou...
3: Fais-tu que je t'en parle?
6: Oui, j'aimerais ça. Ben, c'est justement...
5: Le collagène, d'après moi, il y a comme une limite à un moment donné.
6: C'est dans l'eau, hein?
4: As-tu oublié une pilule?
6: Oui. OK, là, j'ai pas pris de chance. Je savais de cassette, ton jeu est pas facile. Okay. Le prochain, il va être facile. Ça va être une question de rapidité. Là, allez-y. Ouais. Je me suis abaissé au niveau de Pierre. C'est parti.
11: Salut tout le monde. Ici Guillaume Latendresse.
5: Ouais. Guillaume Latendresse.
6: Bravo, Peter.
5: Ouais. J'en viens pas. Pierre, je t'ai torché.
3: Mais c'est quoi qu'il y a eu, Guillaume Latendresse?
4: Ben, il a maigri.
3: Oui,
4: il a maigri.
3: Il disait qu'il a passé une épreuve. C'était quoi?
4: Mais je pense qu'il n'y a pas eu une séparation, une autre séparation.
6: Il faudrait demander.
3: Ah, mais parce que moi, j'ai tout vu la remise en forme, puis j'étais donc contente. J'ai jamais compris qu'est-ce qui est arrivé.
4: Ben, ça a peut-être été une épreuve pour lui de maigrir.
3: OK.
4: Ça, c'est pas, il s'est entraîné, il s'est pris en
3: main. On n'a pas nommé l'épreuve.
6: Mais c'était pas ça le but du jeu.
3: On peut aller dans le break syndical puis demander.
5: On y envoie plein.
3: Je pense qu'il m'aime pas.
5: On y envoie plein d'amour.
3: Guillaume,
6: le métier, c'est peut-être pour ça. Texte le bon, Guillaume.
5: C'est ça, là.
3: OK. Guillaume la tendresse.
5: C'est ça, tu écris, t'as encore la poche bleue.
6: Ça marche pas.
12: Ça, à cause, t'as la poche bleue, t'as maigri.
6: À côté, sur un boulot, il comprend plus rien. Là.
12: Bon. Okay. Oh! Un autre.
6: Un petit d'action.
3: Attends, Guillaume la tendresse.
6: Fais ton message du cœur.
3: Si je t'appelle, réponds-moi.
5: Oui. On veut des nouvelles.
3: Je suis pas méchante, je te jure. Voilà. Gentille, oui. Même cool des fois.
6: Ah oui, c'est vrai ça. Des fois, elle est cool. Là.
5: Des fois.
12: Elle anime avec moi, elle est gentille.
5: On en a-tu un autre?
6: Une dernière.
5: Parfait.
6: Vous êtes prêts pour une dernière?
5: Ah oui, non.
6: Là, ça va aller vite. On retourne un peu plus loin, mais qu'est-ce que vous voulez? On le connaît tous. C'est parti.
13: De tous les héros de la victoire éclatante d'hier,
5: ben oui,
13: c'est Marc.
12: Il s'agit de Simon Durivage.
5: Et voilà.
6: Bravo. Pour 2 points.
5: Ouais.
12: 2 points partagés.
3: Hey, j'ai reconnu ça
12: parce que...
5: Moi, je savais c'est qui, mais j'avais pas le nom.
12: Ah. Sais-tu pourquoi? Parce que j'ai toujours retenu un peu Simon Durivage. Il est retraité maintenant, mais souviens-toi, il travaillait à TVA, il faisait des nouvelles,
3: ouais.
12: Et il nous regardait d'une manière. Quand, écoute, il était...
6: Méprisant,
12: méprisant.
3: Ah, oui.
12: Il était hautain,
3: ah,
12: là.
3: Oui.
12: C'était incroyable.
6: Ah, on le salue.
12: La section des sports, il passait, là.
3: Ah ouais.
12: Il regardait, là.
3: Il était pareil à Radio-Canada. Ah, en fait, le même traitement. Ah, on est trois mois ensemble.
6: Puis lui, il te rappelle-tu ou il a...
3: Simon Durivage? Oui. Ben, je l'ai pas appelé.
6: Ben, c'est vrai, c'est pas juste Guillaume qui te rappelle pas finalement.
5: C'est pas moi, il était super cool avec moi.
6: Ouais.
5: En tout cas, dernière fois au restaurant, moi, en tout cas.
6: Ah ouais. On avait eu du fun.
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11: 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Yacoub.
12: Non, ouais, je suis pas un héros, j'ai dit.
11: Oui, t'as dit ça.
12: Il y a moins du chocolat que des bulles dedans, je comprends pas ça.
11: Non, ça, c'est aéro.
12: Oh, je suis tribou de crise de Collison.
11: J'adore la langue tchèque.
12: Merci.
11: J'adore ton nom aussi, Dobesh.
12: Oui, c'est parce qu'à ma naissance, tout le monde me trouvait beau quand je sortis de maman.
11: C'est vrai que t'es beau,
12: là. On te dit, il est Dobeshou.
11: Ouais.
12: D'où le mot Dobesh.
11: J'ai pas hâte que l'entrevue finisse.
12: Mais c'est quoi, c'est nos partisans qui nous soutiennent.
11: C'est vrai.
12: Ils crient olé, olé, olé.
11: Oui, olé, qui est aussi le début de la phrase.
12: Oui.
11: Olé donc chez le diable.
12: Mais ça, c'est...
11: Qui est une phrase obligatoire à l'Assemblée nationale.
12: Mais arrêtez de parler de moi. Il n'y a pas juste moi, hein.
11: Non, il y a Hudson.
12: Voilà.
11: Hudson est sur toutes les lèvres.
12: Ah, et tout le monde parle de lui dans tous les quartiers résidentiels.
11: Sans arrêt.
12: Oui.
11: Ton voisin cogne à la porte pour te parler de Hudson.
12: Oui. Ouais, il dit Hudson, perceuse à me passer.
11: Et mon Dieu.
12: J'en avais fini à capsule.
11: Non, je sais bien, mais

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1: Préparez-vous, c'est l'heure. Le coup de 16h20.
2: Hello.
3: Notre complice aujourd'hui s'appelle Simon. Il veut qu'on piège sa blonde et elle a commandé un sac de produits Lisoitier. C'est des crèmes anti-âge. Écoute, ça, c'est plus qu'un sac là, c'est vraiment une boîte là. C'est,
4: ouais, c'est $350 plus taxes.
3: Exactement. Et donc elle va apprendre que elle n'a pas juste commandé une là. Mm. C'est un peu abonné pour c'est
4: un peu comme Good Food là.
3: Ouais. Oui, exactement.
4: Où tu peux pas te désabonner là.
3: Oui, c'est ça. Faut.
5: Mais tu peux, mais bonne chance.
3: Mais bonne chance. Ouais.
4: En fait, exactement. Faut que tu trouves le président, tu l'assassines.
3: C'est très compliqué. Donc c'est ça, on aura donc notre victime qu'on va appeler, puis on va vraiment essayer de l'aider là, pour vrai, puis ça va avoir le meilleur, c'est Monsieur Anu qui va l'aider.
5: Fait ben
4: que,
5: ouais.
4: Comment tu veux que ça aille mal?
3: Ça peut pas aller mal. Là.
4: Non.
3: Fait que voilà, Luc, tu peux commencer à appeler.
6: Moi, tu peux couper mon micro, je vais être dans
4: l'heure. Toi, tu vois, c'est le message vocal.
6: Oui, moi, je fais service automatisé.
4: Service automatisé. OK, Luc compose. Ça sera pas long. Toujours en train de composer. OK, c'est là.
7: Allô?
8: Oui, bonjour. Est-ce que je pourrais parler avec Madame Julie Paquette, s'il vous plaît?
7: Moi-même.
8: Bonjour, Madame Paquette. Mon nom, c'est Isabelle Lajeunesse. J'appelle la maison mère de chez Lisoitier.
7: Oui.
8: Oui, ben en fait, je dis la maison, mais c'est plus un semi-détaché, là. C'est une façon de parler, on s'entend. Je communique avec vous aujourd'hui, c'est concernant la trousse que vous avez commandée, là, la trousse à $365.
7: Oui.
8: Oui, c'est bien les produits Age Control Supreme?
7: Exact.
8: On dit ça en anglais, en français, c'est contrôle anti-âge suprême. C'est drôle, hein? C'est deux langues différentes, mais ça sonne pareil.
7: Oui.
8: Le monde est petit, hein? Comme ils disent à Disney World, it's a small, small world after all. Êtes-vous satisfaite de nos produits, Madame Paquette?
7: Oui, absolument.
8: Oui. Est-ce que je peux vous poser une question?
7: Oui, allez-y.
8: Pourquoi vous avez besoin d'autant de crème, Madame Paquette?
7: Ben, j'ai commandé un ensemble.
8: Oui, ah, ben c'est ça, là, c'est parce que, non, justement, vous avez coché une trousse par mois pendant 24 mois. Et là, je regardais ça dans nos dossiers, puis je me dis, oh là là là là là là là là là là là là, ça c'est beaucoup, beaucoup, beaucoup de crème, là, parce que là, on est rendu à $11,000 de crème, madame.
7: Ben, il doit avoir un problème, parce que j'ai pas commandé toute cette crème-là, là.
8: Ben là, c'est ça qui était coché, mais vous savez qu'avec une seule trousse, vous pouvez faire au moins, là, 4-5 mois, là.
7: Effectivement, c'est pour ça que j'en ai commandé juste une.
8: Est-ce qu'il y aurait moyen de peut-être partager ces trousses-là avec votre mère, votre grand-mère, des tantes?
7: Non, je veux pas 12 trousses. Une, c'est assez au prix que ça coûte.
8: Ouais, parce que vous savez que même si vous mettez plus de crème, vous aurez pas l'air plus jeune. Comme par exemple, nous, une de nos bonnes clientes ici, c'est Jeannette Bertrand. Elle s'en met juste une petite couche et vous voyez le résultat. Sans un an, on dirait qu'à 96. Alors, est-ce que vous aimeriez annuler?
7: Oui, s'il vous plaît.
8: Parfait. Alors, dans ce cas-là, je vais vous transférer au service d'annulation automatisé. Merci beaucoup, Madame Paquette.
7: Merci.
1: Ceci est le service d'annulation automatisé de la maison Lisoitier. En fait, c'est pas vraiment une maison, c'est un ancien duplex qui ont strippé pour faire un flip. Ceci est un rappel important. Il est déconseillé de faire un milkshake avec du lait démaquillant. Si vous avez compris, dites « J'ai compris ».
7: J'ai compris.
1: Que puis-je faire pour vous aujourd'hui?
7: Annuler commande.
1: Pour annuler votre commande, dites cancel cream.
7: Cancel cream.
1: Veuillez parler plus fort.
7: Cancel cream.
1: Veuillez articuler.
7: Pardon. Cancel cream.
1: Est-ce qu'il s'agit de crème de jour, de nuit ou de jour férié?
7: Jour férié? Anti-âge.
1: Pour tout annuler, dites cancel my day cream, cancel my night cream, cancel my holiday cream.
7: Cancel cream.
1: Cancel my day cream, cancel my night cream, cancel my holiday cream. Répétez.
7: Parlez à un représentant.
1: Seriez-vous prête à conseiller les produits Lisoitier? Seriez-vous prête à conseiller les produits Lisoitier à un membre de votre famille, un ami, un beau-frère, à Mona de Grenoble?
7: Non, c'est donc bien n'importe
1: quoi. Répondez oui ou no drag queen cream.
7: Cancel cream.
1: Merci. Les modifications ont été faites. Comme demandé, vous recevrez un ensemble de crèmes par mois pour les 5 prochaines années pour un montant total de $55,000.
0: Voyons, parler à quelqu'un.
1: Veuillez parler plus fort.
0: Parlez à quelqu'un!
1: Vous semblez éprouver des problèmes. Nous vous transférons à un représentant. Restez en ligne, sinon les frais seront chargés à votre compte de carte de crédit.

0: Ok, bonjour, bienvenue à la maison mère de Lise Boitier. En fait, c'est pas vraiment une maison, c'est pas vraiment la mère, c'est plus un entrepôt à Sudbury aujourd'hui. Comment puis-je aider aujourd'hui?
1: Oui, il y a quelqu'un qui m'a appelé pour me dire que j'avais commandé des emballages de crème, mais plusieurs. J'en en voulais juste un, fait que ce serait possible d'annuler là, la commande.
0: Comprends, oui. Alors, monsieur, allez bien s'occuper de vous aujourd'hui. Quel est votre nom, madame? Quel est votre nom, madame?
1: Julie Paquette.
0: Un instant, madame. Le Jules, le Li, le Pa, le Ké, ok, Julie Paquette. Paquette, ok, comme dans la chanson de madame Butler aujourd'hui. Paquette, Paquette.
1: On y a, on y a, tranquille. Paquette, oui, oui.
0: Comprends, oui. Alors, oh mon Dieu, on y a, c'est marre. Ok, je vois que madame a boire commandé. 55 000 $ de crème aujourd'hui?
1: Non, j'ai juste commandé une trousse, monsieur. Juste
0: non, madame,
1: une
0: ok,
1: trousse.
0: Vous avoir coché la crème pour 5 ans, madame, à tous les mois, 55 000 $ de crème, beaucoup de crème,
1: non,
0: madame?
1: Non, j'ai pas commandé 5 ans de crème, j'ai commandé
0: comprends, oui,
1: un
0: comprends.
1: Ensemble de
0: oui,
1: crème.
0: Comprends, madame, avoir le visage vraiment magané aujourd'hui, comprends, oui. Mais madame, bonne nouvelle, ok, parce que vous avoir beaucoup de crème maintenant, vous pouvez utiliser la crème ailleurs que dans votre visage aujourd'hui, bonne nouvelle, comprenez, madame?
1: Non, je veux pas utiliser la crème ailleurs. Écoutez-moi bien.
0: Oui,
1: je
0: vous
1: veux
0: pouvez
1: annuler les commandes.
0: Comprends. Oui, vous pouvez étendre la crème partout sur votre corps, madame, sur les coudes, les genoux, le chou, le hibou, comprends. Oui.
1: Non. Je veux pas mettre la crème partout sur mon corps.
0: Non.
1: Je veux annuler
0: la crème, d'accord, madame. D'ailleurs, madame, vous apportez le prochain point à monsieur Anu. La crème que vous avez achetée est aussi bonne pour la nuit aujourd'hui, madame, pour enlever toutes les petites rides pour la nuit. La nuit, la crème, elle est excellente pour la nuit, pour enlever toutes les petites rides autour de votre œil fatigué, madame. Comprends, oui?
1: Pour la nuit, vous voulez dire?
0: Non, la nuit, madame, les crèmes pour la nuit, ok, partout sur le corps, le pouls, le joue, le genou, ok, le crème est bon, le bon, le crème, ok, toujours conseiller la crème, ouais.
1: Non, écoutez-moi bien, là. Je veux juste qu'on annule la crème, c'est
0: oui, madame, exactement. Monsieur Anu vous dit la même chose, c'est de la crème pour la nuit, madame, pour la nuit. Moi-même, j'utilise régulièrement pour mon anu, les résultats sont fantastiques aujourd'hui, madame. Mon anu est doux, il est soyeux, il est élastique. La nuit, madame, la nuit est doux, soyeux, élastique aujourd'hui. J'ai vraiment retrouvé la nuit de mes 20 ans, madame. C'est la vérité, madame, monsieur.
1: Non. Je veux pas être méchante avec vous, là, mais vous semblez pas comprendre.
0: Oui, monsieur, nous comprend très bien. Annuler, monsieur.
1: Non, vous comprenez rien, là. Vous comprenez absolument rien.
0: Oui, madame.
1: Annuler.
0: Le client a toujours raison, madame. Le client a toujours raison. Monsieur Anu comprend très bien, ok. D'ailleurs, madame, pour vrai, j'ai retrouvé l'annu de mes 20 ans aujourd'hui. C'est la vérité, madame. Monsieur Anu a boire 58 ans, mais maintenant, on me dit souvent, waouh, on dirait vraiment l'annu d'un gars de 24 ans aujourd'hui.
1: Sacrement, ça n'a pas de bon sens. Écoutez, pouvez-vous me prêter quelqu'un d'autre ou je sais pas, ou annuler la crème.
0: Annuler, comprends, oui. OK, votre réaction est normale, madame. La réaction est normale, madame. Quand monsieur Anu est fâché comme vous, je chante et ça va mieux, madame. Peut-être que vous vouloir chanter avec monsieur Anu, je dis. Chanter avec monsieur Anu, madame. Mam baguette. C'est fait de pogner au bout du fil. Mam baguette. À radio dans toutes les villes. Ni en mai!
1: Ça n'a pas de bon sens. Annulez cette commande-là. Je veux pas être facturé sur ma carte de crédit.
2: Julie.
1: Avez-vous bien compris?
2: Julie, c'est correct, on a annulé finalement. Ça a fonctionné, là. Parce qu'en fait, Julie, t'es pas vraiment chez Lise Wattier. T'es à la radio. Dans sa rentre au poste d'énergie en direct, grâce à ton chum Simon Laforêt, tu parlais avec Mario Tessier.
3: Bonjour.
2: Cathy Gauthier, puis moi c'est Sam Trudel.
1: Tabarnak.
2: Ta réaction a été parfaite. Écoute, quand à un moment donné, Mario t'a dit à nu, puis elle a compris la nuit.
4: Ben oui.
2: Ça marche pas.
4: Parlez-vous de la nuit, la crème pour la nuit.
1: Je comprenais rien. Qu'est-ce qu'il me disait, puis je me disais, ça se peut pas que ce monsieur-là travaille chez les oies.
4: Même la personne

0: en a un qui va dormir sur le divan à soir. Ah ouais.
1: Tu le crèmeras bien comme faut.
2: Oui, oui, oui, pour retrouver la nuit de ses 20 ans.
3: Oui, ses 20 ans. Merci, Julie. Il y a plein de commentaires au 6-12-12. Wow, Mario, t'es malade avec la nuit de mes 20 ans. Gang de fous, Paquetteville, Paquetteville. Ça, c'est Joanne de Sainte-Thérèse. Écoute, il y a plein de commentaires. C'était fou.
1: No cream for drag queen.
3: Aucune raison.
2: Il y a un gars qui écrit, je suis dans mon tracteur, j'ai obligé d'arrêter, vous m'avez tué.
3: Il y en a plein. Oui, j'ai retrouvé, en fait, c'est la nuit de mes 20 ans, mais c'est la nuit d'un gars de 24 ans après ça. Ouais. C'est selon ses amis, à monsieur.
1: Ouais, selon ses amis qui ont checké ça de proche.
2: Crème de jour, crème de nuit, crème de jour férié.
3: Crème de jour férié. Vous avoir le visage très magané aujourd'hui. My God, vous êtes vraiment capotés. Ça, c'est Chantal qui nous écrit.
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0: Santé Canada,
1: oui.
0: Ou de Santé Québec.
1: Oui, bonjour madame.
0: Département de la Santé de...
1: C'est beau.
0: En tout cas, Santé quelque chose, puis il n'y a pas ça 5 mois non après.
1: Vous avez déclaré à la presse hier qu'il n'y avait pas de danger pour personne pour le hantavirus.
0: Ben, il n'y a pas de danger.
1: Donc, je ne le poignerai pas, là.
0: Non, on le poignerait pas, là.
1: Aucune chance de le poigner.
0: Il y a plus de chances de poigner Justin Trudeau et culotte baissée dans les toilettes
1: madame,
0: chez une chanteuse.
1: Parce que le mot hantavirus, on ne connaissait pas ça. Là.
0: Parce qu'il y a deux significations à hantavirus.
1: Okay.
0: Il y a hantavirus, le virus, puis
1: ouais,
0: hantavirus, qui veut dire qui est l'auteur de cette capsule de menthe.
1: Non, là, vous confondez avec hantavirus.
0: Ah, attendez, je vérifie.
1: Mais là...
0: Ah, ben oui, vous avez raison.
1: Mais comment vous pouvez garantir ça? Parce qu'un virus, ça vaut ce que ça veut. Là,
0: oui, mais...
1: Contrairement à un automobiliste à Montréal.
0: Non, vous avez rien à craindre.
1: J'ai rien à craindre.
0: Ben, rien à craindre.
1: Non, je veux dire, à part que Dobèche ait une gastro et qu'il puisse pas gauler à soi.
0: Ouais, à part ça, vous avez rien à craindre.
1: Ben, merci, madame. Bonne journée.

0: Salut, c'est votre gang de Ça rentre au poste et il va y avoir de l'action en studio, Cathy, parce que Patrice Bélanger, Bélanger va être avec nous.
1: The Survivor Québec!
0: Ben oui!
1: Ouais, je m'en viens vous dire que l'année prochaine, on sera pas aux Philippines pour Survivor Québec.
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1: Ils ont poigné des mondes. En tout cas, je te raconte tout ça, j'ai hâte, gris le pain, on est millionnaire!
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3: Il y a du gros hockey ce soir. Des fois, il y a du petit hockey, mais là, c'est du gros hockey.
4: Oh oui.
3: Oh, c'est du gros hockey.
4: Des gros bâtons, des grosses pads.
5: Le petit hockey, c'est dans un corridor d'hôtel en tournoi d'hockey.
4: C'est ça.
3: Bon, moi, l'expression, bon bâton, plus capable d'entendre.
4: Ah, mais ça, c'est la nouvelle expression du jour.
3: Bon jeu défensif, ben blocage, ou tu sais, ça peut faire. Mais bon bâton, là, je commence à être train de l'entendre, bon bâton. Là.
4: Il essaie de faire différent, de faire changement.
3: Ouais, mais tu sais, la roue, ça fait des siècles que c'est de même, puis ça va bien. Hein? Ça va bien.
5: Son bon bâton.
3: 19h ce soir, Sabre canadien, match numéro 4. Si Canadien l'emporte, tu pourrais être devant 3-1 dans cette série-là. Donc, ça pourrait avoir quand même de l'effet. On ne connaît pas encore la formation de Martin Saint-Louis, ça risque de ne pas changer. Du côté des Sabres, moi, je serais pas surpris de voir UPL devant la cage. Pourquoi le cousin? Devant la cage des Sabres, parce que là, dans le cas d'Alex Lyon.
4: Écoute, je m'excuse, je pensais que tu l'avais sous les yeux.
3: Tu
4: nous le diras tantôt comme il faut, la prochaine fois.
3: Hugo Pekka-Lekkonen. Lukonen, c'est Lukonen.
4: Tu vois bien que t'es capable de le dire.
3: Ah, mais UPL, c'est plus cool, là.
4: Ouais, c'est sûr. Ça fait service de livraison.
3: Tu sais, regarde dans le temps, là, Jean-Marc Parent à la TV, c'était là JMP. C'était pas là Jean-Marc Parent, c'était JMP. Moi, c'est UPL qui go la soirée.
4: Bon.
6: Tantôt, on flashera nos lumières. Hein?
3: Ah ouais, on se mettra à la face pleine de clairacille. Donc, les Sags, eux, en action ce soir également du côté du Centre Vézina, 19h, contre les Wildcats de Moncton. C'est 1-1 dans la série. Vous avez pas de billets? Pas de panique. Je sais qu'ils organisent un gros tailgate dans la côte de Saint-Georges, puis même avec des écrans pour écouter le match. Mettez-vous une petite laine. Sinon, RDS présente la rencontre. Et sur nos ondes, et vous êtes en déplacement ce soir, ben, vous pouvez suivre l'action avec l'excellent François Gingras à la description du match. Donc, il n'y a pas de problème avec ça. Hier, dans l'Avalanche Colorado, on a changé de gardien de but. On a fait appel à Mackenzie Blackwood qui est arrivé. Et victoire de 5-2 sur le Wild. C'est 3-1 pour l'Avalanche dans la série. Ça sent le roussi pour le Wild. Et hier, il y avait un match privé de la victoire de Montréal et le Frost du Minnesota. Ben, ça n'a pas eu lieu. Quelques heures avant, on a annulé la game parce que les joueuses de la victoire ont un virus. Et la LPHF a confirmé que c'est pas lié avec l'antivirus. Hey, merci. Merci.
6: On se posait la question.
3: On capotait. Moi, quand j'ai vu game annuler un virus, j'ai dit, il y avait peut-être une sans croisière. Ben non, c'est vrai, elle jouait cette semaine. T'as pas sans croisière. Niaiseux. Maudit cave.
4: Hey, ouais, l'antivirus, là, pour ceux que ça stresse, là, PA va nous décortiquer puis, tout ça à 7h30.
3: Le match sera repris à 19h aujourd'hui. Dans l'anonymat le plus total. Ben! Bonne chance à la victoire quand même, on vous aime bien.
4: Ben oui.
3: C'est spécial.
4: Le Monster Spectacular s'en vient le 6 juin prochain à Saint-Félicien, puis on a des beaux forfaits familiaux pour vous autres. Hey, on vous gâte là, toute la semaine en jouant avec nous autres, et c'est un questionnaire ce matin. Connais-tu bien ton Bigfoot, justement, en lien avec le Monster Spectacular. Alors, si vous voulez jouer, vous pouvez déjà commencer à nous texter. Je veux jouer avec votre nom au 6-12-12 pour tout de suite.
0: On avait hâte.
1: Dis quoi?
3: Ouais, on parlait d'affaires de mœurs. Puis même si vous ne suivez pas le football, ou si ça a aucune importance. C'est pour vous montrer à quel point les Américains sont sur un scandale absolument incroyable. Ça a commencé...
6: En fait, tantôt, tu disais une histoire de fesses.
3: Ben oui. Donc,
6: c'est une histoire de fesses.
3: Ben oui, c'est ce qui mène le monde souvent.
6: Oui.
3: Et ça a commencé il y a un mois à peine, où il y a des photos de Mike Vrabel, qui est le coach des Patriots en Nouvelle-Angleterre, un gars qui jusqu'ici était sans attache. C'est un ancien joueur, un gars respecté, le monde le voyait même comme coach de l'année pour avoir conduit les Patriots au Super Bowl, puis un gars aimé Mike Vrabel. Et la journaliste Diana Rossini. Et Madame Rossini, Monsieur Vrabel, il y a des images qui ont circulé d'un hôtel, un complexe hôtelier en Arizona, où il se prenait la main par le cou, puis vous deux, vous voyez rien de mal là-dedans. Moi, j'étais le seul qui faisait Master Crosser.
6: Mais,
3: et finalement, qui avait raison? Mais comme d'habitude, c'est moi. Parce que il est sorti plein d'autres photos par la suite où tu les voyais dans un bar se prenant la main. Et la semaine passée, il est sorti une photo absolument... Quand je vous dis les Américains, c'est des malades. Là, on sort des images de caméras d'archives. On a sorti une photo où Mme Rossini est enceinte de 7 mois. Et ils ont loué un bateau. Il y a quelques années, ils ont loué un bateau. Et pendant quelques heures, et tu vois le nom de la passagère, puis tu t'avais même vu une facture du bateau là qui s'est circulée. Tu as vu des images de tous les deux sur le cadre d'embarquer dans le bateau. Elle est enceinte de 6 mois. Et pour un garçon qui s'appelle Michael.
4: C'est ça que j'allais dire. C'est-tu le bébé qui a le même prénom que lui?
3: Ben, elle a dit que non.
4: Ouais.
3: Parce que son frère s'appelle Michael.
4: Ouais.
3: Et c'est un hommage à son frère.
4: Ah.
3: Son frère qui est pas décédé. Parce que tu sais, des fois, tu peux nommer un enfant au nom de ton frère qui est décédé ou des choses comme ça, mais ta sœur s'appelle Karine.
4: Ouais.
3: T'as-tu pensé à l'une des filles Karine?
4: Ben non, pas de son vivant.
3: OK. Ouais. C'est correct, là. Je te juge pas.
4: Ouais.
3: Et là, il y a une autre photo. TMZ ont eu une photo d'eux autres, bras-dessus, durant un party Super Bowl en 2022. T'as dit, là, le monde fou dans les archives de caméras, puis ils vendent ça. C'est fou raide.
5: Ils ont trouvé une capote dans la poubelle.
3: Ils sont sur le bord. Mais je vous en mettais peut-être pas. Je sais pas, ils sont sur le bord.
4: Ils en mettaient pas, ils tombaient enceintes.
3: C'est ça, là.
4: Allô?
5: Et là, il y a des...
3: T'as pas raison, Blaine. Là, c'est silence complet des deux bords.
4: Ouais.
3: Et là, il y a des rumeurs que son mari... parce qu'elle est mariée, là, sont mariés tous les deux, mais pas ensemble.
4: Ils sont encore mariés, là.
3: Et là, il y a des rumeurs... il y a des rumeurs que son mari va absolument la reconquérir.
5: Ah, OK.
3: Puis Mike Vrabel, je vous rappelle, il est parti en thérapie avec sa femme pendant le repêchage. Pas après, pendant le repêchage. Ouais. Et là, les Patriots en Angleterre, via leurs médias sociaux, en fin de semaine, ont voulu être cute. Et ils ont mis une photo avec des fleurs pour écrire « Joyeuse fête des mères ». C'est que tu penses qui est arrivé sous la publication.
4: Mmh.
3: D'après toi, qu'est-ce que tu penses? Ça a été...
5: Dirais-tu le bal à l'huile?
3: Ça a été, de loin, l'équipe qui a eu le plus de commentaires sur la bonne fête des mères. Et c'est pas des photos de maman avec le jeu des Patriots qu'on a vu plus. Même que les Patriots ont dû intervenir puis commencer à effacer des commentaires un par un. Le responsable de réseaux sociaux s'attendait pas à passer un dimanche de même. Là, on va se le dire, là.
4: Lui, il n'a pas eu le temps d'aller voir sa mère.
3: Là, est-ce qu'on est sur le bord? Est-ce que Mike Vrabel, les Patriots font pas de commentaires non plus? Il va-tu démissionner à cause de ça? Je ne sais pas. Elle est déjà partie de son média.
4: C'est terrible, ça, là.
5: On l'a-tu oublié?
3: Ben, c'est terrible. Mais t'aimerais-tu voir ça avec un coach qui a passé en entrevue, là? Tu sais?
4: Ouais.
3: Mais sa carrière est-tu finie?
4: En même temps, c'est du sport. Ils sauvent-tu des vies? Ils ont-tu des gros secrets d'État?
5: En même temps, Tom Brady fait de la télé et il est actionnaire chez Raiders.
3: Il est analyste, c'est pas pareil.
4: Ouais.
3: Puis, tu sais, Mike Vrabel, es-tu encore... Tu sais, les gars dans le vestiaire, ils vont se faire des jours en...
4: Oui, c'est sûr. Ils perdent de la crédibilité, malheureusement.
3: J'ai hâte de voir la suite des choses, mais ils sont complètement fous. La vie privée n'existe plus. C'est dégueulasse, dans la limite, ce qui se passe là. C'est fou raide.
4: C'est une relation qui date depuis vraiment longtemps, là. C'est ça.
3: Oui, depuis 5-6 ans. Même à l'époque, elle couvrait les Titans du Tennessee quand ils coachaient les Titans.
4: OK.
3: Ça se voit des entrevues avec eux autres, puis tu sens une petite complicité.
5: Là, l'as-tu suivi, vous donc?
3: Non, mais là, ça...
5: Il y a des rôles de hasard.
3: Tu sais, les vols intérieurs aux États-Unis,
4: c'est pas dans la chair. Il y a des questions qui peuvent se poser.
3: Oui, regarde, tu sais, c'est...
5: Moi, j'ai hâte de couvrir les pattes d'un coup,
3: moi. J'ai hâte de voir si Vrabel va avoir une job encore. Tellement que ça n'a pas de bon sens, comment que ça... Puis c'est un bon coach, c'est bien ça qui est le pire. Puis elle, je sais pas, c'est une bonne journaliste. Je veux jamais vraiment porter attention à ça, mais...
5: Mais lui, il nous a fait revivre avec les pattes.
3: C'est peut-être deux carrières qui sont... Je sais pas. J'ai hâte de voir.
4: Pour des histoires de fofounesse.
5: Histoire de fesses.
3: Ben, là, c'est plus que ça, là. Ils doivent s'amener quelque part, parce que casse ta maîtresse depuis 7 ans,
4: ouais.
3: Là.
4: C'est ça, m'en est fait un mot, puis vas-y, Villette.
3: Ben, je sais pas pourquoi les deux l'ont pas. En tout cas, je sais pas.
4: Ouais.
5: Peut-être des petits secrets bien à elle.
3: Ben, tu sais, le catholicisme est très fort aux États-Unis encore.
5: Oui, oui, ça, c'est vrai.
3: Fait que, tu sais, ça, c'est
4: vrai. La religion.
3: En tout cas.
4: Ouais. Ben, écoute, tu suis le dossier pour nous autres, quand t'as du nouveau, du quai. On est là.
3: Ben, la semaine passée, c'était pas le temps.
4: Non, là, c'est parfait, là.
3: Ouais. Demain, ce sera pas ça non plus. Le Canadien va gagner à soir, ça va être 3.
4: Ah, ben, c'est ça.
3: Les Sags, ils vont peut-être gagner aussi.
4: Ben oui.
3: Ouais,
4: là, on se met dans le beat, là. On se rappelle, écoute, on recule quelques heures en arrière. Canadien sabre. Canadien qui l'emporte 6-2. Dobesch en fin de match qui se fait acclamer. On se met dans le beat pour ce soir, là.

0: Et son fameux...
1: J'aime ça de voir le monde triper de même, là. C'est très hot.
0: Tout le monde embarque et, justement, ben, imaginez-vous, fermez-vous les yeux, imaginez-vous que vous êtes riche puis que vous avez des billets pour être là. Ben, ce soir, c'est au Centre Bell, ce soir. Oui, c'est encore au Centre Bell, c'est ça, c'est le deuxième match au Centre Bell. Ben, imaginez-vous que vous êtes là, que vous êtes dans les rouges, avez des super bonnes places et là, ils sont là puis ils rentrent sur la glace. When you try your best, but
2: you don't succeed. 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
4: Didier qui se manifeste durant l'informateur.
1: Absolument, c'est rare que Didier se fasse aller le klaxon pendant l'informateur.
5: Moi, je l'aime, Didier.
1: Mais oui.
5: Il est cool parce qu'il est sympathique. 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Okay. 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
1: 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Sport expert. 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
6: Alors, on a sorti Martine Sinclair des Boulamites ce midi pour vous parler d'un sujet qui divise. Le ménage. Je ne sais pas comment c'est réparti chez vous, mais on a une nouvelle étude qui a été publiée ce matin par la compagnie LG Canada, qui vend notamment des lave-vaisselles et qui révèle comment les Québécois et les Canadiens remplissent leur lave-vaisselle. Si vous avez une machine à la maison, vous savez comment ça divise. Y a-t-il une façon de le faire? À quel moment faut-tu laver, pas laver? Et c'est comme ça qu'on apprend que 47% des répondants sont convaincus qu'il y a une bonne et une mauvaise façon de remplir le lave-vaisselle.
1: Ah, mais écoute, moi, je me fais reprendre sur le lave-vaisselle, mais régulièrement, depuis plus de 30 ans maintenant. je remplis jamais de la bonne manière, particulièrement avec les couteaux, les fourchettes dans le plateau du haut. Parce que là, on est rendu avec un plateau du haut.
6: Ça, c'est bon, okay. C'est les nouveaux modèles. Ouais, sont nouveaux modèles comme ça. Ouais. Ben, 37% des répondants repassent justement après un membre de la famille pour replacer le lave-vaisselle une fois qu'il a été mis en place. Il y a des gens qui font pas confiance à leurs conjoints, conjointes ou leurs enfants ou leurs colocs pour placer le lave-vaisselle pour que ça sorte propre.
1: Ah, on me dit que la Karine à Bencossette ne serait pas bonne. Karine Tisdale pour remplir un lave-vaisselle.
6: Voyons.
1: Et moi, pour ceux qui s'inquiètent, José a d'autres très belles qualités.
7: On ouvre-tu la porte à parler de ma Karine,
1: Toi, ta Karine, ben, toi.
7: Tu sais que j'étais quand même sauvé à vivre, là. Quoi, 2 ans, peut-être?
1: Moi, je dirais plus 3 à 4 ans, déjà.
7: Parce que elle a une façon de remplir le parce que premièrement moi ma mère on a toute une vieille mentalité ma mère fallait laver la vaisselle avant de la mettre dans le lave-vaisselle.
6: Beaucoup de familles c'est comme ça.
7: J'ai passé une grande partie de ma vie à être assez indépendant pas autonome puis depuis j'ai connu cette fille là Karine elle dit non arrête de rincer tes arrête de niaiser il y a un fil dans le bas là puis on va y go et elle a raison. J'ai parlé après ça avec des messieurs de lave-vaisselle, puis ils font non, c'est vraiment comme ça. Puis quand je t'ai parlé de ça, Pierre, je pense que ça a changé une partie de ta vie.
1: Ben absolument, on gaspille beaucoup moins d'eau que maintenant. Et tu sais, c'est quand même de l'eau chaude, là.
7: Oui, quand même. Mais moi, je suis vraiment quelqu'un d'acharné au niveau de la vaisselle, là. Tu sais, au chalet, on n'a pas de lave-vaisselle, puis s'il y a des gens qui veulent l'aider, quand les gens vont se coucher, elle va se lever.
1: Elle
7: sort la vaisselle.
1: Elle la relave.
7: Excellente
1: Karine.
5: C'est une vraie.
7: C'est une intense, oui.
5: Mais tu savais, moi, je vais vous dire de quoi. Je suis très au fait de toutes les études concernant les lave-vaisselles.
1: J'aime ça, tout le monde a une opinion.
5: J'en ai beaucoup là-dessus. Le petit liquide bleu qu'on met à l'intérieur est extrêmement important pour faire sécher la vaisselle.
1: Pour la faire briller, pour que l'eau puisse bien couler.
5: Oui, parce qu'on peut pas mettre maintenant dans les capsules de la vaisselle assez de produits pour que l'eau s'évapore. Si la vaisselle est sale, en effet, le lave-vaisselle va mieux fonctionner. Toutes les compagnies vont vous le dire. Oui, il y a comme des senseurs, puis c'est fait pour ça. Faut que tu mettes ta vaisselle cochonnée dans le lave-vaisselle et que tu la
1: laves.
7: N'importe quoi.
5: Fromage aussi.
7: C'est reste un os. Non, il faut juste. T'arrives à la poubelle, fling, mais tu commences pas à gosser, puis rincer, puis c'est ça.
5: Exactement ça. Ensuite, il y a pas deux paniers pareils, ok, au niveau du lave-vaisselle.
1: Il y a pas deux paniers. pareil.
5: Il n'y a pas deux sets de vaisselle pareils non plus. Fait que moi, je vous dis bravo de remplir les paniers de la vaisselle. Moi, je suis une solo la vaisselle. J'ai jamais personne qui m'a aidé à remplir la vaisselle. Fait que je me gère tout seul. Moi, je pense que ça n'a aucune importance comment tu places les affaires. Le lave-vaisselle va faire la job. Faites confiance à votre lave-vaisselle.
6: Ouais, mais il y en a qui sont en fin de vie, puis il faut tes aides un peu.
5: Et la vaisselle,
1: tu parles de la vaisselle ou
6: lui-même? Du lave-vaisselle. Du lave-vaisselle. Alors, il faut que tu aides un petit peu dans certains cas quand même. Mais
5: il y a un filtre, je te jure.
6: Oui, mais c'est sûr. Puis là, faut que tu nettoies le filtre. Ça, c'est une autre affaire.
1: Qui fait ça? Mais là,
6: c'est-tu le gars ou sa fille? C'est un autre débat, ça. Attends, 50% des répondants à cette étude affirment éprouver une réelle satisfaction lorsque la vaisselle est correctement remplie. C'est vous dire comment on prend ça à cœur, cette affaire-là. C'est pour ça que je tenais à vous en parler ce
7: mais
6: midi.
7: À la question, c'est qui change le filtre? Je te dirais que dans le couple, c'est celui qui sait qu'il y avait un filtre.
5: Mais l'autre chose que je tiens à vous dire, et c'est un grand conseil concernant les lave-vaisselles. Une tasse de vinaigre blanc sur le rack, le deuxième rack.
1: Et de préférence, le meilleur, le Allen.
5: Allen est le meilleur. Puis ils ont même le Allen maintenant, justement, pour ce travail-là, qui est de récurer. Et vous passez votre lave-vaisselle au cycle complet avec seulement la tasse à mesurer, une tasse de vinaigre sur le rack du milieu.
1: Écoute.
6: Wow. Hein? Mais là, attends, je termine avec un autre chiffre. Les trois quarts des répondants pensent que certains articles ne devraient pas aller dans la vaisselle. Ce qui va m'amener à vous poser la question, les auditeurs. Oh. Est-ce qu'il y a des choses qui ne vont pas
7: des couteaux
6: dans la vaisselle?
5: Des couteaux. Ça les
7: déséguise. Ça les déséguise. Puis, tu sais, j'avais fait un beau cadeau à ma copine pour son anniversaire. J'avais acheté des beaux couteaux d'acier japonais.
6: Oh,
7: puis,
6: c'est
7: trop
6: cher, ça.
7: Puis ça, tu trouves pas un sac avec ça, là.
5: Non.
7: Je t'en sers seulement pour couper tes affaires, mais ça, tu mets jamais ça au lave-vaisselle.
1: Est-ce que tu as donné... est-ce qu'elle t'a donné un...
7: 10 cents.
1: Oui,
7: 10 cents reste à sa coche.
6: Ensemble.
5: Couteau et tout ce qui est porcelaine avec petite friolitures ou quoi que ce soit de collection, ne mettez pas ça dans la vaisselle.
1: Conseil de la Duchesse Énergie.
7: Mais comment ça qu'elle lave sa vaisselle, la Duchesse? T'as pas du monde pour ça, toi?
5: Non, c'est une Duchesse ouvrière.
1: Merci, Étienne. OK, allez, à tantôt.
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4: Okay,
5: aujourd'hui, à sport plus divisé par 3 égale sport moins, je reçois notre héros, Yacoub Dobesh. Yacoub.
6: Non, je suis pas un héros, j'ai dit.
5: Oui, t'as dit ça.
6: Il y a moins de chocolat que des bulles dedans, je comprends pas ça.
5: Non, ça, c'est aéro.
6: Oh, je suis tribou de crise de Collison.
5: J'adore la langue tchèque.
6: Merci.
5: J'adore ton nom aussi, Dobesh.
6: Oui, c'est parce qu'à ma naissance, tout le monde me trouvait beau quand je sortis de maman.
5: C'est vrai que t'es beau,
6: là. On te dit, il est Dobeshou.
5: Ouais.
6: D'où le mot Dobesh.
5: J'ai pas hâte que l'entrevue finisse.
6: Mais c'est quoi, c'est nos partisans qui nous soutiennent.
5: C'est vrai.
6: Ils crient olé, olé, olé.
5: Oui, olé, qui est aussi le début de la phrase.
6: Oui.
5: Olé donc chez le diable.
6: Mais ça, c'est...
5: Qui est une phrase obligatoire à l'Assemblée nationale.
6: Mais arrêtez de parler de moi. Il n'y a pas juste moi, hein.
5: Non, il y a Hudson.
6: Voilà.
5: Hudson est sur toutes les lèvres.
6: Ah, et tout le monde parle de lui dans tous les quartiers résidentiels.
5: Sans arrêt.
6: Oui.
5: Ton voisin te cogne à la porte pour te parler d'Hudson.
6: Oui. Ouais, il dit Hudson, perceuse à me passer.
5: Et mon Dieu.
6: J'en avais fini à capsule.
5: Non, je sais bien, mais...

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4: Mario, t'as des messages pour les campeurs aujourd'hui.
5: Absolument, car c'est le retour de l'intercom. Mmh. Oui, l'intercom, la seule technologie qui a pas évolué depuis 60 ans.
4: Oui.
5: À mi-chemin entre le CB puis le con orange que tu vires à l'envers pour gueuler dedans. L'intercom est encore souvent utilisé, quoi qu'on en pense, en 2026, que ce soit par un directeur d'école, la caissière de la belle province ou un employé du Walmart qui l'utilise pour dire...
6: Attention, attention, un commis en fin de vie a demandé dans l'allée des légumes défraîchis, juste à côté des chandelles cheap qui coulent partout.
7: C'est des associés.
5: Oui, c'est toujours des associés. Un employé en fin de vie, quand même. Le concept de l'intercom est très simple, dans ma chronique, en fait. On se branche sur le speaker d'un endroit pour espionner ce qui se dit à cette place-là. Mmh. Et là, vous avez sûrement remarqué dernièrement au Costco que le monde commence à acheter du off en caisse de 12.
4: Oui, oui, oui.
5: Ce qui veut dire que la saison des campings est revenue. Ouais. Donc, c'est le temps de vous piner les oreilles sur le trailer parce qu'on s'en va dans un camping pour écouter les messages qui passent sur leur intercom.
4: Oh, wow!
6: Allô, les campineux! C'est Monsieur Maurice. Maurice?
4: Maurice?
6: Monsieur Maurice, juste pour vous rappeler l'importance de surveiller vos enfants sur le site, on accepte qu'ils fassent pipi dans le lac artificiel, mais c'est mal vu de faire caca dans la salle de bingo.
7: Oh.
6: Bon été! Bon matin, les vacanciers de fin de semaine, c'est M. Maurice. Le message est pour les nouveaux qui sont arrivés mardi, là, c'est pas un reproche, mais si vous rajoutez un autre asti de flamant rose de plus sur votre terrain, là, va donner la permission aux chasseurs de les tirer à bout portant. Bonne vacances. Bon début de soirée, les tripeux de mon chauffeur. C'est M. Maurice. Juste vous dire que le moitié-moitié a pas été gagné. En fait, Roland avait le bon billet, mais ma femme et son frère se sont poussés avec la petite caisse au casino. Désolé, là, il y aura un autre tirage la semaine prochaine. Bonjour, les amants de la nature sur le bord de la vin. C'est M. Maurice. Pour vous rappeler que ce soir, on va faire péter des feux d'artifice. Bon, je sais qu'annonce la pluie, mais faites-vous-en pas, on va faire ça à l'intérieur de sa communautaire. Bienvenue à tous. Salut, ceux qui sont chauds d'ail sur le vin blanc à 10h le matin.
7: Allô?
6: Allô?
7: Allô?
6: Ici, M. Maurice. Fais-tu rappel à tous les tourtereaux que même si vous fermez les fenêtres de la roulotte, là, on vous entend fourrer pareil.
7: Oh.
6: Bonne baisse et bonne saison. Salut, ceux qui ont une roulotte avec les chiottes dans la cuisine. Ici, M. Maurice, petit rappel à ceux qui ont seulement un speedo qui porte tout au long de l'été, il est interdit d'attendre à poêle dans la buanderie pendant que vous l'avez. Bon camping! Allô, allô, les amateurs de petits bois d'allumage à 20$ le sac. Ici, M. Maurice, juste vous dire que le casse-croûte chez Léon va changer de nom pour le casse-croûte chez Manon.
4: Oh.
6: Ouais, à 67 ans, Léon avait ramassé assez de cash pour enfin se payer l'opération qui a fait de lui une belle madame qui vous sert maintenant vos roteux avec un beau grand décolleté. Bravo, ma pitoune, t'es bandante.
4: Monsieur Maurice, oui, les gens, Monsieur Maurice.
7: Ah, oui, c'est bon, ce personnage-là.
5: Monsieur Maurice.
4: Maurice. C'est lui qui est pogné pour annoncer toutes les nouvelles au camping.
7: C'est parfait, ça, c'est bien bon. Hey, j'adore ton concept.
4: Mario, t'es en show.
5: Je veux rencontrer Monsieur Maurice.
4: Oui.
5: C'est, d'après moi, il se promène, c'est lui qui a un cart de golf, là, mais plus gros que les autres.
4: Oui, c'est lui qui est en charge, là.
5: Oui, puis il y a des sirènes. Tu sais, il y a des flashs dessus.
4: Oui,
5: ça, c'est Monsieur Maurice.
4: C'est important, mais il y a quand même une bière dans les mains en le conduisant.
5: Ben oui, ben oui.
4: Terrebonne, t'es en show le 28 mai, Mario. Mont-Laurier le 30, à Saint-Hyacinthe le 4 juin, à Québec le 18, et t'es 3 soirs à Magog, 31 juillet, 1er août et 2 août.
5: On va avoir un fun de malade. Venez voir le show, vous le regretterez pas, pardon. MarioTessier.ca.
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2: Santé Canada,
3: oui.
2: Ou de Santé Québec.
3: Oui, bonjour madame.
2: Département de la Santé de...
3: C'est beau,
2: en tout cas, Santé quelque chose, puis il y a pas ça sac mois après.
3: Vous avez déclaré à la presse hier qu'il n'y a pas de danger pour personne pour le hantavirus.
2: Ben, il n'y a pas de danger.
3: Donc je le poignerai pas, là.
2: Non, on le poignerai pas, là.
3: Aucune chance de le poigner.
2: Parce que le mot... plus de chances de poigner Justin Trudeau et culotte baissée dans les toilettes
3: madame,
2: chez une chanteuse.
3: Parce que le mot hantavirus, on connaissait pas ça. Là.
2: Parce qu'il y a deux significations à hantavirus.
3: Okay.
2: Il y a hantavirus, le virus, puis
3: oui,
2: hantavirus, ce qui veut dire qui est l'auteur de cette capsule de menthe.
3: Non, là, vous confondez avec honte à Pérusse.
2: Ah, attendez, je vérifie.
3: Mais là...
2: Ah, ben oui, vous avez raison.
3: Mais comment vous pouvez garantir ça? Parce qu'un virus...

0: vaut ce que ça veut. Là.
1: Oui, mais...
0: Contrairement à un automobiliste à Montréal.
1: Non, vous avez rien à craindre.
0: J'ai rien à craindre.
1: Ben, rien à craindre.
0: Je veux dire, à part que Dobèche ait une gastro et qu'il puisse pas gauler à soir.
1: Ouais, à part ça, vous avez rien à craindre.
0: Ben, merci, madame. Bonne journée.

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2: 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Bienvenue dans le Boost.

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1: Un bon début de journée à vous autres. Merci d'être là, branché, réveillé ou presque réveillé. À cette heure-là, des fois, on ne sait pas trop.
2: On est entre deux.
1: Je suis réveillée, je suis endormie. Je suis en train de me rendormir, moi, là.
2: De base, ça fait combien de café que tu prends, là?
1: Ouais, c'est ça, exact.
2: Moi, à cette heure-là, je ne l'ai pas pris encore.
1: T'sais. Non, alors.
2: Tu n'as pas pris de café?
1: Prends quelques petits
2: cafés. Ben, je me lève.
3: Ah oui, mais là, après ça.
1: Ça s'en vient, là.
2: Je regarde une petite... Je me réveille, tu sais, en checkant mes affaires, tu sais.
1: Ouais,
2: je lis un peu, puis tu sais.
4: En prenant un café.
2: Ouais, je veux pas faire trop de bruit. Je le répète souvent, mais tu sais, moi, c'est.
4: C'est vrai que.
2: Mes enfants sont fragiles sur le bruit.
4: Fait non, quoi, mais. Pas rien que tes enfants, parce que quand tu prends un café, puis là, c'est dégueulasse, là, ils prennent pas, ça fait.
2: Ouais, c'est ça aussi.
4: Ça pourrait réveiller à la maison, ben, là.
1: Le problème, c'est pas le bruit de la machine, c'est le bruit que P.A. fait quand il prend ses gorgées de café.
4: Il est épouvantable. Il est épouvantable.
2: Tu sais, quand ça finit plus, là.
4: Maintenant, on dit, il va se nayer. Pas noyer, nayer.
1: On dit, Christy, il va le finir, c'est quand même
2: là, maintenant.
4: Puis là, je vous parle pas de la journée pour des Chinois. Ipiax, un est.
1: Ah, je l'ai jamais entendu.
4: Ah non, la journée pour des Chinois.
2: Ah, tu veux pas entendre ça, Mylène?
1: Ah non?
2: Oh, mec, moi, je veux pas. Okay. Je mange ça avec tes bouchons, moi.
1: Hey, vous m'avez l'air bien en forme.
4: On dirait quelqu'un qui rôle des feuilles quand il piaque.
2: Ça, ah non, c'est épouvantable. Ah,
4: ça, c'est peut-être le problème du repas, ça. Ça, c'est peut-être que... Hein,
1: c'est mou, c'est mou. Hey, bon matin.
2: Salut. Bon matin. C'est pas chaud, hein?
4: Ouais, non, c'est pas super grand matin. Puis c'est beau. Oh, c'est pas de beau lever de soleil, en plus. Quoi, vous chialez, là? Il va faire super beau aujourd'hui, 15 degrés.
2: Oui, là, on a dit le lac est calé. M'attendais à ce qu'il fasse 25.
1: Là, t'as peur, là. Laisse-y le temps de se réchauffer un brin.
2: Y a ça des attentes trop élevées, Mylène?
1: Ouais, c'est ça. Je pense que oui.
2: Je pense que oui. Qu'est-ce que tu veux? Hein?
1: Ouais. Comme nos attentes pour le Canadien et les Sags, on aurait voulu double soirée victorieuse.
4: C'est les Sags qui ont gagné par la peau.
1: Mais hein?
4: Parce que moi, écoute, je vais vous conter la vérité, là. Je suis parti, moi, il restait 10 minutes, c'était 4-2 Sags, c'était sous contrôle. Je disais que c'était impossible qu'ils remontent ce match-là, tu sais. Mais Moncton l'ont déjà fait. Je disais, ils ne le feront pas là encore, tu sais. Puis là, j'arrive dans le char, là, whoop, 4-3. Ça va finir 5-3 dans le filet désert, tu sais. Je rentre dans ma rue. 4-4. Ah ben, 4-4, ça rime avec Tabarslac. Hein?
1: Ah ouais.
4: Puis là, j'ai fini la game RDS, puis j'ai dormi 4 heures.
1: Hey.
4: Ouais, puis une autre game à soir.
1: Fait que, puis là, ils ont fini, écoute, eux autres, c'est en prolongation, un but que personne n'a vu.
4: Personne n'a vu. Ouais. Personne n'a célébré ce but-là, sauf après.
1: C'est ça.
4: Mais l'important, c'est qu'ils ont gagné.
1: Ouais.
4: Puis l'important là-dedans, c'est, j'espère qu'ils ne feront pas mentir le fameux chiffre.
1: Oui,
4: mais,
1: la statistique, là, on l'aime, là.
4: C'est une statistique qui est absolument killer. C'est 18 sur les 21 dernières finales, l'équipe qui a remporté le troisième match, donc hier, l'a remporté 18 fois.
1: A gagné la série
4: 18 sur 21, c'est arrivé.
1: Fait que,
4: mais ce soir, c'est un match 4, hein. Tu peux pas le perdre. À ce soir, t'as pas le droit de perdre. Mais tu sais, une défaite comme Moncton ont eu hier, puis Moncton, ça avait vu le match, vous étiez là, ou ben, vous étiez RDS, ou peu importe. Ils ont dominé outrageusement la prolongation. C'était même pas drôle, là. Ils ont eu deux avantages numériques en plus, n'ont pas profité, mais ils ont dominé la prolongation. Il y a eu deux, trois gros arrêts de Beckman. Sinon, oublie ça, là, moi j'étais allé manier, j'ai dit, ils sont faits. Mais non, ils ont gagné. Puis.
1: Mais bravo! Hey, grosse! Tailgate, ou appelez-le comme vous voulez, il y a les feux d'artifice, puis tout, là.
4: Ah oui,
1: ils ont fait ça big,
4: okay,
1: là, hier, là, les
4: Sags.
1: Ah oui, mais ça.
4: Tant mieux, regarde, c'est quand est-ce la prochaine finale?
1: Ben,
4: on sait pas, là, tu sais, ouais. Faut qu'on en profite quand ça passe, tu sais.
1: On fait ça en grand, parle-moi de ça.
4: On aime ça, les effets pyrotechniques.
1: Puis le Canadien, ben, tabarnouche, hier.
4: Ceux qui voyaient ça facile, le Canadien, là,
1: ouais.
4: Prudence, hein. Prudence, mais regarde, c'est loin d'être fini,
1: ben
4: là,
1: oui, ben
4: là,
1: oui.
4: C'est 2-2. Là, c'est un 3-5 avantage, non, c'est un 2-3 avantage Buffalo. Mais, le changement de gardien de but, là, s'il y a des plus vieux qui nous écoutent, là. Moi, je me souviens, il y a une couple d'années, une série contre la, ben, plusieurs années, une série contre la Caroline. Comment ça s'appelait, ce gardien de but-là? C'était un gardien de but tchèque, c'est ma mémoire est bonne, ou slovaque, là. Puis il l'avait remplacé par un certain Cam Ward. Et les Hurricanes ont remonté le Canadien, puis ça a été fini. Fait que j'espère que UPL ne fera pas la même chose, là, mais, parce qu'il est meilleur que Lyon. Fait qu'on verra la suite des choses, mais regarde, c'est loin d'être fini pour le Canadien. Il n'y a rien de fini. Il n'y a rien de fini à nulle part.
1: Prochaine game du Canadien, c'est quand ça?
4: J'imagine que c'est demain. J'ai pas eu le temps de checker.
2: Ouais, c'est demain, oui.
1: Demain.
4: Ouais, c'est demain. Normalement, c'est demain, là. Parce que la game, ah, ça, c'est moins le fun un peu, là. Parce que la LNH, la game de samedi va être à Montréal. Puis ils l'ont mis à 20h.
1: À 20h?
4: Ouais.
1: Pourquoi?
4: Parce que les réseaux veulent ça.
1: Ah.
4: Ben, regarde, c'est samedi. Ben, samedi, on travaille pas, en tout cas, dans mon cas, moi, je travaille pas
1: le
4: dimanche.
1: Tu laisses le temps de souper, ben relax, là, au lieu de se dépêcher,
4: hey,
1: là.
4: Man, non seulement tu soupes, t'étires la bouteille de vin, là.
1: Ah, c'est ça.
4: Puis si c'est un record, t'as barouette, j'en parle là.
1: Non.
4: Ben, tu n'ouvres un autre, puis tu fermes ta gueule, puis tu bois. C'est moi qui oublié ta semaine que t'as pas dormi. Hein?
1: À cause du Canadien.
4: T'as encore poigné devant le fourneau, là, puis là, tu dis, fuck, maman, pas une autre bouteille de vin. Hein?
1: Bon.
4: Nicolas Lalou, c'est rien que ça qui reste. Pas grave. Le midiqué, le bâton vert. Ah ouais.
1: Bon.
4: Ben, ça va être ça, ma fin de semaine. Ça va être le fun, hein?
1: Ben oui, ça va être le fun.
4: Viendrez. Pas correct. Viendrez.
1: Eh ben, bon matin, les chums. C'est parti pour le boost du mercredi. Young Folk à l'instant, 5h31.

0: 5h35 minutes, tu cherchais le nom d'un gardien de but, Dicky. Je te dis que nos collègues et amis qui nous écoutent se lèvent
1: Danny.
0: De bonne heure.
1: Ouais, c'était Martin Gerber que je cherchais.
0: Ben oui, Danny, va te coucher. Tu te lèves donc bien de bonne heure, Danny.
1: Ah, mais les gars d'Alma, là,
0: ça se couche une petite heure.
1: Mylène. Hey, tu me déçois des fois.
0: Oui.
1: Les gars d'Alma, ça se couche pas.
0: Ah, ça se couche pas.
1: Mais non.
0: Ah, il s'est pas couché. C'est ça que je comprenais pas dans son affaire. J'ai dit, crème, il se lève.
1: Depuis le 2 janvier.
0: Il se lève bien.
1: Jourdain, il se couche un peu. Depuis le 2 janvier, les gars d'Alma, c'est 24-7, là. Voyons, Mylène.
0: Ah, bon, salut.
1: Très déçu.
0: Ben, ce matin, il t'a trouvé le nom du gardien.
1: Ouais, Martin Gerber, effectivement. Puis Cameron avait tellement été bon que les Hurricanes ont gagné la Coupe Stanley.
0: En voilà un qui suit.
1: Fait que là, peut-être qu'avec
2: lui, là. Who knows?
1: UPL.
0: Peut-être que ça va avoir changé les choses. Mais non, on veut pas, par exemple, que ça change à ce point-là.
1: Ben, écoute, je me suis trop avancé, là. Mais on s'attend-tu que... Là, c'est pas ce que je veux, là. C'est pas ce que je souhaite. Mais si le Canadien fait une ronde... Tu sais, le Canadien fait une ronde de plus que l'année passée, là.
2: Oui.
1: Quand même très bon, là.
0: Oui.
1: Tu sais, puis ils ont pas de deuxième centre, là.
0: Oui.
1: Puis, c'est ça. Tu sais, fait que c'est pas... Mettons que ça se finirait contre Buffalo, ça serait loin d'être une catastrophe, là.
0: Non,
1: Loin.
2: On est là.
0: On est dedans, là.
1: Si on fait la projection, là, puis que tu bats Buffalo, puis tu bats Caroline... Tu vas te ramasser contre l'Avalanche en finale, probablement.
2: Cool.
1: Pas tant. Là, t'es contre l'Avalanche, t'as aucune chance, là.
0: Pas grave, tu te rends là pareil.
1: Ouais, mais si près, tu sais, il y a 4-5 ans, on t'es en finale. Mais
0: fait que quitte à se rendre contre l'Avalanche, il faudrait que ça se finisse tout de suite dans ta tête, toi, c'est ça là, que tu dis, là, c'est ça ta façon de penser.
1: Mylène, si je t'ai dit un matin, j'avais une attitude belliqueuse.
0: Oui.
1: Cherche-moi pas.
0: Tu savais pas ce que ça veut dire,
1: belliqueuse,
0: un peu mange-aime.
1: Non, qui aime la bagarre.
0: Qui veut se
1: J'ai faim de bagarre un matin. Juste qu'il veut se battre.
0: Il cherche la chenoute un matin.
1: Ah ouais.
0: Ça va être un gros matin.
1: Ah, compte pas sur vous de te défendre. Okay. On avance partout. Oui, les étaient 4 qui voulaient se battre.
0: Oui, contre 3 qui ne voulaient pas.
1: Okay.
0: On a fait le tour, je pense. Oui. Écoute, ça doit faire 10 minutes qu'on parle du Canadien.
1: Bon, on
0: s'excuse pas. C'est de ça dont on veut le plus parler. Mais aussi, il y a l'actualité ce matin, les sujets dont on va entendre parler aujourd'hui.
2: Ouais, pour aujourd'hui, on va reparler de Julie Dufour.
0: Ouais.
2: Parce que c'est le retour en cours. Parce que, vous rappelez, elle a été en appel dans le dossier de Serge Simard, parce que le DGEQ, avait émis des constats d'infraction. Parce qu'elle avait proposé, tu sais, désiste-toi de la campagne électorale pour ce qui est de la mairie, puis garde, on change, on va te donner quelque chose sur le site, là, garde, je vais te faire travailler pour la ville quelque chose. Et c'est illégal. Donc, finalement, en cours, ça avait été prouvé, donc elle a décidé d'y aller en appel. Je vous rappelle que c'est payé de sa poche à elle, donc on va surveiller ça aujourd'hui au palais de justice de Chicoutimi. Et l'autre élément dans l'actualité, vous dire que la centrale 911 d'Alma, maintenant, va prendre aussi des appels pour la soupe-feu. Mais dans les heures, hors des heures normales, là, de service, la soupe-feu va quand même rester, là, le service d'urgence de première ligne pour ce qui est des feux de forêt ou quoi que ce soit. Mais quand ils seront pas en service, ça va tomber dans les mains de la centrale 911 d'Alma. Mais comme ils disent, on est déjà habitué de le faire. On a des gens qui sont capables de répondre à ça aussi du côté d'Alma. Fait que, on connaît le territoire. Puis en plus, la SOFEU va nous prêter, comme un logiciel pour être capable de cibler les besoins puis les endroits précis. Fait que, c'est une collaboration que les deux ont signé ensemble. Là. Fait que... C'est important ça quand même. Là. Surtout, on a pas mal, ça a l'air qu'on a pas mal de bois aussi, pas mal de forêt.
0: On
2: a
0: quand même un beau territoire de forêt, effectivement. Là.
1: Puis le fun, c'est que des fois, il mouille pendant 15 jours, puis là, ça peut élever. Faites attention,
2: pas
1: de feu.
2: Ouais.
1: C'est ça.
2: Ou un alerte quelque
1: part. Feu à ciel ouvert, non.
2: Tout le temps.
1: OK, on est en plein mois de février. Pas grave, on sait pas. On sait jamais. Les arbres sont secs.
0: Ouais, c'est ça.
1: Sont gelés. Ah, c'est ça tout, merci.
0: Merci beaucoup.
1: Canadien!
0: Hier, finalement, si vous êtes capable de vous être couché avant la fin du match, malheureusement, hier, le Canadien, ça s'est terminé par une défaite.
1: Ouais, défaite de 3-2 sur les Sabres de Buffalo qui créent donc l'égalité 2-2 dans la série. Et le changement de gardien de but, Ukko-Pekka Luukkonen, ça a été payant pour la formation de Buffalo. Il a été très, très bon hier. Quoique Dobesch n'a rien à se reprocher vraiment dans ce match-là. Donc, on va reprendre ça demain du côté de Buffalo, New York. Un match présenté à 19h. Les Sags, eux autres, ça a été par la peau des dents maudits parce que, écoute, c'était 4-2, il restait 10 minutes en troisième. Tout allait bien. On crée l'égalité sur des déviations bizarres, des mauvais buts. Et on s'en va en prolongation. Et là, les Wildcats dominent. Il n'y a qu'un bord qui est graffiné, puis c'est le bord des Sags. Pas bien. et un but de Thomas Desruisseaux que personne n'a vu dans l'aréna. Personne ne s'est levé voir le but.
0: Il n'a pas été célébré. Là,
1: on pensait que c'était un arrêt de Guimond.
0: Même en regardant la reprise, on dirait qu'on s'est comme... Voyons, je...
1: C'était clair quand tu voyais la reprise, par exemple, qu'il avait fait l'arrêt, mais dedans la ligne. Autrement dit, ce qui s'était passé, c'est que le gardien de but, Guimond, a fait l'arrêt avec sa jambière, mais... passer la ligne.
0: La jambière a passé la ligne.
1: C'est ça. Fait que le but est bon, là. Ouais.
2: C'est qui a demandé la reprise?
1: C'est les arbitres sont allés directement à la reprise. Il y a personne, c'est personne des sacs. Les arbitres sont vraiment, vraiment allés à la reprise directement. Puis je pense que tout le monde a été surpris par ça, là.
0: Ah oui.
1: Le
0: but en prolongation, ça leur a donné la victoire.
1: Ça leur a donné la victoire. Et le chiffre à retenir, c'est 18 parce que dans les 21 dernières finales de la Ligue d'Hockey Junior Maritime Québec, l'équipe qui a gagné le troisième match, donc les Sacs d'hier, 18 fois sur 21 ont remporté la série finale.
0: Hey.
1: Donc, c'est encourageant.
0: C'est une statistique qu'on aime vraiment beaucoup.
1: Oui, mais si les Sacs ce soir jouent 60 minutes, ils vont bien aller. Parce qu'hier, début de première, Moncton, après ça, les Sacs ont pris le contrôle vertical horizontal. Hey, c'est réglé. Moncton, faut faire attention, hein. Parce que dans la série contre l'Armada, on s'est rendu compte d'une chose, ils sont excessivement résilients. Fait que ce soir, là, t'as pas de chance à prendre. Faut vraiment que t'es abattes là.
2: C'est un bon club,
1: point de vue sport. Guimond, moi encore là, le monsieur retour, là, c'est pas le mien, ça, là. Fait que, on réglera ça. Il y avait un autre match à LNH hier, victoire des Golden Knights, malheureusement, 3-2 en prolongation sur les Ducks pour prendre les devants 3-2 dans la série. Comme vous pouvez le constater, je suis pas un fan de Vegas.
0: 5-42, salutations.
1: Ah, Plenitude de Montréal ont gagné, excuse.
0: Oui.
1: Non, je l'oubliais, là. Bon. Comme pas mal tout le monde hier.
0: Ah ouais, c'est sûr. Il y avait du stock pas mal.
1: On a su, c'était quoi la grande maladie?
2: Hein? Ouais,
0: c'est quoi finalement?
1: C'était 5 filles qui avaient
0: la grande peste.
1: 5 joueurs qui avaient la gastro. Ah. Qui auraient pu remplacer par 4 pareil.
0: Ah.
1: Ils ont décidé de pas jouer pareil. Mais bon, il y a 100 mois au final, là, c'est ça. Hein? On focusait là-dessus.
0: Oh oui, c'est ça. Danny, salutations qui est là, Danny Dumay, Isabelle qui nous souhaite de passer une excellente journée, Kevin qui nous souhaite un bon matin à sa gang préférée, j'espère que ça va bien, hey, ça va bien certain Kevin, j'espère que ça va bien pour toi aussi, Étienne Morin qui nous dit salut et bon matin mes amis, et Serge, le gars de la Beauce qui est toujours branché avec nous autres sur la iHeart Radio, passez une excellente journée, merci beaucoup
1: Serge,
0: la gang.
1: Serge de la Beauce.
0: Oui.
1: C'est-tu Serge ou c'est Serge?
0: Ah là, je sais pas là.
1: Serge là, ça...
0: Ouais, appelle-le comme tu veux. D'après moi, c'est correct.
1: Ben, on va demander sa permission.
2: Ouais, c'est Serge ou Serge?
0: Demande-y. Serge, il va nous le dire. Ouais. 16-12-12, il est toujours bien branché. N'hésitez pas à nous écrire, hein. 16-12-12. Le micro ailleurs est également, ou encore les messages vocaux sur le 16-12-12, c'est possible et très facile. Sinon, le 690-9400. Mon Dieu, on dirait que je suis en train de donner mon numéro de téléphone à moi, je suis venu mal. On dirait que c'est tellement une habitude de donner le numéro. Je vais dire, je suis en train de donner mon numéro en onde, moi.
2: Est-ce que c'est donner un indice, là?
0: Non, pas en tout, okay, pourtant. Non, pas en tout.
1: Je peux le donner, Mylène, j'allais ton numéro.
0: Non, tu le donnes pas. Time Machine! Avec tant que ça s'en vient. Dans quelques instants, avec Dicky dévoile mon numéro d'assurance sociale.
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0: 5h52, dans le Boost sur Énergie 94.5, on se demandait, Serge, le gars de la Beauce, comment le dire? Tu disais, est-ce que c'est Serge ou Sarge? Lui, il nous répond que c'est Sierge. Alors, merci beaucoup, Serge. Sierge, excuse-moi, je veux le dire comme il faut. Et merci.
1: Mais ça, un Sierge, je pensais que tu allumes à l'église.
0: Ouais, ça ressemble à ça aussi. Mais là, il se fera bien appeler comme il veut, c'est lui qui décide de son nom.
1: Ah, hey, mais gars de la Beauce, c'est où ça? J'ai travaillé là 2 ans, je sais pas.
0: On a d'autres questions, ben, Serge.
1: Oui, créé, là,
0: c'est ça, il va te le dire. Salut à Francis Côté-Bouchard qui nous dit, mais quelle fin de partie au Centre Georges Vézina, haute en émotion. La nuit a été courte, go Sags, go! Et Sags en 6 pour lui, alors Francis...
1: Ça va être bonheur, Francis, Simonna.
0: Ah oui, ben c'est ça, le monde travaille, c'est ça qu'il faut, là, tu sais.
1: Tu connais bien Francis en plus?
0: Oui.
1: Ben oui, ça c'est un vrai fan de hockey, ça. Les Marquis, les Sags, lui, il va à tout, là.
0: OK, tu le connais pour vrai, là.
1: Ben oui, je le connais. Ben oui, maintenant, depuis quand je dis de la merde en ondes?
0: Ben...
1: Je dis jamais de merde en ondes, moi.
0: Assez régulièrement, je te dirais.
1: Même quand je te complimente, c'est sincère, Milan, en passant.
0: Ah, bon, ben Colin, oui. Je suis content.
1: T'as complante, moi, complimente plus souvent
0: Il me complante, oui.
1: Il complante.
0: La cabane. 5h53, sur Énergie 94. 5 tours de table complet. Ça s'en vient, Pérus. C'est là pour continuer de rire, justement, et Benoît, ça joue à nous avec Nouveau Info.
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19: 5h59 minutes sur Énergie 94.5. Bon matin en ce mercredi 13 mai.
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19: Salutations à Marjorie qui est à l'écoute, qui se lève à 4h. Ça ressemble pas mal à nous autres. Ça a dit bonne journée, ma gang. Bref, c'est bien gentil, Marjorie. Passe une superbe journée, toi aussi, qui va ressembler à une journée qu'on attendait depuis un moment. Là, ça se réchauffe, le soleil va être là. Ça va être vraiment une belle journée ici au Saguenay-Lac-Saint-Jean.
20: Oui, on va rusher le bord à salade. 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
19: Pourquoi t'en es venu là déjà?
20: J'ai une rage. Depuis 2 semaines, j'ai une rage d'aller sur le bord à salade à midi. Il n'y a personne qui vient là avec moi. Pas moi qui est tout seul. Qui est un purgé par la serveuse. On fait 8 assiettes. Non, il faut comme ça.
19: 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Ta volonté, le bord à salade chez Score.
21: Imagine-tu si on avait ça ici dans la cafétéria, tu sais, une gang de chefs qui nous fait des buffets, là, puis des bords à salade. Puis des ice cream pods. Quand tu regardes les.
20: On devrait renforcer les chaises un petit peu, par exemple.
21: C'est zéro présentement du côté de Saguenay. Du côté de Robertval, même chose. Et aujourd'hui, ça va jouer entre 15 et 14 degrés dans la région. Généralement ensoleillé, donc une maudite belle journée aujourd'hui. Par contre, ennuagement tôt ce soir, on parle peut-être d'un petit 30% de possibilité d'averse, 5 degrés. Et demain, de la flotte. Mais aujourd'hui, là, ça a des choses à faire à l'extérieur. Profitez-en.
19: Ben, parfait, ça. C'est un beau mercredi qui commence avec Pérus qui est là avec nous autres.
20: Hey, yes!
19: Qui essaie de nous vendre Buffalo.
20: Madame!
19: C'est le fun ou c'est plate Buffalo d'après toi?
20: Moi, j'aime ça, mais Pérus, j'imagine qu'il aime ça.
19: Ben, tu vas voir. Ouais. Je te fais découvrir et j'aime on t'informe rien, dans quelques semaines.
0: Ville de Buffalo.
1: Oui, je suis journaliste au Québec.
0: Ben oui, hein.
1: Là, on s'en retourne jouer chez vous.
0: C'est vous qui avez écrit que Buffalo, c'est une ville plate?
1: Ben, tout le monde écrit ça.
0: Arrêtez de dire ça. Il y a du fun à y avoir à Buffalo.
1: Il n'y a rien à créer
0: sur
1: Buffalo.
0: Non, c'est pas vrai. Avez-vous déjà sorti à Buffalo?
1: On peut pas sortir à Buffalo.
0: Oui, monsieur.
1: À part d'un garage souterrain en suivant les panneaux sortis.
0: Arrête, ça bouge le soir à Buffalo.
1: Non, monsieur.
0: Tout le monde le dit, c'est la ville de la nuit.
1: Non, de l'ennui.
0: Ah, c'est ça?
1: T'sais, c'est pas une...
0: Il y a même une place à Buffalo, là, où est-ce qu'il y a la...
1: Bon, écoutez, tu
0: fais. Voyons l'affaire Michelin, là.
1: Un restaurant qui est sur le guide Michelin?
0: Non, un garage qui vend des pneus Michelin.
1: Bon, regarde, Buffalo, là. C'est pas le voyage de noces, là.
0: Oui, c'est le voyage de noces.
1: Mais non.
0: Le voyage de nosty de loser.
1: Oui, mais c'est pas pareil, ça.
0: Il y a plein de monde qui l'ont dit dans leur vie, là.
1: Arrête donc.
0: Moi, je suis allé à Buffalo, puis moi, j'ai retourné sur le pouce.
1: C'est pas ça qu'ils ont dit. Ils ont dit, moi, je suis allé à Buffalo, puis je me suis tourné les pouces.
0: Ben, peut-être.
1: Parce que j'ai une nosty de ville plate,
0: OK, ben, merci d'avoir appelé.
1: De rien.
19: 6h02 minutes dans le boost du mercredi, on s'informe d'abord avec PA.
22: Ouais, puis malheureusement, on a eu un accident hier dans le secteur d'Albanel. Ça s'est passé là vers la fin de la journée, à peu près vers 16h. Donc c'est sur le tronçon de la route 169 et normalement ce matin, il est ouvert, mais hier il était fermé, donc ça a quand même causé quelques ennuis de circulation. Mais malheureusement là-dedans, c'est ça, ça implique deux véhicules, un des hommes dans la cinquantaine qui lui a été amené du côté de l'hôpital pour des blessures majeures. Et finalement, ben son décès qui a été constaté très peu de temps là, après l'accident, donc malheureusement hier un décès dans le secteur d'Albanel avec un accident de la route.
19: Merci beaucoup PA avec nouveau info et Benoît ce matin. Il est question des Québécois là qui restent divisés dans les intentions de vote.
23: Oui, ça reste très serré, tandis que le Parti québécois et le Parti libéral sont à égalité dans les intentions de vote à 30% d'appui chacun selon un nouveau sondage Synopsis La Presse dévoilé ce matin. Le PQ formerait quand même le gouvernement en raison de ses appuis chez l'électorat francophone. La CAQ occupe le troisième rang à 18% contre 13% pour le Parti conservateur et 8% pour Québec solidaire. Par ailleurs, l'appui au projet de souveraineté reste marginal à 31% pour le oui d'après le sondage mené auprès de 1000 répondants du 7 au 10 mai dernier. Maintenant, la Caisse de dépôt et de placement ferait le REM différemment s'il en avait l'occasion. C'est ce qu'a admis son grand patron Charles Lémont hier soir en commission parlementaire. Il remet en question non pas le tracé, mais le mode de financement qui n'a pas permis d'atteindre les bénéfices escomptés. On l'écoute.
24: C'est un projet qui n'a pas rencontré la fourchette de 8 à 9 % pendant de nombreuses années parce qu'il était en construction, puis la Caisse finançait puis avançait l'équité alors qu'il n'y avait pas d'opération.
23: Enfin, 9 Canadiens sont présentement en isolement au pays à la suite de l'éclosion d'antivirus survenu sur le navire MV Ondius. Il s'agit de 2 résidents de la Colombie-Britannique, 3 de l'Ontario, 2 de l'Alberta et 2 du Yukon. Selon les autorités, aucune de ces personnes n'a développé de symptômes jusqu'à maintenant. Un Québécois considéré à risque puisqu'il a pris le même avion qu'un passager infecté n'a plus à s'isoler. Par contre, la santé publique l'invite à surveiller ses symptômes de près d'ici la fin juin. Voilà, c'est complet. Pour tous les détails et autres nouvelles, visitez lenouveau.info.
21: Malheureusement, pour le Canadien de Montréal hier, une défaite de 3-2 face aux Sabres de Buffalo qui... Je vous le disais hier matin, me vante pas de ça, mais pas en tout, mais j'ai pas été surpris de voir Pekka Lekkonen, UPL de son prénom, garder les buts pour les Sabres, et ça leur a porté chance. Il était très bon hier devant la cage des visiteurs. Donc 3-2, victoire des Sabres. C'est maintenant 2-2 dans la série. Mais là, je vous connais. Après la première game qu'on a perdu à Buffalo, là, c'était la panique au village, puis c'était fini, puis tout. Là, on est revenu. Canadien n'encaisse rarement 2 défaites de suite. Fait que tu gagnes le prochain à Buffalo, puis tu closes ça à Montréal. C'est ça qui va arriver. Peut-être. Demain, 19h, prochain match, mais c'est l'égalité 2-2 dans la série. Hier également dans la LNH, victoire en prolongation des Golden Knights, oui, de Vegas.
22: T'es allé à ce point-là?
21: Je suis assez tanné de tousser, sérieux. Là, ça fait une semaine.
22: T'es allergique aux Golden Knights?
21: Ah, j'aime pas les Golden Knights, mais ils ont gagné 3-2 en prolongation sur les Ducks d'Anaheim.
22: Pourquoi t'es aimes pas, d'ailleurs?
21: Parce que c'est une équipe, on dirait, c'est les chouchous de la Ligue. À chaque fois, ils font des transactions comme ça se peut. À chaque fois qu'ils jouent, on dirait qu'ils jouent à NHL sur le PlayStation. Là. Ils vont chercher tout ce que le joueur est disponible, ils échangent, ils remélangent. Non.
22: Ben les joueurs veulent aller jouer là.
21: Mais j'aime pas ce club-là, c'est ça que je te dis. J'ai-tu le droit?
22: Ben oui, t'as le droit.
21: Toi, t'aimes pas les Canadiens?
22: Ben là...
21: Ben là, tu prends pour Ottawa. Normalement, t'aimes pas les Canadiens.
19: C'est temps-ci, les
21: aïeux. C'est correct, le premier ami.
22: Aimer les sénateurs, là, c'est ben pas nécessairement pour aimer l'hockey.
21: C'est correct, là. C'est correct. Moi, l'équipe que je teste le plus dans le sport, c'est les Steelers de Pittsburgh. Puis, regarde, à Pittsburgh, là, je pense qu'ils s'en sac. Fait que, tu sais, c'est correct, t'as le droit. 3-2, donc, victoire sur les Ducks d'Anaheim. C'est 3-2 maintenant dans la série pour les Golden Knights. Et les Sags, hier, Écoute, tout allait bien sous contrôle. Il restait 10 minutes à faire en troisième période.
2: T'es parti.
21: C'était 4-2. Ben moi, regarde. Ben
2: là que je lève, c'est normal.
21: Alors que je me lève, demandez, donnez-moi un break. Mais là, j'arrive dans ma cour, dans ma rue, là. Dans ma rue, à 4 maisons de chez nous. Pouf! 4-4. Oh non! Oh non! On s'en va en prolongation. Ouais, les Wildcats dominent outrageusement en prolongation. Deux jeux de puissance en prolongation. Pas capable de capitaliser en prolongation. On est toujours en prolongation. Et Thomas Desruisseaux marque en prolongation.
19: Et personne...
21: Sur un but que personne n'a célébré parce que ça a pris la reprise idiot pour voir le but en prolongation. Parce que le gardien de but l'a bloqué avec sa jambière. Mais en dedans de la... Pourquoi je mime? Il n'y a pas besoin de
19: faire. Ah oui, tu le mimes en tabarnouche, je le vois, je le vis.
21: Ah oui, en dedans de la ligne rouge. Donc, il l'a bloqué, mais en dedans de la ligne. Ouais. Du coup, de la mondaine avait passé à la ligne est là.
19: Donc, c'est un but.
21: Et ça va faire mal au Wildcats, sérieux. Je vous rappelle la statistique qui est absolument monstrueuse. 18 des 21 dernières équipes qui ont remporté la Coupe du Président, qui ont gagné le troisième match, ont gagné la Coupe. Ne soyons pas une exception.
19: Non, c'est ça.
21: Donc ce soir, match 4 de jour, ça devait être 19h. Et écoute, à travers ça, la victoire de Montréal a gagné hier grâce à un but de Marie-Philippe Poulin 2-1 sur le Frost du Minnesota pour accéder à la grande finale contre la Charge d'Ottawa.
19: Parlant de but, hier, les Canadiens, ils ont accepté un but. Finalement, ils ont challengé ce but-là.
21: Ouais, hein?
19: Puis finalement, ils ont retiré le but. On voit pas ça souvent pareil, là.
21: Non, mais ils regardent pas les mêmes affaires. C'est pour ça. Ils ont pas regardé
19: le même angle.
21: Non. C'est ils regardaient pas la même chose tout simplement.
19: Okay.
21: Ils voulaient voir si la rondelle avait pénétré dans le filet, ce qui était le cas. Mais là, Martin Sénois a challengé
19: parce
21: pour
19: qu'il y a eu obstruction.
21: C'est ça. Ouais. Fait qu'il a il regarde pas la même affaire.
19: Ouais.
21: Tu sais, on aurait pu faire 2-1 là, mais
19: ouais.
21: On s'est indiqué, j'imagine.
19: Tant qu'à regarder, t'as deux yeux, regarde deux affaires.
21: C'est ça.
2: Ouais, mais ça redonnait un momentum. Tu sais, ils ont marqué quoi 3 minutes après.
19: Non, non.

0: C'est un chiffre qui est le fun, mais ça veut rien dire, ce chiffre-là. Parce que si tu gagnes pas ce soir, ça peut se compliquer. Puis ce soir, c'est pas compliqué. Les Sags, là, doivent faire ce qu'ils ont pas fait encore contre Moncton, jouer 60 minutes. Être discipliné, parce que Moncton sont disciplinés, c'est un moyen. T'as beau dire, les arbitres, non, Moncton sont disciplinés, faut jouer 60 minutes. Faut être calme, faut pas se laisser distraire par quoi que ce soit. Faut pas leur laisser prendre les devants, faut les patiner, faut les suivre. Parce que si tu gagnes ce soir, là, Mylène, c'est 3-1. Puis si tu gagnes ce soir, c'est réglé. Si tu perds ce soir, tu te ramasses d'un 2-3 avec le désavantage de la patinoire. Donc ce soir, les fans encouragent. Elias avait bien fait ça. Guimond, l'autre bord, là, on le dérange. Puis savez-vous quoi? On va gagner ce soir. On va gagner. C'est quoi, Mylène? Moi, je sens le sixième match.
1: Ah ouais, hein?
0: Ouais. Parce que la coupe, ça serait le fun de l'avoir. Ça serait le fun de l'avoir. On s'ennuie. 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Ça serait le fun de l'avoir.
1: On sait même plus de coca à l'air.
0: Hein?
1: On sait même plus de coca à l'air.
0: Non, je m'en rappelle. Moi, je m'en rappelle encore. Mais tabarouette, les Sags ont leur destin entre les mains ce soir. Faut pas l'échapper. Ça va être guichet complet au Centre Vézina. Une première depuis 2017. Il est à temps. Il va y avoir du monde qui va regarder les écrans dehors. Il va y avoir du monde qui va nous écouter à la radio. Il va y avoir du monde qui va écouter RDS. Ce soir, c'est le match le plus important de la saison des Sags. Et des gros canons qui sont timides, là. Ben là, c'est le temps de devenir un héros à soir. C'est le temps de devenir un héros à soir. Moncton, ils ont le caca-bas, là. Ça leur fait mal la défaite d'hier. Ben, à soir, on les plante. Puis, let's go, tu gagnes ce soir. Puis, je vous le dis, c'est réglé si tu gagnes ce soir. C'est le match le plus important de la série. C'est ce soir, 3-1 versus 2-2. C'est pas la même game pantoute. C'est pas la même game pantoute. Je crois au Sag, puis je vais voir gagner à soir. Pas compliqué. Puis, s'il y a un sixième match, là, on revient à la vie, on baisse l'intensité. S'il y a un sixième match, OK? J'ai parlé à Serge Proulx hier, et faut vraiment qu'on soit sûr d'avoir un sixième match pour que les billets soient en vente. OK? Mm-hmm. Fait que si les Sags gagnent ce soir... Ben, il y aura peut-être pas de sixième match parce qu'ils peuvent gagner à Moncton. Mais si après le match à Moncton, qui aurait lieu vendredi, les billets vont être en vente directement après le match.
1: OK. Après le cinquième match.
0: Ouais. Donc, après le cinquième match, il y a un sixième, les billets vont être en vente le soir même. Donc, tenez-vous prêts, parce que si ce sixième match-là a lieu à Chicoutimi, là, je suis obligé de vous dire que vous avez rien vu, là. Surtout qu'il y a de l'ambiance à date pis que c'est fou, là. Ben non.
2: Parce que là, ça va être la dernière game, peu importe.
0: Non, la dernière fois. C'est peut-être une game que tu vas peut-être avoir une chance de soulever le trophée. Tu peux pas jinxer personne.
2: Ben non.
0: J'ai bien dit, tu peux avoir une chance.
1: Ouais.
0: Prends du monde à soir.
1: Go, Sags, go! En tabarouette, ce soir. 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
0: ouais.
1: Ici en onde au 94.5
0: ouais.
1: Énergie. Il y a plein de façons, là. Tout le monde est là, Il n'y a pas de distraction, là, ce soir, là. Il n'y a pas d'autres matchs en même temps.
0: Non, il n'y a rien
1: ce
0: à savoir.
1: Ce soir, toutes vos énergies s'en vont pour les Sags.
0: Ouais.
1: On est bien d'accord là-dessus.
0: Merci, Mylène.
1: Merci, Duquet. Nickelback, Are You Remind Me? C'est ce qu'on vous propose à l'instant. On joue au Marketplace du Boost dans quelques instants. On veut jouer avec vous autres. 6-12-12, textez-nous. Je veux jouer avec votre nom ou encore le 690-9400 pour gagner un forfait familial pour le Monster Spectacular qui s'en vient à Saint-Félicien le 6 juin prochain. On joue dans 3 minutes.

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2: 7h16 minutes. On joue ce matin au Marketplace du Beauce. Alors, on s'en va fouiller dans le Marketplace du Saguenay-Lac-Saint-Jean pour trouver des affaires qui sont en vente encore actuellement.
3: Oui, oui.
2: Les affaires que tu nous décris, ça nous intéresse. C'est possible d'aller les acheter aussi. Là, on leur fait de la pub gratuite, dans le fond.
3: Souvent, c'est négociable. Fait que si tu trouves le prix un peu élevé, tu peux dire, regarde, m'aller leur tracer, m'aller...
2: Ouais.
3: Moi, c'est négociable.
2: Je vais aller regarder ça. Ben, parfait. On joue avec Michael ce matin qui est en ligne avec nous autres. Salut, Michael.
4: Salut, ça va bien?
2: Ben oui, toi aussi.
4: Très bien, merci.
2: Parfait, t'as la chance ce matin en jouant avec nous autres de gagner un forfait familial pour le Monster Spectaculaire de Saint-Félicien le 6 juin prochain. On te souhaite bonne chance. Ça te prend 2 bonnes réponses sur 3. Tu dois tenter d'évaluer le prix des articles que PA va nous décrire en te rapprochant le plus possible du prix sans le dépasser. C'est ça, c'est l'idée du jeu. Alors, bonne chance. Tu joues contre moi ce matin, ouais. Michael. Alors, bonne chance.
3: OK, parfait. Fait que tout le monde est prêt?
2: C'est, oui.
3: Bravo. Oui. Ah, vous allez voir. Bon. Moi, je commence ça.
2: Ouais, c'est ça, compte les points.
3: Moguetté. C'est vrai qu'il m'a parlé sur Facebook, c'est le temps à marcher. Le premier élément que j'ai pour vous ce matin, c'est un livre qui s'appelle Les secrets du baseball. Écoute, ça a été écrit en 1980. Ceux qui l'avaient écrit, c'était Jacques Doucet.
2: Ah ouais.
3: Et Claude Raymond. À l'époque, qui explique un peu, tu sais.
5: Elle m'a bien dormi, ce livre.
3: Ouais.
2: Hey, tu me parles, là.
3: Dans un état quand même correct pour le livre, OK?
2: Ouais, okay.
3: Chaud. Ça rappelle des souvenirs.
5: Les chauds, c'est ça que tu veux dire?
2: Non, le livre.
3: OK. Mais combien ça vaut sur Marketplace, Michael, selon toi? Comment ça vaut, ça?
4: Ben, je dirais 25$.
2: Moi, je vais aller pour un 12,50.
3: Ah, vous défoncez les deux.
2: Ah oui,
3: deuxième tour, Michael. Combien ça vaut,
5: 12,50. Juste pour ça, je te disqualifierais, moi. 12,50.
3: Ah, Michael, deuxième prix.
4: J'allais pour un gros 5$.
3: 5$, toi, Mylène?
2: Je vais y aller pour...
5: 8 et 22, t'es pas gagné.
2: 8 et 22.
3: Le point va à Michael. 7$ pour le livre Les secrets du baseball.
2: Ah,
3: c'est,
2: bon.
3: Écoute, 7$ s'il y en a qui s'intéressent. Je regarde un peu, tu sais, il y a comme la table des matières.
5: Rien toi qui s'intéresse, PA. Chute-les.
3: Non, mais tu sais, il y a comme des chapitres sur le coach dans l'enclos des releveurs. OK, mon Dieu, c'est intéressant.
2: Non, mais moi, la question, c'est toujours, les gens se tapent, tous les gens qui vont leur écrire, puis qui vont poser des questions, puis qui vont, tu sais, pour 7$.
3: Ouais.
2: C'est ça qui m'impressionne toujours là-dedans.
3: C'est magique.
2: OK, on y va pour,
3: Michael, on y va pour le deuxième. C'est un jeu de Super Nintendo pour les collectionneurs, OK? C'est un jeu qui est extrêmement rare, et j'ai vu sur eBay, le gars, il est dans le marché,
5: c'est
3: OK?
5: Lequel?
3: Le jeu, c'est Pocky et Rocky 2. On n'a pas la boîte, par exemple. On n'a pas le livret d'instruction. C'est Pocky.
2: Pocky et Rocky 2. J'avais pas qu'il y avait un jeu vidéo là-dessus.
5: Ils sont rendus à 18.
3: Mais c'est Pocky et Rocky 2. Combien ça vaut sur Marketplace, Michael, selon toi?
4: 175,
3: toi, Mylène?
2: Ouais, c'est ça. C'est pour les collectionneurs, là. Moi, je connais rien là-dedans, là. J'y vais pour... je vais y aller pour 225.
3: Et le point va à Mylène,
2: hein? Ah oui!
3: Et vous, comment ça vaut, ça?
5: Ben cher, Pocky et Rocky 2.
3: 800$.
2: Et tabarouette.
3: Et sur eBay, tu vas le trouver au même prix.
2: Ah
3: là.
2: Ouais.
3: C'est ça que ça vaut. C'est un jeu de Super Nintendo qui est ultra rare.
2: Oh.
3: Puis je sais pas s'il est le fun.
2: Grosse égalité, mais... Michael.
3: Exactement. Ah, mon dernier élément ce matin, c'est un chandail de l'Avalanche du Colorado numéro 21.
5: Les Avalanches, je veux dire.
3: Les Avalanches. De Peter Forsberg.
5: Oh.
3: Signé.
5: Hein?
3: De 2001. Il y a comme la patch de la fenêtre, comme cette année, tu es écœurante. Hein?
5: Okay, il est patché.
3: Et ouais, il est bien patché. Le chandail des Avalanches. Et c'est le chandail officiel avec un certificat. Et donc, le gars vend ça sur Marketplace.
2: Ouais.
3: Combien vous pensez que ça vaut sur un chandail signé de Forsberg de 2001? Michael, selon toi?
4: Je dirais 415.
3: 415, toi, Mylène?
2: 415, j'irais pour 500$.
3: C'est la victoire de Mylène.
2: Ah oui!
3: C'est la victoire de Mylène. 575$ pour le chandail de Peter Forsberg.
2: Je pensais que j'allais être cher. Ah, Michael, je suis déçu!
4: Ben,
2: c'est
4: ouais,
2: ça. J'aime ton attitude. Passe une belle journée, Michael.
4: Merci.
2: Salut, bye bye. On y va pour le 6-12-12,
3: ouais.
2: Alors.
3: En 2001.
2: Oui.
3: En finale de la Coupe Stanley.
2: Oui.
3: Qui était le gardien des Avalanches?
2: Oh, OK, c'est ça la question. Ben, parfait, bonne chance. Ouais. Pour gagner un forfait familial pour le Monster Spectaculaire le 6 juin prochain à l'Autodrome Saint-Félicien, billets en vente sur le réservatec.net, mais on vous donne un forfait familial ici dans le Beauce. On s'en va regarder vos réponses dans les prochaines minutes. Moi, j'arrête pas d'avoir... J'ai beaucoup d'images en tête pour le jeu Pocky. C'est pas Pocky, là, mais tu sais.
3: C'est Pocky.
2: Quand on pense à ce film-là, Pocky, on pense à le gars qui avait mis son... sa partie du bodyguard dans le trou de la douche, là, ouais. Que la méchante surveillante le pogne l'autre bord. Moi, je me sens, il y aurait quelque chose là-dessus dans le jeu vidéo. On dirait que j'ai juste ça dans la tête.
3: Pour une fois que c'est pas moi.
2: Depuis que t'as dit ça. Non, c'est ça.
3: Colique, hein.
2: Ensenada et Sublime à l'instant dans le beau. On va attirer le beau gros soleil qui s'installe sur le Saguenay-Lac-Saint-Jean aujourd'hui. 15 degrés. C'est une magnifique journée. Bon réveil, les chums. Merci d'être là avec nous autres jusqu'à

0: 7h24, minutes sur Énergie 94.5. On a dû aller au droit de réplique 6-12-12 à la messagerie texte pour avoir un ou une gagnante de notre forfait familial pour le Monster Spectacular. Et ta question était laquelle déjà?
1: En 2001, oui. Pour l'Avalanche, qui était le gardien de but lors des séries, là, on va dire comme ça, finale de Coupe Stanley, puis c'est un Québécois, hein, c'est assez simple. Mais en tout cas, je dis ça, je dis rien.
0: Puis on a quelqu'un au téléphone.
1: Oui, on a quelqu'un au téléphone, c'est Christine qui est en bout de ligne.
0: Salut Christine!
2: Allô!
0: Ça va bien?
2: Mais, hein?
0: Ouais. Parle-moi de ça!
3: T'as pas gagné encore, Christine.
0: Est-ce que tu penses avoir la réponse, Christine?
2: Je crois que c'est le beau Patrick Roy.
1: Ah, c'est vrai qu'il était beau, hein?
0: Ah, c'est pas...
1: Oui. Ah, quel homme! Mais c'est lui!
0: C'est lui, tu confirmes, hein?
1: Je confirme, là, la bonne réponse.
0: Ben, bravo, Christine, t'as bien raison d'être de bonne humeur.
1: Non, tu peux être de bonne humeur.
0: Tu gagnes ton forfait familial pour le Monster Spectacular, donc le 6 juin prochain, note ça, tu vas être à Saint-Félicien, à l'Autodrome Saint-Félicien pour la plus grande tournée de Monster Truck au Canada, grâce au Boost et au 94.5 Énergie. Tu restes en ligne, Christine, on va prendre tes coordonnées.
2: Hey, merci beaucoup la gang, bonne journée.
0: Ça te fait plaisir, passe une super de belle journée toi aussi Christine. Ça va naître du beau soleil.
3: Ah, une bonne.
0: Une bonne, une vraie, une grande, une grosse.
3: Une grande bien chaude, 15 comme maximum à Saguenay, 14 au lac Saint-Jean, du soleil quoi.
4: Une grande bien chaude.
3: Ah oui, une grande journée bien chaude. Ben bien chaude dans les circonstances du mois de mai. Là. Les enfants. Présentement, à Saguenay, c'est 3 degrés. Ça se réchauffe quand même. Et du côté de Robertval, c'est 4. Et moi, je m'en vais.
0: Il y en a plusieurs qui nous textent depuis ce matin. Les gens connaissent ta passion pour le Dunkin' Donut, Dicky, parce que t'en as déjà parlé aux États-Unis. Il y en a encore.
3: Moi, dans la vie, je fais deux choses.
0: Ouais.
3: Je mange du Dunkin', puis je marche. Je me laisse mis sa gueule tantôt.
0: C'est juste ça, sa vie. Ben, les
3: Dunkin'... Des fois, je marche en mangeant du Dunkin', ça, c'est le summum. Ça, dans ce temps-là, là, je suis dur.
0: Là, les gens nous disent, Dicky, tu dois être content, tu dois triper, puis t'es pas le seul. Ça allume 20 du monde. Le supposé retour de Dunkin' au Québec, on va s'en reparler. Ça fait jaser beaucoup ce matin, et on s'en reparle dans la machine à café dans à peu près 10-15 minutes. Vous pouvez déjà commencer, d'ailleurs, à nous texter au 6-12-12 ou encore avec le micro iHeart, quel commerce vous aimeriez, en fait, vous vous ennuyez le plus, que vous aimeriez voir revenir, là. Mm-hmm. On va jaser de ça ce matin dans quelques instants. Pour tout de suite, 7h27.
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1: Ah, Al Boivin.
0: Oui.
1: Ça a l'air que finalement, nos têtes dirigeantes aiment beaucoup l'Europe. Hein? C'est, tu sais, hier, on disait que, ben, t'as le Pic Turmel qui, lui, est toujours en Italie. On en parlait hier, pas d'extradition, parce qu'il est allé en appel de son extradition, donc ça va prendre des semaines de plus. Et là, ce qu'on apprend ce matin dans le Journal de Québec, Al Boivin, il serait en cavale en Europe, ça a l'air. C'est le bureau d'enquête qui a travaillé là-dessus dans les dernières semaines pour essayer de retracer un peu. On en est où dans le dossier d'Al Boivin? Et même que je vous dirais, il serait en Espagne. Ça a l'air qu'il a passé une bonne partie des derniers mois en Espagne. Ben, ça fait un bout qu'il est parti, là. Selon leurs informations.
3: Mais, moi, je suis pas un spécialiste, là, mais il est-tu... Chomet le Pic, Turmel ou ben c'est le feu pilo?
1: Sont un peu, sont un contre l'autre. Là. Parce que même que
3: ils
1: je te
3: pas,
1: dirais,
3: sont pas tant loin. Là.
1: Al Boivin a ramassé des gens qui étaient pour le Pic Turmel. Parce que tu sais, on s'entend que tu sais, Blood, Family Mafia, ben là ils ont plus le pouvoir qu'ils avaient avant. Fait qu'il y a des gars qui étaient au sein de l'organisation qui finalement se sont virés de bord puis sont allés dans l'organisation d'Al Boivin. Parce que comme c'est noté dans l'article du Journal de Québec, il y a des informateurs quand même qui ont parlé. Ils ont dit, Al Boivin, il y a de l'argent puis lui, il paye. OK? Fait que s'il y a des choses à faire, si on veut des contrats, si on veut, Al Boivin, il y a du cash. Tandis que le Pic Turmel, lui, il n'a plus. Tu sais, c'est là qu'en ce moment, la game se joue aussi.
0: C'est ça, fait qu'Al Boivin est encore actif, là, c'est ça qu'on comprend.
1: Ouais. Al Boivin est très actif, ça a de l'air. C'est lui qui mène encore toute cette guerre-là pour sa gang. C'est les North Savage Gang, qui, comme je vous disais, regroupe bien des anciens de la gang du Pic Turmel. Et lui... tu sais, parce qu'on va se rappeler quand même qu'il y avait aussi sa blonde qui était recherchée. Parce que l'avis de recherche, oui, il y avait Al Boivin, mais sa blonde aurait été avec lui. Et c'est son nom, c'est Yolise Lemieux-Bellavance. Et pour l'instant, on n'a pas confirmation qu'elle est avec lui s'il est encore en Espagne. Donc, la Sûreté du Québec, les gens qui sont dans l'enquête demandent aux gens, écoute, si vous la voyez, dites-nous là, ça se peut là qu'elle soit encore au Québec, elle. Parce que, tu sais, la grande question, c'est comment lui fait pour passer du Québec à l'Europe. Il a fallu à un moment donné qu'il y ait un passage... Tu sais, c'est où qu'il est passé? C'est-tu, il est-tu passé aux douanes avec un faux passeport? Il a réussi à, tu sais, quand même, dans ce monde-là, ils sont capables d'avoir des passeports pis des cartes qui, tu sais, qui peuvent.
0: Je comprends, mais il a, c'est une face assez connue, mettons, là. Il a été tapissé partout, avec une demande.
3: Ouais, mais il passe à côté de toi, à Place du Royaume. T'allumes-tu?
0: Ben, voyons.
1: Moi, je pense que oui.
0: À 100%, voyons donc.
1: Avec ses tatous en plus, pis c'est...
0: Il a pas avoir les cheveux, non, mais il a pas avoir les cheveux blonds pis avoir les cheveux plus longs, peu importe. On connaît son visage, on l'a vu, là.
1: Bah, tu sais, c'est sûr que nous autres, en plus, tu sais, dans la région, il y a plein, tu sais, moi, je connais plein de monde qui ont été à l'école avec, puis tu sais, tout ça. Fait que, tu sais, ici, il se fera tracer assez vite. Mais aux douanes, à l'aéroport, je sais pas, pendre.
0: C'est une bonne pièce d'or, moi, je peux pas croire que tu peux prendre l'avion de même t'en allant en Europe, en toute quiétude. Ça, il est fait ça d'une autre façon. Ça se peut quasiment pas.
1: Passes-tu par un port? Passes-tu par, tu sais, il y en a plein, là, tu regardes.
3: C'est port d'Amsterdam.
1: Tu sais, il est passé à quelque part, là, visiblement, parce qu'ils ont de l'air assez confiants du côté du Journal de Québec qu'il est rendu de l'autre bord, là. C'est ça, l'affaire, tu sais. Puis comme je vous dis, lui, la guerre, il y a gère encore, là. Tu sais, il a envoyé des attaques contre les Hells Angels, il a envoyé des attaques contre les Blood Family Mafia, puis, tu sais, comme je vous dis, là, ça a l'air qu'il y en a de l'argent. Et là, même que c'est une guerre qui commence à s'étendre. Parce que oui, tu sais, on parle de Québec, sur la rive sud de Québec, principalement. Ici, au Saguenay-Lac-Saint-Jean, on a eu quelques épisodes aussi. Mais là, en Abitibi, ça a l'air que l'Abitibi commence aussi à avoir certains éléments, là, certains événements qui font craindre que la guerre de territoire est aussi en Abitibi. Et donc, c'est qu'il y a encore des dommages collatéraux, on se le souhaite pas. Et là, j'ai vu passer tantôt un courriel de la SQ. Ça a l'air que ce matin, on était en train de faire des perquisitions puis d'autres arrestations exactement dans ce dossier-là. Mais s'il y en a qui cherchaient à le Boisvin, arrêtez de le chercher au coin de rue où c'est Mont-Valin. Là,
3: il pouvait être dans la navette l'autre jour puis s'être faufilé là et être resté sur la lune.
0: Peut-être. Ils l'ont laissé là.
1: Il va manquer d'oxygène, mais tu sais.
3: Alors, correct, là. Non, mais sérieusement, là, je veux rien glorifier, là.
1: Mais non,
3: mais faut être débrouillard pareil, être recherché de même, puis se rendre en Espagne, là.
0: Mais ça.
1: Puis tu sais, je vous rappelle qu'il y a toujours une, tu sais, le programme Bolo, là, il y a encore une récompense de 100 000 $ pour quelqu'un qui pourrait aider à leur tracer, là, tu sais, à le Boisvin, parce que, tu sais, on sait vaguement il est où, mais ça fait quand même depuis 2023 qu'il est recherché, là. Puis il a réussi à se faufiler au travers des mailles, puis tout ça, fait que, tu sais, comme tu dis, on veut pas le glorifier, mais il a réussi. On va peut-être le pogner bientôt. Mais comme on voit, même si on l'arrête de l'autre bord, c'est top de le faire revenir.
0: Ouais, c'est ça, exact.
1: On le voit avec le pic tourmel, là. Si on arrête à le Boisvin de l'autre bord, d'après moi, il va être tough à faire revenir aussi. Mais bon, hein? Il sera en Espagne.
0: Merci beaucoup pour ces détails-là, mon cher PA. 7h presque 32 minutes. Dans quelques instants, ce qui fait le plus jaser, écoute, c'est quasiment un sujet qui fait plus jaser que le Canadien de Montréal ce matin. Le retour de Duncan au Québec, et ce ne sont pas que des rumeurs.
3: Non, ça va se faire.
0: Ouais.
3: Hey, imagine, Mylène, Duncan dans le Sandbell. Là, les pauses ont réuni.
0: Là, dirais-tu que tout est dans tout?
3: Les pauses ont
1: réuni. Café va coûter 15 piastres, c'est malade.
0: On s'en jase dans les prochaines minutes, et déjà, ça a commencé à déferler, je dirais, parce qu'il y a beaucoup de textos qui sont rentrés au 6-12-12, parce que ce matin, justement, dans la machine à café, on voudrait savoir quel est le restaurant ou le commerce qui vous manque le plus. C'est ce qu'on veut savoir ce matin, parce qu'on parle du Duncan, puis on s'ennuie du Duncan, mais ça s'en vient. On va s'en parler, on vous donne les détails de tout ça après Miles Smith et Niall Horan, Drive Safe. C'est dans le boost avec ta musique, tes chums, ton fun et ton petit bang Duncan.

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4: 7h36 ce matin dans la machine à café, on se rappelle les bons souvenirs des années 90 au moment où il y avait des il y avait quoi? Il y avait-tu autant de Dunkin' Donuts qu'il y avait de Tim Hortons? Ça s'équivalait. On dirait qu'il y avait un, il y avait l'autre pas loin. Hein.
5: Ouais, ben moi je me souviens à Jonquière, il y avait ouvert en été 88 le Dunkin' Donuts.
4: Ouais.
5: Puis les Tim avaient eu de la... parce que les Tim historiquement dans la région, ils ont eu de la misère au début parce qu'il y avait trop de cannelle dans leur recette. Puis les Tim dans la région au début là, c'était sur le bord de flopper ben raide.
4: À cause de la cannelle.
5: Ouais, puis on s'est rajusté, puis c'est correct.
4: Ah ouais.
6: Fait que pourquoi Dunkin' est parti en fait.
5: Moi j'ai l'impression que c'était de la mauvaise pub. Ça se souvient-tu, Mylène, du monsieur, madame, tout le monde, là? C'était l'acteur, je pense, c'était Roy de la Fortune qui faisait ça.
4: Ouais.
5: Avec sa moustache, puis il y avait une robe de chambre.
4: C'était pas avec Élise Marquis?
5: Non, Élise Marquis, c'était Tim Hortons.
6: Non, c'était le Tim, ça.
4: C'était le Tim.
5: Mais
4: ça,
5: non, il avait comme une moustache. Ouais. Il était comme habillé en femme, pis c'était bizarre. C'était weird comme campagne de pub, puis tu la malbouffe, puis tout, puis tu comment est-ce que
4: J'sais
5: c'est.
4: Je sais pas si c'est juste ça. On dit qu'on a eu de la difficulté à renouveler les produits, qu'il y avait des relations qui étaient pas faciles avec les franchisés, entre autres, pis okay.
6: Parce que moi,
4: avec
6: tout le monde qui m'en parle.
4: Tim aussi,
6: tout le monde m'en parle en bien. Oui. Tout le monde me disait, hey, je l'ai connu un peu, Dunkin', mais tu sais, j'étais jeune, là. Peut-être, un peu avant mes 10 ans, là. Tu sais, j'ai connu ça, là. Mais je m'en rappelle pas. Mais tout le monde me dit, ah, c'était bon. Ah, c'était bon, on allait
5: les
6: là,
5: sans déjeuner,
6: les bangs, puis ah ouais.
4: Les sandwichs, les bangs étaient meilleurs que
5: ben,
4: Tim à l'époque. Le
5: il
4: café était meilleur chez Tim dans le temps. Tu sais, on aurait pris comme le café de Tim, puis les sandwichs, puis les bangs de chez Dunkin. Mais bref, c'est tellement, justement, encore bon, puis on s'est renouvelé beaucoup, qu'on a appris dans les dernières heures, et vraiment, ça fait le tour. Tout le monde parle de ça. Un retour des Dunkin au Québec pour 2026. C'est le gestionnaire des restaurants Foodtastic, là, entre autres. C'est ça, c'est les restaurants La Belle et la Bœuf, les rôtisseries Benny Second Cup aussi, là. Ben, ils auraient acheté la licence, la bannière Dunkin' pour en ouvrir partout à travers le Canada. Et on dit qu'il y aura au moins 30% de tous les restaurants au Canada qui seront ici au Québec. Donc, d'ici 12 mois, là, on devrait en ouvrir à peu près un par semaine au Québec. On va commencer par Montréal, évidemment. Mais il y en aura dans les régions aussi. Là. On ne sait pas si ici, au Saguenay-Lac-Saint-Jean, il y en aura.
5: Ah, on peut penser que oui.
4: On peut vraiment penser que oui, effectivement. Là.
6: Hey, mais on a bien d'argent, hein? Avec tous les restaurants qui ont ouvert, avec tous
5: les qui vont tomber, là.
6: Les restos de poulet, les homards de ce monde, les crèmes à tous les coins de rue.
5: Il y en a qui vont tomber. Là.
6: Pas le choix, man.
5: Ah oui, il va y avoir une sélection naturelle qui va se faire. Là.
6: Ça en fait de la bannière. Là.
4: Premier Dunkin' qui devrait ouvrir au Canada, là, ce serait fin 2026, début 2027. On commence par Toronto, Montréal, puis après ça, on s'en va partout à travers le Québec. Puis ce gars-là, Peter Mamas, le gars de Foodtastic, ben, dit que c'est dans une de ses visites à Boston pour aller voir sa fille qui étudie là-bas en médecine, qui a redécouvert les restaurants Dunkin'. Entre autres, principalement à cause du café, mais c'est sa fille qui disait il faut absolument qu'on ramène ça au Canada, ça n'a pas de bon sens comment c'est bon, les cafés, l'été, ça a l'air que c'est bien populaire, les boissons froides auprès des jeunes aussi, et les sandwichs, les déjeuners, très impressionnés par la gamme de produits, ça a l'air que c'est pas mal mieux que ce qui se fait au Canada actuellement, et c'est pour ça que lui a décidé de travailler fort là-dessus, ça fait un an et demi qu'il est sur le dossier et il a réussi à avoir la licence Dunkin.
6: Il doit pas être donné,
4: j'imagine. Et ça va.
5: Mais les Américains, moi, j'ai déjà dans le métro à Boston justement, je jasais avec un Américain, puis il disait toi dans ton coin, il dit quelle sorte de restaurant que t'as. Ben c'est comme vous autres, on a un McDo, puis on a. Il dit ah ouais. Et là j'ai dit ah il y a une affaire par exemple, les Dunkin ont toutes fermées. Il m'a regardé là comme si je venais de commettre un crime.
4: Genre, ça n'a pas de bon sens, ben, ça se peut pas.
6: Vous êtes là.
5: Il dit, miens.
4: Vous êtes fous.
5: Non, ça a tout fermé.
6: Ouais. En fait, on a dit au Dunkin, allez faire vos classes aux États-Unis, là, vous reviendrez, mais que vous soyez
4: quand
6: là.
4: Vous allez être meilleur. Mais ben, le restaurant là, ou le commerce qui vous manque le plus, à part le Dunkin, parce que je pense que dans nos chums du boss, il y en a plusieurs que le Dunkin fait partie des restaurants qui vous manquent beaucoup. Catherine nous parle qu'elle s'ennuie, elle, de manger au Red Lobster avec le coffre au trésor de surprise. Pour
5: Red Lobster, il était Red Lobster, il était à la hauteur du Maxi.
6: OK.
5: Dans le temps.
4: Il y en avait pas un ici là, pas loin de Lucac là.
5: Non, ça c'était Omar Rouge qui s'appelait.
4: Oui,
5: c'était Red Lobster, il était vraiment à hauteur du Maxi là sur Talbot.
4: Le restaurant qui me manque le plus, c'est Poulet Frit Gagnon à la baie.
5: Ben oui.
4: Dose goofy allemand avec la vraie poutine, Michael, c'est ce qu'il nous dit.
6: Ah, puis il y a pas juste Michael, il y a Sarah qui nous le dit, il y a Michel qui nous le dit, Goofy revient souvent. Là,
4: ouais.
6: Oui, il est encore là, mais c'est pas pareil, t'sais, c'est rien contre Normandin, là, mais tu sais, le vrai Goofy, c'est un classique.
4: Ouais, avec c'était les recettes spéciales, Goofy aussi. Les boutiques bisous. C'est vrai que c'était le fun, ça, dans le temps. Ça va être, c'était pour les petits bijoux pour les filles.
5: Moi, j'étais un gars, là.
4: Ben, c'est ça, je sais. Mais les filles, moi, je comprends.
5: Moi, j'étais un gars.
4: Les boutiques bisous, bien qu'il y en ait ben d'autres qui sont venus par la suite, là, mais,
5: ça existe plus, ça?
4: Bisous, non,
5: moi. Ça
4: existe encore, moi. Ah ouais, moi, ça fait, je pense pas que ça existe. Ça fait longtemps que j'ai pas vu ça. Hey, Extrême Pita, ça fait-tu longtemps qu'on n'a pas entendu parler de ça?
5: Ça, ça a été un petit coup de vent dans la région, là. Ça a pas été là longtemps, là.
4: Ouais, mais ben, des places. Ça, moi.
6: Ça a été d'ailleurs, dans la même catégorie, moi, c'est-tu qu'est-ce que j'aimerais qu'ils reviennent?
5: Quiznos.
4: Je voterais pour Quiznos.
6: C'était bon,
4: tellement
6: ça.
4: Bon.
6: Je comprends pas pourquoi ça a pas marché.
4: Je le sais pas.
6: Puis ils ont fermé partout, hein.
4: C'était
6: c'est
4: bon. Leur limonade aux framboises était délicieuse, mais les sandwichs goûtaient quelque chose. Leur sauce était différente. C'était vraiment...
6: Moi, ils passaient ça dans le petit four, là.
5: Je vous dis l'affaire que si jamais ils amènent des Jersey Mike's dans la région, vous ennuierez plus jamais de Quiznos.
4: C'est quoi les Jersey Mike's?
5: C'est des sous-marins. Puis mettons que tu fais un sous-marin puis il y a du jambon dedans, là, il sort un morceau de jambon puis il le tranche.
6: Nice.
4: Ah ouais.
5: Il y en a en Ontario, je sais pas si ça va venir au Québec un jour, mais c'est quelque chose.
6: Ça me parle, ça
5: c'est
6: me parle.
5: Quelque chose.
6: Restaurant Vio, c'est quoi ce restaurant Vio?
5: Vio, c'était pas loin de l'Axe, là, c'était à l'autre bord du Costco.
6: OK.
5: C'est un restaurant qui était là très longtemps, là.
6: C'est
5: Martin Pascal qui dit ça, le restaurant Vio.
4: De là, les vinaigrettes Vio qui existent toujours, là.
6: Ah,
4: les recettes des vinaigrettes Vio, me semble.
5: Ouais, je pense que oui.
4: Ben, il me semble que oui.
5: Ben, Vio, moi, je restais à Jonquière, hein.
4: Ouais.
5: Je l'ai pas souvent.
4: Ouais.
5: C'était vraiment à Chicoutimi, là. C'est comme,
4: le
5: Deauville. Deauville, ouais. C'était le monde de Chicoutimi qui allait là. Jonquière, on allait au Gosselin.
4: C'est ça, le Red Lobster était avant au barreau de l'Alcac. Ben, je pense que oui, dis-moi.
5: Non.
4: Il me semble que j'ai ça en mémoire.
5: Tu sais, qu'est-ce que quand tu m'obstines? Non, le Red Lobster était sur le bot. Red Lobster était sur Talbot.
4: Je t'astine pas, je le sais, là. Il a tout le temps raison, c'est fatiguant. Le Galaxy, à Alma, où il y avait les machines à boules et Punch-Out, entre autres, qu'on nous dit, au 6-12-12, ben, plein de beaux commerces et restaurants.
6: Vois-tu, Archive, Red Lobster, il était au 1165 Boulevard Talbot.
4: C'était-tu dans l'ancien PFK, ça?
5: À hauteur du Maxi.
4: Ah, du Maxi.
5: Ben, la bâtisse a été démolie, Puis il était vraiment à hauteur du Maxi.
4: Okay.
5: Le nouveau Maxi, l'ancien Provigo, là.
4: OK, Provigo, Maxi.
5: Ouais,
4: parce
5: il était
4: Maxi,
5: dans ce coin-là.
4: OK. Ouais. OK, bon, ben, merci. Merci beaucoup pour...
5: Peut-être la SAQ, mais il était dans ce quadrilatère-là, là.
4: Face à Dodge, je pense qu'on nous dit, là, c'est ça. Oui, Vio, vinaigrette Vio, le monsieur, c'est le voisin de ma mère. Ben, c'est ça, ouais. Ça, c'est encore très bon. Moi, j'achète ça régulièrement, l'original, la vinaigrette Vio. Merci pour ces beaux souvenirs-là. 7:43, c'est le temps de faire un ou une finaliste.
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4: C'est le temps de vous faire entendre l'extrait du jour pour gagner peut-être ce beau prix-là, 1050$ à mettre sur vos Renault. Ça se prend vraiment bien. C'est un concours qui est ultra populaire. Et pour avoir une chance de gagner, ben vous devez tenter de découvrir quel est le titre ou l'interprète de l'extrait du jour qu'on va vous jouer dans quelques instants. C'est celui-là ici, tiens, que je m'en vais chercher à l'instant. On est bien mercredi.
5: Oui.
4: On a le bon extrait. C'est parti.
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0: 6-12-12, Micro I Heart, pour nous donner votre réponse, titre ou interprète de cette chanson-là pour devenir finaliste et gagner ça peut-être vendredi prochain avec BMR Saint-Eau qui célèbre ses 50 ans cette année.
1: Hey, Mylène.
0: Oui.
1: Ça a l'air qu'avant le homard rouge,
0: oui,
1: c'était un Red Lobster qui était là. Faudrait vérifier. Ça a l'air qu'avant le homard rouge, c'était le Red Lobster qui est devenu le homard rouge, puis après ça, le lobster est allé où ce qu'on le connaît. Ça a l'air.
0: Moi, j'étais pas là dans ce temps-là. Fait que c'est pour ça que je m'ostine pas, mais je me souviens de m'en être fait parler souvent, il me semble. Mais ouais, écoute, je suis peut-être...
2: Ben écoute, j'ai un article du quotidien là qui le met sur le boulevard Talbot. Puis si tu fais l'adresse, à hauteur du maxi.
1: Ouais, c'est ça. Il a fini par être là. Mais ça a l'air qu'avant, puis avant l'homard rouge, c'est là qu'il était.
0: Red Lobster. Sur la rue Alma, une affaire de même, là.
1: Ça a l'air, ça a fini sur la rue Chabanel. En tout cas, moi, j'étais pas là non plus.
0: Bon!
1: Fait que, je vous laisse vous obstiner,
0: c'est
1: OK?
0: C'est beau, obstinez-vous.
1: Je vais vous remercier.
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0: Là, j'avoue, on connaît la réponse. Nous autres, on l'a sous les yeux et on se disait, ben voyons. Se sont-ils trompés dans les réponses qu'ils nous ont données, les gens des promos? Pis
2: Guylaine Pimon l'a pas eu, là.
0: On aurait dit que c'était vraiment I love rock and roll. On a eu beaucoup ça au 6-12-12 aussi, que vous aviez raison. Il y en a d'autres qui nous ont donné la bonne réponse aussi, mais on fait réentendre l'extrait avant d'aller parler avec notre finaliste du jour.
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0: Parce que la guite, moi...
1: C'est perturbant comment ça se ressemble.
0: J'ai mis la drille de côté, moi.
2: Ça ressemble
0: juste la guite.
2: Ça ressemble à trois choses.
0: Ouais, la troisième, ouais. Je serais quoi?
1: Wizard.
3: Beverly Hills, Beverly Hills. Wizard, pas ouais. Rock and Roll.
1: Ouais.
3: D'ailleurs, I love rock and roll, puis Beverly Hills, on a mis un là, une place à la place du fa dièse, puis ça a fait
0: dossier réglé.
1: Ouais, c'est ça, ça se ressemble vraiment.
0: Bonsoir.
1: C'est pas les réponses qu'on cherche ce matin. Et Annie-Claude est en ligne avec nous autres ce matin dans le beau. Salut Annie-Claude.
4: Bon matin.
1: Bon matin à toi aussi, ma chère. T'es de quel endroit?
4: D'Alma.
1: Alma. Il fait-tu beau Alma ce matin? Le soleil est-tu sorti?
4: Le beau soleil pour rouler, c'est parfait.
1: Ah, ah. Ça, c'est le fun. Ben, sur la route, t'as réussi à avoir l'oreille assez attentive pour nous donner une réponse. Et c'est laquelle, selon toi, la chanson qu'on vient de faire entendre, titre ou interprète?
4: Oui, c'est Def Leppard avec Pour Some Sugar On Me.
1: Pour Some Sugar On Me, Def Leppard.
3: In the name of love.
1: C'est exactement ça. Bravo. Ma chère, on va aller écouter. Tiens, ça sonne demain, ouais.
3: In the name of love.
1: Annie-Claude, bravo. T'es finaliste. Merci. Officiellement pour peut-être gagner vendredi de la semaine prochaine 1050$ grâce à BMR Saint-Honoré qui fête ses 50 ans pour les projets rénaux cet été. Ça se prend bien 1050$, hein?
4: Oui, mais hein.
1: Bon, tu as une bonne route puis merci d'être branché dans le beau. Bonne chance pour vendredi prochain.
4: Bonne journée, bye-bye.
1: Salut, bye-bye.
3: In the name of love, yeah.
1: Dans les prochaines minutes, on va faire le tour de l'actualité. Il y a Pérusse également qui sera là. Et d'habitude, le mercredi, on jase avec Justin.
3: Oui.
1: Là, cette semaine, c'était pas possible, il est en déplacement. On devrait avoir avec nous un invité vers 8h05 ce matin qui était présent hier au Centre Georges Vézina. Ouais. Il faisait partie des invités spéciaux qui étaient là.
3: En fait, c'est Yannick Jean qui vient nous parler de la série canadienne à Buffalo.
1: Non, on va y parler demain, Yannick, comme d'habitude.
0: Mais on reste dans Ligue nationale. Hein?
1: Oui,
0: c'est ça.
1: C'est Louis Crevier à qui on devrait parler vers 8h05 ce matin qui devrait être en studio avec nous autres. Human, The Killers, à l'instant, dans le beau, c'est du mercredi. Bon début de journée.

0: Ça te part tellement bien. Une journée du mercredi 13 mai aujourd'hui. On vous en souhaite une magnifique, les chums.
1: 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Mylène Audet, Marc Diquet et Péa Fontaine.
0: Ça va être une belle journée aujourd'hui au Saguenay-Lac-Saint-Jean. On nous prévoit le soleil tant attendu.
2: Oui.
0: Et le mercure qui se réchauffe un peu, là.
2: Oui, une température très confortable. 15 et 14 du côté du lac Saint-Jean. Bon, il y a des vents, mais pas tant que ça, là. Ça, on parle de vent d'est à 20 km/h cet après-midi. Donc, c'est quand même pas si pire que ça. Et présentement, ben, du côté de Saguenay, c'est 3 degrés. Et du côté de Roberval, on est à 4 encore. Donc, un match serré, hein.
0: Oui, c'est ça.
2: 4-3 Roberval.
0: Dans les prochaines minutes, on aura un invité avec nous autres ce matin. C'est Louis Crevier, ancien joueur des Sags.
2: Un grand gaillard.
0: Qui joue dans la LNH. Maintenant, oui, hein, 6 pieds 8, hein?
2: 6 pieds 8, 228 livres.
0: D'après moi, on ne manquera pas quand il va arriver dans les prochaines minutes.
2: On va comme avoir un, tu sais, de l'ombre.
0: C'est ça.
2: Il n'y a plus de lumière.
0: Il va avoir de l'ombre sur la ville.
2: Qui c'est qui a fermé les lumières?
0: Ah, c'est beau, c'est Louis qui est là.
2: Ah, OK, c'est ça.
0: Il s'en vient dans les prochaines minutes avec nous autres en studio. Pour tout de suite, c'est Pérus qui est là, qui tente de nous faire apprécier Buffalo. Mais je suis pas sûr que c'est réussi.
3: Ville de Buffalo.
4: Oui, je suis journaliste au Québec.
3: Ben oui, hein.
4: Là, on s'en retourne jouer chez vous.
3: C'est vous qui avez écrit que Buffalo, c'est une ville plate?
4: Ben, tout le monde écrit ça.
3: Arrêtez de dire ça, il y a du fun à y avoir à Buffalo.
4: Il n'y a rien à créer sur Buffalo.
3: Non, c'est pas vrai. Vous déjà sorti à Buffalo?
4: On peut pas sortir à Buffalo.
3: Oui, monsieur.
4: À part d'un garage souterrain en suivant les panneaux sortis.
3: Arrête, ça bouge le soir à Buffalo. Là.
4: Non, monsieur.
3: Tout le monde le dit, c'est la ville de la nuit.
4: Non, de l'ennui.
3: Ah, c'est ça?
4: C'est pas une nuit.
3: Il y a même une place à Buffalo, là, où est-ce qu'il y a la...
4: Bon, écoutez, tu
3: fais. L'affaire Michelin, là.
4: Un restaurant qui est sur le guide Michelin?
3: Non, un garage qui vend des pneus Michelin.
4: Bon, regarde, Buffalo, là. C'est pas le voyage de noces, là.
3: Oui, c'est le voyage de noces.
4: Mais non.
3: Le voyage de nostie de loser.
4: Oui, mais c'est pas pareil, ça.
3: Il y a plein de monde qui l'ont dit dans leur vie, là.
4: Arrête donc.
3: Moi, je suis allé à Buffalo, puis moi, je suis retourné sur le pouce.
4: C'est pas ça qu'ils ont dit. Ils ont dit, moi, je suis allé à Buffalo, puis je me suis tourné les pouces.
3: Ben, peut-être.
4: Parce que j'ai une petite ville plate,
3: OK, ben, merci d'avoir appelé.
4: De rien.
0: 8h01 en ce mercredi 13 mai, on s'informe d'abord avec PA.
2: Ouais, puis si on regarde la séance du conseil de ville, ben de l'arrondissement de Jonquière quand même, c'était hier ça. Et là, ben, on organise actuellement vraiment le centième d'Arvida. Hein, vous l'avez vu passer, puis tu sais, c'est quand même, c'est important de célébrer ça. Puis là, on avait dit au monde, écoutez, si vous avez des idées pour qu'on puisse souligner Arvida et tout, ben proposez-nous des idées. Puis nous autres, on a un budget, puis on peut vous donner de l'argent, puis tu regarde, on va faire des événements comme ça tout au long de l'année pour souligner l'anniversaire, le centenaire d'Arvida. Et là, ben il y en a qui sont venus se plaindre, c'est les retraités de chez Rio Tinto qui voulaient commémorer le lendemain.
5: Tu portais ça pour dire il y en a qui sont venus pleurer.
0: J'ai eu cette impression.
5: Non, c'est là ils sont venus pleurer. Ben oui, ça, on peut le dire de même. Mais ils sont venus parce qu'ils veulent parler du lock-out de 76.
0: Ouais.
5: Oui.
2: Qui est quand même important, tu sais, dans l'histoire. Puis, il dit, nous autres, on a soumis une idée, on a soumis, puis on n'a pas eu de réponse, on n'a pas eu de retour. Fait que, mais nous autres, on aimerait ça souligner ce lock-out-là de 76. Mais donc, ils sont venus pleurer hier, la séance du conseil de ville de l'arrondissement de Jonquière.
5: Là, c'est Anna qui veut l'appeler à 9h, c'est P.A. Fontaine qui a dit ça. Okay? Je suis pas mardiqué. Okay?
0: Il l'a pas dit, on pensait qu'il voulait dire ça.
5: Ouais, mais pareil, c'est
2: la nuance, c'est bien important.
5: Arrangez-vous avec P.A., OK?
0: À 9h. Merci beaucoup. Avec nouveau ce matin. Et Benoît parle des Québécois qui restent divisés là, dans les intentions de vote.
6: Oui, ça reste très serré, tandis que le Parti québécois et le Parti libéral sont à égalité dans les intentions de vote, à 30 % d'appui chacun, selon un nouveau sondage Synopsis La Presse dévoilé ce matin. Le PQ formerait quand même le gouvernement en raison de ses appuis chez l'électorat francophone. La CAQ occupe le troisième rang à 18 % contre 13 % pour le Parti conservateur et 8 % pour Québec solidaire. Par ailleurs, l'appui au projet de souveraineté reste marginal à 31% pour le oui, d'après le sondage mené auprès de 1000 répondants du 7 au 10 mai dernier. Maintenant, la Caisse de dépôt et de placement ferait le REM différemment s'il en avait l'occasion. C'est ce qu'a admis son grand patron Charles Lémont hier soir en commission parlementaire. Il remet en question non pas le tracé, mais le mode de financement qui n'a pas permis d'atteindre les bénéfices escomptés. On l'écoute.
7: C'est un projet qui n'a pas rencontré la fourchette de 8 à 9 % pendant de nombreuses années parce qu'il était en construction. Puis la Caisse finance. finançait puis avançait l'équité alors qu'il n'y avait pas d'opération.
6: Enfin, 9 Canadiens sont présentement en isolement au pays à la suite de l'éclosion d'antivirus survenu sur le navire MV Ondius. Il s'agit de 2 résidents de la Colombie-Britannique, 3 de l'Ontario, 2 de l'Alberta et 2 du Yukon. Selon les autorités, aucune de ces personnes n'a développé de symptômes jusqu'à maintenant. Un Québécois considéré à risque puisqu'il a pris le même avion qu'un passager infecté n'a plus à s'isoler. Par contre, la santé publique l'invite à surveiller ses symptômes de près d'ici la fin juin. Voilà, c'est complet. Pour tous les détails et autres nouvelles, visitez lenouveau.info.
5: Dans le monde du sport, le Canadien de Montréal hier a subi un revers de 3-2 face aux Sabres de Buffalo, comme quoi le changement de gardien de but a été payant pour les Sabres. Bon, c'est 2-2 dans la série. Faut pas paniquer, les fans des Canadiens. Il n'y a vraiment rien à paniquer là. Prochain match, c'est demain du côté de Buffalo. Donc, on verra. Et le match de samedi, ils l'ont changé d'heure. Je sais pas si vous avez vu ça, là. Ils ont mis ça à 20h.
0: Ouais,
5: because les réseaux américains veulent ça à 20h.
0: Okay. C'est correct, ça nous laisse le temps de souper tranquille.
5: Digérer
0: un peu, parce que sinon c'est les émotions, ça vient nous pogner direct là.
5: C'est bourré d'émotions cette affaire là. Et hier, malheureusement, victoire de Vegas hier 3-2 sur les Ducks d'Anaheim. J'ai cette équipe là. Les chouchous de l'aller, pas capables, Vegas. Mais ils ont gagné.
8: Mais leur règlement d'expansion était assez avantageux. On va se le dire, là.
5: Ouais, mais visiblement, Seattle n'ont pas eu le même mot, hein.
8: C'est
5: une autre affaire, ça. Ils n'ont pas eu, hein. Ça va même les autres, mais pas Seattle. Donc, 3-2, victoire des Golden Knights qui prennent les devants. 3-2 dans la série. Et hier, au centre Vézina, on a eu chaud, hein. Écoute, moi, je suis parti. Il restait 10 minutes.
0: Tu pensais que c'était réglé,
5: là? Mon tour ne faisait plus rien. C'est réglé. J'embarque dans le char.
0: Pourtant, tu sais que c'est jamais fini tant que c'est pas fini.
5: Ouais, mais des fois, tu sais.
0: Oh oui.
5: J'embarque dans le char. Oups, 4-3. J'arrive dans mon quartier. J'étais à 2 maisons de chez nous. Oups, 4-4. Là, ouais. Fait que j'ai fini sa RDS, je te dis. Puis, je me suis couché tard.
0: Ah oui.
5: Puis, mais on gagné, hein. Bon, faudrait bien que je parle du score. Ils ont gagné 5-4 en prolongation sur les Wildcats de Moncton. C'est maintenant 2-1 dans la série pour les Saguenay.
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5: Ben ouais, c'est mon collègue qui prend des photos depuis tantôt.
0: Oui, qui est venu parce que là, on a
5: une
0: été qui s'en vient dans les prochaines secondes. Non, non. Juste le temps de vous parler de Marco sur le patio. Marco sur le patio, là, ça a commencé la semaine passée, vendredi 8-20, soyez là, avec Dicky, notre chef.
5: Oui, c'est vrai, faut que je fasse ça demain. Moi.
0: Chef Marco, ben en fait, demain, on va choisir la recette que tu vas nous tester sur le barbecue, la plancha, le fumoir, on sait pas trop.
5: Les trois en même temps.
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5: Les quatre en même temps.
0: Ouais, des recettes qui sont assez tendances, là, sur les réseaux sociaux. On essaye d'en trouver une. Dicky nous l'essaye. On y goûte. Ça a été un énorme succès vendredi passé. 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On faisait des blagues tantôt à quel point il est grand, mais c'est vrai qu'on l'a pas manqué. Quand il est arrivé, il s'est penché même dans le garde-porte pour rentrer sans studio. C'est Louis Crevier qui est avec nous autres ce matin dans le bus. Bienvenue!
9: Merci beaucoup, merci de m'avoir ici.
0: On est content de t'accueillir.
5: On va le dire au monde, là, 6 pieds 8, 228
0: oui,
5: livres, là, de muscles. De... tu sais, dans le coin de la bande, moi, je te pogne pas, là. Okay? Je ressors pas de là vivant, moi, là.
0: Ancien joueur des Sags, maintenant pour les Blackhawks de Chicago, mais hier, t'étais dans la région, justement, pour venir craquer les Sags avec Samuel Hood, Alexis Schenk également, qui était sur la glace du Saint-Georges hier avant le match. Ça fait quel feeling de se retrouver sur cette glace-là, de retourner sur cette glace-là.
9: Ouais. Bizarrement, c'était... j'étais quasiment plus nerveux que quand je joue au hockey.
0: Ouais.
9: C'est comme quelque chose qu'on n'a pas habitude à faire. Fait que là, les gars, on s'en regardait. Puis là, Sam, c'est lui qui fallait qu'il fasse le speech, tout ça. Donc, il était un petit peu nerveux. Surtout quand le micro, il a comme pas commencé à marcher au début.
0: ça m'a dit ça. Ça montre le stress un peu.
9: Mais non, c'était super. Les souvenirs que j'ai en revenant ici, là, il y en a vraiment beaucoup. J'étais allé voir ma famille de pension avec qui je suis resté 3 ans. J'ai vu des anciens coéquipiers, puis les fans aussi. Donc, c'est vraiment une belle soirée. J'étais très content.
5: Louis, tu viens de compléter ta première saison complète avec les Blackhawks de Chicago. Puis, il y a peut-être, tu sais, à l'époque, tu jouais pour les Sags, on trouvait bon, mais on pensait peut-être pas que tu allais te rendre jusque-là. Puis, tu sais, je regarde tes statistiques puis ton parcours de route, puis t'as pas joué si longtemps que ça dans la Ligue américaine, là, tu sais, deux saisons quand même et demi, mais c'est une belle fierté pour toi d'avoir atteint la Ligue nationale. T'es l'exemple que si t'es pas un chat de première ronde, c'est pas la fin du monde parce que tu peux te rendre là pareil, puis tu t'es vraiment établi l'année passée, là, c'est le fun, ça.
9: Ouais, ça a été ben écoute, mon parcours dans le pro a comme été un similaire à qu'est-ce qui s'est passé junior, tu sais, j'étais arrivé avec les Sages, j'étais premièrement, j'ai fait mes deux années midget. Ah ouais. Je suis retourné avec le Blizzard, puis après ça, je suis arrivé à 17 ans, ce qui est quand même normal, là, mais

0: pense que cette année, c'est avec l'expérience, tout ça, ça s'est super bien passé, puis
1: je suis très content. C'est intimidant, tu sais, de débarquer dans un marché comme celui de Chicago. Tu sais, les Blackhawks, c'est une équipe qui est historique, tu sais. Ouais. Juste les couleurs, le chandail, t'arrives dans un club qui a gagné plusieurs Coupes Stanley, tu sais, il y a quand même plusieurs années avec Kane et Taves, mais est-ce que c'est intimidant d'arriver dans une équipe comme celle-là?
0: Ouais, au début, j'étais peut-être un petit peu nerveux, là. Ben, tu sais, c'est les Blackhawks, oui, mais la réalité, c'est la Ligue nationale,
2: ouais,
0: c'est
2: ça.
0: Tu joues un soir de semaine contre un gars que tu regardais quand t'étais tout petit, ben c'est quand même bizarre.
2: T'habitues-tu à ça? Tu deviens moins nerveux, tout ça, ça c'est normal avec l'expérience et tout ça, mais tu sais.
0: T'habitues, tu sais, à un moment donné, il faut que mine de rien, t'es là pour faire ta job.
2: Ouais.
0: Puis même si tu joues contre McDavid un soir, ben c'est juste tu dis, ben tu sais, même si c'est pas le cas, mais tu dis, ah, regarde, je suis capable. C'est juste un autre joueur, tu sais,
2: ouais.
0: c'est un joueur de l'autre bord, je suis capable de jouer contre lui, je sais quoi faire, donc c'est pas
3: c'est-tu le meilleur que t'as affronté, tu sais, défenseur,
0: ouais.
3: Il y en a qui vont te condamner, qui vont essayer, là.
0: Ouais, il y en a une coupe dans son, mais c'est vrai qu'il il y a quelque chose de une petite coche de plus, là. C'est qu'est-ce qu'on voit à la télé, là, carrément. Là. Mais tu sais, il y a lui, il y a McKinnon, je mettrais même Celebrini là-dedans,
3: ah,
0: là, maintenant.
3: C'est le mien, là.
0: C'est des joueurs contre qui tu... Ouais, c'est... Mais ouais, il y a une couple de joueurs dans les qui ont vraiment une coche en dos de tout le monde. Là.
3: Ce qui se passe à Montréal présentement, Louis, puis je vais faire un parallèle avec la situation des Blackhawks. Le Canadien était dans le trouble il y a 5 ans, puis la reconstruction s'est quand même faite très rapidement.
0: Mm-hmm.
3: Là, je regarde les Blackhawks. Sacha Boisvert qui est arrivé, Anton Frondel il y a eu un impact quasiment immédiat.
0: Ouais.
3: Ça t'encourage-tu de voir ça, qu'une reconstruction, ça prend plus 10 ans, 7 ans comme avant? Là?
0: Ouais, comme tu dis, il y a une couple de joueurs qui s'en viennent. C'est excitant de voir ça. J'ai quand même été là 3 ans. Tu sais, même si j'étais dans la Ligue américaine un peu, ouais. J'ai quand même passé un petit peu de temps avec eux pour quelques matchs. Puis je vois quand même, on a senti quand même cette année, mine de rien, même si on niveau classement, ça n'a pas été ce qu'on voulait, qu'il y a eu une amélioration. Puis ça, c'est quelque chose de quand même très important. Puis là, on est en train de perdre. Là. C'est vraiment là qu'on est rendu. On est en train de perdre. On veut prendre un gros step l'année prochaine. Puis c'est avec des joueurs comme ça qu'on va le faire. Puis honnêtement, on a un très bon groupe. Ça fait quand même une coupe d'années qu'on se côtoie. Même si c'est pas avec les Blackhawks, c'est moi j'ai joué dans la Ligue américaine avec beaucoup de ces joueurs là. Donc on veut passer à la prochaine
3: étape. Mais tu sais, puis Connor Bedard est arrivé.
1: Hey, c'est ça. Tu sais, on parlait de McKinnon puis McDavid, mais Connor Bedard, quand tu le vois aller en pratique, ça doit être quelque chose d'ici.
0: Je l'ai pas mentionné avec ces gars-là, mais oui, c'est je pense que de plus en plus, on va être capable d'amener des joueurs, lui amener aussi de l'aide à l'attaque, tout ça, donc ça va être beau à voir. Je pense qu'il va encore prendre un autre step. C'est un gars qui travaille très fort. C'est un gars qui c'est une très bonne personne. Donc ouais, j'ai hâte de voir ça. Là. J'ai hâte de voir le step qu'il va prendre l'année prochaine. Ça va être le fun à voir.
3: Puis Chicago, pour avoir visité cette ville-là une fois dans ma vie, j'ai trippé là. New York, Boston, Chicago tout de suite là après ou avant, ça dépend aussi de ta priorité.
0: Ouais.
1: Ville de sport.
3: Mais une ville de sport, tu dois triper jouer à cette ville-là. Tu sais, quand t'es repêché, t'acceptes l'équipe à qui tu le prends, tu sais, mais sans manquer de respect à Columbus ou à Riley à Caroline, t'sais. Chicago, c'est quelque chose. Là.
0: C'est une belle ville, tu sais. Il y a une rivière qui passe au milieu de tout ça. Les gros bâtiments, ça, puis comme vous avez mentionné, c'est la ville d'une très très belle ville de sport, là, tu sais. On allait voir les Bears un peu. À un moment donné, j'étais capable d'avoir des courtside seats sur pour aller voir les Bulls,
3: okay,
0: tout ça.
3: Fait
0: que il y a vraiment point. Puis je pense que les équipes, mine de rien, tu sais, je pense qu'on est un peu quand même dans la même situation. Il y a beaucoup de jeunes, avec les Bears, il y a Caleb Williams qui s'en vient, tout ça. Les Cubs, il y a Pissier qui est là. Puis les Bulls aussi. Je pense que c'est des jeunes joueurs. Fait que je pense qu'il va y avoir des belles années à Chicago là, pour les prochaines années.
1: Ben justement, tu sais, je regarde, puis tu vas commencer ta dernière année de contrat. Pour toi, c'est-tu comme une pression supplémentaire d'embarquer dans cette dernière année-là? Oui, pour te prouver, mais en même temps, visiblement, t'aimes la ville de Chicago, t'aimes l'organisation. Mm-hmm. Fait que tu te dis, t'sais, au-delà de rester dans la Ligue nationale, je veux rester à Chicago. Ça doit être quand même beaucoup de pression.
0: Ouais, de la pression, mais tu sais, tu penses pas à ça

0: tous les jours. Tu sais, c'est, je pense que si je suis capable de faire la job que, mettons, j'ai faite cette année ou de prendre un autre step encore, je pense pas qu'il y a trop de questions à savoir si je suis capable de faire ma place dans cette équipe-là. Je pense que l'organisation m'aime beaucoup. Moi, j'aime beaucoup l'organisation. Je pense que c'est un bon match. Honnêtement, c'est pas quelque chose que, en tout cas, du moins pas pour l'instant que je me mets de la pression avec ça. Tu sais, si tu commences à trop penser à qu'est-ce qui va arriver, blablabla, ça va te tirer dans les pieds avec ça.
1: Ouais, c'est ça. Ça te tire pas vers le haut.
0: Non, c'est ça, exact.
1: Ben Louis Crevier, merci beaucoup d'avoir pris quelques minutes pour passer nous jaser ici dans le beau. C'est vraiment très apprécié. Ancien joueur des Sacks, joueur des Blackhawks de Chicago.
2: Une défaite, tu sais, pour avoir été, excuse-moi Mylène, t'as pas
1: ouais.
2: Mais pour avoir été dans un vestiaire de hockey, une défaite comme hier pour Moncton, ça écœure, ça fait mal.
0: Ouais, mais je pense que ça aurait fait plus mal pour les Sacks, là, avec parce que comme t'as mentionné, ils gagnaient honnêtement pendant tout le match. Je pense que c'est la meilleure équipe. Donc, non, je pense que c'est une autre victoire des 16. Ça va être une victoire 3-1. Puis, ça va. Ils ont une bonne équipe.
1: Ils ont ce qu'il faut.
0: Ah, ouais, vraiment.
1: Ils ont ce qu'il faut. Go, Sags, go. Merci beaucoup,
0: Nick
1: Ravi.
0: All right.
1: Merci. Bye-bye. Bonne chance pour la suite. Éric Lapointe. Et 1500 000 à 8h16 minutes ici dans le Beauce. On vous souhaite un bon matin, un bon début de journée dans le Beauce.
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15: 8:23 dans le boost sur Énergie 94.5. Dans quelques instants, on va découvrir la légende du quoi déjà?
16: C'est un castor géant.
15: Du castor géant, c'est ça.
16: Il s'appelle Michtamichka.
15: C'est au lac Saint-Jean, ça?
16: Ouais. Ah, oui? Ça fait rêver, ça. Hein?
15: Hein?
16: Ouais. Ah, mais castor géant, ça s'appelle l'imagination.
15: Oui.
16: Oui. Oui. Ah, mais c'est bien. J'essaie de penser à...
15: On comprend, on fait juste semblant de pas comprendre. Oui. Ça sent bien dans les prochaines minutes.

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1: À 8h26 minutes, on va démystifier ce matin dans le Découverte du Boost une légende du lac Saint-Jean qui implique un castor géant.
2: Exact. Qui aurait créé le relief qu'on connaît au lac Saint-Jean avec les lacs, les rivières, tout ça. Ça a l'air que ça part de là. Okay. C'est une légende inoue qu'on va se raconter ce matin. C'est la légende de Michtamichka, qui est un castor géant, bref, qui habitait avec sa famille.
1: On peut y aller. Selon la légende.
2: Selon la légende. Qui habitait avec sa famille dans le Pied-Quacami. Et là.
1: Dans le lac Saint-Jean, donc.
2: Exactement.
3: Ouais.
2: Et à l'époque, ça a l'air que le lac était plus profond et plus grand. Mais ça a changé.
3: Elle est le 12 août.
1: Ben, c'est pas ça. C'est pourquoi il est moins profond? C'est qu'à force de faire caler des glaces chaque année, ça fait des épaisseurs de glace dans le fond du lac.
3: Ça a ça rétréci.
1: C'est tel que tu nous l'as expliqué.
3: Tu sais, dans la glace.
1: Semaine.
3: Dans la glace. C'est connu, ça rétrécit.
2: Exactement. Et là, ce castor-là, à un moment donné, il a décidé qu'il faisait un barrage et qu'il a inondé les terres. Comprends-tu? Et là, il fallait s'en débarrasser. Il fallait le chasser. Et c'est là qu'il rentre en ligne de compte, Michtapeu. Qui est un chasseur qui était quand même d'une bonne, tu sais, un gros bonhomme. C'est presque un géant qui lui s'est dit, je vais m'attaquer au castor et je vais le sortir de là pour que les terres, justement, ne soient plus inondées.
3: Michtapeu?
2: Ouais, Michtapeu. Ou Michtapiou. Je sais pas comment il prononce exactement dans la légende inoue, mais c'est son nom.
3: Michel Turcotte avec le temps, Michtapeu.
2: Avec les années.
1: C'est les anciens Michel Turcotte.
2: C'est ça. Et là, le chasseur Michtapiou. Regarde, on va dire Michtapeu, OK? On va regarder.
1: Oui, oui.
2: Lui, à un moment donné, il spot le barrage où dorme justement la famille de castors et il spot le fameux Michtamich. Okay? Puis là, il se dit, je vais rester à l'extérieur.
3: Michtapeu tire sur Michtamich.
2: Pas facile, hein? Et là, il reste à l'extérieur du barrage. Lui, il se dit, je vais attendre là, je vais attendre qu'il ressorte et je vais le chasser à ce moment-là. Mais là, Michtamich, lui, il a des contacts. Il connaît un rat musqué. Et le rat musqué, il va s'en servir pour, justement, lui, il va aller nager, puis il va aller spotter à quel moment le chasseur va s'endormir pour pouvoir sortir.
1: C'est un éclaireur.
2: Exactement. Et lui aussi...
3: Non, c'est ça, il fait une de la bottine souriante.
2: Non. Matin, et lui aussi, il a un nom. C'est Outchashka. Ça, c'est le nom du rat musqué. Je vous dis, moi ça m'interpelle des histoires comme ça. Moi, j'adore ça, tu sais, mais avec des noms de la légende inoue. On s'entend. Et donc...
3: Ça devrait nous mettre le son d'un feu de camp, Milan, en arrière, au lieu de mettre cette maudite trame-là qui est mystérieuse. Alors qu'il y avait
2: ça.
3: Pas son son d'un feu de camp, là, mais...
1: On va se trouver ça. Continue, j'allume le feu, ce sera pas long.
2: Et là, le chasseur s'endort. Et à ce moment-là, le castor décide de sortir à l'extérieur et d'ensevelir le castor dans la...
3: Hein? Sorti où, le castor?
2: À l'extérieur.
3: Okay, ouais.
2: Et il voit que le chasseur dort. Il l'ensevelit plein de bouettes pour pouvoir se sauver puis il se donnait un laps de temps pour pouvoir, tu sais, essayer de garder une distance avec le chasseur. Mais là, le chasseur, à ce moment-là, il se réveille.
3: Oh.
2: Et il se met à courir après le castor. Et à un certain moment, il lui lance une roche. Mais là, on parle de géant, OK, dans les deux cas. Et ça a l'air que quand on est à barre et basse au lac Saint-Jean, on peut apercevoir la roche qui a été lancée par le chasseur au castor, semble-t-il. Mais au travers de tout ça, ils se sont quasiment rendus jusqu'à la mer. Et durant leur poursuite...
3: À la mer?
2: Oui, jusqu'à la mer! Faut qu'il aille loin, là.
3: C'est quoi? C'est l'Atlantique, ça?
2: Ben, d'après moi, oui.
3: Okay, ils ont traversé le Saguenay, l'autre bord, let's go, là. Okay.
2: Et avec leur poursuite, c'est là qu'ils auraient façonné tous les cours d'eau, tous les chemins, tout le relief du lac Saint-Jean. Exactement.
3: Ah ben, c'est comme ça que ça s'est passé. Oh, ouais.
2: Selon la légende inoue. Donc, ça vient de Michtamichk et de Michtapeu avec le rat musqué Outchashk.
3: C'est cool.
2: Là, il y a probablement ben des Zounous qui nous écoutent, qui disent, bon, c'est prononcé tout croche.
1: Ouais,
2: ça se peut, OK?
1: Ça se peut.
2: Mais.
1: On s'en excuse.
2: Mais si c'est le cas.
1: Si c'est le cas.
2: Non, mais c'est le cas, dites-moi là.
1: Oui.
2: Je trouve ça important quand même de respecter ces noms-là.
1: Absolument.
2: Puis, tu sais, les légendes que les Inuits ont, puis quand même qui ont forgé l'histoire du Saguenay.
1: Ça a amené l'équipe de S'mores, parce que là, on a un feu.
3: En passant,
1: on a de la braise.
3: En passant, savez-vous voir des castors vraiment pas loin? Mais là, je n'ai pas vu la dernière fois que je suis allé, là.
2: Ben, là, tout ça fait le tien.
3: Non. Plus proche que ça.
2: Ouh. Ah ouais?
3: Dans les sentiers du manoir.
1: Ah ouais?
3: Juste à l'entrée. Il y a le ruisseau de chêne qui est là, là. Puis l'année passée, tu l'avais pris d'assaut pas à peu près avec castor. Je sais pas si on est encore là cette année, mais tu vois des arbres, tu sais, coupés comme dans les cartoons, là, comme un crayon qui vient de se faire aiguiser, là.
1: Ouais.
3: Vraiment, tu te parques dans le quartier du manoir, tu descends une petite côte, puis tu vois l'ampleur des dégâts-là. Là. C'est incroyable. Ouais, ça te rase une forêt, ça.
1: Ouais, je comprends.
3: Oui. Ça te rase une forêt. Ouais, je sais pas si on restait là encore cette année, les castors, là, mais...
1: Il est vaillant, ça, là, le castor.
3: Je l'ai pas vu l'autre jour, mais l'année passée, j'en voyais l'autre d'avant aussi, mais c'est ça.
2: Il serait-tu mieux de les déplacer?
3: Ah, bon, moi, j'embarque pas là-dedans.
2: Voilà, on va se
1: Chaudière de sable pour le feu?
2: Ouais.
1: Ouais donc? Éteins-nous ça pour partir.
3: On voit de loin en masse.
1: Fais pipi dessus.
2: C'est un bon geste. Ah,
3: ça peut, ouais.
1: Encore. Ah, ok, c'est bon.
2: Un peu d'un coup sec.
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7: Énergie. 94.5. 8h37 dans le boost du mercredi 13 mai, qui sera une journée fabuleuse. On le sent depuis ce matin. Le soleil s'est levé et il ne se couchera pas avant ce soir, le petit taureau.
8: Ah, ça va être, Mylène, ça va être fabuleux. Fabuleux. Wonderful. 15 comme maximum à Saguenay, 14 au lac, du soleil, un peu de nuages, mais pas tant que ça. Vraiment du soleil. Et présentement, du côté de Saguenay, c'est 6. C'est fabuleux. Et du côté de Robertval, c'est non moins fabuleux avec 6 également.
7: Parle-moi de ça.
8: Charles.
7: OK?
8: Hein?
7: T'es fabuleux.
8: Ah, je le sais.
7: T'es fabuleux.
8: Là, je le sais. Je me graffine pour être moins fabuleux. Ah,
7: tu fais bien.
8: Ah, ouais,
7: t'en
8: j'ai besoin
7: ça.
8: D'aide.
7: T'en as moins
8: d'autres. Oh, je suis correct. Je suis assez graffiné de même.
9: Ah, ouais,
8: ouais, mais c'est pas manqué à matin.
7: 8h38, on va s'informer avec PA.
9: Ouais, effectivement. On va se parler de Julie Dufour. Elle est de retour au Palais de justice aujourd'hui concernant son appel et les fameux constats d'infraction du DGEQ, parce que il y en avait trois au départ, il y en a un dans lequel elle a été reconnue coupable, c'est celui concernant Serge Simard. Donc elle est en appel, c'est aujourd'hui qu'on va débattre de ça, savoir, parce que là l'histoire, dans les grandes lignes, ok, Serge Simard est pressenti pour se présenter pour la mairie de Saguenay, elle, Julie Dufour, décide d'aller chez lui pour lui en parler, et lui dit à ce moment-là, écoute, désiste, toi, puis moi, de l'autre bord, je vais essayer de t'aider pour avoir quelque chose d'intéressant avec Ville de Saguenay, des responsabilités, peu importe. Mais c'est illégal. Et dans ce dossier-là, elle a été reconnue coupable. Et donc, elle a décidé d'aller en appel. D'ailleurs, c'est de sa poche, là, OK? C'est pas les contribuables qui vont payer cet appel-là. Mais c'est aujourd'hui que ça reprend. Donc, on va surveiller ça de très près. J'imagine que notre équipe de Nouveau Info sera du côté du palais de justice aussi.
7: Merci beaucoup. Avec Benoît et Nouveau Info, ce matin, on parle aussi d'Amazon, là, qui est visé par un recours collectif.
10: Tout à fait, le géant américain qui est visé par un recours collectif intenté au Québec pour des retards dans les délais de livraison. L'action vise les abonnés Prime qui ont attendu plus de 2 jours pour recevoir un article entre le 22 janvier et le 31 mars 2025. La compagnie n'a pas été en mesure de respecter ses délais de livraison après la fermeture de ses entrepôts au Québec. Les clients concernés seront automatiquement inscrits au recours s'il est accepté par les tribunaux. À l'international, Donald Trump amorce aujourd'hui une visite officielle de 3 jours en Chine pour rencontrer le président Xi Jinping. La crise énergétique provoquée par le conflit au Moyen-Orient sera assurément au cœur des discussions. D'ailleurs, la Chine appelle le Pakistan à intensifier ses efforts de médiation entre les États-Unis et l'Iran pour permettre la réouverture du détroit d'Ormuz. Toujours à l'international, le Canada serait prêt de s'entendre avec l'Ukraine pour un contrat sur la fabrication de drones militaires. Le président ukrainien Volodymyr Zelensky veut exporter la technologie développée dans la guerre contre la Russie. Des échanges sont en cours avec une vingtaine de pays, dont le Canada. Et en terminant, le Parti québécois prend des précautions pour éviter de se faire espionner par Ottawa sur son projet de référendum. Les parlementaires placent leurs cellulaires dans des sacs protecteurs dès qu'ils discutent de ces enjeux, selon Paul Saint-Pierre Plamondon. Le chef de parti dit jouer la carte de la vigilance puisqu'il n'a aucune preuve d'une surveillance électronique. Voilà, c'est complet pour tous les détails et autres nouvelles. Visitez le nouveau.info.
8: Ben, ce soir, dans le monde du sport, évidemment, c'est des sacs qui attirent l'attention. Un match qui devrait être le premier guichet complet depuis 2017. Là, quand je dis guichet complet, c'est debout aussi. Là. Ça veut dire qu'arriver de bonne heure au centre qui a été tailgate également dans mon match et tout. Donc, match très important. C'est le match le plus important de la saison des Sags. C'est pas compliqué. C'est 2-1 pour les Sags. Si tu gagnes ce soir, c'est 3-1. Moncton n'en remontera pas ça. C'est impossible.
7: Ben, ça
8: c'est
7: prend impossible. Une ça grosse victoire.
8: Mais non, ça prend une victoire des Sags ce soir. Donc, à suivre dès 19h au Centre Georges Vézina. Sur nos ondes, vous n'avez pas de billets? Sur nos ondes, il n'y a pas de problème. À RDS également, c'est présenté. Il y a du monde qui lance. Ben non, game! Ben non, game! Ouais, puis c'est des pauses de 2 minutes à cause de la TV.
7: Ah.
8: Ouais, c'est ça.
7: C'est ça que ça fait.
8: C'est pour ça que je m'en vais me recoucher, d'après le show, parce que je suis comme, Hein? Ah ouais. Et également, il y a l'Avalanche contre le Wild. C'est ce soir. C'est ce soir, Avalanche Wild, match présenté à 20h. C'est dans cette série-là, c'est 3-1 pour l'Avalanche qui pourra en terminer à la maison. Là. Donc, il y a des séries qui se closent quand même assez vite de l'autre côté. Là.
7: C'est beaucoup, Dickey.
8: Plaisir.
7: 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On se parle d'angine de poitrine. Ça a bien été à Londres.

0: Le groupe Angine de Poitrine, pas sûr qu'ils font ça à la bonne franquette, leur spectacle. Ça prend beaucoup de préparation. Je me demande, c'est combien de temps de se déguiser en Angine de Poitrine et à devenir ces personnages-là avant chacun des spectacles. Ça doit prendre quand même un certain moment, là.
1: D'après moi, une heure ou deux, certain.
0: Absolument.
2: Ben, qu'est-ce que ça prenait une heure et demie?
0: Okay. De maquillage.
2: C'est plus élaboré un peu, là.
0: Ouais.
2: Fait que,
1: et d'ailleurs, l'autre jour, j'ai répondu à ma question. Ils font les soundchecks avec le masque.
0: Ah oui?
1: Ouais. Fait que tu sais, c'est...
2: Alors, on parle d'Angine de Poitrine.
0: Oui. Ouais.
2: Alors, écoute, ça prend ma tourne quand on parle d'Angine de Poitrine. Oh, yeah. Moi, j'aime vraiment cette chanson-là en passant.
0: Ça fait-tu partie du nouvel album?
2: Oui.
0: Deuxième,
2: ouais.
0: C'est quoi le nom de cette chanson-là?
2: Fabien ou Fabien
0: K. Fabien K, là. Ouais. C'est celle-là la plus connue, là. La plus populaire.
2: Ben, groove.
0: Pourquoi on parle encore d'Angine de Poitrine? Ben, parce qu'on est bien fiers d'eux autres, encore une fois. On dit qu'ils ont été très bien accueillis à Londres. Il n'y aurait pas pu rêver d'un plus fantastique accueil, en fait, au Royaume-Uni lundi soir. Les médias britanniques sont unanimement tombés sous le charme d'Angine de Poitrine. Tous les médias, les grands médias londoniens avaient envoyé un représentant à l'Electric Ballroom, une salle de 1500 places.
1: Et c'est le soldat,
0: et le résultat, c'est soldat partout, là. Ça, on se pose même pas la question, là. Que des 5 étoiles, les critiques qui ont été publiées hier ont dit qu'elles sont rien de moins que dithyrambiques. Ça, c'est un mot qu'on utilise quand on veut dire que tout est vraiment A1++, là. Et, on parle d'un véritable triomphe pour Angine de Poitrine.
2: Ouais, c'est un succès.
0: Le duo de chez nous à Londres. C'est malade.
2: Parce qu'ils vont partout en Europe, là. Ils vont partout. C'est un succès, là. C'est pas, là, avec ça. Il y a d'autres personnes qui vont appeler, qui vont dire, écoute, ça nous les prend, là.
1: C'est sûr.
2: Que d'après moi, là, ça fait juste commencer. Et oui, ça, c'est un public restreint. Ils font pas des arénas, là. Mais ils font plein de petites salles partout. Il y a une demande pour ça à travers le monde.
0: Ouais.
2: Ils doivent très bien gagner leur vie, là, hey, avec des salles de même, tu sais.
0: C'est sûr que ça.
2: Ils font pas
0: ça
2: belle, là. Tu sais, on s'entend, mais quand même, ça va bien, là.
0: Ça a dû augmenter, effectivement. Je cherche, c'est un membre, sais-tu, de Def Leppard?
2: Ouais, Joe Elliott en a parlé,
0: c'est ça,
2: de Def Leppard.
0: J'ai vu passer.
2: Tu trouvais ça vraiment intéressant comme musique.
0: Oh oui, à se demander s'il y aurait pas même une collaboration.
2: Non,
0: ça, c'était comme une petite blague,
2: ben non,
0: mais...
2: C'est pas le même style,
0: je comprends bien.
2: Mais non, ils font jaser d'eux autres par plein de monde. C'est incroyable.
0: Les gars de Pearl Jam qui ont capoté là-dessus. Il y a plein d'artistes. Les artistes qui... Les musiciens savent à quel point c'est encore plus que... Ben, tu sais, toi, tu joues un peu de guitare, toi, t'es quand même pas bien. Mais tu sais, quand t'es pas musicien, tu l'entends puis tu le vois que c'est un phénomène.
2: Ben, c'est recherché.
0: Mais ceux qui connaissent la musique, encore plus comprennent à quel point c'est recherché. Parce que c'est des virtuoses, là.
2: Ouais. Tu sais, j'en vois plein sur TikTok qui essaient de se faire des guitares comme lui pour être capable de jouer. Parce que lui, il a plus de frettes qu'une guitare normale. Il a comme des demi-tons. Puis il y en a plein qui essaient de... Ils mettent des terraps, ils mettent des bouts, ils mettent pour essayer de jouer avec leurs frettes, puis de reproduire ça.
0: Ouais.
2: Mais oui, ça sonne à peu près pareil. Mais tu sais, les gars d'Angine de Poitrine, c'est comme une coche de plus.
0: Non, ouais, clairement.
2: Ils sont habitués, c'est des virtuoses.
0: Ben, en tout cas, énorme succès. On en parle, entre autres, dans le Journal de Québec ce matin pour leur accueil dithyrambique à Londres lundi soir. Bravo, les gars. On est bien fiers d'eux autres. 8:48, dans quelques minutes, ben, l'excellente musique se poursuit ici dans le Boost à Énergie.
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21: 8h54 minutes sur Énergie 94.5. C'est un bon mercredi matin qu'on a vécu là, là qu'on a commencé.
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21: Plein.
22: Ah, je suis plein. J'ai plus de place. J'ai bien déjeuné ce matin.
21: Ah, OK. OK. Je pensais que t'étais plein de bonheur, de belle énergie, de...
22: Non,
21: de...
22: ceux qui me connaissent le diraient, Mylène, que je suis plein de merde. À longueur d'année.
21: Ça
22: désamorce tout.
21: Ah oui, c'est clair.
22: C'est mon secret.
21: C'est clair. Merci pour ce matin, la gang des chums du Beauce qui sont toujours là avec vous autres. Vous faites partie de l'émission puis c'est vraiment trippant de vous avoir à nos côtés comme ça chaque matin. C'est un plaisir et un grand bonheur. Pour vrai, on a beaucoup, beaucoup de plaisir à faire cette émission-là avec vous autres. On remet ça demain. 5h25 dans le Beauce. C'est notre chance de gagner 1050$. Avec BMR Saint-O qui célèbre ses 50 ans cette année. Paye tes billes avec ta drill, c'est ce qu'on va vous faire entendre à 7h45 demain matin pour une autre personne finaliste.
22: En fait, je suis pas plein temps avec ça, j'aurais de la place pour un café.
21: Un petit café?
22: Ouais, sinon on va faire une sieste. Si vous voyez mon char parqué devant Dalkin, c'est moi qui fais une sieste en montant à la maison.
21: C'est pour un on se rappelle qu'il habite pas à Saint-Félicien, là.
22: Non, mais tu sais, des fois, il me dit, moi je fais une pause, je regarde les cheminées, je pense à ma vie. Je me dis qu'on va tous finir poussière comme ça, qu'on va s'élever vers le ciel.
21: Ça te fait du bien.
22: Vers un monde meilleur peut-être.
23: C'est là que tu t'endors ou...
22: Non, c'est là que ça kick. C'est là que le bat a kické.
21: Hey, bonne journée en tout cas. Peu importe l'activité que tu décideras de faire, Dicky.
22: Ah, ça va être tranquille, Miley.
21: Bonne journée à toi
22: aussi. Ça va être tranquille.
23: Merci. Merci.
21: Gros match des Sags ce soir, sans Georges Vézina. Oui. Sur nos ondes. RDS également.
22: Tailgate avant-match, c'est au bien.
21: Il y a eu des feux d'artifice hier, c'était après le match. Il y en a qui sont restés, qui ont pu voir ça, qui ont pu vivre ça. C'est trippant après une victoire comme celle-là.
22: Je vous le répète, si la série, dès qu'il y a un sixième match qui sera confirmé, là.
21: Si besoin,
22: les billets seront en vente le soir même, après le match. S'il y a un sixième match qui se confirme.
21: Après le cinquième match.
22: Parce que tu sais, on veut pas jinxer rien, là, mais... Si jamais il y a un sixième match à Chicoutimi, là, c'est là que ça pourrait se lever.
23: Ce serait le fun, ça se lève chez nous.
21: Ce serait malade. Mais ça serait encore plus le fun que... Ouais.
22: Moi, tant qu'on est bas, mais tu sais...
21: Gagne ce soir, puis
22: ça
21: gagne à Moncton, c'est réglé aussi.
22: Ben c'est pas pareil.
21: Je le sais que c'est pas pareil, mais c'est très réglé plus vite.
22: Dis-vous une chose, là, pensez pas comme les bonhommes, là. Oh, là, ils vont faire exprès de perdre à Moncton,
21: mais non, non, non, non,
23: quand t'as une chance de finir, tu finis.
22: C'est comme dans tout, ça.
21: Quand t'as une chance de closer, tu closes.
22: Quand tu vas closer, ta close, parce que tomorrow n'arrivera peut-être pas.
21: C'est
22: comme au bon, ça va nommer des prénoms, moi, bon, pas le temps.
21: OK, hey, Bon Jovi dans les prochaines. George Ezra, Stain avec It's Been a While, que j'aime beaucoup, qui va nous ramener en 2001 dans quelques minutes. Et Gone, Gone, Gone, c'est ce que vous allez faire, les gars. Bye-bye.
22: Bye-bye.

0: 9h14, minutes qu'on l'aime, celle-là, les trois accords et Stéphanie. Je sais que je suis pas toute seule à l'avoir chanté en studio, hein? Ah, du gay? Je sais que tu l'as chanté, toi aussi.
1: J'ai perdu.
0: Ah, dans les prochaines minutes, Offspring, Alex Warren et c'est On Top of the World avec Imagine Dragons.

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Deux minutes avec Sarah Dufour, qui achève son beau périple en Chine. Si vous l'avez suivi sur les réseaux sociaux, ça a été tout un voyage mémorable qu'elle a fait. Nouvel album pour elle à l'automne, la tournée ensuite un peu partout à travers le Québec en 2027. 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C'est Poison tout de suite sur Énergie.

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Les Red Hot Chili Peppers et Other Side au 94.5.

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1: On a parlé beaucoup ce matin, ça fait jaser pas mal partout à travers le Québec, le retour de Dunkin' Donuts, qui s'appellerait maintenant Dunkin', tout simplement. À partir de 2026, on vous en a parlé ce matin dans le Boost, entre autres, si vous voulez réentendre ce moment-là, vous pourrez le faire via le iHeart Radio, c'est dans la balado du Boost. On vous a demandé aussi quel commerce vous manquait le plus, et on a eu toutes sortes de réponses qu'ils ont rappelé. Plein de bons souvenirs, vous voulez aller entendre ça, ça se passe sur la balado du Boost, mais oui, d'ici 12 mois, on dit qu'on va en ouvrir un par semaine au Québec. C'est les gestionnaires montréalais de restaurants Foodtastic qui ont entre autres la Belle et la Bœuf, Second Cup et les rôtisseries Benny là, qui sont dans ce projet-là. On commence par deux marchés, le Toronto-Montréal évidemment, là, puis partout à travers le Québec ensuite. On dit là, que c'est fin 2026, début 2027 qu'on pourra voir les premiers Dunkin' qui offrent vraiment, on dit que ça a beaucoup évolué là dans les breuvages froids, les cafés, les thés, les sandwichs, les déjeuners. Une gamme de produits vraiment que semblerait-il qui est pas mal mieux que ce qu'on peut voir au Canada actuellement. On verra bien. Le dernier Dunkin', c'était dans les années 90. Peut-être un peu plus tard que ça, que ça a commencé. Chose certaine, il y a bien des gens qui sont contents de ce retour-là. Parlant de retour, Talk nous propose sa toune Time Machine dans les prochaines minutes ici au 94.5 Énergie. 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
1: 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Puis merci d'être là pour gâter les auditeurs et les auditrices du 94.5 Énergie. Youngblood et les Smashing Pumpkins pour vous autres dans quelques instants. On aime beaucoup cette collaboration-là.
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2: Bonjour, ici Étienne Phoenix. Le chef du Parti libéral du Québec, Charles Milliard, a révélé ce matin qu'il avait eu une rencontre avec les enquêteurs de l'unité permanente anticorruption. L'UPAC mène actuellement une enquête sur la course à la direction libérale de l'an dernier qui a mené à la victoire de Pablo Rodriguez, ce dernier qui a démissionné en décembre dernier. On écoute Charles Milliard.
3: Je peux pas répondre pour l'ensemble des gens. Moi, je les ai rencontrés. J'ai offert j'ai répondu à leurs questions. Ça a été très, très cordial. Ça fait quelques semaines.
2: Le nouveau projet de loi visant à protéger les femmes contre la violence conjugale sera déposé aujourd'hui à l'Assemblée nationale. La loi Gaby-Renault permettra aux Québécoises de vérifier les antécédents judiciaires de leur conjoint en matière de violence. La députée péquiste Catherine Gentilcor appuie ce projet de loi.
4: Et il y a beaucoup à faire. On est à 10 féminicides déjà depuis le début de l'année. On a déjà dépassé le nombre de féminicides qu'on a eu en 2025. Il faut en faire plus pour permettre aux femmes d'être mieux protégées.
2: Les astronautes de la mission Artemis 2 sont en visite au Canada jusqu'à vendredi. Ce matin, ils ont rencontré le premier ministre Mark Carney. Voici l'astronaute canadien Jeremy Hansen.
5: Pour nous, c'était extraordinaire de voir la passion de Canada pendant la mission.
2: Et au sport, les Maple Leafs de Toronto ont congédié l'entraîneur-chef Craig Berube, équipe qui souhaite procéder à une restructuration après avoir raté les séries pour la première fois en 10 ans. L'an dernier, Craig Berube avait mené l'équipe vers la première place de la division Atlantique. Ça complète pour d'autres nouvelles. Consultez lenouveau.info.
6: Merci beaucoup. Dans les prochaines minutes pour vous autres, Oasis avec Don't Go Away, Lord et Royals s'amènent. The Emptiness Machine avec Linkin Park. Et c'est parti pour Youngblood. Et les Smashing Pumpkins, Zombies. Chanson parfaite pour une belle journée sous le soleil à travers le Saguenay-Lac-Saint-Jean. 15 et 2 aujourd'hui, profitez-en bien. 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

Je vous souhaite de passer une excellente journée. Ça va être plus facile un peu d'avoir une belle journée aujourd'hui avec le beau gros soleil. 15 degrés prévus comme maximum. La gang de Midi Fun qui s'installe aussi avec vous autres dans quelques minutes. Pierre Pagé, Peter McLeod et Marie-Claude Savard. Soyez là donc dans les prochaines minutes. Ce soir, grosse game au Centre Georges Vézina. Vous ne pouvez pas être là. Il y a le tailgate tout juste avant. Il y a la radio qui vous a, qui évidemment, qui vous fait entendre et qui vous fait, qui vous aide à suivre tous ces matchs de série dès 19h, branchez-vous ici au 94.5 Énergie. RDS également qui diffuse les matchs de cette grande finale entre les Sags et Moncton. Go Habs! Go! Ça nous prend une grosse victoire ce soir et on a vraiment pleinement confiance en nos Sags. Passez une belle journée. L'Amérique pleure avec les Cowboys fringants et on se retrouve demain dans le Boost à 5h25. Salut!

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0: bienvenue dans Vidifone, mesdames, mademoiselles, messieurs, lendemain de défaite. Ouais. On est honorable, honorable, quand même, 3-2, le bon. On l'oublie, et,
1: On répare, là, on répare la porte de la Zamboni.
0: On répare, oui, s'il vous plaît, oui, parce qu'on fait déjà plusieurs buts qui se font marquer de cette manière-là, ou en tout cas, ça met des joueurs en difficulté, des gardiens en difficulté.
1: C'est un peu innocent,
0: et puis, regarde, le plus surpris, je pense que c'est même pas la Bivitry qui a été surpris, je pense que c'est Tage Thompson lui-même d'avoir marqué hier cette manière-là. Tabarnouche, j'ai levé les bras, hein. OK. Là-dedans.
2: On va prendre un 6,49.
0: Oui.
3: Des fois, dans la vie, tu penses t'as scoré, puis pas en tout. Puis des fois, tu penses que tu vas jamais scorer, puis tu scores.
0: Hey, ça, c'est le merveilleux monde de la radio. Oh. C'est vrai. Non, mais c'est vrai.
3: Ben, il me demande si je parle de sa vie sexuelle.
0: Non, ben là.
1: Demander à sa blonde.
0: Ouais, on pourrait demander. Peter McLeod.
4: Salut!
0: Hey! Marie-Claude, ça va? Oui, oui. Et Étienne Fillion.
4: Salut, la gang.
0: Anne Thomère, aux réseaux sociaux.
2: Il est à l'heure.
0: Et on a également celui qui arbore la coupe Tintin, oui, Marc-André Hamel.
1: Et voilà. Et t'as raison.
0: Et notre ami Ben Cossette qui est là, qui a aujourd'hui un beau chandail, de gala, puisqu'aujourd'hui, mesdames, mesdemoiselles, messieurs, c'est le gala des petits talents énergie, cinquième édition.
2: Grosse journée, ça.
0: Une très grosse journée. Le trophée est déjà rendu dans les studios d'énergie. Tout le monde veut se le procurer, mais non! Il y a seulement une personne qui va pouvoir y toucher, c'est notre personne gagnante. On a déjà hâte de vous faire entendre, bien sûr, les participants. On pense à Poncho, à Éric de Victoriaville, on se souvient du chien bâtard, Laurent Houtan, il y a également, et ça c'est Étienne Achetta.
1: Une scie mécanique aussi, une chienne.
0: Ça sent bien, t'as peu. Dindon et le singe en cage.
3: Ah, le singe en cage. Oui, on a un Laurent Houtan et un singe en cage.
0: Oui.
1: Le flair de Marie, ça.
3: C'est ça.
0: Oui, il a été sélectionné, lui. Le singe en cage, et il ne doit sa survie sûrement pas à Marie-Claude Savard.
1: Pas tant.
0: Nous allons avoir également la scie mécanique de Sylvain de Shawinigan. Et n'oublions pas l'homme cartoon aussi. Alain de Laval, c'est un deuxième.
3: On a beaucoup de finalistes.
0: Ouais. Non, on va avoir un gros show. Wow. On va avoir un gros show. Et nous avons également une carte cadeau de 250 $ à gagner aujourd'hui, absolument, avec les gens de Sport Expert. En collaboration avec le festival Go Vélo. Et il faut bien sûr repérer Didier, qui défie les lois de la gravité aujourd'hui, puisqu'il est en unicycle. Et il a toujours son fameux klaxon. Donc, pip, pip, pip, À la fin de l'émission, on va vous demander sur 6-12-12 de nous dire combien de fois vous avez entendu le fameux klaxon de Didier. Mais on va voir également notre superbe, et là, ce matin, il est tout à fait magnifique, informateur, Étienne Phoenix.
2: Oui, et on va parler d'un vol particulier. Et là, je parle pas du vol du match d'hier soir contre les Sabres, mais d'un vol de gnome. On a besoin de vous autres, les auditeurs, pour élucider cette affaire-là.
3: C'est le petit nain de jardin.
2: Exactement.
3: On peut pas le dire, là, mais... Moi, ça passe encore.
0: C'est un vol. Ça passe encore chez vous,
3: c'est
0: vrai.
3: Petite personne de jardin.
0: Oui, c'est une petite personne de jardin.
2: On va faire le point là-dessus. Vraiment, les auditeurs, j'aurai besoin de vous autres. On va peut-être être capable d'élucider ce vol mystérieux. Je vais tout te dire ça, t'expliquer ce qui s'est passé dans quelques minutes.
1: Les temps sont durs, on va se le dire.
3: Ah, ben oui.
2: Mais il y a bien des familles qui pleurent là de cette affaire-là. Il y a des affaires. Donc, oui, je suis très sérieux. Là, on fait des blagues, mais il y a quelqu'un là, derrière ça, ou dès quelqu'un, c'est se contente de savoir.
3: Ah, mais quand tu y crois à ça, là, ça apporte la prospérité, la bonne fortune, puis la protection. Là. Puis quelqu'un vient t'enlever ça de ton terrain, hey, tu te sens vulnérable. Là.
1: Ah, j'imagine.
0: Justement dans leur musique, faut absolument souligner que la victoire de Montréal est rendue un grand
2: final.
0: Et sera dans la ligue bien sûr nationale féminine une finale toute canadienne.
1: Oui.
0: Le Charge d'Ottawa ou la Charge
1: d'Ottawa. J'avais éliminé l'année passée les filles.
0: Absolument. Et c'est donc dire que le drapeau sera, hein, bien sûr, sur le mât très haut avec fierté. Et c'est sûr qu'on gagne au moins une coupe au Canada cette année. Okay?
1: La ligue est en train de faire de l'expansion. Il y en a plein, Vegas, tout ça. Il y en a qui en
0: a. Aujourd'hui, Vegas et Hamilton.
1: Oui, puis on a hâte que Québec se passe de quoi là.
3: Ah, ça serait cool. Non, hein?
1: Mais oui, on donne. C'est un beau calibre ici. Ils sont bonnes, ces cœurs.
0: Et j'aimerais ça qu'on, du côté de cette ligue, qu'on pense un peu plus marketing et qu'on ne mette pas des matchs de finale en même temps que le match du Canada. Montréal.
2: Ouais, mais là, c'est hier, c'était un mauvais concours des circonstances parce que le match devait avoir lieu la veille.
0: Étienne, cette année, c'est abominable le marketing de cette ligue-là. Quand est-ce que t'entends une annonce
1: on
0: de
1: son?
0: Quand est-ce
1: parler.
0: Que tu vois quelque chose? Il y a rien.
2: Ouais, ça amélioré,
0: ben oui, je m'excuse.
3: Ah, je vais aller m'en occuper.
0: Je trouve qu'on a pris un peu. Ben, c'est peut-être mon impression, le personnel, je trouve qu'on prend un peu les gens pour acquis. Et c'est une ligue qui doit pas faire ça.
3: Mais non.
0: Mais il faut qu'elle soit agressive, marketing, il faut qu'on les voie. Garde les roses à Montréal, c'est une plus petite ligue. Tabarnouche, t'es voie, pis tu sais pas. Voyons, Caroline, ne t'es connais pas, mais ils sont là.
3: Ah, mais c'est Annie Larouche qui s'en occupe.
0: C'est Annie. Bon, Annie, va t'entendre au hockey aussi.
3: Combine les deux.
0: Hey, c'était mon petit éditorial pour avoir du fun aujourd'hui, les amis. On souhaite bonne chance, bien sûr, à la victoire de Montréal. Hey, notre Étienne Phoenix est là. Il parle des mains de jardin qui ont été volées ou encore les petites personnes de jardin, c'est ça qu'on dit?
3: Les gnomes.
0: Ça s'en vient ici sur Énergie avec McLeod, avec Pagé, Marie-Claude Savard, toute la gang de Midi Fun.

0: Crazy Fun, voici l'informateur avec Étienne Félix.
1: Bonjour. Mais nous sommes avec Didier, le cycliste, l'unicycliste.
2: Oui, c'est vrai qu'on a entendu quelque chose.
1: Oui, on a entendu.
2: Juste avant, qui nous fait penser à Didier, mais surtout au fabuleux destin d'Amélie Poulain.
3: C'est super.
2: Vous avez vu ce film qui est merveilleux, certainement, où on voit des gnomes partir à travers le monde et se prendre en photo, envoyer des cartes postales. Alors, ça nous ramène à ce qui se passe chez nous, ce qui s'est passé, je devrais dire, au cours des derniers jours, alors qu'il y a eu un vol de gnomes,
1: de lutins,
2: si vous préférez, à Bécancour. Peut-être que vous connaissez dans cette municipalité du centre du Québec, il y a un parc écologique qui s'appelle le parc Godefroy. Et dans ce parc naturel-là, il y a le parc des gnomes.
3: Oh, okay.
2: C'est un petit village.
1: Ça doit pas être gros. Hein?
2: Non, c'est vraiment tout petit.
1: Ouais.
2: Là, exactement. Ça. Et c'est surtout pour faire plaisir.
1: Donc, les mini-maisons sont acceptées.
2: C'est des petites maisons, des mini-maisons, effectivement. Il y a un petit village qui est là avec un parcours, avec des pancartes explicatives sur le mode de vie des gnomes, comment ils font pour se reproduire, qu'est-ce qu'ils mangent. Et tout ça était en place jusqu'à la fin de semaine dernière.
4: Curieux, comment ils font pour se reproduire?
2: C'est ça que je voulais savoir. On y reviendra si tu le veux.
3: Non. Arrêtez, le monde du fantastique, il est le fun. Moi, j'ai le goût de vivre dedans. Fait que, tu sais.
4: Ouais, mais ils se reproduisent quand même.
3: Ben, c'est dans le monde du fantastique qu'ils font des choses différentes.
1: Ouais, mais ça existe pas.
3: Arrête.
2: Ben là, ça existait, mon cher Pierre.
3: Je veux croire ou non?
1: Non, c'est des petites niaiseries.
3: Ouais, ben,
4: alors, ils en ont volé combien?
2: Alors, il y a 40 statuettes qui sont disparues la fin de semaine dernière.
3: Non, ils n'ont pas vu ça. Ils n'ont pas des caméras pour surveiller.
2: Ben non, il n'y avait pas de caméra. Mais là, peut-être qu'il va en avoir. Parce qu'il y a effectivement eu ce vol-là. Puis il y a bien des familles qui allaient prendre une marche là, particulièrement l'automne, au printemps. Là, tu vas là, puis là, t'as les petits gnomes qui sont là. Puis pour les familles, c'est
4: ça vaut combien? On va dire à l'unité,
2: c'est,
4: là.
2: C'est pas le prix qui est important.
3: Non, mais c'est parce qu'il y a un recel de ça. Là, t'as quelqu'un qui en a 40, là.
4: Je sais pas comment ça...
3: qu'il y a un troc qui ouvre, puis qu'il y a des, des statuettes dedans, puis qui dit « Hey, Buona Fortuna, si tu mets ça sur ton terrain. »
1: Buona Fortuna!
2: Ou il y a un gars qui roule son manteau dans un bar qui dit « Hey, tu veux un petit nom? »
4: Là, je suis déçu parce que j'ai eu deux questions sans réponse.
1: Non, ouais. Écoute.
4: On sait pas comment ils coûtent, on sait pas comment ils sont produits.
1: Bon. On est là.
2: Alors, pour l'instant, il y a pas de photos qui circulent avec ces gnomes-là qui seraient en voyage. Il y a pas de demande de rançon qui a été exigée.
1: Sacrer ça dans le feu en fin de semaine. C'est une fin de semaine de 3 jours.
2: Mais il y a un signalement qui a été fait à la Sûreté du Québec. Absolument. Non, c'est très sérieux ce que je vous dis là.
4: Il y a une plainte.
2: Ah oui, il y a une plainte qui a été faite. Et puis là, ben, on cherche qui est derrière ce vol de gnomes-là. Alors là, on a besoin de vous autres, les auditeurs, parce qu'il faut élucider cette affaire-là.
4: Oui,
2: alors, il y a le gestionnaire du parc, le grand gnome, qui s'appelle Michel Chartrand, de
1: le
2: son vrai nom.
1: Le grand gnome.
2: Ah oui, qui a lancé un appel à la population pour regarnir le parc. Alors, tu me demandais combien ça coûte. Ben là, il y a une campagne de sociofinancement qui a été lancée sur GoFundMe. Absolument.
3: Ils en vendent pas chez Canadian Tire.
1: Ils en vendent au Dolorama.
2: Mais là,
4: il y en a partout, là.
2: Non seulement on veut regarnir le parc avec de nouveaux gnomes, mais on veut installer des caméras. Alors, parce que on veut plus ce genre de vol-là.
4: Mais le monde allait-tu voir ça pour le vrai?
2: Ben oui, je suis très sérieux, là.
1: Ben Cossette, il est allé avec sa famille.
4: Ouais, mais ça, il faut tout le temps que tu cherches l'aspect d'affaires bizarres, là, qui confirme une règle.
1: Ah oui, c'est vrai.
4: Non, sérieusement, qui j'ai jamais entendu ça, là, quelque part, fait que ça fait en cette semaine.
1: Donc, allez voir les nains.
4: Tu sais, le petit village de gnomes, on capote les enfants. Allô, aux pommes, Chris?
1: Les enfants.
2: Il n'y a pas de pommes au printemps, là, les nerfs.
1: Il y en a toujours des pommes.
2: Mais non, mais là, les cabanes à sucre sont finies. Là, le Canadien est encore en série.
4: On va aller voir les gnomes.
2: Fait qu'on va voir les gnomes.
4: Mais ils sont plus là.
2: Ils sont plus là.
1: On est tous une belle gang de tarés.
3: Ben, attends, je veux juste comprendre quelque chose.
2: Oui.
3: Il manque encore une info.
2: Oui.
3: Là, il y en a 40 qui sont disparus.
2: Oui.
3: Mais il y en avait combien en tout? Là, il reste combien de
2: pourcentages? Il y en a plusieurs qui ont été vandalisés. Le circuit a été endommagé également. Et là, on veut regarnir ça. C'est pourquoi il y a une campagne qui a été lancée. On a même fait appel à la population. Si vous avez des gnomes chez vous qui servent à rien dans votre jardin, puis vous voulez les donner, donc le grand gestionnaire du parc, le grand gnome Michel, ben vous demande d'aller les porter.
1: Et il y a aussi un gnome fan me. Hein? Je ne m'abuse.
4: Oh.
2: Peux-tu lui donner une claque, s'il te plaît?
4: On avait quasiment plus de temps, mais on peut pas partir là-dessus. Alors, on va essayer de trouver d'autres choses.
3: On va l'appeler demain dans le break.
4: Non, mais moi, ce que j'ai dit, si jamais vous avez un gnome qui sert à rien chez vous, il y en a-tu qui en ont des gnomes mais qui servent à quelque chose?
1: Hey, non, mais c'est vrai, mais écoute, dans les choses inutiles que t'as à la maison, là...
2: Ben, il y en a peut-être chez vous, là, ou qui ont passé l'hiver sous la neige, puis ont été décolorés.
1: Oh. Puis là, nous avons une réplique de Marie-Claude Savard.
3: Marie, tu me cherches, puis à Pagé, parce que depuis tantôt, j'arrête pas de te dire que le monde du fantastique est extraordinaire. Oui. Toi, tes fleurs que tu plantes, là, tes annuelles, sortent-tu à quelque chose?
1: Ben, au moins, ils sentent quelque chose, pis c'est beau, pis ça attire les bébites, pis ils font, non, mais c'est vrai, ils se reproduisent. Non, essaye donc d'en produire un gnome, d'envoyer une bébite dessus, pis qu'il y ait du miel.
4: Du miel dessus.
3: C'est un petit gnome de jardin, là, qui fait sourire les enfants qui passent sur la rue. À quel point t'es mort en dedans?
1: Non, non, mais je suis pas mort en dedans. C'est que c'est un peu insignifiant, quand même.
3: Non, je vais t'en apporter un demain. Je vais en envoyer un au grand nom.
4: Une certaine ethnie là qui pêchait là dans des vous rappelez des petites statues ethniques je sais pas plus comment appeler ça je suis très au bout du chaud c'est RTC. Il y avait des ethnies qui pêchaient même dans le gazon ça en a une autre affaire le tabarnak je veux bien là mais ça vaut pas du tout ta vie quand t'es rendu avec ça pour décorer
1: mais au moins ils pêchaient
4: ouais mais as-tu toujours pogné de quoi
1: je sais pas on a toujours pas su par contre de quelle manière ils se reproduisent
2: je vais vous laisser dans le fantastique à ce niveau-là. Et si vous avez des gnomes à la maison, vous pouvez aller les déposer à la cabane à sucre du parc. Ça, c'est important. Si vous avez des informations concernant ce vol-là, parce que oui, une plainte qui a été faite à la Sûreté du Québec, ben vous pouvez soit appeler la SQ, encore mieux, nous écrire au 6-12-12.
1: Ah, allez-y.
2: On va élucider cette affaire-là.
1: C'était notre informateur que l'on respecte habituellement beaucoup.
2: Habituellement. Et le mot important dans l'affaire.
4: Il me semble que je vois le poste de police. Il n'y a pas de couleur.

0: Ça fait réagir, hein?
1: Mais
0: les nains de jardin font réagir.
2: Ouais, mais je suis content
0: Étienne.
2: Parce que au 6-12-12, ouais. Quelqu'un nous écrit qu'il y aurait, une gnome. Enceinte. Puis aussitôt qu'elle accouche, je vous envoie les bébés gnomes.
3: Ben, en fait, les petits gnomes aussi ont des petites bédaines enceintes, là, habituellement. C'est rare qu'on a des gnomes diverses.
2: T'es en train de me dire qu'ils ont des bédaines de Bouddha?
3: Ben, je sais pas, là.
2: OK, parfait. C'est quelqu'un qui dit que la femelle du gnome, c'est Nancy.
1: Tu peux pas dire ça, Hélène. Tu sais, en 2026, on dit petite personne.
0: Moi, j'ai déjà, en passant, j'ai déjà interviewé ici, à Énergie, une chanteuse qui s'appelait Nancy, OK? Oui. Mais elle était toute petite, OK? Ah. Mais moi, j'allais... Puis, ben, toute petite, là.
3: Ben
0: cinq
3: ouais.
0: pieds, tu sais. Bon, fait que moi...
3: c'est
0: toi, OK? C'est comme toi, là.
2: Ben, c'est sûrement un peu Nancy.
0: Et là, moi, je dis, bon, on accueille Nancy X, puis je dis Nen.
3: Ah, oh, non.
0: Elle vient, en plus, elle vient de chez nous, au Lac-Saint-Jean, tu sais. Oh. Elle me regarde insultée.
2: Ça part bien.
0: Elle était fâchée, quoi, j'avais dit Nen, au lieu de Nancy.
2: Ouais, je me mets à sa place, là. Je veux dire, tu t'en vas dans tes derniers retranchements, là. Quand t'es à un pouce, Chris, d'être une naine, pis tu te fais appeler une naine, si. On s'entend-tu,
0: Ben, nous saluons quand même Nancy Dumais. Bon, voilà. OK, c'est beau.
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3: Oh oui, on reste dans le fantastique, mesdames et messieurs, pour le break syndical, OK? Alors, nous ne parlerons pas au grand nombre, on aurait aimé, ce sera peut-être pour demain. Mais il y a un devin, il y a un homme qui a vu loin et qui probablement est capable encore de faire la même chose. Est-ce que c'est un médium, peut-être? Est-ce que c'est un clairvoyant? C'est certainement un animateur de radio du côté de Québec.
0: Oh, hein?
3: Qui est-ce? On va le savoir au retour.
0: Oh, mon Dieu, j'ai hâte de savoir ça.
2: Vous êtes
0: ça.
2: Dans les mercredis par en arrière.
0: Oui, c'est par en arrière aujourd'hui. Et dans quelques instants, on va avoir ceci en musique, les amis. Ça va faire plaisir à Ando, ça. Du Coldplay qui s'en vient pour vous autres, les chums, les chumettes. 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
0: Pour le break syndical de Marie-Claude Savard après Coldplay dans 3 minutes 10, on va parler...
2: Un visionnaire, ça.
0: De tatou. Ici, sur Énergie.

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2: Qui retourne dans son patelin, sa place d'où je viens, avec une équipe formidable, Boost du côté de Québec, avec Pierrick, Vince Cochon, MCC, Jacques Alain, c'est extraordinaire. Okay. Ce sont des amis, je les aime d'amour. Et Pierrick Lacroix est un animateur radio hors pair, là, il est en pleine possession de ses moyens. Mais il est aussi devin. C'est un gars qui suit son instinct. Et moi, je soupçonne d'avoir des dons de clairvoyance. Salut Pierrick.
3: Salut,
1: t'as une belle présentation, hein, on va dire.
3: Ben écoute, j'aurais pas pu te dire mieux.
2: Mais honnêtement, t'es un gars de cœur, tu sais, c'est ce qui fait ta marque là, et t'as eu un élan immense envers le Canadien en début de saison, puis je pense qu'il prend tout son sens en ce moment. Je veux que tu me racontes, Pierrick, comment t'en es venu à te faire tatouer une coupe Stanley avec le sigle du Canadien sur la cuisse.
3: Tout commence, à Québec, on a quelque chose qui s'appelle, ça s'en vient à Montréal aussi, le Québec Tattoo Show, puis le Montréal Tattoo Show, puis Tommy Tatouage Paradoxe, il avait dit à la gang promo, il a tout faire avec quoi, avec la gang du Boost en onde, puis tout, faut tatouer quelqu'un, j'ai dit, ah ben, tu sais, ça peut être le fun, je vais le faire tatouer, j'en ai déjà à grandeur, tu sais. Puis, chacun des animateurs du Boost, évidemment, sauf moi, devait proposer une idée que j'allais par la suite me faire tatouer, puis ce qui est ressorti, c'est l'idée de Vince Cochon, qui a dit, on va tatouer le logo de 93, on va changer les dates, Canadien de Montréal, champion Coupe Stanley 2025, saison 2025-2026.
1: Pardon? Quoi?
2: Oui,
1: attends un peu, là. T'as sur ta cuisse, tatoué la Coupe Stanley 2025-2026.
4: Et voilà.
1: Et c'est celle-là de cette année, ça, là.
3: Ouais, c'est de la grosseur. Ben, tu sais, pas un CD. Tu sais, les plus petits CD là-bas, ça a duré 3 semaines. C'est comme les CD MP3.
4: Ouais.
3: Ben, c'est à peu près gros de même. C'est peut-être en rond. Puis là, mais moi, j'étais pas convaincu, là. Puis on était mi-août, là. On était loin encore. Zachary Bolduc veut encore sa bière au Doulis. Le camp d'entraînement, t'as pas commencé encore. Fait que là, je dis à Vince, je dis, pis Vince, qui est le meilleur gars de sport au Québec, pis là, il dit, hey, ben, fais-toi ça, c'est sûr. Je dis, man, avec les dates pis tout, je suis pas trop sûr. Pis il m'a regardé pis il m'a dit, OK, fait quand tu vois Lane Hudson jouer, tu penses pas que ça se pourrait. Je dis, ben oui, Vince, mais Nick Suzuki, Cole Caulfield, il m'a dit, Vince Cochon m'a dit, je suis sûr qu'il en marque 50 cette année.
4: On était
3: dans le coin du 17 août à peu près. Fait que là, moi, Vince, quand il est convaincu de même, il est convaincant. J'ai dit, OK, parfait, let's go, on le fait. La gang de Paradox Tatouage est débarqué. Puis on m'a tatoué ça sur la cuisse pendant que j'étais en onde. Là. Fait que de 6h à 9h, là, ils m'ont fait une petite belle job, sérieux. Il est beau, le tatou.
4: Hey, mais je suis curieux, les auditeurs de Québec, ils ont perçu ça comment, eux autres? Parce qu'on s'entend qu'il y a beaucoup de nostalgiques des Nordiques. Hey. Que tu te
2: demandes de quoi? Tu fais-tu bûcher quand tu mets des shorts?
3: Non, ben, moi, j'ai aucun, complexe, là, avec mon tatou. J'en suis très fier pour l'instant.
4: Ouais, c'est ça.
3: L'histoire là-dedans, c'est que, tu sais, nous, à Québec, là, les gens comprenaient le sport, ils comprenaient que c'est Vince, mais c'est une expérience sociale de fou, là, parce que par la suite, t'as RDS qui a repris la nouvelle, qui a publié des affaires. Récemment, il y a un autre site de je sais pas trop quoi qui l'a refait. Puis je recevais des messages personnels de fans du Canadien qui me disaient, c'est à cause de toi. C'est à cause de des gars comme toi qu'on donne pas depuis 93. Ben si je te crois, je suis en sacrune.
1: Voyons donc, toi. Bon, eux autres, ils pensaient que t'avais jinxé l'équipe, c'est ça?
3: Exactement. Ah. Fait que là, il y a certains fans, là, tu sais, le côté extrême, là, le 5% qui était vraiment... Tu sais, j'en ai frustré beaucoup, là, puis des milliers, là, on s'amusait à lire les commentaires, hein, donc.
2: Ah, un instant, moi, je veux juste remettre les choses drettes, là, que c'est ma spécialité, je suis un pieux psychologique, là, je redresse, là. Wow! Premièrement, là, c'est Vince Cochon, le devin, c'est pas toi, OK. Deuxièmement, le courage, parce que je tiens à dire que ta petite rondelle mini de tatouage très beau est en haut de la rotule. Donc, quand tu mets, ne serait-ce qu'un Bermuda, mais un short pour te baigner, toujours tu as le Canadien en avant. Ouais. Fait que bravo pour le courage. Puis imagine, quand ça va arriver, tout ça, là, tu vas devenir un héros national. Je sais pas comment tu vas t'élever, mais tu vas devenir un supra-humain, là.
1: Ouais, mais le problème, c'est la date, moi. C'est beau, la Coupe Stanley, la petite rondelle, tout ça, mais 2025-2026.
2: Non, mais tu vas faire effacer 26-27, et on va se rendre jusqu'à ce que ça arrive avec son
1: tatouage. C'est pour le bien de la discussion.
2: Oui, je comprends. J'avoue que la date, c'est quand même assez,
3: Non, mais c'est le faire. Au pire, on le fait à 100%, mais je me dis, quitte à le faire, on va mettre les dates, mais, tu sais, à tous ceux là, qui doutent encore, là, quand vous regardez Lane Hudson jouer, quand vous regardez Cole Caulfield jouer, quand vous regardez Jakub Dobesh gauler sa tête, là, tu sais, quand c'est pas à la porte de la Zamboni qui s'en mêle, là.
4: Ben oui.
3: J'y crois, là, moi, il est cicatrisé déjà, je suis prêt, là, j'ai déjà ma chaise.
1: Ta chaise, ben écoute, on t'attend, là, quand on va gagner, regarde, là, tu viendras pour le défilé, regarde, ça va être
4: d'après moi, avec un tatou qui a été fait de même avant, c'est comme un devin, ils vont t'embarquer dans la parade.
2: Ah non, il y a quelque chose qui va se passer, ta vie va changer.
1: Hey, juste en terminant quelques secondes, au Vidéotron hier, c'était quoi, il y a une douzaine de mille de personnes qui sont allées voir le match au centre Vidéotron hier soir, c'est ça, hein?
3: Ben en fait, non, c'est demain soir que ça se passe, fait qu'il y a encore possibilité d'acheter des billets. Moi, personnellement, comme je disais dans le beau chat, moi, je ne comprends pas ça d'aller, tu sais, parce qu'il n'y a pas de glace en plus. Ben, tu sais, c'est le fun. Vous êtes bien mieux de le regarder chez nous en bobette.
1: Ben, ouais, ça, mais c'est le fait de la foule, en gang, là,
3: tu sais. Non, c'est fou, là.
1: Ah ouais.
3: Et encore une fois, on a fait hier, pendant le boost, des textos de gens, tu sais, qui disaient, là, c'est le moment de prouver à la Ligue nationale de hockey que nous sommes un marché de... Le retour des Nordiques, Pierre, là, je suis persuadé que tu y crois, toi aussi.
1: Ben oui, j'y ai toujours cru, mais regarde, faut que ça arrête de monter.
4: C'est tellement cher.
1: On aimerait tout ça, avoir le retour des Nordiques, mais ce que les auditeurs t'envoyaient est complètement illogique. Des matchs de hockey à 12 piastres, montrer ça à la Ligue nationale. Parce que c'est ça le coût pour les billets.
2: Ah, c'est ça.
1: C'est 12
3: piastres. Parce que c'est le retour des Nordiques à Québec, c'est plus d'actualité.
1: La Ligue de hockey féminine, peut-être, ou d'autres choses. Elle fait une expansion à Hamilton, puis à Las Vegas, puis on n'est pas pris Québec, là. C'est ordinaire.
2: Ouais.
1: Ça, c'est ordinaire. Okay. Hey, Colin, c'est bon d'ailleurs, ça flasse, puis go abs go, mon chum.
2: Alright, Tattoo Man!
3: Tattoo Man!
4: Salut! Bye! Le
2: visionnaire. Ah, cool.
4: C'est
2: une belle gang là-bas.
1: Ouais. Hey, mesdames, mesdemoiselles, messieurs, dans quelques instants, le gala des petits talents énergie.
4: La finale!
1: 5e édition, la grande finale! Vous voulez pas manquer ça, c'est garanti. Tout de suite, ici sur Énergie, ça s'en vient dans 3 minutes. 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

0: le monde dans la cinquième édition de la grande finale des petits talents Énergie, bien sûr sur Énergie partout au Québec et même ailleurs grâce à iHeartRadio.
1: Voilà.
0: Absolument, la planète est à l'écoute. Nous saluons bien sûr tous nos concurrents qui vont être avec nous au cours de l'émission
2: imaginez
0: aujourd'hui.
2: Imaginez une petite scène ronde surélevée là, avec un beau rideau qui ressemble à des glaçons de Noël, un peu doré, ok, avec une marquise avec des lumières qui flashent.
0: C'est beau quand même.
2: C'est ça exactement l'environnement dans lequel on se trouve présentement.
1: Et voilà, merci.
0: Nous avons notre Simon Cowell, bien sûr, Peter McLeod, Heidi Klum.
2: Ben non, puis moi j'en ressemble à Paul Abdul.
0: Oui, c'est vrai, Paul Abdul. Paul Abdul.
1: Pendant longtemps, moi je pensais que Paul Abdul c'était un gars. Là.
2: Ben voyons, non, toi.
1: Le nom, là,
2: je te parle pas de qui.
1: Je niaise pas.
2: Abdul Jamar, qui est un joueur de basket. OK.
0: Moi, je suis Mario Petchat. Je suis plus local. Bon, hey, les amis, nous allons avoir beaucoup de plaisir. 500$ à la fin de l'émission pour le gagnant ou la gagnante. Et nous avons également le magnifique trophée des petits talents Énergie. Je tiens à saluer toute notre équipe. Tout le monde, on est prêt, je crois, à entendre nos premiers duels. C'est une finale de talent 2026 qui va opposer Poncho à Eric de Victoriaville. Tout d'abord, allons rejoindre Poncho qui est là immédiatement. Bonjour, Poncho.
3: Salut, la gang.
0: Salut. Comment est-ce qu'il va, le Poncho?
3: Il va très bien, pas digéré, rien.
0: Déjà là, c'est cool, ça.
1: Bon appétit, tout le monde.
0: Ça enlève de la pression. Ça enlève de la pression.
1: Ça peut en mettre aussi.
0: C'est le cas de le dire. Écoute, donc, sans diarrhée, on est prêt à t'écouter, mon cher Poncho, avec ton fameux motocross. Écoutons, okay, Poncho.
3: Mets-moi un petit peu d'écho.
0: Je te mets un petit peu d'écho. Ok, dans 3, 2, 1, vas-y.
1: Il a fait un saut.
2: Il a fini ça sur le side en bas de la côte.
0: Il était au super motocross du stade olympique.
2: Voilà.
0: Hey, bravo, Poncho, t'as fait vraiment là, magnifique. Poncho, on te souhaite bonne chance et merci d'avoir participé. Regarde, on tient bien sûr des notes sur ta performance et on va aller de ce pas rejoindre Eric qui est à Victoriaville. Allô, Eric.
4: Hey, bonjour tout le monde.
0: Bonjour. Mondou, c'est quelqu'un qui est assez spectaculaire. On vous avertit immédiatement. C'est le fameux chien bâtard.
2: Oui,
0: tellement apprécié. Donc, est-ce que tu es en forme, mon Eric?
4: En pleine forme, nous autres.
0: Oui. Ça fait que tu peux lâcher l'ours, ton chien. On t'écoute dans 3, 2, 1, go!
1: Il est fâché.
0: Oh, wow. Bon, je pense qu'il est vraiment fâché. Ouais. Belle performance.
2: Tu veux ça chez Eric, vous quand il y a un étranger qui arrive. Là.
0: Ah, oui. Oh.
4: Tous les chiens du voisin, tous les chiens des voisins, ils m'assistent.
0: Oui, absolument. Ils doivent être sortis sur le balcon, les chiens des voisins. Eric de Victoriaville est ton chien bâtard. On te souhaite bonne chance. Nous allons revenir dans quelques instants avec d'autres participants. Un deuxième duel pour cette finale des talents 2026. Et c'est une finale tout à fait hallucinante qui s'en vient. Ok, je vous le dis tout de suite. C'est une finale de singes.
2: Oh, oh! Les deux dans le même. Oh!
1: Quasiment la planète des singes.
2: Il y en a un qui est libre puis un qui est en cage.
0: Mais là, jusqu'à maintenant, on vous l'a pas dit, mais là, on vous le dit là. Il s'agit pour vous de voter au 6-12-12. Ouais. Avez-vous aimé mieux le motocross de Poncho ou le chien bâtard de Eric de Victoriaville? 6-12-12, vous votez. Et après, Alex Warren et Jelly Roll, est-ce qu'on va donner le résultat? Oui,
1: yes.
0: Ici, sur Énergie. Restez là, les amis, dans cette grande finale.

0: Ouf. Difficilement serré, plus serré que ça, c'est difficile, là, parce que regardez, là, c'est vraiment très, très serré. Oui, absolument. On vient de confirmer que c'est dans une proportion de... Oui, OK, on me confirme. Là, 57% contre 43 en faveur de Poncho, le motocross.
1: Bravo, Poncho.
0: Hey, vraiment. Quelle performance, Poncho.
1: Dans le fond, il va rester 3 finalistes pour la grande finale et t'en fais partie, mon Poncho.
2: Ben, vous remerciez beaucoup, puis on lâche pas la game.
0: Hey, on lâche pas. Et puis, il se retrouve dans le bloc final. Et un gros merci à notre ami Eric, bien sûr, de Victoriaville et son chien bâtard.
1: Merci.
0: Peut-être se reprendre une autre année. Allons dans notre deuxième duel de cette finale de talent 2026. Et quand j'ai dit que c'était une finale de singes, c'est véritablement le cas. Nous avons donc de Chipcha au Saguenay, au pont d'aluminium, où on aime bien aller se frencher quand il fait beau. C'est Laurent Houtan Étienne qui est là. Salut Étienne!
1: Allô Étienne!
0: Allô? Hello Étienne!
3: Allô, m'entends-tu?
0: Ben oui, on t'entend.
3: On t'entend bien.
0: Oui, on t'entend bien. Mais tu sais que là, t'as une grosse performance à faire, ça fait qu'il faut pas que ta communication nous lâche, là, OK?
3: Je savais pas qu'il allait falloir me battre contre un singe d'une cave.
4: Ouais, mais faisant plus longtemps que moins longtemps, ce serait mon conseil.
3: Il est dans une cage.
0: Oui, c'est le sien. Le singe est en cage.
1: Laurent Houtan, il est en pleine nature.
0: Oui, il est taillé.
3: Alors, on va faire un spécial aujourd'hui en l'honneur des Canadiens quand Martin Saint-Louis a rempli dans la game quand ils ont gagné contre le Lightning.
0: Un singe dominant. OK, parfait.
1: Un mâle alpha, Pierre.
0: Absolument. Et il y en a plusieurs à Chipcha. Ouais. Allons donc rejoindre Étienne et son orang-outan dominant.
1: Oui.

0: Bravo.
1: On a senti la dominance.
2: L'envolée, là.
3: L'envolée, ouais. Oui, absolument. Ouais. L'atterrissage est un peu plus douteux, ouais. Mais quand même, non, c'était... Étienne, écoute, on doit te souhaiter bonne chance. On va aller rejoindre Claude à Saint-Hyacinthe. Salut, mon Claude.
4: Bonjour.
3: Salut, comment ça va?
4: Très bien.
3: Alors,
1: quand même calme, toi, dans une finale.
3: Oui, absolument. C'est bon, ouais. Tu nous fais donc ton fameux...

0: singe en cage. Est-ce que tu nous fais le dindon aussi?
1: Ben non, là.
0: Non.
2: T'es encore en train de braquer. Elle a braqué, gars.
0: Non, on veut pas mettre Marie contre nous aujourd'hui. Donc, fais-nous uniquement le singe en cage.
1: Merci.
3: On t'écoute. Marie-Claude, je te pardonne, puis je t'en veux pas pantoute.
1: Ben, moi non plus. Je pense qu'on a une belle synergie. C'est juste, moi, je te dis, mets ton meilleur. Comprends-tu? Arrête de diversifier trop.
0: Ouais, mais il est tellement bon. Il est tellement performant.
1: Oh, mais regarde, le singe en cage.
0: Le singe en cage.
2: Dis la fille qui est à télé, à radio, qui vend du collagène, qui est câline des soirées, et des mariages.
1: Ouais, qui se fait bitcher par son collègue. Bon.
0: Hey, on est prêt, Claude, on t'écoute tout de suite.
2: Marie, je pense qu'il parle un peu.
1: Ben écoute, là, je me demande toujours qui c'est qui est autour, ça pourrait faire peur.
0: Et c'est ce qui est impressionnant avec Claude, c'est de voir qu'il part très très calme, il part et il embarque dans son personnage, vraiment.
1: Ah, c'est un exutoire.
0: Absolument, écoute, il maîtrise très bien.
2: L'exution.
0: C'est le singe en cage. Claude de Saint-Hyacinthe, qui nous a fait le singe en cage, ou encore Étienne de Chipcha, Laurent Houtan, vous votez pour qui, les amis? C'est vous qui décidez au 6-12-12, OK? C'est un bruit intéressant également, hein? Oui, oui, absolument.
2: Il l'a pareil, hein?
0: Il l'a pareil. Non, c'est pas notre concours, là, OK? Ils vont pas lancer la carte cadeau de 250 $ chez Sport Expert. Les amis, on va être de retour dans quelques instants. Nous allons avoir... Oh, mon Dieu, est-ce qu'on a Sylvain de Shawinigan qui va être là, notre scie mécanique, et l'homme cartoon que j'ai baptisé l'homme carton.
2: Oui, c'est très bon.
0: Alain de Laval, toute une compétition qui se déroule. C'est le grand gala des petits talents énergie avec l'excellente Marie-Claude Savard, Peter McLeod et Pagé. Yes! Et Closing Time! 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Reste là, les chums.
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0: Gala des petits talents énergie, allons rejoindre celui qui a gagné le deuxième duel.
1: C'est assez unanime.
0: Ouais. Ça a été 80% des votes sur le 6-12-12 ont été à lui. Il y avait Laurent Houtan, Étienne, et il y avait Claude de Saint-Hyacinthe, le fameux singe en cage.
1: Ouais.
0: Et c'est finalement notre singe en cage de Saint-Hyacinthe.
2: Wow.
0: Et n'oubliez pas, il était un wild card, lui. Il a été repêché grâce à une interdiction de Marie-Claude Savard.
2: Ah, mais l'adversité, des fois, ça fait les gagnants, c'est ça qui arrive.
0: T'es content, mon Claude?
3: Ben oui, très content, c'est sûr.
0: Hey, écoute, dans les prochaines minutes, il nous reste encore une étape à franchir. Le bloc numéro 3 s'en vient dans quelques instants. Et après ça, ben regarde, on va se reparler, là, parce que vous allez avoir...
1: Ça va en finale.
0: Puis là, tu vas avoir une autre performance à faire dans les prochaines minutes.
2: Non, mais il y a 500$ en jeu, là.
1: Quand même.
2: Un trophée. Moi, je pense que tu fais fondre le trophée, là. Si tu vas te chercher, il y a peut-être un autre 40.
0: Un trophée livré.
1: On se rend pas à 100, là, mais...
0: Un trophée... livré en main propre par Ben Cossette.
1: Ça,
0: c'est une plus-value, hein. N'oubliez pas, il y a $500 en bourse également. Bon, maintenant, on s'en va à Shawinigan. C'est Sylvain qui est là. Salut, Sylvain.
4: Salut, Pierre. Bonjour à tous.
1: Salut.
0: Sylvain, bienvenue dans cette grande finale du Gala des petits talents énergie. Tu es de Shawinigan, mon Sylvain. Tu vas faire honneur à Rémi-Pierre Paquin, j'en suis persuadé. Tu vas faire la scie mécanique, c'est en plein ça?
4: Oui, c'est en plein ça. J'espère pas avoir trop de misère, par exemple, parce que là, matin, j'ai essayé ma 4 temps. Ma 4 temps, elle va pas bien. Fait que je pense que je vais prendre ma 2 temps. Elle va beaucoup mieux.
1: Parce qu'il nous reste plus des années à pouvoir se servir du 2 temps. Alors, profite-en, c'est le temps.
0: OK. Fait qu'on part ça. C'est une 2 temps. C'est Sylvain de Shawinigan avec sa CHN sur énergie. On t'écoute.
4: OK. Voyons.

0: Wow.
1: Quel scénario!
2: Bravo.
1: Je voyais tout ça, là!
2: Ouais.
1: Ça passe, c'était pas facile!
2: Hey. Souvent, c'est ça, une scie mécanique, quand tu cringues après, c'est long un petit peu, puis là, elle fait un coup comme de quoi qu'elle part,
3: ouais.
2: Et là, c'est sûr qu'elle arrête. Faut que tu là, t'enlèves le choke, là, ça met normal, et là, elle est partie.
1: Wow,
2: et il l'a pareil, il
1: quelle
2: l'a pareil.
1: Quelle description incroyable!
2: Ah, je suis content, Marie, merci.
3: Bravo, il y avait le bon son d'une deux temps,
2: parce ouais, hein, vraiment.
3: Absolument, oui.
1: Je ne saurais dire.
3: Sylvain, t'avais quelque chose à rajouter?
4: Oui, ben en fait, je voulais simplement remercier Peter pour son explication de pourquoi ça n'a pas bien parti au début.
2: Et voilà.
4: J'avais le choc, c'est parti.
3: Ah, écoute, wow, formidable. Wow. Bravo. Écoute, on te souhaite la meilleure des chances sur S en ligne. Allons rejoindre. C'est un autre wild card, celui-là. C'était le gagnant de 2025, OK, l'an passé. C'était Monsieur F1.
1: Ah oui!
3: Et lui se transforme en wildcard. Écoute, on l'a repêché. Et Alain de Laval devient donc l'homme cartoon.
1: Oh yeah!
3: Oui! Salut Alain, comment ça va?
5: Allô la gang, ça va bien?
2: Ben oui, ça va bien.
3: T'es prêt à performer?
5: Oui, puis je vais vous nommer, avant de faire les bruits, je vais vous nommer chaque personnage que je fais.
3: Ça c'est pour nous. Magnifique. Écoute, il est de Laval, il s'appelle Alain. Voici l'homme cartoon.
5: Fait que le premier, c'est Scooby-Doo. Oui. Alors,
6: please send me, Scooby-Doo!
3: Oui, bravo!
5: Squidly, Squidly, Deadly. Le troisième, l'agent sans secret. Oui, sans secret. Où est Akos? Je ne sais pas, sans secret. Le quatrième, Tweety. Popeye. Et Only, also, mais zip it up. Le cinquième, la sorcière. La famille m'a léché. Donald Duck.
3: Oui. Un dernier, Alain.
5: Le dernier, Roadrunner.
3: Bon, ben, il vient de se faire assommer.
1: Oh, mon Dieu, on se foira à Bagatelle le dimanche.
3: Oui, on a vécu les années 70 et 80.
2: Ça a rappelé des gros souvenirs, là.
1: Oh, complètement.
3: Oui. Alain de Laval, bonne chance avec, bien sûr, l'homme cartoon. Sylvain de Shawinigan, la scie mécanique.
2: Bravo,
3: vous
2: les gars.
3: Votez, les amis, au 6-12-12 pour notre dernier grand finaliste. Ça s'en vient dans les prochaines minutes. Wow! Jamais, coriace et c'est sur énergie.
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0: c'est l'heure de vous nommer le troisième grand finaliste. Il y avait la scie mécanique de Sylvain de Shawinigan, une deux temps, rappelons-le, et l'homme cartoon, Alain de Laval, qui est une wild card. Dans une proportion de 70-30, c'est la scie mécanique qui se retrouve en grande finale. Bravo. Salut Sylvain, t'es content?
1: Oui,
0: mais bien. Ben, regarde, tu te retrouves en grande finale, mon ami. Et là, maintenant, ça va être le temps, comme on dit...
2: Une dernière performance.
0: De performer. Nous allons commencer, non pas avec Sylvain, nous allons commencer avec celui qui était là en premier aujourd'hui. Il s'agit de Poncho avec le motocross. T'es là, mon Poncho?
1: Bien sûr.
0: OK. On t'écoute pour à peu près une quinzaine de secondes faire ton motocross pour donner une idée aux gens qui viennent de se joindre à nous. Et n'oubliez pas, il y a 500$ en bourse avec le trophée Énergie. Voici Poncho et son motocross.
1: Avec un petit peu d'écho.
0: 4, 3,
1: 2,
0: 1. Yep. Belle performance de Poncho et son motocross. Tu restes en ligne, mon beau Poncho. Le singe en cage avec Claude de Saint-Hyacinthe. Allô, mon singe. Mon singe.
3: Oh, mon Dieu.
0: Allô, mon Claude. Hey, on est prêt à t'écouter, mon singe en cage. Claude à Saint-Hyacinthe. Vas-y, mon ami.
1: Salut, Tito, t'as-tu faim? Ben non, tu n'auras pas ta banane. Ben oui, tu vas l'avoir. Non, tu n'auras pas.
0: Et voilà pour la violente performance de notre ami Claude Saint-Hyacinthe.
3: Le scénario, c'est vraiment l'année de la scénarisation dans les petits talents.
2: Bouffe, on voit qu'il réagit très fort.
3: Deux temps qui part pas, on enlève le safety.
0: Parlant du deux temps, on va aller rejoindre celui qui personnifie cette magnifique CHN deux temps. Il s'agit de Sylvain de Shawinigan. Salut Sylvain.
1: Salut Pierre.
0: Alors Sylvain, t'es le dernier à performer. Là, vas-y, on t'écoute tout de suite.
2: D'après Marie-Claude, mets pas ton safety, hein.
0: Ouais.
1: Non, ben c'est ça. D'après, ben là, il est chaud. D'après moi, on va plus partir plus vite.
3: C'est bon de le préciser.
0: Ah. Oui, on écoute. C'est magnifique.
3: Oui, parce que c'est éloigné,
0: Non, mais tout à fait. La scie mécanique, là, maintenant.
2: Il est allé couper un arbre en arrière.
3: C'est ça que j'ai pensé.
0: Sylvain, tu fais comme les autres, tu restes en ligne, OK?
2: On délibère.
0: Nous allons délibérer, mais avec le public.
2: Hein?
0: 6-12-12. Vous choisissez immédiatement. Et n'oubliez pas, vos communications avec Énergie sont importantes pour nous. Restez là, on revient. Vous avez 30 secondes à partir de maintenant pour voter 6-12-12.
3: Ah, oh, c'est comme ça que ça se fait, là?
4: Oh oui, absolument, Marie.
3: C'est la première fois que je suis en radio.
0: Ouais.
3: Oui. Parfait.
2: Ouais.
4: C'est le vote du public.
0: Oh!
2: Hey, ça descend. Check ça descendre.
0: Wow. Il reste 15 secondes de vote au 6-12-12.
4: Ça va être serré, Pierre.
3: Quand
0: aime...
3: est-ce que c'est pas tight,
0: ça? Si on aime ça, tight.
4: Comme dans mes jeans.
0: Et dans 3, 2, 1, c'est terminé. Ben Cossette. Oui. Ben Cossette de la firme Cossette et Cossette va donc nous dévoiler le vote que l'on a, la personne gagnante. Benoît, s'il vous plaît. N'oublions pas, c'est le trophée Énergie et 500$ pour perfectionner votre talent.
2: Exact.
0: Benoît, s'il vous plaît.
4: Ça a été toute une compétition. Merci à vous d'avoir été juge, les gens du public. Merci à vous en studio, Pierre, Peter, Marie, d'avoir été si irréprochable dans vos commentaires.
0: Même si Marie, des fois, a refusé, bien sûr, qu'il y ait double performance.
4: Parce qu'elle amenait, c'est un petit peu notre Simon Cowell. Hein? On l'a dit un peu plus tôt.
2: Elle l'a braqué, mais après ça, il est tombé dans l'ouverture.
3: Ça m'arrive souvent, ça.
4: Et je suis fier pour l'année 2026 de dire que notre petit talent, élu par vous, cher public, est le singe en cage.
0: Oh! c'est un wild card.
5: Oui.
0: On ne l'attendait pas. Écoute, il s'en va gagner la 5e édition des Petits Talents Énergie. Peter, un commentaire.
2: Un commentaire. Il a commencé avec la dinde.
0: Oui.
2: Puis il dit, je suis capable de faire aussi un singe en cadre. Là, on a toute l'histoire que Marielle a un peu braqué. On dit, ah, vas-y, vas-y, on veut l'écouter. Écoute. Ils se retrouvent en finale, 500$ en poche avec le beau trophée. Wow, wow, wow.
3: Don't stop believing!
0: Marie, un autre commentaire outre cette chanson de journée?
3: Je dis la persévérance, la résilience, ne jamais abandonner, réessayer année après année, perfectionner, voilà.
0: Absolument. Bon, OK, voilà. Et moi, je vais y aller de commentaire suivant. Bravo!
3: Oh, wow.
0: Il est en ligne, il est donc de Saint-Hyacinthe. Il s'appelle Claude. Allô, Claude!
2: Allô, Claude!
6: Bonjour, allô.
2: Est-ce content, mon
6: clone? Très, surpris et très content, oui.
2: Ben, un petit mercredi de même, 500$, c'est le fun, ça se prend bien, hein?
4: Et là, la beauté là-dedans, c'est que moi, je vais aller à Saint-Hyacinthe avec la coupe, avec l'argent, et je vais pouvoir assister à la performance en direct.
0: Wow!
4: Est-ce que je vais avoir une banane?
0: Ah, je sais pas, mais j'aimerais ça. J'aimerais ça que tu filmes le tout,
2: ben
0: bien
2: sûr.
3: Non, mais sérieux, apporte la banane, puis joue avec le singe.
4: C'est pas fou. C'est pas fou.
0: Hey, Claude, on est très content pour toi, puis on est content de t'avoir connu, puis regarde, t'as participé, puis sans gêne, on a eu du fun, puis regarde, c'est ça qui est important.
4: Il est pas mort, Pierre.
0: Ah, ben non, on a eu du fun en crème.
4: De t'avoir connu, il est encore là.
0: Mais non, mais de t'avoir connu, Christy, tu le connaissais, tu
4: c'est funéraire. Ben oui, j'y ai parlé la semaine passée.
2: On dirait qu'il est en train de préparer son épitaphe. Très heureux de t'avoir connu.
0: Et c'est Pierre Pagé.
4: Il faisait le cheetah.
0: Non, mais on est content pour toi, mon Claude. Et puis, écoute, d'avoir la visite de Ben Cossette, ça fait partie
2: en
0: du
2: soi.
0: Prix également, là, tu sais, là. Claude, bravo encore une fois. Salut, mon Claude.
6: Merci,
0: papa. Hey, tu restes en ligne. Ben va aller te parler dans les prochaines minutes. Un gros merci à Poncho et un gros merci également à Sylvain qui se sont retrouvés dans la grande finale. Combien de
2: fois?
0: Fier
2: finaliste. Bravo.
0: Fierté égale Pierre Pagé. les amis, combien de fois vous avez entendu le fameux klaxon de notre ami Didier, le cycliste, qui est en unicycle aujourd'hui? Une carte cadeau, $250. Vous votez tout de suite au 6-12-12.
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0: Femme gagnante qui met du soleil dans notre vie aussitôt qu'on l'entend. Oui, on sent la joie. Et surtout, ça sent l'argent.
3: Oh,
0: ah, ça
3: cash.
0: Sent l'argent. Oui, oui, ça sent une carte cadeau de 250$ qui pourrait aller faire un tour du côté de Verchères. Salut Claude Nilodo.
34: Salut.
0: Ben, ça va?
34: Ça va bien?
0: Ben oui, t'as un petit mal de gorge?
34: Un petit peu, ouais.
0: Un petit peu, mais c'est pas grave. Combien de fois, mon cher Claude, as-tu entendu aujourd'hui notre fameux Didier, le cycliste en unicycle aujourd'hui, et son fameux klaxon Sport Expert? Combien de fois tu l'as entendu?
34: 4 fois.
0: 4 fois!
3: Oh! Il y avait la voie libre aujourd'hui, il
0: n'y
3: a pas klaxonné souvent.
0: Non, 4 fois. Bon, on avait beaucoup de stock aujourd'hui, ah, hein, n'est-ce pas? Ouais. Mais écoute, Claude Bilodeau de Verchères, félicitations pour ta carte cadeau.
34: Merci.
0: Salut, à la prochaine.
2: Bravo, carte bonne cadeau. Journée.
0: Ben oui, de 250$ chez Sport Expert. On a une autre demain. puis on a une dernière également vendredi. Monsieur Branch est avec nous.
2: Bonjour.
0: En studio.
2: Bonjour, Philippe. Mais je suis impressionné de voir à quel point au Québec on a du talent. C'est fou, hein? C'est fou.
0: C'est un gala qu'on pourrait faire à l'année.
2: Ouais, oui, puis bientôt le téléviser sur Crave. Ben, vous imaginez. Il n'y a pas juste les Canadiens, là, on a les petits talents.
0: Oui, on en a partout.
2: Ah, exact.
0: On en
2: a partout. Moi, j'ai pas ramené mon gazou. Je ne suis pas de compétition à côté d'eux autres.
0: Non, mais le gazou que tu mettais
2: dans mon nez. Ouais. Non, mais je trouve que tu sous-estimes. Moi, je l'avais trouvé très bon. Si vous faites une version All-Star un jour, je vais participer.
0: Hey, écoute, pas trop découragé de la défaite d'hier, mon beau?
2: Non, c'est un drôle de match, on va se dire. Le deuxième but d'Aubèche, qui cogne dans la vitrine, cogne dans son dos, puis rentre en dedans.
19: C'est un peu innocent.
2: On arrêtait souvent à game, tu sais, on arrête. Est-ce que la mythe a rentré avec la puck dans le but, tu sais? On n'était pas certain.
19: Cet avantage numérique, pas capable de mettre la mettre dedans. Non, ça, très bien joué, fait que c'est particulier.
0: C'est surtout 2-2. Nous avons une série qui va être longue. Là,
2: on est encore là.
0: 120 à 607.
2: Puis Alex Newhook qui arrête pas de m'impressionner.
0: C'est vrai. Hein? Lui, vraiment, là, je pense qu'il s'impressionne lui-même. Là.
2: Ben, il reste un an à son contrat. Là. Il performe au bon moment.
3: Formidable. Les fins de contrat, ça performe.
0: Exact. Tout à fait. C'est là, il faut performer quand ça compte. Et c'est dans les fins de contrat que ça
2: marche. Voilà. Voilà qui est dit. Êtes-vous prêts pour la musique?
0: Oui!
2: Ça vous tente-tu?
0: Ben oui!
2: On va s'amuser cet après-midi avec, entre autres, Mumford Henson et Chris Stapleton, toujours très, très, très demandé. Mumford Henson qui seront au Festival Lasso. Patrick Stump s'en vient, Jim Classy Rose également. Beck, et on débute ça avec Smash Mouth.
0: Oh, yeah. Oh boy, c'est parti!

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23, merci d'avoir choisi Énergie. Bon mercredi. Salut Nini, salut Richard Godbout, Seb de chez Marsan est à l'écoute également. Zah qui est à l'écoute, textez-moi sur le 6-12-12. Ce groupe-là sera de passage au début de l'été du côté du Festivois de Trois-Rivières. C'est leur plus récente qui est vraiment très très bonne. Papa Roach, Wake Up Colin. 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
1: La plus récente de Québec, Redneck Bluesgrass Project, tiré de l'album Cacoustige, Couige, Cantange, qui sort au mois de juin prochain, le 5 juin. Il y a une tournée pour eux autres, hein, partout à travers le Québec, tout l'été. Allez les voir, c'est sûr que ça va être ben, ben bon. Ça me fait rire de vous jouer la prochaine tune en vinyle, puisque cette chanson-là, on l'a non seulement lancée en MP3, mais on a décidé de la donner à tous les fans de The Offspring. Ouais, en 2000, alors que tout le monde capotait avec Napster, on se fait voler notre musique. Les autres, on dit, on va la donner, puis on va faire tirer $1 million parmi tous ceux et celles qui vont avoir téléchargé la toune. Pas moi qui ai gagné le million, mais je l'avais téléchargé. C'est tellement bon. Tiré de l'excellent album Conspiracy of One, voici The Offspring. Original Prankster, ta musique, tes chums, ton fun, partout au Québec sur Énergie. 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

0: 13h41, tout le Québec est 100% en mode hockey. Petite pensée pour les chums qui nous écoutent présentement à Chicoutimi, les Saguenay hier qui sont allés chercher une belle grosse victoire face au Wildcat, la série qui est maintenant 2-1. Bravo pour vous autres, Canadiens de Montréal, on l'a échappé hier, mais ce qu'il y a de beau là-dedans, c'est que tout le monde est derrière le Canadien, même à Québec, j'ai vu des immenses rassemblements. On est 100% go Habs go, on a perdu hier, la série est égale 2-2, mais jeudi soir, on remet ça à Buffalo et on sait de quoi on est capable. Il y a un joueur qui, encore une fois, dans le Canadien, m'a impressionné hier, c'est New Hook. We've got New Hook, hein, et une chance qu'il était là hier, beau but encore une fois, malheureusement ça n'a pas été suffisant, pas grave, on met la défaite de côté, puis on avance, puis on va aller chercher une victoire, jeudi, une autre, samedi, on close ça à maison à Montréal, go Habs go. On va parler de hockey au retour, entre autres avec Jean-Luc Legendre, on va faire le tour de l'actualité également, et en musique... C'est Fall Out Boy qui s'en vient. 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
0: Nouveau info avec Jean-Luc Legendre. Il y a un important projet de loi qui a été déposé ce matin.
24: C'est pour permettre aux femmes de connaître le passé violent de leur conjoint. Les partis d'opposition ont indiqué qu'ils vont appuyer cette loi surnommée la loi de Gaby Renault en mémoire de cette femme qui a été assassinée l'an dernier à Saint-Jérôme par un nouveau conjoint qui avait de lourds antécédents de violence conjugale. Alors le ministre de la Sécurité publique, Yann Lafrenière, qui indique que des demandes de renseignements sur les antécédents d'un conjoint vont passer par le site Internet de la Sûreté du Québec.
25: Ça va se faire, comme je vous disais, sur un formulaire qui sera en ligne. Ce qu'on veut s'assurer, c'est que vous soyez à Tassouillac, à Chibougamau, Val-d'Or, Montréal et Longueuil, ça va être le même service, c'est-à-dire uniforme partout au Québec.
24: De son côté, le chef du Parti libéral du Québec, Charles Milliard, a révélé ce matin qu'il avait eu une rencontre récemment avec les enquêteurs de l'UPAC. L'UPAC qui mène actuellement une enquête sur la course à la direction libérale de l'an dernier qui avait mené à la victoire de Pablo Rodriguez.
26: Je peux pas répondre pour l'ensemble des gens. Moi, je les ai rencontrés. J'ai offert j'ai répondu à leurs questions. Ça a été très, très cordial. Ça fait quelques semaines.
24: Statistique Canada nous apprend aujourd'hui que le Québec a perdu l'an dernier 9600 personnes, la population qui dépasse quand même le 9 millions d'habitants. Les décès ont encore une fois dépassé le nombre de naissances. L'année 2025 a aussi été marquée par un solde migratoire négatif. Ça s'explique par une baisse de l'immigration autant au Québec qu'ailleurs au Canada. Et le Canadien est sur le point de s'envoler pour Buffalo en vue du 5e match de la série qui sera présenté demain. On sait que la série est égale 2-2 après la défaite du Canadien hier à Montréal. Martin Saint-Louis et Zachary Bolduc viennent tout juste de parler aux médias à l'aéroport de Saint-Hubert.
27: Ça serait le fun d'être 3-1. Ça serait le fun que la série soit finie. Mais c'est une bonne équipe. T'sais, fait que t'sais, c'est 2-2, puis let's go, on continue.
28: On n'a jamais pensé que ça allait être une série qui allait être facile ou courte. Donc, on l'a vécu dans la série précédente. Maintenant, c'est à nous d'aller à Buffalo puis de faire ce qu'on a à faire. Puis on sait ce qu'on doit reproduire sur la glace pour avoir du succès. Donc.
0: Est-ce qu'il faudrait réouvrir Alcatraz?
24: Ben, pourquoi?
0: Parce qu'en 1993, Jacques Demers avait... Les joueurs retournaient pas à la maison pendant les playoffs et il appelait ça Alcatraz. C'est okay. L'hôtel des gouverneurs sur les îles de Boucherville.
24: Ben oui.
0: Et j'ai vu un reportage sur YouTube récemment où on se rappelait la Coupe Stanley de 93.
24: Ouais. Je pense que nos petits gars sont pas mal plus tranquilles que ça.
0: Hey, tu peux te croire, fallait que tu les enfermes à l'hôtel tout le long des playoffs.
24: Ouais, je suis pas sûr qu'Alain Hudson est pas mal sur le party. Là. Hey, à Toronto, les Maple Leafs qui ont congédié l'entraîneur-chef Craig Berube. Nous autres, c'est montagnes russes d'émotion, mais eux autres, ils ont leurs problèmes, eux autres.
0: Ouais, eux autres, c'est montagnes russes de non-production. Merci beaucoup, Jean-Luc. Ça s'arrange. One It Wonder de Whitetown. Voici Your Woman. Bon mercredi.

sur Énergie. Merci d'être là à 14h09. Bon mercredi, ça rentre au poste. Ça en vient bientôt. On va leur parler d'ailleurs dans une dizaine de minutes. Entre-temps, j'ai du Louise Attaque, Bryan Adams, des Trois Accords, Sam Roberts également et Miles Smith aux côtés de Niall Horan. Ça s'appelle Drive Safe, ta musique, tes chums, ton fun sur Énergie.

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0: C'est Sam Roberts et Shapeshifter sur Énergie. Merci d'être là, les chums. Merci d'avoir choisi Énergie. Phil Branch qui vous accompagne encore pour quelques minutes jusqu'à l'arrivée de sa rentre au poste aujourd'hui dans le monde à Mario. Mario, survivor de la vraie vie de Patrice Mélanger. Vous voulez pas manquer ça. Il y aura le coup de 16h20 également à ne pas manquer. Révélation Kick Inavoué qui sort de l'ordinaire aujourd'hui. Puis on va parler à Marc Denis. On va revenir sur la défaite hier du Canadien de Montréal face au Sabre de Buffalo. Est-ce qu'on aurait dû la gagner? Est-ce qu'on a assez bien joué? J'ai hâte d'avoir le point de vue de Marc Denis. Il nous reste 30 minutes ensemble. À 18h ce soir, c'est le Rock Show. Et au retour, je vous offre un band qu'on aura la chance de voir cet été dans le cadre du festival Oshiaga. C'est 21 Pilots.
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17: On va le dire, les arbitres ont été excellents.
18: Non, ex, je veux dire exécrable.
17: Ouais, c'est ça le mot que je cherchais.
18: Ouais.
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17: 14h55, ben oui, je pense que tout le monde a regardé le match hier.
18: Ben si on veut être juste, là, on va pas avoir de l'air trop chauvin, je te dirais qu'ils ont été exécrables, mais des deux bords.
17: Mm. Des deux, oui, c'est vrai. c'est équivalent. Ouais. Et puis, ben le Canadien a été malchanceux. Un but vraiment bizarre.
18: C'est weird, ça.
17: Ouais,
18: pauvre Dobesch, il s'en voulait tellement, en plus.
17: Oui, oui.
18: Même, c'est qui le joueur de Buffalo qui a compté sur cette shot-là? Il en revenait pas lui-même.
20: C'était
18: Thompson. Ouais. Thompson, tu sais, ils ont montré son visage à l'écran. T'es pas fier de ça, là?
17: Non, c'est ça. C'est pas un beau but, mais...
11: Pareil.
17: On aura Marc Denis à 17h30, bien sûr, pour jaser de tout ça. Il n'y a pas de panique non plus, parce que c'était pas une mauvaise partie non plus.
18: C'est 2-2, là.
17: C'est 2-2.
18: Ben, as-tu vu comment ils se piquent, là, entre entraîneurs? Ils ont commencé ça, là.
17: Oui, c'est ça.
18: Il y a Ruff qui a dit que les joueurs du Canadien tombaient facilement. Mm-hmm. Puis là, ils ont attrapé Martin Saint-Louis en point de presse.
17: Oui.
18: Pour lui dire, hey, il a dit ça, tu réponds quoi? Il dit, oh, ça, c'est à travers ses lentilles. Tu sais, lui, il pense en anglais, là. À travers ses lentilles. Je peux pas gérer ce qu'il voit dans ses lentilles. Je pense que c'est égal des deux bords, là.
17: C'est ça. Oui, tout à fait. Fait qu'on va en jaser tantôt.
18: C'est une bonne gang.
17: Donc, je me dis d'arrêter parce que le CH a eu plus de power play que Buffalo. Je parlais de l'arbitrage en général. Tu sais, juste quand le but révisé, c'était long. Puis après ça, là, il y a Martin Saint-Louis qui a recontesté à nouveau. Puis là, il retourne voir la reprise pour annuler le but qu'il venait de donner. Tout bon.
18: Mais imagine le gars qui regarde la game juste sur son téléphone. Il reçoit des notifications.
17: Oui.
18: Là, c'est 2-0. Après, non. Finalement, c'est 2-1. Non, c'est 1-1.
17: Oui, c'est quelque chose. Alors, ben, c'est ça. On aura donc, pas Martin Saint-Louis, Marc Denis tantôt à 17h30. À le coup de 16h20, ça sera un best-of du maire de Luc Cochon, notre producteur, quand il est en FaceTime. Fait qu'on a fait un petit montage de ça. On a fait beaucoup. Dans le monde à Mario, ça fait longtemps qu'on n'a pas eu Patrice Mélanger qui va être avec nous.
21: Oui, Patrice Mélanger de Survivor Québec!
17: Oui, ça bat son plein Survivor en ce moment.
21: Oui, là, mais j'aime ça faire des activités.
17: Oui, ben oui.
21: Mais je m'en viens vous dire que l'année prochaine, on sera plus aux Philippines.
17: Ah non?
21: Ça va se passer au Québec!
17: Comment ça, au Québec?
21: Survivor Québec à Québec!
17: Québec! OK, parce qu'on a tout ici pour faire un Survivor.
18: Oui, c'est ce qui va nous apprendre. Pourquoi aller ailleurs quand il y a de la misère ici aussi?
11: Ouais,
17: ben
11: vrai.
17: Oui, c'est un bon point quand même. On manque pas ça. Et puis, question d'amener l'été à nous, vu que c'est long, là. Il faut qu'il fasse très beau. Je vais vous jaser, moi, à 16h10, des gros films qu'on attend cet été, là, parce que c'est tout le temps la saison où il y a ce qu'on appelle des blockbusters.
18: Y a-tu Top Gun, c'est pas là.
17: Non, c'est pas cet été. Moi aussi, je pensais que, il me semble, ça fait 3 ans qu'ils l'ont annoncé, mais non, ça a l'air que c'est pas. Mais il y a des gros films cet été, là.
18: Comme?
17: Non, un film de Steven Spielberg, là, très attendu parce que ça a l'air que
18: E.T. revient.
17: Ben, t'es pas loin.
18: Hein? Il y a eu un facelift.
17: T'es quand même pas loin. Puis Steven Spielberg a déclaré que ce film-là est basé sur des informations réelles et sans rapport avec les extraterrestres.
18: Ah oui?
17: Oui, ça a l'air vraiment très bon.
18: Il y a une fixation à Spielberg avec les extraterrestres.
17: Oui, mais
18: ça, puis la Deuxième Guerre mondiale.
17: Oui, c'est vrai, tout à fait. Mais c'est tout le temps très bon.
18: Ben oui, c'est un génie.
17: Alors, il y aura ça, plein d'autres choses. Donc, dans l'émission, révélation aussi à 17h. C'est un dernier kick secret de la saison, mais c'est un kick secret particulier. Alors, c'est ce qu'on sait pour l'instant. Ça va être quoi ton mot du jour, Mario?
18: Enfin.
17: Enfin. Cathy, toi?
0: Doctorat.
17: Moi, c'est voler.
18: Tu rends avec un doctorat?
0: Ben, presque.
17: Presque. Oh, wow. C'est ça le son que tu fais quand t'as un doctorat?
18: Oui.
17: oui, c'est ça. Moi, c'est voler parce que j'ai mangé une volée ce matin. J'avais un massage de prévu puis parce que j'ai mal dans le haut du dos. C'est vrai. Est-ce que j'ai vraiment un problème? Là, je me suis déchiré quelque chose ou en tout cas déplacé de quoi. Puis donc je boucle un massage, ça, puis dans un endroit que je connaissais pas. Et la dame qui répond en porte, écoute, elle doit faire 4 pieds 9 à peu près. Tout petite.
18: Elle qui peut te brasser, là.
17: C'est elle qui m'a... Sacré une volée. Écoute, non, j'ai jamais vécu de quoi de même.
18: Elle montait sur le troisième câble, puis elle sautait dans ton dos.
17: Je te jure qu'elle me faisait des descentes du coude dans le dos. Elle sort de tout son corps pour essayer de te ramancher, là.
18: Mais pourquoi?
17: Ben ça
0: a aidé.
17: Ça a aidé, honnêtement. Ouais, j'avais tellement mal que c'était insupportable. À un moment donné, faut pas prendre des Robaxacet tout le temps, c'est pas bon pour la santé. Mais je m'attendais pas à ça, là. Pour vrai, ça me demande est-ce que je vais faire. J'ai dit le plus fort possible. Et j'ai instantanément regretté après ça, mais après coup, ça fait du bien. Mais à un moment donné, elle montait sa table et elle se laissait tomber sur mon dos.
18: Ben voyons.
17: Je te jure, c'est comme si Jacques Rougeau avait fait la même chose.
18: Ouais. Ben, viens ici, devant pas te masser, moi.
17: Oui, c'est ça.
18: Laisse-moi t'huiler, moi, de faire une descente du chest.
17: Exactement.
18: Arrête!
17: Mais je te jure, c'était que c'était proche d'être moi je luttais pas, mais elle.
18: Vois-tu, moi j'aimerais pas ça.
0: Ah non.
18: Trop rough, non.
0: Ben, c'est pour défaire les nœuds, là.
18: Ouais, je comprends, mais.
0: C'était pas un massage de détente, là. C'était un mélange de chiro
18: ostéo, là. Pourquoi t'as pas été voir un chiro, mettons?
17: Je sais pas. Il faut que j'ai une bonne recommandation de chiro, là.
18: T'en ai recommandé un une fois?
17: Non, tu m'as jamais envoyé son numéro finalement, mais on a oublié. On a oublié aujourd'hui.
18: OK, ben je vais t'envoyer ça.
17: OK. Parfait. Mais en tout cas, bref, c'est pour dire que oui, une grosse volée par une. Madame de 4 pieds 9, ça surprend beaucoup.
0: Ouais, je connais ces petites madames-là, là, puis c'est vrai qu'elles sont fortes.
17: Ben oui, hein.
18: Ça t'y a été toi aussi?
0: Oui.
18: Vous êtes-vous fait masser comme à deux, là?
0: Non.
17: Non, c'est pas... c'est pas
18: drôle. Non.
17: Non, mais c'est pas un spa, mettons. C'est pas pour relaxer, là. C'est vraiment...
0: C'est une place à l'air louche, là. Quand tu rentres là, tu te dis...
18: Avant de m'offrir un happy ending.
0: Ouais, c'est sûr qu'il y a une douche, là, tu sais, dans la salle de massage. Ouais.
17: Non.
0: C'est soit ça ou il te manque un rein. Tu sais, c'est...
18: Puis le bureau à réception, il est collant.
0: Il y a personne à réception.
17: En fait, à un moment donné, j'ai eu peur qu'elle m'oblige à avoir un happy ending, mais c'est elle qui décide rendu là. Moi, c'est ça, là. Ton mot du jour, Cathy, c'est doctorat.
0: Oui, doctorat, parce que, écoute, là, je me pense bonne. Parce que Dominique Michel va recevoir un doctorat honoris
18: causa.
0: Oui, de l'université. Puis
18: quelle université qui lui donne?
0: L'UQAM.
18: L'UQAM.
0: Okay. Ouais. Puis on tourne une vidéo pour ça, puis tout ça. Puis c'est moi qui anime la discussion. Mm-hmm. Puis ça va être remis le 7 octobre prochain à Québec. Puis c'est pas sûr que Dominique y aille. Puis ça y va pas, c'est moi qui va recevoir le prix en son
18: nom. À l'Assemblée nationale?
0: Non, ça se déroule au Château Laurier. Ça
18: va être une grosse. Ouais. Ok, je pensais qu'il faisait ça.
0: Mais c'est une grosse. Mais c'est une grosse soirée là, pas loin de 200 invités, tout ça, avec des prestations artistiques. Fait que c'est vraiment, c'est remis ça à des gens au mérite exceptionnel là, qui ont contribué évidemment de façon remarquable au progrès du Québec.
18: Ok, je suis
0: bien
18: contente.
0: Ah oui, parce que si on m'avait dit 20 ans là, c'est toi qui vas remettre son doctorat, j'aurais pas cru à ça. Là, fait que croyant vos rêves, les amis.
17: Oui, tout à fait.
18: C'est très hot. Bravo. Je suis content pour toi.
0: Ben, je suis contente pour elle surtout.
18: Ben
0: parce qu'elle mérite, parce que c'est vrai qu'elle a contribué énormément.
18: Elle est extraordinaire. Quelle madame incroyable.
0: Ben, juste avec moi et l'autre. Tu sais, c'était une émission, là, deux femmes en appartement. C'était révolutionnaire, là, pour l'époque, là.
18: Ben, écoute, elle a connu l'époque des cabarets, tous les bye-bye, Moi, d'aussi loin que je me rappelle, je peux pas imaginer un bye-bye sans Dominique Michel.
17: Sans elle, oui.
18: Il y avait Yves-Jacques, Patrice Lécuyer. Oui. À chaque fois que je voyais un bye-bye quand j'étais jeune, puis c'est un peu ça qui m'a donné le goût de faire ce métier. Là, quand j'ai voyé aller, j'ai dit tabarouette que c'était des grands, c'est encore de grands talents.
0: Hey, c'était en direct, là.
18: Ouais, oui.
17: En direct, tabarnouche.
18: Tu sais, aujourd'hui, on fait des bye-bye, t'as raison, c'est tourné, il y a des sketchs un an d'avance, là. Oui. Tout ça, là, c'était le soir même en direct.
17: Si tu te plantes, c'est devant 4 millions de personnes, c'est tout.
18: C'est rien.
17: C'est juste ça, là.
18: C'est pression de rien.
17: Mario, ton mot du jour, c'est enfin.
18: Enfin, parce qu'il n'y a pas de match ce soir du Canadien. Oui. Et moi, mon nouveau show de TV, en fait, c'est la deuxième saison du Vrai du Faux, c'est toujours le mercredi à 19h, et il y a toujours du hockey, mais à soir, rien.
17: Il y en a pas.
18: Enfin. Je suis vraiment content. Merci aux Canadiens de pas jouer ce soir. et puis, c'est à 19h à TVA. Puis, c'est tout un show. Il y a P.A. Méthode, Billy Tellier, Juliane Côté, Catherine Brunet. Et je vous dis, c'est vraiment câble.
17: Ben oui.
18: Et cette année, il y a une nouveauté. Je me suis toujours fait livrer quelque chose pendant la pause. Mm-hmm. Et je présente un item. même aux participants, puis j'essaie de leur demander à quoi ils pensent que ça sert.
0: Oui.
18: Et écoute, je suis ridicule. Ils me font faire des niaiseries, puis moi, j'ai pas lu toutes les clauses dans mon contrat, fait que je fais tout ce qu'ils me disent.
17: Tout ce qu'ils disent.
18: Mais ça vous tente d'avoir du fun, c'est à 19h à TVA, le vrai du faux.
17: Le vrai du faux, donc à TVA, ce soir. 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
18: J'aimerais ça gagner, il manquerait juste 500 piastres, m'acheter des billets pour aller voir le Canadien.
17: 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Il y a une femme de Floride qui pensait dans les nouvelles Oh My God qui s'en viennent qu'elle était victime d'une invasion de domicile et elle est descendue en bas et elle a eu la surprise de sa vie.
0: Hein?
17: Il y avait une invasion, mais...
18: Les ratons laveurs?
17: Oh non, pas mal pire que ça. Ouais.
0: Un loup, il y avait un loup.
17: Pas mal pire que ça. Après, Jean-Loup et Cookie à Énergie.
1: Ah!

0: choc. Oh my god.
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2: Ben, il y a un couple. Ben, en fait, c'est pas un couple. C'est un homme et une femme. Donc, ils ont...
3: Mais c'est un couple, ça?
2: Non, c'est ça, l'affaire. C'est que, ils sont pas en couple ensemble, mais ils étaient dans le même avion, en direction, en Argentine. Ils ont été arrêtés en Argentine. Ils étaient en provenance du Panama. Ils étaient assis à leur banc, puis à un moment donné, ben, il y a eu des rapprochements, mais comme peu subtils, disons. Oui. Ils ont commencé à enlever des morceaux de vêtements, même pas aux toilettes, sur le banc.
3: Ils se connaissaient pas avant.
2: Ils se connaissaient pas, semble-t-il, parce que les gens pensaient que c'était un couple. Il y a du monde qui avait, écoute, il y avait des enfants à bord, fait qu'ils ont été dénoncés en faisant garde, là, ça a pas de bon sens. Et là, ils ont pas niaisé avec ça, et ils se sont assurés qu'il y a des policiers qui attendaient le couple en question.
3: Pour les arrêter. Pour grossière indécence, genre.
2: Ou quelque chose du genre.
4: Pour faire un gangbang.
3: Oui, un parce qu'il y avait des menottes.
2: Mais là, ce qui est arrivé, c'est qu'avec les policiers, à l'arrivée, il y avait également la femme du monsieur.
4: Ah,
2: parce que
4: non.
2: C'était pas sa femme, fait qu'elle...
3: Non.
4: Ouais. Ouais.
2: Elle l'attendait déjà à l'aéroport, puis là, ben, elle a appris que son mari était en état d'arrestation, puis là, elle restait là pour voir qu'est-ce qui se passait, puis elle l'a vu, ben...
4: Comme, qu'est-ce que t'as fait, bébé?
2: Ça me notait avec l'autre fille, là.
3: Je pense qu'il est mieux avec les polices.
2: Probablement.
4: Ouais, c'est moins dangereux qu'elle retourne à la maison.
2: Plus en sécurité. Sinon, ben, on poursuit avec une femme de Floride qui, elle dort, mais c'est en pleine nuit, puis là, elle entend quelque chose défoncer sa porte d'entrée.
3: Oh mon Dieu, tu dois te réveiller.
2: Oui, puis là, bardassé, des meubles renversés. Fait, là, elle est convaincue qu'il y a deux gars qui sont en train de au moins deux gars en train de voler. Puis
3: donc, elle est en Floride, elle sort son bazooka en dessous de son lit.
2: Oui, normalement. En fait, elle est descendue tout simplement. Elle a été courageuse et effectivement. Ça bardassait, mais c'était deux alligators en train de se battre entre les deux ensemble. Fait que les autres, ils viraillaient partout dans le salon, fait que ça renversait tous les meubles.
3: Oui, c'est pas subtil, un alligator. Ben,
2: pas tant, non. Fait que...
4: Ben, vous allez vous tirailler dehors, vous avez brisé la lampe.
3: Accordez-vous, vous êtes deux frères.
2: Exactement, c'est ça. Fait que finalement, elle a été soulagée, parce que c'est ça. C'est aux États-Unis, elle préférait deux alligators que deux personnes qui rentrent chez elle.
3: Ouais, mais tu dois-tu capoter? Hey,
2: oui.
3: Hey, attends un peu, là, j'aime... Tu sais, des fois, on chiale au Québec parce qu'il y a une moufette en dessous de la galerie, là.
2: Oui.
3: Je vais prendre les moufettes, moi.
2: Oui, moi aussi, rendu là, c'est... Tu t'approches pas, évidemment. Puis deux alligators, je savais pas qu'ils se battaient souvent entre eux autres. Là. Ça a l'air que c'est fréquent, des combats d'alligators.
3: Hey, tu connais la chanson, hein?
4: Deux alligators.
3: Oh oui.
4: On s'en allait à la même place. En fait, hey, les alligators, c'est assez.
3: C'est tellement niaiseux, un alligator. Moi, je suis allé en Louisiane, puis tu peux faire une espèce de tour dans les bayous avec un bateau soufflé, là, tu sais, un aéroglisseur.
4: Ouais, c'est le fun, ça.
3: Écoute, il y a des alligators partout.
4: Tu mets pas ta main dans l'eau, là.
3: C'est tellement laid. C'est vide. Tu sais, tu regardes dans les yeux, là, c'est à les yeux cross-side d'un œil sur le côté de la tête, là. Puis tu vois, il y a rien. Il n'y a aucune forme d'intelligence d'un alligator. Là.
2: Ah oui? Moi, j'ai déjà mangé.
3: Même le chien à Julie Bou est plus intelligent qu'un alligator.
2: Ça, c'est dire quand même. Mais c'est bon quand même. C'est bon. Ça goûte le poulet.
3: J'ai déjà goûté ça.
2: Oui, j'ai déjà mangé ça au Fête Gourmande à l'époque. Ils faisaient ça. Je ne sais pas si ça existe encore.
3: Ah ouais.
2: Oui, puis c'est comme un morceau de poulet. Là. Ça doit.
3: Ben oui, tout se mange à l'heure.
2: C'est ça. Il y a une femme qui s'est réveillée.
3: C'est une grosse phrase. Hein?
4: Oui, c'est ça. Je t'ai regardé même. Là, il m'est passé plein d'idées par la tête. Puis là, je me suis dit, tiens, zip ta bouche.
2: Il y a deux autres petites nouvelles. Il y a une femme qui s'est réveillée d'une chirurgie et la douleur ne quittait pas. Fait que là, à un moment donné, les médecins ont augmenté ses antidouleurs en disant, bon, c'est normal, là, c'est juste la cicatrice qui se fait. Elle avait eu une abdominoplastie, donc pour resserrer son ventre. Et là, ben, les mois passent, la douleur ne s'en va pas. Fait que là, à un moment donné, le médecin comprend pas trop. Et là, ça devient anormal. Fait que,
3: il avait oublié la chaîne à l'intérieur?
2: Il avait oublié des ciseaux. À l'intérieur d'elle.
3: Tu me niaises.
2: Non, des ciseaux. Fait que sur la radiographie, tu vois vraiment des ciseaux. Fait qu'elle a passé 7 mois avec des ciseaux dans son ventre.
3: Mais à quel point t'es pressé de finir ta job? C'est ça. Tu sais, mettons, quand tu pars de chez vous, tu t'approches les poches pour savoir si sont mes clés.
2: Oui.
3: Comme je ferais un tout petit check avant de m'en aller, là.
2: C'est vrai. Puis si t'as plus après ça tes ciseaux de chirurgie le lendemain,
4: ben
2: peut-être
4: ouais,
2: que tu fais, voyons, où j'ai pu perdre ça à part dedans quelqu'un.
3: Fait qu'elle, aussitôt qu'elle passait dans un détecteur de métal, ça sonnait, là.
2: On n'a pas l'information si elle est passée parce que je pense qu'elle souffrait beaucoup puis il y a personne qui comprenait ce qui se passait parce qu'elle perdait souvent connaissance. Mettons, elle s'assoyait puis pendant que le ciseau bougeait dans...
4: Quand elle se mettait à courir autour de la piscine, sûrement.
3: C'est pas toi de courir autour de la piscine. C'est comme le jeu opération.
2: Oui, ça en plaît ça. Puis la dernière nouvelle, ben c'est une femme de Traverse City. Ça, c'est au Michigan qui a été surprise dans un magasin d'alcool là-bas à boire la moitié d'une bouteille de vin.
3: Sur place.
2: Sur place. Ça pensait que c'était en cachette.
3: Puis elle voulait savoir si c'était vraiment sa pastille de goût.
4: Elle avait amené son fromage aussi.
2: Puis après ça, on pleure en raclette. Une femme à l'aise. Et oui, plus à l'aise que ça encore, parce que là, à un moment donné, elle a soupçonné que des employés l'avaient vue. Donc, elle a fait ce que toute personne ferait. Elle a dissimulé la bouteille de vin à l'intérieur d'elle-même.
3: D'elle?
2: Oui. Elle a,
4: fait un bébé papillon spécial?
2: Oui, ben.
3: Hey, j'espère que c'était pas une fiole du pape. T'as-tu jamais un bouteille?
2: Oui, c'est vrai. Elle est toute courage, puis. Je sais pas, mais ben, juste
3: moins fini.
4: Ouais, quand même moins pire qu'à des ciseaux dans le ventre.
2: Dans le ventre. Mais malgré tout, malgré cette tentative-là, en tout cas, elle s'est fait fouiller, puis ils ont passé ça.
4: Mais là, quand ils l'ont sorti, ils ont dit, madame, il est bouchonné, ce ventre.
2: C'est sûr.
3: Ou quand ils l'ont sorti, ça va.
4: Ouais, exact.
2: Quand même, une bouteille de vin, c'est ça.
4: C'est beaucoup.
2: C'est beaucoup.
3: Faut pas que tu commences avec ça.
4: Faut vraiment pas que t'aies 14 piastres sur toi, là.
3: Moi, je commencerais avec, tu sais, vas-y, les anciennes bouteilles de coke, tu sais, les petites, là.
2: Oui, oui, les petites
3: bouteilles. Commence avec ça, puis vas-y graduellement. Par ça, essaie-toi avec une bouteille d'Orangina.
2: Oui, ben oui.
3: Puis là, tu sais, éventuellement, crois

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7: Énergie. 15h20, la ligne très ouverte de Ça rentre au poste. Les lignes sont déjà pleines et on sait qu'on fait tirer un 2000$ cash. Puis on fait des finalistes jusqu'à donc vendredi. Puis après ça, ben il y aura un autre prix. Hein, parce qu'on
8: combien? C'est-tu encore des sous? C'est-tu un voyage?
7: Ça ressemble plus à quelque chose que tu fais en avion, oui.
9: Ah
7: oui.
9: Ah,
8: oh, saut en parachute?
7: Ah non, non, pas du tout, non.
8: Non?
7: Non, non.
8: Un voyage.
7: J'avais pas mal avec le voyage, oui, c'est ça. donc, oui, oui, Luc Cochon, t'as
8: amené de la drogue en Colombie?
7: Ah, c'est, oui.
8: Parce qu'on fait ça en avion.
10: Non, mais là, arrêtez. Je veux juste pas qu'on dise au monde que c'est une croisière qui vaut à peu près 6 000$. On n'a pas le droit de le dire.
8: Tu viens de le dire,
7: Luc. Sanson vient de le dire, non? OK, parfait. On va aller au téléphone tout de suite. Il y a des gens qui veulent faire des montées de lait sur la ligne 2. On va commencer par ça. Allô?
8: Bonjour.
7: Allô, Énergie? Oui.
11: Moi, gang, montée de lait sur les compagnies qui essaient de nous faire craindre des conneries de publicité. Tu vas au Walmart, tu vois un paquet de rouleaux de papier de toilette. C'est rendu 12 égale 24. Mmh. 24 égale 48. Oui. 30 égale 100. La minute, là, 30 égale 100. Fait que là, vous arrivez à la caisse, 30 piastres égale 100 piastres, madame.
7: Ouais.
11: Non, pas du tout.
8: Non, mais ça, c'est-tu pour c'est la grosseur des rouleaux. Mmh. Il y a supposément plus de coller.
11: Écoute, tu regardes le paquet à côté, puis ils sont pas plus gros.
7: Ah, toi, tu penses qu'ils nous, qu'ils nous mettent ça, c'est pas vrai?
11: Comme tu creuses les pots de mayonnaise, les pots de ketchup pour enlever 3 millilitres.
8: C'est vrai. La réduflation qu'on appelle.
7: Oui, oui, oui.
11: Ben, ouais, c'est ça, ma montée de lait.
7: Ben, t'as raison.
8: T'as raison, puis c'est surtout les produits, là. Mm-hmm. Écoute-moi, dans le temps, au Costco, quand je vais le nommer, il y avait un paquet de bacon pré-cuit qui est super bon.
7: Oui.
8: Au lieu de cochonner à la cuisine pendant 6 jours, là. Puis ça revient beaucoup moins cher que l'acheter en petite boîte, là, tu sais, Maple Leaf et tout ça. Mais, à un moment donné, ce paquet-là, il était immense. Si tu l'achetais, tu n'avais pour des mois. Mais maintenant, il y a de l'air pareil.
9: Ouais.
8: Mais il est plus petit, il est plus compact. Je sais pas comment ils ont gossé leur affaire.
9: Ils ont étiré. Ils ont étiré
8: branches. Je te jure, t'as l'impression quand tu regardes vite que c'est le même format.
7: Oui, oui.
8: Mais quand tu portes attention, tu dis, OK, il est vraiment plus petit.
9: Il manque une livre de
7: ça, puis les jus d'orange, là, il me semble qu'ils rapetissent à chaque mois, là. C'est à un moment donné, il n'y aura plus de bouteilles parce que...
8: Puis les pots de yogourt aussi, ça a marqué?
7: C'est vrai.
8: Ça va, là?
7: Oui.
11: Ça va?
9: Non, mais même au McDo, les burgers sont plus petits. Les Big Macs sont bien plus petits qu'avant, là, puis c'est pas
8: tu
9: parce
8: penses-tu
9: que...
8: Penses-tu que c'est parce qu'on était plus petits puis que nos mains étaient plus petites?
9: Non, gars, j'ai toujours eu des très petites mains.
7: C'est ça. Ben oui. Alors, ben écoute, merci
8: de
7: ton appel.
8: Le 6 pouces de ce bois est encore 6 pouces?
7: Ça, c'est supposé, oui.
9: Faudrait que tu le mesures.
7: Ouais.
8: Ben moi, je le mesure tout le temps.
9: Ouais, tu prends toujours un 12.
8: Pas besoin de règle pour ça.
9: Non, ça, tu le mets à côté de ton 12 pouces puis tu le vois, c'est la moitié.
8: C'est juste la moitié.
9: T'as toujours un peu de salade qui dépasse, toi, là?
8: Non, c'est les olives noires.
7: Ah oui. Oui. On va aller sur la 803. Allô, Énergie?
8: Allô?
7: Ah, il vient de partir, écoute, cette année. C'est pas grave. On va aller sur la 801. Allô, Énergie?
12: Oui, bonjour, ça va bien?
8: Ben oui, toi?
12: Oui, hey, félicitations pour votre émission.
7: Merci. Écoute,
12: c'est ça, moi, je vous appelle pour mon sujet de débarrage de porte.
8: De débarrage de porte?
12: Oui. Je m'en vais au restaurant, je ressors, je débarre l'auto, j'embarque dedans, il y a partout, je recule. C'était pas mon auto, c'était l'autre auto à côté, la mienne.
7: Mais t'as réussi à débarrer les portes de l'auto pareil?
12: Oui, mon démarreur a dit la chose...
8: L'ouvre-porte? Ah ouais?
12: Oui, j'ai débarré les portes de l'auto, c'était deux autos pareilles, des deux Dodge Charger.
8: C'est possible, t'aurais pas pu la partir, mais peut-être... c'est bien bizarre.
9: Elle est partie.
8: T'as parti le char?
12: Ben oui, là, je reculais, je me suis rendu compte. Voyons, c'est pas mon char, ça.
9: Ben voyons donc.
12: C'est l'autre char à côté, le mien.
7: C'est deux chars dans...
12: En tout cas, on aurait pu passer avec le char du monsieur. Puis,
8: comment ça peut être possible?
7: C'est inquiétant.
12: Je sais pas. Regarde, j'ai jamais compris ça. Ça fait quelques années de ça, là, mais j'ai jamais compris pourquoi il a débarré puis j'ai réussi à le partir. Donc, il y a quelqu'un à Sherbrooke qui aurait pu partir avec mon auto aussi.
7: Ah, il y a quelqu'un sur ses autos qui dit c'est arrivé à ma mère, mais une auto électrique. Je sais pas si c'était une auto électrique que t'avais?
12: Non, un char au gaz.
8: À gaz, là.
7: Ah, on dit que le peut-être que le monsieur dans le stationnement était proche de toi ou était pas loin.
8: Oui, parce que c'est vrai, si t'as tes clés dans tes poches, pas trop loin, il va partir. Ouais. C'est pas bête, c'est peut-être ça, là.
9: Okay, parce mais il fallait qu'il parte son char.
12: C'était vraiment avec la clé qu'il fallait partir, là. Dans ce
7: temps-là. Ah, tu l'as parti avec la clé?
12: Okay. Oui.
9: J'avais peut-être un double de clé dans l'auto.
12: J'ai jamais entendu parler de tout ça. J'en ai parlé à plusieurs gens dans mon entourage. Puis, en tout cas, c'est...
8: Peut-être des fantômes.
12: Première,
8: C'est les fantômes, ça.
7: C'est les points, je pense que oui. Parce qu'on n'a pas d'autre explication logique, là.
8: Mais tu sais, c'est les fantômes qui étaient au forum dans le temps.
7: Oui, c'est
8: là, ils sont rendus au Centre Bell, mais il faut qu'ils se déplacent, eux autres, là. Fait que là, c'est ça, ils checkent les chars qui partent facilement avec la puce d'un autre, et ils s'amènent où ils doivent aller, les fantômes.
7: Oh, wow, OK.
8: Ben, moi, c'est mon explication rapide.
7: Ben, c'est ça, là, c'est la première chose qui me vient en tête.
9: Je savais que tu fais débarrer des portes de chars qui sont pas ton char, là, parce qu'il y en a des tannants qui font ça, ils débarrent des portes, puis ils volent jusque dans le char.
8: Ça s'appelle des voleurs,
9: là. Ouais, c'est ça, là.
8: Ouais.
7: OK. On va aller sur la 803, Allô Énergie.
4: Oui, quel premier film que vous avez vu au cinéma?
7: Oh mon Dieu, je pense que je m'en souviens. Oui, puis il y a du monde qui vont se reconnaître au 6-12-12. Je sais pas si c'est le premier, mais c'était Opération Beurre de Pinot. C'est un conte pour tous.
9: Ça faisait peur, ça.
7: Mais ça a terrorisé tous les enfants. C'était pas bien pensé. C'était un enfant qui rentrait justement dans une maison style hantée un petit peu, puis là, qui voyait, je me souviens plus, c'était un fantôme, parce que puis il perdait tous ses cheveux après ça. Mais ça, quand t'as comme 4-5 ans...
9: C'est parce qu'il faisait, il mettait du beurre de Pinot pour faire pousser les cheveux après.
7: Il
9: devenait comme prisonnier d'un monsieur qui faisait vraiment peur.
7: Moi, je me suis mis à brailler au cinéma, je me souviens, puis ma mère a dit, on s'en va, puis c'est
9: effectivement... Là, t'es arrivé souvenir. Chez vous, petit ami du beurre de pinot,
7: ça
9: attend.
7: Exact.
8: Ça a poussé. Mais c'est un conte pour tous de Merce.
7: Rock de Merce,
8: Rock de Merce, en
7: fait. Autres, est-ce que vous savez...
9: Moi, c'est E.T.
8: Ah ouais?
9: E.T., puis après, j'avais vu Bac et Bottine, puis j'étais fâchée parce que je trouvais que j'aurais été bien meilleur que Maï Pama. J'aurais voulu faire ça.
8: Bac et Bottine, moi, je pense que c'est Star Wars, le premier.
7: OK, oui.
8: Moi, le premier, là, quand on voulait tous devenir des Jedi en sortant.
7: Ça devait être hot au cinéma aussi.
8: C'était malade, là.
7: Le premier qui est sorti, ouais.
8: Avec les petits bonhommes du désert, là.
10: Oui.
9: Je me souviens aussi, j'avais vu Crossing Bar. J'avais à peu près 12-13 ans.
8: Yes. Okay.
9: J'avais été voir ça. Puis en sortant du cinéma, j'avais même pas catché que c'était Michel Côté qui faisait tous les personnages. Je parlais des personnages, puis mon ami a dit, mais c'est le même gars qui les fait tous, là.
7: Ah oui,
9: puis
8: il était tellement
9: c'est
8: bon.
9: C'est elle qui me l'a annoncé, j'étais comme, puis là, un coup, tu le sais, tu fais, ben oui. Ouais.
8: Ah, ben, c'est un peu comme Dominique Paquet dans son émission Mazie le paquet, là.
9: Ouais.
8: Oui. Personne le reconnaît, mais c'est parce que, comment je te dis ça, c'est pas des costumes à 20 000 piastres.
9: Non, c'est ça. Ta moustache à décolle, là.
7: On va aller sur
8: la... Hey, puis on y a pas demandé, toi, c'était quoi ton film que t'as vu?
4: Moi, c'était La Grenouille et la
9: Ah, c'est classique, ça.
7: Ben oui,
9: Fanny
7: Lauzier.
9: Lauzier,
7: oui. C'est vrai, oui. La Rousse, là, oui, c'est très
9: bon. Louise Richer a joué là-dedans aussi.
8: Oui, qui est maintenant directrice de l'École de l'humour.
9: Oui.
7: C'est vrai, ça. Hey, mais écoute, merci de ton appel. On va aller sur la 2. Je pense que c'est une suite sur les problèmes à l'épicerie. Allô, Énergie?
13: Oui, moi, je m'appelle Gaétan.
7: Oui.
13: Voulez-vous me dire pourquoi des sans-dessins sont obligés de faire 12 saucisses à dedans et de vendre du pain?
8: Ah, ça, c'est vrai.
13: Mais je
8: lis l'explication.
7: Okay.
8: Moi, là, quand j'achète un paquet de 12 saucisses, je sais qu'il y a 10 pains, mais j'en mange toujours deux avant de commencer à faire cuire.
7: Pour vrai?
8: Ouais.
7: Ah, t'es manges, sont pas crus, mais sont...
8: Ben, j'ai mangé de même, là.
7: Froide de même.
8: Ouais.
7: OK, oui.
8: J'aime ça faire
9: c'est,
8: ça.
9: C'est pour ça que ça s'appelle des roteux. Quand t'es manges frites de même, là, c'est sûr que t'as de la misère à digérer.
8: Ben, j'ai de la misère à pas manger une saucisse. C'est une drôle de phrase.
9: Ah ouais?
8: J'ai de la misère à pas manger une saucisse.
7: C'est un autre t-shirt.
8: Ouais. J'ai de la misère à pas manger une saucisse.
9: Ouais, c'est ça. Ouais. Moi aussi, depuis que je travaille ici.
7: Oh!
8: Ben, ouais, t'as pris, hein?
7: Bon.
9: Wow.
7: Une saucisse de Toulouse. Bon, comment ils s'appellent
9: les... Dans un beau grand-père en caleçon.
8: C'est pas une merguez, ça, là.
7: Non, non.
8: Comment ils s'appellent
9: les... Un ballonnet, on va le dire.
8: Non, mais les grosses saucisses.
14: Polonaises.
8: Ouais. C'est ça.
7: Les polonaises.
8: Je sais pas.
14: Les saucisses polonaises?
7: Je sais pas. Mais on peut changer de sujet.
9: Ouais, on peut changer de sujet.
8: Un salami, t'es.
7: Un salami. Alors, on va aller sur la 803. Allô, Énergie?
8: Allô?
7: Oui, allô.
9: Allô?
7: Oui, est-ce qu'on te réveille?
15: moi, je veux savoir ce que vous pensez de la game d'hier, de la victoire. Anne-René Desbiens.
8: Écoute, j'ai pas vu le match. D'ailleurs, j'entendais Pierre Pagé avec raison dire ce midi qu'il faudrait qu'il fasse un meilleur marketing, d'arrêter de mettre ça en même temps que les matchs canadiens, parce qu'on veut voir les deux. Mais c'est sûr que le Canadien va avoir la cote en ce moment. Mais bravo aux filles qui s'en vont en finale.
9: Ouais.
8: Ça, c'était écœurant, là. Puis une finale toute canadienne en plus, parce que c'est contre Ottawa. Là.
7: Puis ils ont gagné, c'est ça, donc, dans le fond. Mais c'était supposé être la veille, c'est que il y a eu un virus.
8: Fait
7: que
8: exactement.
7: Bon, c'est mal tombé, mettons.
8: Je l'ai pas vu. Toi, tu l'as vu le match?
15: Wow, pas le match, j'ai pas regardé le match, mais j'ai l'arrêt là, c'est terrible. Terrible, terrible. Mais je veux savoir aussi, le numéro 29, c'est le cas des Canadiens, là.
9: Ouais.
15: Savez-vous pourquoi ça?
9: J'ai posé la question hier.
7: C'est Ken Dryden. Pour Ken Dryden qui est décédé un peu plus tôt cette année, oui. Oui. C'est voilà.
15: Bon, merci. Vous venez de m'instruire parce que j'étais comme me demandais c'était pourquoi ce numéro-là.
8: Quel âge as-tu?
15: J'ai 49. Je me rappelle pas avoir vu Dryden jouer.
8: Non, mais le classique, j'ai pas vu jouer, j'ai vu des archives, mais ce que j'aimais, là, j'ai l'image de lui avec son masque, c'était un grand monsieur, là. Il s'accotait sur son hockey quand les gars étaient dans l'autre zone.
7: Oui, oui, oui.
8: Il était toujours à côté de son hockey, cette photo-là, comme est emblématique, là.
7: Tout à fait. Fait que, mais merci de ton appel, c'est rare qu'on se fait dire qu'on instruit des gens. Fait que là, on va prendre juste la date en note.
8: Tu peux-tu garder ce moment-là puis le repasser des meilleurs moments?
9: On devrait se commander des
7: 649. On devrait, oui, t'as raison. On a une autre montée de lait. Sur la 2, on va aller voir à l'énergie.
16: Oui, bonjour.
8: Salut, mon chum.
16: Ça va très bien?
8: Ben oui, toi?
16: Félicitations pour votre émission.
7: Merci.
16: Oui, c'est un petit peu en tabarnak rapport avec le prix du gaz. C'est parce qu'on se fait dire comme quoi qu'on paye tel prix, on va avoir un rabais de la taxe de Carney. Puis, sauf que la guerre qu'il y a là-bas en Iran, là, c'est pas notre gaz. On prend pas notre gaz là. Fait que pourquoi qu'on paye 2$ et quelque chose, puis après ça, on nous enlève, puis tout ça, puis on nous prend pour des prisonniers. En tout cas, ça n'a vraiment aucun sens. Faudrait que, surtout que vous avez quasiment 1 million de personnes qui vous écoutent. On pourrait être 1 million de personnes, exemple, la semaine prochaine, à pas mettre de gaz pantoute.
8: Ouais, mais on va aller travailler quand même, maintenant.
7: Ouais, c'est ça,
16: là. Oh, ben, t'en mets la veille.
7: Ouais. OK, toi, tu veux qu'on arrête pendant une semaine?
8: Même une journée. Il suffirait d'une journée pour dire plus personne met de l'essence cette journée-là. Là.
7: Oui.
8: Il ferait le saut, là.
7: Oui, mais ça à 100%. Bon, OK, on fait ça quel jour, la semaine prochaine, mettons?
8: Quel jour qu'on fait ça?
7: Lundi, on part-tu la semaine lundi?
8: On va gazer lundi, mettons, mardi. Oui.
7: OK, on gaze.
9: Lundi, c'est congé,
8: Fait qu'on gaze mardi, puis mercredi, on met pas d'essence.
7: OK, là, faut que tout le monde embarque, par exemple, 6-12-12.
8: Moi, je suis prêt à faire ça.
7: OK, alors...
16: Vous avez plus qu'un million d'auditeurs, là.
7: Oui.
16: Les Québécois, se lève la main et on fait l'affaire.
7: Oui, on fait ça. Donc, mercredi prochain, personne ne met du gaz.
8: C'est bon parce que si on se lève les mains, je pourrais pas mettre de gaz.
7: Oui, c'est ça, exactement. Raccroche pas. Ben, ça, c'est une bonne nouvelle. Tu vas jouer pour être peut-être finaliste pour 2000$ cash qu'on fait tirer ce vendredi. Ça paye au moins quoi? Une coupe
9: deux
7: de
9: tanks.
16: Beaucoup de gaz.
7: Comment tu t'appelles?
16: Michel de Saint-Hyacinthe.
7: Michel de Saint-Hyacinthe. Donc, tu as le choix en deux quiz. Médicaments ou planète de Star Wars. Donc, c'est des fois les noms. Si tu connais Star Wars ou les médicaments. Ou film érotique ou documentaire animalier. Faut que tu devines, évidemment, avec le titre, ce que c'est.
16: Ben, je vais y aller avec les films érotiques. Ça fait longtemps que j'écoute Pornhub.
8: Connaisseur.
7: Bon, ben, ça devrait être faisable. Donc, c'est-tu un film érotique ou un documentaire animalier? Et on commence avec, c'est en anglais, Hidden Instincts, donc des instincts cachés. Film érotique ou documentaire animalier?
16: Documentaire animalier.
8: Non. Ah oui, j'aurais pensé ça, j'aurais dit la même chose que toi.
7: C'était un film érotique. Mais c'est pas grave.
16: J'ai pas vu celui-là.
7: Regarde, je vais t'en donner un autre. Celui-là. Frozen Planet.
16: Ah, ça, c'est un documentaire.
7: Documentaire animalier, oui.
8: Ah oui.
7: Savage Earth, donc la Terre sauvage, documentaire animalier ou film érotique?
16: Documentaire.
7: C'est une autre bonne réponse.
8: Bravo.
7: On y va avec Midnight Temptation.
8: Ben là.
7: Documentaire animalier ou film érotique?
16: Je pense que c'est érotique.
7: Eh oui, ben tu es des finalistes, Michel, bravo.
8: On t'en passe pas une, toi.
7: Non. Et donc, c'est ce vendredi, on pourrait t'appeler pour un 2000$ cash. On attend d'en prendre un dernier.
8: Thanks and Gus. Ah. Yes.
9: Yes.
7: La 3, allô, énergie.
17: Oui, allô.
9: Allô.
17: Hey, écoute, moi, j'ai le goût de partager un toc que j'ai, puis je me demande si je suis la seule qui l'a, ce toc-là.
18: Oui.
17: Quand j'écoute des séries ou des films, puis que je semble reconnaître le lieu, j'arrête le film ou l'émission, puis j'essaie de trouver c'est où. Je suis vraiment gossante. Mon mari, il va revirer fou. Okay. Tu sais, exemple, là, Antigang, Les Armes, Stat, c'est filmé beaucoup sur la Rive-Sud, là.
8: C'est vrai,
17: Je reprenais quasiment toutes les places. C'est fatigant, c'est fatigant.
8: Ben de plus en plus parce qu'ils ont pas de budget, fait que prends Radio-Canada ou TVA là, puis regarde 2-3 carrés plus loin, c'est pas mal là qu'ils vont tourner parce qu'ils ont pas d'argent.
7: Ils vont tourner tout.
17: Puis même les films américains, il y a beaucoup de films américains filmés à Montréal.
8: Oui, parce que ça coûte moins cher.
17: Ouais. Ben oui, exact. Puis écoute, fait que moi, je fais des pauses tout le temps partout, puis je suis là, ah, c'est où donc ça, quel coin de rue, puis j'essaie de reconnaître les places.
8: Dis-moi, la trouvaille la plus farfelue que t'as faite en regardant un film, t'as dit, ah mon Dieu, j'aurais jamais pensé que c'était tourné là, c'était quoi?
17: Mon Dieu, la plus farfelue, ben je te dirais la scène de l'hôpital, où l'hôpital de Stat est filmé.
8: Ouais.
17: C'est l'école hôtelière de la Rive-Sud.
18: Ah ouais.
8: Ah ouais.
17: C'est une place que je vais souvent parce qu'ils vendent des super bons produits.
8: Ok.
17: Fait que ça fait bizarre de savoir que l'hôpital est dans une école.
8: Dans une école.
18: Madame, regarde, excuse-moi, dis, hey, ça c'est chez nous, c'est mon linge, j'ai la corde en arrière.
7: Fait que ton chum est tanné que tu mettes pause, c'est ça.
17: Ben mettons qu'il commence à gosser un peu là.
8: Ok.
17: Ça m'arrive souvent.
8: Ben ce top-là, c'est la première fois que je l'entends.
7: Oui.
18: Ben moi aussi, j'aime ça faire ça. J'aime ça regarder les coins de rue sont où exactement.
7: Les coins de rue, ouais.
18: Pour connaître les commerces, faire. Ça a été fait là.
8: Ah ouais?
17: Ok.
7: Bon, mais regarde, tu viens de partager ton talk, tu vas peut-être en créer un à plein de gens à l'écoute. C'est parfait, t'es sûrement pas la seule. Merci de ton appel.
17: Bonne journée,
8: guys. Salut, bonne journée.
7: Ce qui s'en vient, ben, c'est le monde à Mario. Alors que c'est Patrice Mélanger de Survivor Québec.
19: Non, de Survivor Québec!
7: J'ai pas la voix pour dire ça.
19: Mais j'aime ça pour les activités, puis je m'en viens vous dire que l'année prochaine, on sera pas aux Philippines.
7: Non,
19: aux Philippines, j'ai dit. Ça va être au Québec. Survivor Québec, au Québec!
7: Alors, toutes les explications après. Summer 12 to 12 à Énergie.

0: Oh, c'est Patrice Bélanger.
1: Hey, salut, c'est moi, Patrice Bélanger de Survivor Québec.
0: Oui, Patrice.
1: Ben oui, Patrice Mélanger, le petit partout.
0: Oui.
1: Je fais de la radio, de la TV, de la pub, de la haute pression. Tantôt, je me suis pogné contre mon hamster en rentrant dans sa cage pour courir dans sa roue. J'aime ça, on fait des pieds. Hey, en passant, merci de m'avoir ouvert la porte du studio.
0: Plaisir.
1: Parce que quand je suis parti de chez nous un matin en marchant sur mes mains, en même temps que je jouais au hockey avec mes pieds, j'avais pas pensé qu'il faudrait que j'ouvre la porte en arrivant.
0: Ben oui.
1: J'aime ça, faire des activités. Attention, 1, 2, 3, backflip.
0: Il est en feu. Wow!
2: Sérieux, il est fait pour vrai, là.
1: Bon, là, j'ai une grosse nouvelle pour vous autres.
0: Oui?
1: J'avais préparé une chasse au trésor pour vous l'annoncer, mais en marchant sur mes mains pour m'en venir, j'ai tout perdu les énigmes qui étaient dans mes poches.
0: Eh oui.
1: Fait que je vais juste vous l'annoncer.
0: OK.
1: Je vous annonce que l'année prochaine, Survivor Québec, ça va être au Québec!
0: Ah, au Québec!
1: Ouais, fini le Panama. On est dû pour du changement, puis de toute façon, quand les autorités là-bas ont découvert qu'on faisait nos numéros 2 sur la plage,
2: non.
1: Pis qu'on se torchait avec des plantes protégées, ils nous ont dit de revenir. Fait que pour la 5e saison, on vit le concept à l'envers. Ça va être du monde du Panama qui vont survivre au Québec!
0: Oh, j'adore ça!
1: Ils vont voir que c'est pas évident de survivre ici. Hey, pas des farces, j'ai pas encore eu ma paye de la semaine passée que je dois la déjouer de la... Je la cordée, je suis pas capable de dire la phrase! Chris Le Pain, fait longtemps qu'on a gagné 1 million des lavideurs, mais reste plus une scène! Non, mais c'est parce qu'avec l'inflation, la crise du logement, le prix du gaz, les reprises d'atomes crochus... Pas évident! C'est à côté de ça, survivre dans la jungle avec des bébites pis des petits singes qui te zignent une oreille pendant que tu dors, c'est des vacances!
0: Mais c'est ça, là!
1: Ouais, c'est l'idée d'une recherchiste qui a eu ça en meeting. Comme elle disait, pourquoi prendre l'avion pour aller d'un pays tout décollissé quand Verdun est juste à côté? Ça fait des activités.
0: Oui.
1: Mais soyez pas inquiète, hein. On change de place, mais on garde la même recette, Cathy.
2: Ouais.
1: Je vais être encore habillé en gars de safari qui est pas capable de contrôler ses mains. Puis je bosse tout le monde comme si c'était mes jouets. J'aime ça donner des ordres.
0: Ah oui. Hein?
1: La compétition va commencer sur la rive sud, puis la première épreuve, ça va être de se rendre à Montréal en prenant le REM.
0: Oh.
1: Fait qu'en gros, ça commence avec une marche de 25 km parce que le REM va être encore en panne. Oui. Survivor Québec au Québec! Ensuite, tous les participants vont recevoir 500$ pour se loger.
0: Okay.
1: Juste assez pour s'acheter une tente puis l'installer dans le parc parce qu'il n'y a pas de loyer sans coquerelle en bas de 1000$ au Québec.
0: C'est vrai.
1: Aux Philippines, tu pouvais gagner une poche de riz, hein?
0: Oui.
1: Ben ici, là, ça va être une tranche de ballonné parce que le riz est pas achetable. Survivor Québec au Québec!
0: Je suis brûlé.
1: Dans le jeune, il y avait un facteur risque, hein, parce que si tu te blessais, l'hôpital était pas à porte.
0: Mm-hmm.
1: Et cet hôpital est juste à côté. Mais une fois rendu, t'attends plus longtemps que si t'avais sorti de la jungle en kayak.
0: Exactement.
1: Survivor Québec au Québec!
0: Ça marche, ça date, là.
1: Dans la jungle, il y avait beaucoup des épreuves qui étaient physiques, tandis que ici, ça va être juste des épreuves mentales.
0: Okay.
1: Tu sais, comme essayer de renouveler tes plaques à sa clique. Ou être pogné dans le trafic quand il y a des cônes oranges partout, mais personne qui travaille sur le chantier. Survivor Québec au Québec! En plus, on va faire ça l'hiver. Hey, on fait ça l'hiver. Fait qu'il va falloir qu'ils trouvent une piste là.
0: Oui,
1: on fait ça l'hiver. Fait qu'il va falloir qu'ils trouvent une piste là pour se déplacer le lendemain d'une tempête parce qu'il y a juste ça de déblayer.
0: Oui.
1: Survivor Québec au Québec! Hey, fait que manquez pas ça, OK?
0: Non.
1: Mais là, Cathy, ouvre la fenêtre, s'il te plaît.
2: Oui.
1: Puis toi, Sébastien, tiens la porte bien ouverte que je me donne une swing pour partir à courir.
0: Okay.
1: Je vous quitte en deltaplane.
3: Oh boy!
2: Oh my god! Je peux pas être brûlé, je suis brûlé juste à te regarder.
0: Parce que Mario m'aime tout, c'est ça que tu disais.
2: T'es fou.
0: Écoute, il y a plein de commentaires aussi. Zozo, il est malade, j'en peux plus, trop crampé. Ça, c'est Julie qui nous écrit ça. Quelqu'un qui aime beaucoup le rire à Alec aussi, qui rit en background. Je vais regarder ce Survivor-là autant que l'autre version, ça au 6-12-12.
2: Ouais.
0: Écoute, ça s'arrête pas de rentrer au 6-12-12.
4: Quelqu'un qui dit, j'ai le goût de le frapper au Québec.
2: Ah ouais.
0: Au Québec.
2: Et sérieusement, où tu trouves tes idées, Mario?
4: Parce qu'on travaille fort pour une bonne équipe.
2: Ouais.
0: Ben, c'est une bonne idée, Survivor au Québec, là.
2: Ouais, mais ça marche en bus.
0: Oui. Ah oui.
4: Ça coûte tellement cher. Juste survivre ici, ça, c'est déjà une survie, là.
0: Tout à fait. Mario, t'es en show à Terrebonne le 28 mai prochain, à Mont-Laurier le 30 mai, à Saint-Hyacinthe le 4 juin, à Québec le 18 et à Magog le 31 juillet, 1er août et 2 août.
4: Exactement, c'est toujours la même adresse, mariotessier.ca.
0: Il y a un gars, c'est dans l'actualité, il y avait une amende, il s'est fait arrêter par des policiers, puis il y a des places où c'est plus sévère, il était à Vienne en fin de compte, et puis il a lâché un gaz devant les policiers pour s'amuser, puis en fait, leur manquer de respect, et les policiers lui ont donné une amende quand même de combien? 300 euros.
4: Oh, 300 euros, c'est 500 $,
0: là. Ça niaise pas, et donc on vous demande, dans notre sujet, puis je vous rappelle le prix qu'on a à gagner, encore une fois aujourd'hui, on vous envoie à la 28e édition du Festival d'humour de l'Abitibi-Témiscamingue du 30 juin au 5 juillet prochain. 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Méthode.
2: Wow.
0: Et c'est en fait un forfait pour le festival qui inclut le passeport pour vous rendre là-bas, l'hébergement, les petits déjeuners, et on vous paye l'essence ou le transport, plus des cadeaux. 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Je suis un adulte et on m'a déjà chicané pour cette raison.
4: Ça me fait
0: Mais ça arrive des fois. Moi, j'ai déjà, dans un magasin d'antiquité, mais mettons antiquité, c'est pas haut de gamme, mettons. Mm. J'ai touché une vieille plaque d'immatriculation, puis le monsieur m'a donné de la menthe comme si je venais de casser un vase.
4: Sérieux?
0: Ah oui, il était vraiment en colère, là. C'était comme, mais il m'a crié, puis il m'a sorti du magasin.
2: Ben voyons.
0: Il m'a demandé de sortir.
2: Touche pas à mes plaques.
4: Non. Il te punit comme un enfant.
0: Comme un enfant. Fait que c'est ce qu'on recherche. Je suis un adulte, mais on m'a chicané pour cette raison ridicule. Il a gagné, c'est un forfait qui vaut plus de 1 000 $. 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Nous texter au 61212 et ex-ambassadors au retour. 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
3: 15h53, notre sujet, c'est je suis un adulte et on m'a chicané pour cette raison ridicule. Les lignes sont complètement pleines. Au 6-12, ça explose aussi. C'est en lien avec un gars à Vienne qui s'est fait arrêter par les deux policiers qui a décidé de sortir du véhicule et de lâcher un gaz pour faire une petite blague que les policiers
4: ont. OK, fait que lui, il était capable de faire ça quand ça y tentait.
3: Ouais. Oui, il serait peut-être plus un bout. Puis en tout cas, les policiers lui ont donné 300 € d'amende parce que c'est ça. Tu fais pas ça. Alors, une raison comme ça pour laquelle vous avez été chicané en tant qu'adulte. On commence avec Michel de Montréal. Salut Michel.
5: Michel. Allô, Michel.
3: Allô, Michel.
6: Vous m'entendez bien?
3: On t'entend bien. Toi, t'as été arrêté carrément?
6: Ben, en ce moment, j'ai 61 ans.
3: Oui, OK.
6: Puis, autour de la quarantaine, j'avais été à la piscine avec mes enfants.
3: Oui.
6: Puis, je me suis fait réprimander deux fois et la deuxième fois, ils m'ont dit, monsieur, si ça ne veut pas, on va appeler les autorités.
7: Hein?
6: La première fois, c'est apparemment, je courais autour de la piscine.
3: Classique.
6: J'étais un peu énervé.
3: OK. Ouais.
6: Et la deuxième fois, j'ai voulu plonger du côté pour aller rejoindre mes enfants.
7: Mm.
6: Et encore là, je me suis fait dire, non, monsieur, il y a des signes partout, ça n'avait pas de droit.
3: C'est pas un plongé. Oh, on t'a perdu, je pense, à Michel. Je pense à raccrocher, mais OK, mais quand même.
4: Tout ça du haut d'un adolescent de 17 ans dans sa chaise de lifeguard.
3: Oui, mais qui est comme en power trip, probablement.
4: Ah, parce qu'il est dans Babe Watch.
3: Oui, exactement.
4: Pas Babe Watch.
3: Ah, Babe Watch, ça existe aussi, mais c'est une autre
4: affaire. Oui, je l'ai vu.
3: Oui, c'est ça.
7: Ils ont moins de maillots de bain.
3: Élisabeth de Philippe. Salut, Élisabeth.
8: Allô, la gang.
7: Allô.
3: Toi, tu t'es fait chicaner. Pourquoi exactement?
8: C'est bien simple, j'ai amené du jus de tomate à la garderie de mon enfant.
7: Hein?
4: Ah, parce qu'il y en a qui sont peut-être allergiques, c'est ça?
7: Oui, ben lourd, non?
8: Ben, parce que ça tâche.
7: Ah.
3: Ben voyons.
7: Non,
3: ben là, toi, t'as du jus de raisin aussi, ça tâche?
7: Jus d'orange, t'as qu'à ça, puis...
4: Ben, des enfants, ça tâche.
8: Ben
4: oui,
8: c'est ça.
3: Qui t'a réprimandé, c'est
4: l'enseignante?
3: Ouais.
8: Ben oui, l'éducatrice qui travaille là, en effet, ouais.
3: Ah ben,
4: c'est rendu compliqué à envoyer des enfants à l'école, là.
3: Oui.
4: Tu sais, il y a plein d'affaires qui sont proscrites maintenant à cause des allergies des enfants. Tu sais, une bâtonne, tu peux tuer un enfant que ça, là.
7: Plus facile de rentrer dans une école avec un gun qu'un sac de peanuts.
3: ça n'a pas de sens. Alors, on va aller à...
4: C'est triste, mais c'est un bon gag, ça.
7: C'est vrai.
4: Ça fait mal, là.
7: C'est parce que c'est vrai.
4: Malade, il était écœurant, ce gag-là.
7: C'est un vieux gag que je faisais dans Vache Folle.
4: Ah, il était écœurant, ce gag-là.
3: Nancy des Laurentides. Salut, Nancy.
9: Salut!
3: Allô! Tu t'es fait chicaner par un curé, toi?
9: Ben oui, j'étais à la cathédrale de Beaupré, puis en rentrant, il y avait un gros bassin avec de l'eau bénite, puis après, il y avait un petit plateau. Mon chum, il ose me dire, ben là, pour rentrer dans la cathédrale,
3: on a de la misère avec notre téléphone, je pense, là.
4: Ouais. Attends, ton chum te dit, en rentrant dans la cathédrale, on va essayer une autre fois.
9: Oui. Oui, c'est ça. Il fallait que je me désinfecte les pieds à l'eau bénite. Fait que moi, j'enlève mes sandales, j'ai été plein de sable, j'embarque dans le bassin,
3: ben
9: je fais couler l'eau.
3: Ben
9: le curé dit, qu'est-ce que tu fais là? C'est de l'eau bénite pour remplir les bouteilles.
3: Je pense qu'on l'a perdu, mais
7: genre,
3: qu'on comprend le problème.
4: Ce qui a été drôle, c'est que le curé dise, qu'est-ce que tu fais là, quand...
7: c'est ça.
3: Mais je savais pas que tu peux ouvrir une valve d'eau bénite.
7: C'est dans un
4: bénitier.
3: Ouais. Un bénitier, mais
4: on appelle ça un bénitier.
3: Ouais, c'est top de mettre les pieds
4: là-dedans. Absolument, c'est plus pour se faire ton signe de croix.
3: Oui, c'est ça, là. Isabelle de Montjoly, qui t'a chicané, toi?
10: Un doorman de bord de danseuse.
7: Ah, mon Dieu.
4: Oui, qu'est-ce que t'as fait?
10: Ben, j'étais allée aux danseuses avec mon oncle, il y a une dizaine d'années, là, début trentaine. Puis on discutait des filles bien poliment, là. Ah, moi, j'aime mieux avec les plus gros seins, ou bon, on discute entre nous. Puis le monstre, il vient me voir super fâché. Faut que t'arrêtes de parler de mes filles, de même, je vais te mettre dehors, rah, rah, rah. C'est moi, mon Dieu, au pire, j'avais du fun, moi, là, avant que t'arrives.
7: Ben, ouais, hein?
3: c'est
7: Tu parlais-tu fort, parce qu'il y a de la musique, quand même, là?
10: Non, on était juste moi puis mon oncle tranquille. D'après moi, ils nous avaient spoté, là, mais on est partis de nous-mêmes.
4: Êtes-vous tous aussi proches que ça dans votre famille? Toi, tu vas aux danseuses avec ton oncle?
0: Ah, ben oui, ben oui, ben
3: okay.
0: oui.
3: OK, OK. Ah ben, écoute, pourquoi pour rendu là?
4: Ben oui, rendu là,
3: c'est sûrement pas la seule qui commentait les gens qui dansent, là. C'est pas mal, c'est ça que les gens font.
4: À moins de le dire dans le micro du DJ, ouais, là, ça c'est plus...
7: Oh, Samantha a mis ses grosses boules à soi. Pour vos yeux seulement.
4: Pour vos yeux seulement, for your eyes only.
3: Oui. Elisabeth de Sherbrooke. Salut, Elisabeth.
5: Allô.
4: Allô.
3: Quand est-ce qu'on t'a chicané en tant qu'adulte?
5: Oui, ben en fait, moi, j'assistais à un spectacle d'une de mes filles qui faisait du cheerleading. Mmh. Dans un spectacle de cheerleading, il y a toujours une zone femme au milieu de la foule pour s'assurer que les parents puissent aller filmer puis pouvoir avoir la meilleure place quand c'est leur enfant qui est sur scène.
7: Oui.
5: Depuis le début du spectacle, tout le monde passe en dessous des cordes, vont s'installer là. Fait que j'ai voulu faire pareil. Puis à partir du moment où c'était à mon tour de passer... Les gardiens de sécurité sont arrivés, ils ont dit que j'avais pas de bon sens, que je devais faire la file comme tout le monde, alors que personne faisait la file, fait que je me suis virée assez vite de côté, fait que devant toute la foule.
3: En fait, ils t'ont spoté toi, ben coudonc. Merci Elisabeth, on va aller à Jean de Saint-Hubert. Jean, tu t'es fait chicaner pour une photo avec quelqu'un de connu.
11: Le Great Antonio.
3: Le Grand Antonio qui tirait des autobus
4: avec ses cheveux.
11: C'était au salon de l'auto en 96.
3: Okay.
11: Il était là, sur une chaise, il y avait une table avec des vieilles photos. Pensez les souvenirs, on aurait cru les coins, rien de beau, beau, beau. Puis je regardais les photos, je pense qu'il était dans la lune. Puis à un moment donné, il m'a vu, il m'a donné un coup sur une main, il m'a dit « Don't touch anything, give me $10
3: okay. ».
11: Puis là, je m'engueule solide avec. J'essaie de me pogner, je prends un temps, puis là, je la repousse avec.
3: Oh.
11: J'ai dit « Chris, c'est encore la force pour courir, essaie de me pogner ».
3: Parce que c'est un monsieur très fort.
4: Ouais,
3: là.
4: C'est une pièce d'homme, là. Mais là, il voulait te vendre une photo autographiée, c'est ça?
11: Oh, c'était des photos avec Pavarotti. Michael Jackson, il y avait plein d'autres artistes qui avaient été posés avec.
7: Ah,
11: ouais. Moi, je regardais ça, tu sais, c'était intéressant. Mais là, il a pas aimé ça, mais que j'y touche.
7: Ah, ben.
4: Il touche pas à photo.
11: C'est parti de même, t'avais le choix de regarder, là.
3: Ben oui, c'est ça. Il y a une chance qu'il courait moins vite à ce moment-là, parce que tu veux pas te faire pogner, tu voulais pas te faire pogner par
4: le. Un gars qui peut tirer un autobus avec ses cheveux, je pense qu'il est solide.
7: Ben, il attachait les cheveux après l'autobus, il buvait une caisse de 24, puis il se laissait tomber par en avant. Il était gras un peu.
3: On va aller à Bob de Nicolet. Salut, Bob.
12: Hey, salut, ça va?
4: Ben oui, toi.
12: Ben oui, ça va, merci.
3: Alors, quand est-ce que tu t'es fait chicaner?
12: Hey, moi, je me suis fait chicaner. Je suis allé en voyage avec ma femme à Las Vegas. On a rentré dans une boutique qui s'appelle Christian Louboutin.
7: Oui.
3: Oui.
12: J'ai pris une paire de souliers dans mes mains. Mm-hmm. Écoute, moi, je connais pas les marques. Je sais
7: c'est
12: pas
7: comme
12: c'est
7: des bijoux,
12: quoi,
7: là, tu peux pas toucher.
3: OK.
12: Hey, je me l'ai fait dire par la madame de remettre les souliers en place. Ça a pas été long.
3: Ah oui.
12: J'ai pas tout compris ce qu'elle me dit en anglais, mais la seule affaire, j'ai compris que c'était des vrais diamants qui avaient ses souliers. Okay? Mm-hmm.
4: Ah oui, mais des...
7: ça, c'est comme des bijoux, là. C'est comme des
4: ça souliers. Vaut combien, ces souliers-là? C'est une affaire comme...
7: 5000 piastres, là.
3: Pardon? Oui. Donc. Hey, tu veux pas les...
4: Tu veux pas marcher avec ça?
3: Ben non, c'est ça, c'est...
7: Ben c'est pas plus cher, il y en a d'autres, là.
3: Ah ouais? Ah ouais?
4: Tabarnak, je suis cher que...
7: Des Louboutins, oui.
4: Ah ouais?
7: Puis même, c'est rendu un peu quétaine. C'est parce
4: des
7: que
4: Louboutins,
7: ouais. Ouais. La semelle est rouge, là, c'est comme...
3: Ah oui, j'ai vu ça.
4: Moi, j'aime bien Aldo.
3: Aldo, ben oui.
4: Ils font des belles sandales, ils font bien, puis j'aime bien l'autre, là, son cousin qui fait du shampoing, Alberto.
3: Alberto, ils sont cousins, ces deux-là. Je savais pas ça, son nom, merci beaucoup.
4: Ben, c'est l'autre gamme, là.
3: Ah oui, l'autre
7: c'est
3: gamme.
7: C'est l'autre gamme.
3: Alors, c'est le temps de nous appeler, on a un forfait pour vous envoyer au Festival du Monde de l'Abitibi-Témiscamingue, ça vaut au-dessus de 1000$, vous dormez à l'hôtel sur
7: vous
3: le bras.
7: Vous allez avoir du fun, c'est vraiment cool là-bas.
3: Faut juste une histoire, dans le fond, en tant qu'adulte. Vous vous êtes fait chicaner pour quelle raison ridicule? 790-094-3, 1-800-665-5440 et le 612-12. On continue après Ex-Ambassadors et Renegades dans sa rentre au poste d'énergie.

0: 16h04 minutes, je me suis fait chicaner pour une raison ridicule alors que je suis un adulte. On a un 6-12-12?
1: En fait, lui, c'est assez élevé comme histoire. C'est Dave qui nous écrit à Cuba. J'ai été détenu pendant 30 minutes par l'armée car j'avais dit que je travaillais dans l'industrie du film. Il pensait que j'étais américain. Donc, dans une pièce avec deux gardes armés, j'ai eu un interrogatoire d'une sergente qui essayait que je me parjure et qui voulait que je lui dise que j'étais américain. Oh. Je viens de Latuc.
0: Hey, mais tu dois avoir peur pareil. Ouais.
1: Ben oui,
0: parce que là, enfermé là, tu sais, puis...
1: Ben c'est sûr qu'en ce moment, les Américains, ils ont, j'allais dire, pas juste à Cuba, ils ont pas bonne presse, nulle part sur la planète, là.
0: Effectivement.
1: Ouais.
0: Mais quand même, on va aller à Éric de Montréal. Salut, Éric.
2: Salut, les amis.
1: Salut, mon ami.
2: Je vous raconte ça vite. Je suis en voyage à Budapest, puis moi, ma blonde, on aime toujours ça, aller dans les marchés publics. Ça te donne, autrement dit, le coût de la place et tout ça. Fait qu'on arrive au comptoir, on voulait s'acheter des légumes. Évidemment, il y a une file d'attente, puis ça prend du temps, puis ça prend du temps, puis moi, je commence à perdre patience. Puis à un moment donné, ben là, ça arrive à notre tour. Et là, j'avais spoté une grappe de tomates, fait que je me suis dit, bon, ben, je vais les prendre, je vais les donner à la dame, comme ça, ça va accélérer le processus. Oh, tabaslac. Aussitôt que j'ai touché aux tomates, puis que je les ai remis entre les mains, elle commence à me crier après, mais balistique, là, j'étais comme, my God, qu'est-ce qui se passe? Puis là, à sortir de bord, elle pogne les tomates et elle les pitch dans la poubelle.
3: Mais voyons.
2: Là, je fais comme, tabarnak, qu'est-ce qui est en train de se passer?
3: Ben
2: oui. Il y avait une femme qui était en arrière de nous, qui comprenait, ben, qu'elle voyait qu'on parlait pas hongrois, là, ben, excusez-moi, monsieur, mais c'est parce que il faut pas toucher aux légumes, faut pas te chauffer, il faut laisser la dame les choisir pour vous. Ben oui, mais là, c'était pas une raison des pitchers dans la poubelle, ils ont racheté pareil. Puis là, ben, finalement, ils m'ont dit, alors, voulez-vous finalement des tomates? Puis là, comme un enfant de 4 ans, j'ai dit, ben, non, j'en veux plus des tomates.
0: J'en veux plus.
2: Donc, on a sacré notre camp, mais. Tout ça pour dire que je me sentais comme un enfant de 4 ans qui venait se faire chicaner alors que j'en avais une quarantaine.
0: Ben oui, je comprends, mais c'est bon,
1: c'est drôle,
0: savoir,
1: hein?
0: Je savais pas.
1: Mais pourquoi? Parce qu'il a peur que t'es salisse, oui?
2: Ben écoute, moi je vais te dire, là, ben la Hongrie, hein, on a été sous le joug communiste pendant longtemps, puis je pense que tout était comme préservé, puis réservé, puis moi je pense... Déjà, tout le monde était pas très souriant, hein, quand j'y étais. Ça fait que je me dis, moi, je pense qu'ils sont pas si contents que ça de nous voir.
1: As-tu aimé ton voyage quand même?
2: Ah, j'ai adoré mon voyage. Les desserts là-bas, là, c'est les meilleurs desserts là que j'ai jamais mangé toute ma vie. Là.
3: Ah ouais.
2: C'est pas pour le reste, non, mais en tout cas. Ça, c'était et OK.
0: Hey, ben merci beaucoup, Éric, de l'appel. Jean. Merci beaucoup. On va aller à Joey de Trois-Rivières. C'est son père qui s'est fait chicaner. Hein. C'est ton père, Joey.
4: Ouais, en plein ça. En fait, on est allé voir le show de Kiss au Centre Bell. Dans le temps de la COVID-19, un peu après. Donc, on était pas mal limités à nos sièges. On était debout en train de faire le... en train de d'écouter le spectacle. C'était fou. Puis vers le milieu du show, tu sais, mon père, bon, il avait un peu bu, puis à un moment donné, il débordait un peu de son bar, puis il était dans les escaliers. Juste un petit peu, puis il y a un agent qui est arrivé, « Hey! » Puis c'est un agent de sécurité, il
0: met
4: une cloche, mais tu sais, vraiment solide. Mon père, il a regardé, il a dit « OK, c'est beau. » Puis le deuxième coup, il a redébordé un autre coup, puis là, sont arrivés trois agents, puis ils ont commencé à
1: le teaser.
4: À le piquer. Puis là, mon père, il a dit à l'autre agent à côté en chuchotant, « Peux-tu le dire à ton ami qui ferme sa gueule? » Puis là, ils l'ont sorti. Il était cinq agents, il touchait plus à terre.
0: Ben voyons donc.
1: Hey, le monde est viré fou pendant le temps de la COVID.
0: Oui,
1: là.
0: C'est ridicule.
1: Tu sais, me souviens-tu quand il y avait des flèches dans les allées de l'épicerie?
0: Comme si ça changeait quelque chose.
3: Puis si t'étais à l'envers, tu te faisais fusiller du regard.
1: Et là, tu te faisais regarder, là. En série.
0: Oui, c'est exactement ça.
1: Ben là, je suis posé de faire quoi? Mettons, j'ai passé tout droit de la canne de tomate, là.
0: Oui.
1: OK, puis c'est deux, trois pas en arrière, faut que j'en fasse le tour.
0: Fallait que tu fasses le je me sens.
1: Comme, tu sais, les carrefours giratoires, là, quand tu manques ta sortie.
0: On s'ennuie pas de ça, hein. On va à la Karine.
1: Il y a une épidémie, là. Il y a une panique en Europe, là, avec un nouveau virus, là.
0: Un truc de rat, là.
1: Ouais.
3: Faut pas paniquer, là.
1: Mais j'espère qu'ils referont pas ça.
0: Non. Karine de Longueuil, c'est ton restaurant que tu t'es fait chicaner, Karine.
5: Oui. Donc, moi, j'ai une allergie aux noisettes, qui est quand même assez forte pour causer un choc anaphylactique.
0: OK.
5: Si je mange des noisettes, comme vraiment des noisettes, pas des traces. Fait qu'à chaque fois que je vais au restaurant puis que je veux un dessert, je prends la peine de demander est-ce qu'il y a des noisettes dans ce dessert-là avant de le commander, parce que j'ai une allergie.
0: Oui.
5: Et là, la serveuse décide que je ne peux pas commander ce dessert-là, même si il n'y a pas de noisettes dedans, parce qu'ils peuvent pas garantir qu'il n'y a pas de traces.
3: Tu n'as pas été en contact.
0: Ah, ouais.
5: Et là, elle m'engueule parce que ça n'a pas de bon sens, puis on peut pas prendre la responsabilité pour ça. J'ai pas 7 ans, j'en ai 40, mais...
3: J'ai mon épipène.
0: Je sais ce que je fais, non, mais rendu là, tu laisses un pourboire ou t'as décidé que c'était non pour cette fois-là?
3: Il a laissé des pinottes.
5: J'ai laissé un... Ça aurait été drôle, maintenant j'ai laissé un pourboire quand même, mais j'étais pas très contente. J'ai pu parler de mon allergie la fois d'après à ce restaurant-là.
0: Non, je comprends. Oh, mais t'es même retourné au restaurant quand même, fait que ça c'est bien. Merci.
1: Seb, il y a quelqu'un qui écrit à propos du nouveau virus qu'on voit apparaître en Europe. Là. Mm-hmm. Sylvie nous écrit, je suis pas inquiète pour le nouveau virus. Toutes mes ex, c'est des rats.
0: C'est ça.
3: C'est immunisé, hein.
1: Ça me fait rire.
0: Correct. On va faire ça avec Jonathan de Sainte-Croix. Salut, Jonathan.
6: Salut.
1: Salut, mon chum.
0: Il a fait chicaner pour... en fait, c'est un collègue qui s'est chicané. C'est qui t'a chicané, c'est ça?
6: Ben oui, là, on faisait de la direct, c'est un 10 étages. On est au 10e étage, on descend break en bas. Lui, il est prêt à un autre escalier, il arrive en bas. Et quand il arrive au premier, le gars, il est en train de flatter le béton qui venait de couler dans les escaliers. Il dit, t'arrives de où, toi? Ben, j'arrive du 10. Mm-hmm. Tabarnak. Il avait fait des pas partout dans les marches pour les chemins coulés.
0: Ça, c'est sûr que c'est
1: pas pour le gars. Ça, je peux comprendre.
0: Ouais. C'est sûr que...
6: Et là, tu vois que les jambons sont pas tous au métro.
0: Merci beaucoup, Jonathan. Mais voilà, ça conclut. Écoute, il y a eu tellement de réactions au 6-12-12. Ouais. Merci de vos appels. Là, on va se mettre dans le nôtre. Je sais pas comment est la température par chez vous, mais en tout cas, c'est
1: maussade un peu.
3: C'est maussade. C'est la grisaille.
0: C'est frette, fait qu'on va passer un peu à l'été.
7: Yes. Dans Centre au poste, bienvenue dans la...
0: Parce qu'on sait, l'été, il y a des gros films. C'est la saison des blockbusters, comme on dit, des films à gros budget qu'on veut aller voir au cinéma quand même, parce que c'est le fun d'aller au cinéma.
3: Parce qu'il y a de l'air climatisé.
0: Ben, aussi.
1: Non, mais l'expérience au cinéma, c'est encore le fun.
3: Ben oui, c'est sûr.
0: Et ça va valoir la peine le 10 juin prochain avec Disclosure Day. Donc, j'ai pas le titre français encore. C'est le nouveau film de Steven Spielberg qui porte encore une fois sur les extraterrestres après Rencontre du troisième type et La guerre des mondes. Il avait fait ça, c'est un remake de Orson Welles.
1: T'as pas avec Tom Cruise, La guerre des mondes?
0: Ça, et là, donc, ça fait des années qu'ils travaillent sur ce projet-là. Et c'est, dans le fond, c'est la journée où le gouvernement va annoncer à la population qu'ils ont eu un contact extraterrestre. Ça, c'est le début. On n'en sait pas beaucoup plus sur ce film-là. Il y a Emily Blunt qui va jouer dedans. Mais Steven Spielberg dit qu'il est extrêmement fier du film. Il y a plein de bons acteurs aussi. Il y a Colin Firth, tout ça.
1: Et wow, quel acteur!
0: Et il dit que c'est lui qui s'est basé sur des informations qu'il aurait eues, sur des choses qui soit sont arrivées ou pourraient arriver dans le futur. Fait que je sais pas ce qu'il sait, mais tu sais, on sait que Barack Obama avait parlé d'extraterrestres dans un podcast. Puis le lendemain, il est obligé de se rétracter en disant non, c'est pas ça que je voulais dire.
1: En fait, ce qu'il avait dit, c'était on lui posait la question, pensez-vous que ça existe? Mais il serait utopique de penser que ça existe pas avec tu sais,
0: avec tout ça. Mais bref. En tout cas, on verra bien. Mais ce film-là, il est très attendu. Puis évidemment, c'est Steven Spielberg, fait que ça risque d'être bon. Ça, on sait pas si ça va être bon. Ça sort la même journée, 10 juin, le prochain Scary Movie. Ça fait
1: Ben
0: tout comme.
3: On à quoi là, 108?
0: Ah, je sais plus. Sixième Scary Movie, parce que là, suite au retour des films Scream, c'est le même masque de méchant. Puis évidemment, il y a eu plein de films d'horreur depuis le dernier, donc c'est des parodies, évidemment, de plein de petits films d'horreur. Et entre autres, on a vu une affiche où ils ont fait un mélange du film Michael Jackson, mais avec le masque, et là, c'était éloigner les enfants de ce film. Alors, c'est ça, mais on verra. c'est vraiment les acteurs originaux, donc les frères Wayans, donc ils vont être là dans ce film-là. Ça c'est le fun. Il y a le film Backroom. Ça c'est un film d'horreur. Puis c'est juste que c'est à propos d'un magasin de meubles. En fait, c'est l'histoire d'un gars chez Ikea. J'ai l'impression qui est tellement grand que à chaque fois qu'il ouvre une porte, il y a une nouvelle salle. Fait qu'il arrive jamais à sortir du magasin de meubles.
1: Mais c'est la définition du Ikea.
0: Du Ikea. Ouais, exactement. Puis là, il se rend compte que finalement, c'est le magasin de meubles, c'est jusqu'à l'infini, puis qu'il va être pogné là.
1: Ah, mais c'est une bonne idée.
3: Les acteurs, c'est les deux frères, le Bro et Martino.
0: Bro et Martino, c'est ça.
1: Puis il survit en mangeant des boulettes suédoises.
0: J'ai pas l'information, mais c'est pas précis. À vérifier. Il y a un autre Spider-Man qui s'en vient le 29 juillet prochain. C'est Spider-Man Brand New Day. Là, il y a encore une fois, évidemment, d'autres super-héros qui vont se mêler, là, parce que c'est rendu qu'il faut que t'ailles absolument Hulk, tu vas avoir de Punisher là-dedans, le légendaire ennemi de Spider-Man, Scorpion, qui va être là pour la première fois aussi. Fait que ça, c'est le nouveau Spider-Man. Ça, c'est une production à très, très gros budget. C'est Christopher Nolan qui a réalisé, entre autres, The Dark Knight, les Batman.
1: Les Batman,
0: Inception. Fait que c'est c'est un grand réalisateur. Mm. Et il va s'attaquer à l'Odyssée. Donc, l'Odyssée de la mythologie grecque. Là.
8: Wow.
0: C'est Matt Damon qui joue là-dedans. Ça se passe après la guerre de Troie. C'est un film à budget immense qui va être sur IMAX. Il y a Charlize Theron qui est là-dedans. Tom Holland qui a aussi joué Spider-Man. Robert Pattinson, c'est, semble-t-il, le...
8: Le gars qui jouait dans Les Vampires. Là.
0: Les Vampires, oui. Oui.
8: Twilight, c'est ça.
0: Twilight. Supergirl, parce que là, on a eu Superman le deux étés, ou un été. Fait que c'est le même réalisateur que Superman, c'est James Gunn. Donc, on peut s'attendre à un film plus joyeux que les films de super-héros. On était
8: ça, films. Ça, vous... OK, là, il y a deux écoles de pensée. Aimez-vous ça, les films de super-héros?
3: Non.
0: Moi, je suis tanné. En fait, j'aimais ça au début.
8: C'est ça, j'ai aimé les 20 premiers, mais là, je suis un peu tanné, là.
0: Moi aussi. Ouais.

0: qui jouait dans la série Narcos, donc on l'a découvert là-dedans, puis là qui est rendu le sex symbol par excellence d'Hollywood là.
1: Mais pas le premier Narcos là.
0: Ah oh, mais non, mais il jouait le policier lui, il jouait pas
1: okay,
0: Pablo.
1: OK, parce que il jouait Pablo avec son chandail de laine là.
0: Non.
1: OK, je pensais que lui était sex symbol.
0: Non, c'est pas ça.
1: J'étais content, puis je me disais OK, il y a de l'espoir.
0: Non, lui on le compare à un nouveau Burt Reynolds, tu sais,
2: ah, ouais,
0: sa moustache.
1: OK, je sais c'est lequel. Ouais. Le latino là.
0: Oui, exactement. Ah, ouais, okay. C'est ça. Puis deux derniers, on l'appelle Robin des Bois, et là ça va vraiment être différent du film avec Kevin Costner ou des scènes animées. C'est Hugh Jackman qui va jouer Robin des Bois, puis c'est vraiment Robin des Bois qui est crasseux et barbu. Fait que ça va être très dark là, c'est pas un
2: Robin des Bois qui vit dans le bois.
0: Il sera pas en collant là, cette fois-ci là, c'est ça.
1: Mais il continue de voler aux riches pour donner aux pauvres. Là.
0: Exactement. Alors ça promet. Puis finalement Toy Story 5,
2: ça m'intéresse.
1: Moi aussi.
0: Ouais. Donc, 17 juin, prenez ça en note, Toy Story 5 qui va sortir, ça fait vraiment longtemps qu'on l'attend. Toutes les voix originales reviennent en anglais, évidemment, de Tom Hanks qui fait la voix du studio Woody, Tom Hanks aussi.
1: Oui, c'est en plein ça.
0: De Buzz, c'est Tim Allen, il y a John Cusack, en tout cas, bref, tout le monde est là. Conan O'Brien même se joint à la distribution, l'animateur, fait que ça promet vraiment d'être un gros.
1: C'est qui fait la voix du chien en Slinky, là?
0: Oh boy, un bon
1: personnage. Ça me faisait rire, ça me fait rire, ce personnage-là, là. Puis le Monsieur Patate aussi,
2: ben, oui, même la fourchette en plastique. Mais
1: ouais. Oui, puis les soldats aussi avec les pieds collés là.
0: Oui,
1: les
0: soldats.
2: Mais j'ai vu la bande annonce, puis ça a vraiment l'air bon. Puis c'est le iPad qui est en train de tout détruire les jouets. Le fait que le iPad là dans l'émission, ben pas
1: c'est
2: dans le
1: méchant,
2: dans le film, c'est le méchant. Ouais.
0: C'est une très bonne idée parce que c'est quand même proche de la réalité. Ouais, on s'entend. Il ouais. Y a des gens qui disent qu'ils ont vu la bande annonce du film L'Odyssée et ça a l'air malade. Effectivement, ça a l'air c'est grandiose en fait compte. Là. Ben, voilà. Alors là, ce qui s'en vient dans le coup de 16h20, c'est un petit montage aujourd'hui. C'est que dès la semaine prochaine, on aura le fameux gala des maillages d'or. Pour ceux qui savent pas ce que c'est qu'on récompense ce qu'il y a de plus drôle ou de plus inusité ou de niaiseux.
1: Ou juste le pire.
0: Oui, ça rentre au poste, fait qu'on aura des catégories, tout ça. Puis il y en a une qu'on n'a pas eu le temps de mettre, fait que ça va s'en venir dans les prochaines minutes. C'est le montage des meilleurs moments de Luc Cochon, notre producteur, qui répète en FaceTime des phrases que je lui souffle dans l'oreille.
1: Dans différents contextes.
0: Dans différents contextes, fait qu'on vous donnera ça. C'est vraiment condensé, vraiment très drôle. Fait que manquez surtout pas ça, ça s'en vient. Donc dans l'émission, on a ça. La révélation à 17h, c'est un kick secret. Ça va être le dernier de la saison, mais on va souhaiter qu'il marche parce que c'est une histoire d'un type nouveau qu'on n'a jamais eu. Fait que faut être là jusqu'à 18h dans le show. Numéro 1, voici Jeff Posé, puisqu'il faut, dans sa rentre au poste.

0: Hello.
1: Alors, dans le coup de 16h20 aujourd'hui, c'est un avant-goût de la semaine prochaine. On va entendre la semaine prochaine le gala des maillages d'or à 16h20. On fait ça à chaque année pour ceux qui le sauraient pas.
2: Et c'est basé sur ton anatomie, là?
1: Non.
2: Pour, le trophée.
1: C'est pas moi qui ai trouvé le nom, mais ça prend.
2: On a manqué de plâtre.
1: Et bref, ça récompense vraiment ce qu'il y a de plus fou dans Ça rentre au poste. C'est le meilleur fou rire de l'année.
3: Ouais.
1: Le personnage de l'année. C'est des catégories comme ça. Oui, vas-y, Luc, cochon.
4: Je sais que, là, il y a un auditeur qui s'appelle Serge de Rodden, là, qui a kidnappé notre trophée.
2: En dernière saison,
4: oui. Ouais. Il m'a dit qu'il travaillait le choc et tout ça. Alors, Serge, 17-17 René Lévesque, là, on va avoir notre maillotche, là. Sinon, on va mettre la police là-dessus.
2: Fait que, moi, je sais de quoi il ressemble, le trophée, là, la maillotche d'or. Et t'as dit qu'il a travaillé le soc.
4: Le socle.
2: Ah, socle.
1: Oui.
4: Ouais, c'est parce que tes fois, tu sais, je parle vite.
1: Faut bien prononcer.
4: Je suis dans le jus, ça va vite.
1: Tu peux baisser son son. Ben voilà, puis parlant de Luc, c'est ça. Donc, je suis à montage des FaceTime de Luc où il prend différents rendez-vous puis il doit répéter les phrases que je lui souffle dans l'oreille.
2: Ça, on découvre là-dedans que t'es un psychopathe et que t'as beaucoup d'imagination pour dire des trucs qui rendent tout ça malaisant.
1: Malaisant.
2: Oui.
1: Alors, ça va être en ordre. Luc, une date. Luc, qui applique pour une job en finance avec un faux CV qui dit qu'il a étudié à Harvard. Évidemment, c'est j'ai pas besoin de préciser que c'est pas vrai. Là.
2: Il a un rendez-vous. Juste étudié, c'est pas vrai.
1: Il y a un rendez-vous avec un médecin aussi. Après ça, il veut engager un DJ et finalement, il veut devenir un chef cuisinier avec un Français. Et voici le montage.
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1: Hey, parle-moi de toi.
6: Moi, je suis en soins infirmiers.
1: Ah!
6: Donc, c'est une vraie passion. J'aime beaucoup les personnes âgées et tout. Toi,
1: t'es
6: dans quel domaine?
1: Parce que je porte des couches, moi, des fois.
2: C'est le fun, t'aimes les personnes âgées, parce que des fois, je porte des couches.
6: OK.
1: Non, c'est parce que je cours des
6: marathons.
1: Je cours des marathons, puis je veux
2: Non, je cours des marathons, puis ça m'aide.
1: À pas arrêter, tu sais.
2: À pas arrêter.
1: Parce que je suis un athlète.
6: OK.
2: Je suis un athlète. Moi, je travaille dans les médias.
1: Mais oui.
6: OK.
1: Tu connais-tu...
6: La média... T'es athlète. Dis-moi ça un peu plus.
1: Bon, tu connais-tu Charles Dussin?
2: Tu connais-tu Charles Dussin?
6: Oui.
1: Ça, c'est mon best. C'est mon best bro dans le monde.
2: Ça, c'est mon best bro là, dans le domaine.
1: Ouais.
7: Ben oui.
2: Okay. Ouais.
1: C'est moi son assistant personnel.
2: C'est moi son assistant personnel.
6: OK.
1: Je fais son maquillage.
6: Dans le fond, t'aides à...
2: Non, non.
6: À recevoir les émissions
1: non,
6: des
1: non. Non, je connais rien là-dedans, j'ai un secondaire 3.
2: Non, je connais rien là-dedans, j'ai un secondaire 3. Moi, je l'aide au niveau de son maquillage.
1: C'est juste coiffeur.
2: Je suis vraiment son assistant personnel.
1: J'y rase le chest.
2: J'y rase le chest.
1: Des affaires normales,
2: Des affaires normales.
6: Tu rases son chest?
1: C'est vraiment...
6: OK, y a-tu des demandes spéciales, des fois, vraiment... Charles?
2: Des demandes spéciales de Charles Tisser, ben il y en a beaucoup là.
1: Va m'acheter du moche. Irais-tu me trouver peut-être un petit 2 grammes de coke dans Ruelle?
2: Irais-tu
1: me trouver?
2: Hey, moi la fois où Charles Tisser m'a dit tu irais-tu me chercher 2 grammes de coke dans Ruelle, là,
1: c'est un méchant party à Radio-Canada, là.
2: C'est un méchant party à Radio-Canada.
8: Avez-vous travaillé dans le monde de la finance?
1: À la
8: café.
1: Tu travailles à la cafétéria de la prison?
8: J'ai travaillé, mais là, de la manière dont vous parlez, on parle juste d'Harvard.
2: Non. Mais
8: j'ai pas fait d'Harvard, là. Puis,
2: ça paraît. J'ai travaillé à la cafétéria de la prison aussi. Je travaillais beaucoup, mais ça paraît. Disons-nous.
1: Les vraies choses, je sais pas, c'est quoi ton niveau d'éducation?
2: Je sais pas c'est quoi ton niveau d'éducation, mais tu sais,
1: c'est juste l'habillement, là.
2: Juste l'habillement.
1: C'est un veston cheap, ça?
2: Juste l'habillement, là.
8: Je sors pas de prison, là, moi, là.
1: Ben, pas aujourd'hui.
2: Je suis avec vous.
8: Ça part mal, là.
2: Je suis avec vous.
8: Après ça, tu viens me dire, moi, Engage-moi, je sors de prison, j'ai tout perdu au casino.
3: J'ai fait Harvard. pas toi.
8: Ah, mais je m'en fous d'Harvard.
1: C'est quoi cette attitude-là?
3: Hey,
1: si j'avais un veston aussi cheap que le tien.
8: C'est quoi ton attitude?
3: Si j'avais un veston comme toi, j'aurais pas cette attitude-là.
1: Ouais.
8: Hey,
1: ouais.
8: Vous appliquez en finance au Québec, il y a l'AMF qui vient...
1: Est-ce-tu obligatoire de mal s'habiller pour travailler en finance?
3: C'est-tu obligatoire de mal s'habiller
1: pour travailler en finance?
8: C'est pas de mal s'habiller, le problème, c'est de la manière que tu me parles.
3: Ouais. Ben, tu me parles pareil.
7: Tu parles de combien de poids que vous avez perdu?
1: 325 livres.
3: 325 livres. Fait que là, j'avais les petits bouts durs, mais là, c'est le sapin, c'est mou, puis c'est sur l'épine. C'était dur et pin. Dur, pin, pin. Vous êtes capable de faire ça, vous?
1: Mettre un implant, là.
3: Vous êtes capable de mettre un implant?
1: Moi, j'aimerais ça avoir, parce que là, c'est mou. J'aimerais ça avoir un beau 36D.
7: Je pense que là, vous avez besoin plus que de mon aide professionnelle.
1: Un beau 36D.
3: J'aimerais ça un beau 36D.
1: Comme ça, je pourrais me flatter le soir.
7: Mais là...
3: Je pourrais me flatter le soir.
1: Faites-vous des agrandissements du pénis?
3: Je pourrais me flatter le soir.
7: J'ai comme un doute sur la...
3: Faites-vous des agrandissements du pénis, vous?
7: Non, très peu.
1: Parce qu'en ce moment, je vous regarde puis je vous dirais que mon pénis a grandi.
7: Je pense un pic pour vous aider là-dessus, là.
3: Parce que je vous regarde, là, puis... on dirait que...
1: Ça marche.
3: Ça marche.
1: Il a grandi, là.
3: Il a grandi.
1: Pour faire le big party, on se demandait si on peut peut-être...
9: C'est des gars qui ont le goût de faire le party que de danser, là.
3: Ouais.
1: Avec des filles que tu peux payer de l'heure, là.
3: Tu sais, on est capable de payer, on est une gang de comptables.
1: Ben, toi, t'en connais-tu, mettons, qu'on peut engager?
9: Non, j'ai pas même de contact dans ce milieu-là, malheureusement.
1: Ah ouais, puis t'es DJ, hein?
3: Ben, c'est ça qu'on a, là.
1: On n'a plus les DJ qu'on avait, en tout cas.
9: Non, mais dans le passé, j'en ai eu.
1: À l'époque, MC Mario, moi, il n'y avait pas de problème.
3: À l'époque, MC Mario, là, il n'y avait pas de problème, il nous trouvait ça, lui. N'importe quoi que tu lui demandais, il trouvait.
9: Ouais. Ah, il n'y a pas de trouble. J'en doute pas, mais moi, j'ai pas dans mon domaine, malheureusement.
3: Prostituées,
9: j'ai pas ça.
3: Non, j'ai pas parlé de ça.
1: J'ai juste parlé de filles qu'on engage.
3: J'ai juste parlé de filles qu'on engage.
1: Pour du sexe. C'est juste ça.
9: Ben, ça dépend ce que t'as besoin.
1: Mais mettons...
9: Du
1: KY, mettons.
3: Des condoms.
1: Tu sais, le stock habituel.
9: C'est mieux d'appeler la pharmacie. Ben, ça, j'en tiens pas. Stock habituel,
1: là. OK, fait que tu peux pas faire un forfait tout inclus, là.
9: Ben, KY, non, j'en ai pas dans mon entrepôt, malheureusement.
3: Dans le temps, écoute...
1: DJ Dan Desnoyers, il en avait tout le temps, lui.
3: Dan Desnoyers, il en avait tout le temps.
1: Ah oui.
3: Tu demandais ça, là,
1: il en avait... Il t'en apportait.
9: Serais
1: content d'entendre dire ça. Ben, écoute, c'est pas un secret, là.
3: C'est pas un secret.
1: Tu connais Tiesto?
3: Tiesto, tu connais?
9: Bon, ben, je le connais de nom, je le connais pas personnellement.
3: Ah ouais?
1: Parce que moi, je l'ai rencontré à Ibiza une fois, là. Il y avait des petites pilules, là. On s'est tous mis à se masser.
9: C'est
1: à
9: cause de quelqu'un qui a écrit la toune « I took a pill in Ibiza ».
1: Ouais, c'est ça, ouais.
10: En tout cas, vous, là, pour un grand chef, vous ne connaissez pas mes termes qui existent.
11: Non, monsieur, je ne connais pas ces termes-là. Peut-être qu'ils viennent du Québec, mais là, vous êtes en entrevue pour un restaurant en France.
1: Hey, baisse le ton, là.
11: Monsieur Cochon.
10: Baisse le ton.
1: On sait comment vous êtes, les Français, là. Enlève une bûche, buddy, là.
11: Excusez-moi.
1: Enlève une bûche. Capitaine.
11: Entre vos alimentaires, si je puis me permettre, que vous m'avez nommé...
1: Mais tout le monde a déjà chiangé après avoir mangé une saucisse.
10: Tout le monde a déjà chiangé.
11: Excusez-moi, non. Pas dans mon restaurant. Certainement pas, ça n'arrivera jamais, monsieur.
1: Si vous m'engagez, ça va arriver.
10: Si vous m'engagez, ça va arriver.
12: Oh mon Dieu.
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14: J'ai ri autant que la première.
12: C'est assez calme. Il y avait des perles là-dedans.
1: Puis là, ce qui s'en vient, juste vous le dire, on aura une annonce dans les prochaines semaines parce qu'il y a des gens au 6-12-12 qui nous parlaient des coups parce que la semaine prochaine, c'est les maillages d'or.
14: Demain, il reste un coup original. À partir de très bientôt, vous allez avoir des coups comme vous en entendez souvent, mais il y aura encore un petit plus.
1: Oui, puis ça va durer tout l'été.
14: Ouais.
1: Même si on est en vacances, vous allez avoir accès à des nouveaux coups.
14: Ouais. Puis peut-être qu'il y aura d'autres façons de le regarder ou de l'écouter. Ouais.
1: Exactement. Et là, on travaille de se faire chaîner. Si on en dit plus, ils vont être obligés de nous.
14: Ils vont nous faire comme dans Men in Black avec le gun.
1: Ils vont effacer notre mémoire. Mais
14: oui, Luc.
4: Je vous comprends parler de ça parce que ça va vite là. Tu sais, moi tout va vite. Puis là, j'ai un petit bout de dur.
1: Okay.
4: Là, ça va vite.
1: Ben,
12: c'est bon, Luc. D'un coup, t'es drôle, tabarouette, ça me fait rire.
4: Merci beaucoup, mais ça, c'est Mario qui m'a expliqué comment faire. Il dit, sois sérieux et vis comme si ta vie... Tu sais, parle avec la personne comme si ta vie en dépendait.
14: Comme si c'était vrai ce que tu
4: disais. Comme si c'était vrai.
1: Puis ça avait du sens aussi. Toi.
14: Et t'as remarqué que chaque médecin avec qui tu parles te conseille d'aller voir de l'aide spécialisée.
12: Ouais.
1: Exact.
4: Ben, je vais y aller parce que ça va vite.
1: D'aller consulter, merci. Ce qui s'en vient, c'est le jeu, je te juge, je te plains, je te comprends. Fait qu'il y a différentes actions. Mm-hmm. Puis vous me dites si vous seriez le genre à faire ça, ou vous jugez la personne ou vous la plaignez carrément.
14: On n'est pas dans le jugement ici.
12: Non, jamais.
1: Jamais?
12: On n'a pas de jugement.
14: C'est ça, c'est pour ça qu'on n'est pas dedans.
1: C'est pour ça qu'on juge pas les gens parce qu'on n'a pas de jugement.
12: Exact.
1: Wow, je savais pas ça, mais coudonc.
12: Je l'apprends.
1: On aura ça, puis Billy Talent, Fallen Leaves.
14: Oh oui!
1: Vous ne pouvez pas bouger de Ça rentre au poste, à Énergie.
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18: Plein, je te comprends. Mais juste avant, Jean-Luc Legendre, nouveau info. Jean-Luc, un projet de loi a été déposé pour combattre les féminicides.
19: Oui, c'est pour permettre aux femmes de connaître le passé violent d'un nouveau conjoint. Alors, les partis d'opposition vont appuyer cette loi surnommée la loi de Gabi Renault en hommage à cette femme qui avait été tuée par un nouveau conjoint l'an dernier à Saint-Jérôme. Voici la sœur de la victime, Rachel Renault, suivie du ministre de la Sécurité publique, Yann Lafrenière.
20: Cette loi représente beaucoup plus qu'un projet législatif. Elle représente une possibilité de prévenir, de protéger, de sauver des vies.
21: Les différents services policiers vont mettre à contribution ce qu'ils ont comme base de données. Mais on veut, comme je vous dis, je veux pas créer un faux sentiment de sécurité. Donc, c'est pas parce que la personne n'a pas d'antécédent que ça fait en sorte que la personne n'a pas de drapeau rouge.
19: Le ministre de la Justice du Québec, il a été d'une déclaration surprenante, aussi surprenante peut-être que celle de Paul-Saint-Pierre Plamondon hier. C'est toujours en lien avec les soupçons d'espionnage du gouvernement fédéral. Alors, Simon-Jolin Barrette qui reprend les propos de PSPP qui mentionnait hier ne pas avoir fort de preuves d'être espionné, mais qui prend des précautions à la lumière de ce qui s'est fait par le passé par le fédéral.
0: Je n'émets pas d'hypothèse. Ce que je dis, c'est que l'histoire a démontré que parfois les règles du jeu, lorsqu'il y a des enjeux nationaux sur l'avenir du Québec, elles ne sont pas respectées par le gouvernement fédéral.
19: Il y a deux semaines, je vous parlais de la fermeture de l'usine Bestar de Lac-Mégantic. Mais là, bonne nouvelle aujourd'hui. La Cour qui a accepté la proposition des nouveaux acquéreurs, l'entreprise va rouvrir progressivement prochaine. C'est 157 jobs qui sont sauvés. Je te fais entendre le représentant syndical Yves Guérette.
16: Moi, je trouve ça très émouvant lundi quand j'ai rencontré les employés. J'ai dit, quand je l'ai vu il y a deux semaines, les gens avaient les larmes aux yeux. Mais aujourd'hui, ils avaient le sourire d'en face. Tout le monde a travaillé pour redémarrer cette usine-là.
19: Hey, bravo à toutes les personnes qui ont travaillé là-dessus. Et aujourd'hui au sport, l'entraîneur des Sabres accuse les joueurs du Canadien d'exagérer leur réaction pour provoquer des pénalités adverses.
22: Puis eux autres.
19: Écoute les propos de Martin Saint-Louis en réaction de ce Lindy Ruff.
23: I know Montreal's got a good power play, but I think they're going down easy.
24: Qui parlait de son équipe aussi. Je commenterai pas comment qu'il voit ses lentilles à lui, là. Moi, je trouve que les calls d'un bord ou de l'autre, ça s'équivaut pas mal. Je m'arrête pas à ça.
19: Pas mal d'accord avec Martin Saint-Louis.
25: Il y a quelques bons comédiens, le Sabre.
22: Oui. Tout à fait. Mais on l'aime, Martin Saint-Louis. T'as l'air pas que là, c'est en mode guerre, là.
25: Puis il a de l'air en vie, mais je suis content de... Je savais pas qu'il pouvait encore parler, Lindy Ruff. Fait que je suis content de l'entendre.
22: Merci, Jean-Luc. À tantôt.
25: Il a de l'air téléguidé, mais...
22: C'est vrai. Je te juge, je te plains, je te comprends. Donc, une action...
25: Résidence soleil.
22: Donc, c'est ça. Une action qui a été posée. Et vous me dites si, vous êtes quelqu'un qui pourrait faire ce genre de choses-là, ou vous jugez complètement la personne, carrément, vous avez pitié, là, vous la plaignez.
26: Je comprends ce que tu veux.
22: Oui. Tu l'as dit comme monsieur Anu, là.
26: Je comprends.
22: Voilà. Alors, on joue après Billy Talent. Montez le son pour Fall in Leaves. Ta musique, tes chums, ton fun jusqu'à 18h. 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

0: comprends.
1: Bon, ben c'est assez clair. Hein? Vous jugez, vous plaignez, vous comprenez la personne ou c'est ça. Alors carrément, on y va avec tu écris à Martin Matt pour lui demander c'est à quelle heure que ça passe sur Prime Vidéo, Vitrerie Joyale, ou encore à Mario Tessier, quand est-ce que tu viens en show,
2: t'en fais un pause, mettons là. Oui. Ok, je suis à Laval ce soir, reste quelques billets.
1: Oui.
2: Fait que là c'est écrit en dessous. Mario, quand viens-tu à Laval?
1: Ah, Laval, ouais. C'est ça. Fait que vous jugez, vous plaignez, vous comprenez là.
2: C'est un mélange de tout ça.
3: Ouais, c'est ça. Moi, ma mère, elle écrit des posts, puis elle les commente elle-même, là, oui. Fait que c'est ça, j'ai de l'empathie, comme.
2: Ma mère, quand elle était encore vivante, il n'y avait pas Internet et tout ça, et elle a déjà appelé à TVA à un moment donné pour dire, est-ce qu'il y aurait possibilité de mettre telle émission plus tard, je serais pas arrivé.
1: Ah oui!
3: Wow! Ben oui. J'adore ça. Mon frère Ronald m'a déjà appelé, il écoutait juste pour rire, puis il m'a fait, hey, garde, tu fais chez vous! Comment ça, que je fais chez nous? Hey, t'es à TV, là? C'est en direct, là, oui. Ça, là.
1: C'est ça.
3: Oh non, vous avez fait ça quand? T'es passé, là. Okay. Oh, ouais, oh, si vous t'assurez, tout ça, c'est à live, là. Prenez pour acquis qu'il n'y a rien de live à TV, là.
2: Ça, c'est ton frère?
3: Ouais, ben, Ronald. Exagéré, là.
2: C'est comment il s'appelle?
3: Ronald.
2: Ah, je veux rencontrer
3: c'est mon,
2: Ronald.
3: C'est mon oncle. Il nous écoute, salut.
2: Il parle-tu de même?
3: Ben, je l'exagère, là. On dirait un mélange de Patrick Bélanger.
2: Hey, Patrick Bélanger, c'est Ronald. Ouais, hey, ça va être mon chum de gars.
3: Oui. Il est tout de même, là.
2: Ah, je veux rencontrer Ronald.
1: Ben oui. Je te juge, je te plains, je te comprends. On en a parlé tantôt, mais quand tu te commandes un Subway, tu fais toujours un gag de 6 pouces à la caissière.
3: Je te déteste.
2: Non, mais tu sais, la petite fille a à peu près 17 ans d'aller à son comptoir, en plus, c'est un peu malaisant.
3: Elle l'a déjà entendu, là, tu sais.
2: Ah oui,
1: probablement.
2: Ouais, mais prends un 6 pouces, puis regarde, je peux pas payer, fais aller sur le conçu.
3: Non!
1: Ah, mais ça, c'est déjà plus original. Ça, c'est bon. Quand c'est Raymond, ça passe. De Raymond, ça va. C'est Raymond le droit. OK, je te jure, je te plains, je te comprends. Tu déjeunes avec un verre de lait et des Doritos. J'ai vu ça, moi.
2: Ah, ça peut... Mais pourquoi? Ça, là, c'est les mêmes gens qui, en ce moment, nous écrivent pour dire qu'ils prennent pour Boston, juste pour penser le contraire des autres.
1: Ah, tu penses, ouais?
2: Ah, oui, je suis sûr qu'il y en a qui suivent même pas le hockey, mais ils viennent écrire au 6-12 août, les Canadiens, ça... Juste pour dire quelque chose de contraire.
1: C'est ça.
2: Puis c'est bien que ça va pas être du lait des Doritos, c'est juste pour faire jaser. Voyons donc.
1: En tout cas, à moins que vous soyez un grand fan.
2: T'es pas d'accord avec moi?
4: Ah, moi, je le ferais tellement.
1: De quoi?
5: Ah oui, mais attends, t'as exclu les étudiants dans la possibilité de réponse, là.
1: Ah oui,
2: ouais, mais de geler, là, t'es gelé tête, là, pour prendre des Doritos avec un verre de lait, là.
5: Moi, ce serait plus Mountain Dew, puis Doritos. Ouais. Une bonne boisson gazeuse, déjà assez chimique.
2: Oui, mais ça fonctionne, c'est une boisson gazeuse, mais un verre de lait avec des Doritos?
5: Hey, t'es pas game de l'essayer.
2: Non, t'as raison. Je suis pas game pas en tout.
1: Fait que, OK, je te juge, en fait. Fait qu'assez aussi, on juge.
3: Ouais, j'aime mieux des céréales dans du lait.
1: Oui, c'est vrai que c'est ça. On y va avec... t'as payé 6 000$ pour un billet au Centre Bell pour le match de samedi prochain.
3: Je t'admire.
2: Si t'as l'argent, je suis content
3: pour toi. Ben oui.
1: Ouais, c'est ça. Si t'as le 6 000$ de l'os, effectivement. Hein?
2: Écoute, c'est le rêve d'une vie de bien des gens. Là. Mm. Puis t'es riche, paye-toi là.
3: Mène tes amis si t'es si riche que ça.
2: Ouais, puis tu sais, on a plein d'auditeurs. Tu vas amener tout le monde, on va remplir le Centre Bell, ça sera pas long. Là.
1: Fait que si quelqu'un nous écoute, mettons qu'il y a bien du lus, là, nous on serait prêts à l'accompagner.
2: Ouais, ouais, puis on va y trouver du monde pour l'accompagner, puis on va tout crier son nom au lieu de crier olé, olé. Olé. Mettons, il s'appelle René.

0: Non, toi, tu viens pas.
1: Ah ouais, moi, j'irais.
2: Ben, ça.
0: On va amener ta marionnette à la place.
2: Il y a peut-être Luc Poirier, le milliardaire, là. On pourrait y aller avec lui, là.
3: Ah, c'est vrai. Oui. Puis il y a besoin d'accompagnement, là. Sa blonde est à Survivor.
2: Ben, c'est ça. Fait que s'il nous écoute, en tout cas, pas de problème, là. OK, on s'essaye, hein. T'as déjà...
3: Il y a bien des gens qui prennent ça, des Doritos avec du lait.
0: Ouais, puis il y en a qui disent manger de la pizza frette avec du lait, c'est bon aussi.
4: Ah oui!
2: La pizza frette,
0: Il y a plein d'affaires qui se mangent avec du lait.
4: Oui!
0: Martin Tremblay, du Beauce, lui, c'est un spaghetti italien avec un beau grand verre de lait.
3: Ça, plus jeune, je faisais ça.
2: Aussi, aussi.
3: C'est vrai. Mais plus jeune, on n'a pas d'estomac, comme ça. C'est du teflon, tu peux manger n'importe quoi. J'aurais pu manger du J-Proc, tu sais, comme dans mon étrange dépendance, là. Il y avait une folle qui mangeait du J-Proc. Non, mais c'est une folle, excuse-moi. À cause des bouts de... Comment tu veux l'appeler, là?
2: Ah, je pense que folle,
3: ça. Tu sais, rendu là, c'est plus épicurienne. Elle enlève des bouts du mur pour le manger, là.
0: Elle a mangé à peu près 22 Tigers dans sa vie, là. Elle mange des pneus.
2: Ah oui,
0: ouais, elle mange du caoutchouc, hein. Ben, c'est ça, c'est toutes sortes d'affaires qui se peuvent pas.
3: Ouais. T'as-tu vu l'autre qui mangeait les coussins de son divan?
2: Oui, moi.
0: Mais ça, c'est bon, quand même. Avec un bon verre de lait.
2: J'ai eu peur. Je te jure, je te plains, je te comprends. T'es tout le temps en train de te sentir les doigts.
0: Ah.
2: Je sais pas ce que t'as fait avec tes doigts, mais
3: ça dépend de ce que tu fais comme travail, là.
0: Ouais, ben,
3: Je
0: sens tout.
3: Ben, c'est une drôle de phrase.
0: Non, je sens tout, ben, je me lave les mains souvent.
3: Puis, okay.
0: Ça sent bon.
3: Ben, si tu sens tes doigts tout le temps, tu travailles dans une poissonnerie, mettons.
2: Mm. Ouais. On sait peut-être pas, c'est ça, on sait pas, on sait juste que, tu sais, c'est quelqu'un qui se,
0: tout le temps, tu se mets.
3: Mais ça dépend de ce que tu fais.
0: Ouais. Oui.
3: Tu sais, mettons, tu travailles dans une poissonnerie, ça se peut, tu sais, tu vas être sûr que tu t'es bien lavé. Ben, tu sais, gynécologue, c'est moins bien vu.
0: Ouais. Gynécologue, tu déliches.
3: Ah ouais, il enlève ses gants, pis
2: Non. Wow. Oui, Luc, cochon, vas-y vite.
1: Ben, moi, dans le temps que je travaillais au Fuzzy, je me sentais les doigts tout le temps, aux 15 minutes.
2: Pourquoi j'ai ouvert
1: ça? Ben oui, c'est sûr, parce que, à un moment donné, ça va vite.
2: Tranquillement, parfait.
0: Ça va vite.
2: On en fait un petit dernier, peut-être. T'as prédit, justement, ben c'est, ça servit aux gens qui veulent, mettons, faire suivre les autres. T'as prédit Buffalo en 4. Juste, tu sais, là, tu sais, t'es pas un expert, mais là, c'est Buffalo en 4.
0: Je te plains parce que tu vas perdre.
3: Ouais.
0: Tu vas perdre ta prédiction.
3: Je te plains, mais en même temps, t'as le droit de croire tes rêves.
2: Oui.
3: C'est correct, puis ça fait plus mal quand ça arrive, là. C'est juste pas vrai, c'est pas arrivé, là.
2: C'est ça. Ouais.
3: On peut pas être des amis, ça, c'est sûr.
2: Non. Mais
3: pas en ce moment. Peut-être qu'à plus tard, cet été, on redeviendra des amis, mais pour l'instant, je peux pas être ton ami.
2: Puis quand la personne prend pas pour Buffalo, là, c'est juste vraiment juste pour dire que le Canadien va perdre, là.
3: Mais il y en a plein comme ça.
2: Ouais, oui.
0: Des c'est prophètes
2: ça.
0: De malheur.
2: Ouais, oui. Mais ça arrivera pas, là.
3: Les pisse vinaigre.
2: Oui. D'ailleurs, on aura Marc Denis à 17h30 pour jaser tout ça, je vous le rappelle. Là, ce qui s'en vient dans l'émission, ben, on a un nouveau mini-jeu, ça va être vraiment le fun. On a remplacé les instruments de musique par des springs de porte. Je sais, c'est spécial.
3: Faut trouver le titre de la chanson.
2: De la chanson, effectivement. Okay. C'est une très grosse chanson.
3: C'est juste des springs de porte.
2: C'est des springs de porte pour les instruments de musique.
3: Super.
2: J'ai hâte d'entendre ça.
3: Hey, ça te fait des gros journaux, Alex.
2: C'est vrai, pareil. Et dans la révélation, c'est un kick secret comme on n'a jamais eu. Ça va être le dernier kick secret de la saison. Et c'est vraiment une belle histoire. Fait qu'on va souhaiter que ça fonctionne à Stéphanie. C'est Stéphanie qui va se lancer. C'est vraiment une belle rencontre et dans des circonstances très particulières.
3: On lui souhaite.
2: On lui souhaite. Alors, on aura tout ça et Prince en plus en musique. Bougez pas de ça, rentrons pas à cette énergie jusqu'à 18h.
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14: Aujourd'hui, on a remplacé les instruments par des springs de porte. Mmh. Faut deviner de quelle chanson il s'agit, puis idéalement avoir l'artiste également. Et c'est avec Lynn de Québec qu'on va jouer. Lynn, tu es prête?
15: Oui.
14: Parfait, okay, Lynn. C'est parti. Est-ce que tu l'as, Lynn?
15: Beat It de Michael Jackson.
14: Et on va rejouer demain, ça a l'air.
9: C'était une partie.
15: Ouais.
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14: À 17h30, manquez pas les chums de sport. On va retrouver Marc Denis. On veut lui parler de la game d'hier que malheureusement on a perdu, mais en même temps.
9: Pas grave, c'est 2-2.
14: C'est 2-2. On a bien joué quand même. Mais si vous avez des questions, vous pouvez commencer à texter au 6-12-12. On a hâte de jaser avec Marc comme d'habitude. Et révélation, kick secret. Ça va être le dernier kick secret de la saison. Mm. On a quand même une bonne moyenne à date.
8: Ouais.
14: Et là, c'est Stéphanie qui va se lancer. Puis c'est vraiment une belle histoire. Fait qu'on souhaite que ça fonctionne.
8: Ah, j'ai hâte.
14: Et si ça match, comme on dit, on va leur trouver des beaux prix, là. On va les envoyer.
9: Ben oui, on va gâter.
14: Après donc, Prince et Wendell. Dans le retour à la maison numéro 1, ça rentre au poste à Énergie.

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1: Eh bien, c'est tout le temps excitant quand on a un kick secret parce que, évidemment, ben, on sait pas comment ça va finir, mais on souhaite que ça se passe bien. Ça prend du courage aussi pour appeler à la radio.
2: Tellement.
1: Mais des fois, en fait, c'est aussi pour avoir un petit coup de main. Et, ben, c'est pour ça qu'on parle à Stéphanie. Salut, Stéphanie.
3: Ben, bonjour.
4: Bonjour, Stéphanie.
2: Allô, Stéphanie, t'as une belle voix.
4: Oui, je m'en allais dire ça aussi.
3: Ben, merci.
1: Alors, ben là, t'as un kick secret. Tu l'as rencontré, le gars, dans quelles circonstances?
3: Tu sais, ça fait que rendu à mon âge, un kick, là, c'est drôle à entendre, mais je fais partie d'un groupe de social là, pour personnes malvoyantes ou non-voyantes, selon aveugles, si vous préférez.
2: OK, t'es non-voyante et quand tu dis quel âge as-tu?
3: On dit pas ça à une femme.
2: Non, mais tu as dit à mon âge tantôt.
4: Ouais.
3: J'ouvre la porte, j'ai 50 ans.
2: Oh mon Dieu, t'es toute jeune.
1: Alors donc toi t'es non-voyante également, fait que t'as rencontré ce gars-là dans ton groupe.
3: Oui.
1: Il est non-voyant également?
3: Oui.
1: OK.
2: Et qu'est-ce que t'as aimé de cette rencontre-là? Qu'est-ce qui fait que tu penses que ça clique entre vous deux?
3: Ben, comme tantôt vous avez parlé de ma voix, c'est sûr qu'il y a une belle voix. C'était vraiment mon premier accroche-cœur. Puis on a commencé à jaser pas mal là dans les sociales, un petit verre, un petit café, un petit brunch ici et là. Puis on a commencé aussi à se voir à l'extérieur de ce club-là. Oui.
1: Fait que c'est quand même déjà commencé, mais c'est amical, c'est ça?
3: Ben oui, c'est amical. On va au souper, on se fait des soupers régulièrement, on va se promener, des sorties, tout ça. Pas en amoureux, mais en ami, on se fait la main.
4: Fait qu'il y a des rapprochements là déjà.
1: Okay.
3: Ben oui, il y a des rapprochements, mais il n'y a jamais eu de rapprochement physique, si vous préférez.
2: Il n'y a pas eu de petits becs, rien de ça.
3: Non, on s'est jamais embrassé encore.
1: Est-ce que tu penses que c'est toi qui es gêné, lui qui est gêné? Comment c'est? Vous êtes tombé dans une zone d'amitié, comme on dit là?
3: Tu sais, vous savez, rendu à l'âge où on est, parce que j'ai pas nécessairement l'âge que Maxime a, mais tu sais, moi je suis célibataire à la maison, à l'appartement supervisé, tout ça. Tu sais, j'ai mon autonomie, tout ça, puis. Je suis craintive à embarquer dans une relation qui changerait toutes mes routines, mes habitudes, parce que quand on a un handicap comme le mien, ben on est très très dans la routine. Alors embarquer quelqu'un de nouveau, mais c'est sûr que c'est thrill, c'est intéressant là. J'ai des palpitations à vous en parler.
2: C'est un bon signe.
4: Ben
2: ça.
4: Oui.
2: Et dis-moi, Stéphanie, je connais pas ça. Qu'est-ce que ça veut dire dans une habitation supervisée? Oui. Qu'est-ce que ça veut dire?
3: Ben, c'est que il y a quelqu'un qui supervise. S'il y a un incident ou quoi que ce soit, j'ai des boutons panique
2: un peu partout
3: dans l'appartement, tout ça.
2: Okay.
3: J'ai pas quelqu'un qui vient me voir à tous les jours, mais tu sais, je suis quand même en lien avec une centrale, si vous préférez.
4: T'as-tu un animal d'assistance?
3: Oui. J'ai un animal, mais elle commence à être vieille. Alors, rendue à l'âge où je suis, elle aussi, elle commence à être vieille.
1: Arrête de dire ça, voyons donc. Elle n'est pas vieille du tout, t'as 50 ans.
4: 50 ans, c'est comme si tu me traitais de vieille tout le temps. Là.
2: Puis, je ne veux pas rajouter, mais j'ai 55.
1: Mais, et puis lui, Maxime...
3: Ça, t'es vraiment vieux. De
1: Maxime, il est plus jeune que toi ou il est plus vieux que toi?
3: Elle
2: ne sait pas son âge.
3: Non, je ne sais pas, mais selon sa voix. Mais on se base sur des choses comme ça. Je n'y ai jamais demandé. On ne s'est jamais venu sur ce sujet. Je sais même pas s'il pense et s'il sait que j'ai 50 ans.
2: Okay. Ben ça veut dire que vous êtes dans autre chose, puis la conversation vient toujours facilement avec lui. Là, tu t'entends bien.
3: Oui, vraiment là. Puis même les moments silencieux sont agréables.
4: Ah ben ça c'est bon signe quand les silences sont pas lourds là.
1: Ok, fait que dans le fond, puis c'est ça. Tu sais au moins qu'il est célibataire, j'imagine.
3: Oui.
1: OK, parfait.
4: Tiens la main, putain.
1: Tiens la main, oui, c'est ce que je me dis, là. Fait que dans le fond, c'est juste donner un petit...
4: Ben ouais, c'est juste pour y annoncer, finalement.
2: Un petit coup de main.
1: Un petit coup de main, oui, merci, c'est ça.
2: Mais dis-moi, Stéphanie, t'es dans le complexe d'habitation où t'habites, est-ce qu'il est là-dedans lui aussi?
3: Non. Non.
1: Okay. Parfait. Bon, mais hein, on va lui téléphoner puis on va vous souhaiter que ça marche.
3: Mais vous allez
2: l'aider, là. Ben oui. Oui, oui, on va être sûr qu'il va dire oui, t'es trop fine.
3: Ah, je vous remercie beaucoup.
1: OK, ouais. Donc appelons-le. Puis ça serait le fun que ça marche.
2: Mais ça.
1: Oui, c'est une belle histoire, là.
4: Ben oui.
1: Ça devrait sonner.
2: Oui. Luc vient de composer, ce sera pas long.
5: Oui.
1: Allô, est-ce qu'on parle à Maxime?
5: Oui.
1: Maxime, excuse-nous s'il y a eu un petit silence. T'es en onde à l'émission Ça rentre au poste, partout au travers le Québec, à Énergie, en direct. Il y a Mario Tessier qui est là.
2: Allô, Maxime.
1: Cathy Gauthier.
4: Salut.
1: Moi, c'est Seb Trudel. Tu vas te demander pourquoi on t'appelle aujourd'hui en direct comme ça à la radio?
5: Oui.
2: Ben, faites-en pas, Maxime, c'est juste des bonnes nouvelles aujourd'hui.
4: Très bonnes nouvelles à part de ça.
1: Oui, parce que c'est un segment qui s'appelle Révélation, puis au-delà même de Révélation, c'est Révélation avec quelqu'un qui a un kick secret. Donc, là,
2: il y a quelqu'un qui trippe sur toi présentement.
1: Oui.
2: Qui nous a appelé pour qu'on fasse l'intermédiaire parce que c'est une personne qui est peut-être gênée de faire ses premiers pas-là, mais c'est quelqu'un avec qui, on peut dire, tu t'entends déjà plutôt bien.
1: Oui.
5: OK, fait que je la connais dans le fond.
4: Oui,
2: je te confirme, tu la connais.
1: Même que, écoute, vous avez passé du temps ensemble, c'est
2: déjà un café. Mm-hmm.
1: Même peut-être lui.
5: Ah, c'est Stéphanie.
4: Oui.
2: Stéphanie. Ça pourrait qu'elle soit au bout du fil. Stéphanie, tu peux dire bonjour à Maxime?
3: Salut, Maxime.
5: Salut.
3: Ça va?
5: Ça va bien? Un peu spécial, mais ça va bien.
1: C'est vrai, c'est spécial. Écoute, donc, ben, Maxime, toi, t'es célibataire également, là. Je pense que ça semblait clair.
5: Oui.
1: OK,
5: parfait. Depuis longtemps.
2: Depuis longtemps. T'as-tu le goût que ça change?
5: Ah, c'est pour ça qu'elle appelle?
1: Oui, c'est en plein ça.
4: Oui, c'est pour te dire qu'elle a le kick sur toi.
2: Oui, parce que elle trouve ça le fun que vous vous tenez la main de temps en temps, que vous avez plein de points en commun, les discussions sont belles, puis elle t'a donné un très, très beau compliment. Votre complicité est telle que même les moments de silence sont parfaits.
5: Mm-hmm. Donc, faut pas que je parle.
1: Bon, on aime ça.
2: Je l'aime, il y a de l'humour.
1: Ah oui. Puis c'est ça, Stéphanie nous a expliqué que bon, vous êtes rencontrés dans un groupe social, tout ça, puis là que il y a comme une amitié qui s'est développée, puis elle aimerait ça tant qu'à être amie, que ça aille même une petite coche plus loin. Fait qu'elle se demandait dans le fond si de ton côté
3: mais
1: aussi.
3: Mais là c'est-tu vous qui voulez sortir avec lui ou c'est
2: Ah ben excuse-nous, on voulait pas t'enlever les mots de la bouche, Stéphanie.
1: Veux-tu y expliquer?
3: Ben Max, je suis contente de te parler aujourd'hui. On n'a pas eu encore l'occasion de s'appeler aujourd'hui. Ben c'est ça. Donc moi, ce que je voulais dire, c'est que tous les moments qu'on passe ensemble là, depuis quelque temps, nos sorties au resto, nos balades, tout ça, ben j'ai développé des sentiments. Pour toi.
5: Okay.
3: Puis, tu sais, nos promenades, main dans la main, puis tout ça, ben, ça fait que je pense peut-être qu'on pourrait passer à un nouveau niveau. Alors, avoir sans aller bien loin, là, dans comme un réaménagement, puis tout ça. Mais j'aimerais ça qu'on aille plus loin, toi puis moi.
5: C'est sûr que ce ne sera pas des balades en auto.
2: À moins d'avoir un chien guide qui sait conduire, c'est ça.
3: Ben c'est ça. On peut sûrement demander à quelqu'un du club social.
4: Ben oui, c'est ça. Vous allez trouver quelqu'un.
1: Oui.
3: Mais oui.
1: Si vous trouvez une auto, nous autres, on peut vous trouver un restaurant facilement là.
4: Ouais. Ah, un chauffeur.
5: On est le Uber, on est habitué avec le Uber, donc mais effectivement depuis un certain temps, moi aussi, je trouvais que je sais pas ça. C'était différent.
4: C'est cute.
5: Sans dire peut-être aller ailleurs, tout ça, c'est sûr que c'est pas moi qui allais faire les premiers pas. Là. Assez un peu trop gêné pour ça, mais je suis content d'entendre ça, par exemple. Ça,
1: c'est très hot.
5: Je suis content.
1: Fait que, ben, donc, Maxime.
2: Donc, c'est un oui, ça, Maxime?
3: Ben, c'est ça, c'est pas clair.
5: Ben oui, ça m'intéresse énormément, oui.
4: Ben oui.
1: Ben bravo!
4: Bravo! Félicitations!
2: Et puis, on va vous trouver un très bon resto. Vous êtes dans quel coin, Stéphanie et Maxime?
5: Oui, sur la Rive-Nord.
1: Sur la Rive-Nord.
2: On va vous trouver quelque chose facilement, c'est sûr.
3: Mais on peut sortir à Montréal. C'est rare que j'ai l'occasion de sortir à Montréal aussi.
1: OK. Ben, on va vous trouver quelque chose. C'est promis. Laissez-nous vérifier, mais on a beaucoup de contacts. Puis on peut même... Alors, peut-être l'hôtel, c'est peut-être un peu rapide, là, mais...
5: Non, oui. L'hôtel, peut-être. Ben non, je ne connais pas non plus chez nous, mais le guide Michelin, là, qui est sorti il n'y a pas longtemps, en fait. Là.
2: Ah, tu veux qu'on t'envoie d'un étoilé Michelin?
4: Bien, c'est pas
1: avec
4: ça, là.
1: Bien, c'est pas avec ça. C'est très hot. Ben, félicitations à vous deux. Mm. Et puis, il y a une belle toune, je trouve, qui fait avec votre histoire.
4: Aujourd'hui, je vois la vie. Oui, c'est vrai.
2: Les yeux du cœur.
5: Appelle-moi après, Stéphanie.
4: Appelle-moi
3: oui,
4: après.
3: C'est ça que je t'appelle, Maxime. Puis je vous remercie beaucoup, la radio, de m'avoir aidé à sortir de ma coquille.
4: Ben, merci de ta confiance.
2: On vous souhaite tellement de bonheur. Maxime, on se demandait tantôt, parce que on essayait de deviner ton âge, parce que vous vous l'êtes jamais dit, Stéphanie et toi. Elle nous a dit qu'elle avait 50. Toi, t'as quel âge?
3: 51.
4: Ah, ben là,
2: ça marche
4: parfait, cette affaire-là.
2: Ça marche parfait. C'est donc bien beau.
1: Fait qu'on va rester en contact, Stéphanie, avec toi pour vous trouver un resto puis vous organiser une soirée, mais on va surtout donner des nouvelles de vous autres. On va faire aussi une semaine de suivi de révélation, comme par exemple, on va vouloir savoir comment ça s'est passé.
2: Ben oui, la date, là.
1: Puis c'est tout ça.
3: Je vais être disponible.
1: Parfait.
3: Bonne soirée.
2: Merci à vous aussi.
1: Rappelez-vous, là. Rappelez-vous ça.
3: Oui, on s'appelle.
1: Parfait. Bon, ben, voilà.
4: Il est en chemin, là, je pense. Ça va.
2: Je l'ai trouvé le fun.
1: Oui, il était
2: parce qu'il nous a dit, OK, fait que finalement, c'est mieux quand je parle pas. Il y a des étoilés Michelin qui viennent de sortir.
1: il était bien le fun. On va revenir avec des réactions. Également, les chums de sport avec Marc Denis, manquez pas ça. Quelqu'un qui nous dit qu'on est plus hâte pour matcher les gens qu'Occupation Double.
4: Ouais.
1: C'est vrai.
4: Bon, moi, ça va durer.
1: Ça dure, c'est ça.
2: Ben, c'est peut-être parce que c'est pour des vraies raisons.
4: Ouais, c'est ça.
1: C'était lui, pour les bonnes raisons.
2: Ouais, c'est ça.
1: Donc, restez bien branchés, on vient direction les chums de sport après. J. Scott, Woodstock Energy.

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1: Il est 17h16, il y a beaucoup de réactions au 6-12-12, des gens qui trouvent ça très hot, ça c'est Eric Saint-Cartier, ce qui vient de se passer, c'est un kick secret. Deux non-voyants, et puis ça a matché.
2: Je trouve ça tellement beau, puis les gens, ils vont de plein de commentaires au 6-12-12, parce que là, tu sais qu'il n'y a pas rien d'artificiel
3: ouais,
2: là-dedans.
3: C'est non, ça, c'est pas vrai, là.
2: Ouais, tu peux pas te baser sur le look de la personne. C'est vraiment ce que, la discussion, ce que tu ressens. C'est beau.
1: C'est très
2: super beau.
1: Très beau. Puis, en fait, c'est ça que les gens nous disent. Ça, c'est Steve Gostin de Lévis. Je suis en amour avec le beau petit couple. Wow, quel beau moment. Écoute, ça arrête pas de rentrer. Puis, on va leur organiser une date, là. Inquiétez-vous pas. Puis, on va vous donner des nouvelles, comme je le disais. Parce que beaucoup de gens qui se demandent qu'est-ce qui est arrivé après plein de révélations, que ce soit des révélations comme ça ou d'autres, des fois des chicanes ou des couples qui avaient fait qu'on va faire vraiment une semaine où on va reparler à des gens à la demande générale. Fait que,
2: donc, c'est le fun de faire ça.
1: Alors, si vous avez des révélations qui vous ont marqué et vous voulez avoir des nouvelles de ce qui est arrivé, textez-nous au 6-12-12 parce qu'on fait une semaine, mais des fois, on peut en oublier. On en fait quelques-unes dans l'année quand même.
2: Fait que,
1: là, ce qui s'en vient, c'est les chums de sport avec Marc Denis. On a hâte de jaser à Marc. Hier, ça n'a pas été le résultat qu'on voulait, mais quand même, on a bien joué.
2: Dans ma tête, on l'a gagné ce match-là.
1: Oui, oui.
2: Bon, je sais que ça paraît pas là, parce que c'est quand même 2-2 au niveau des matchs, mais c'est on l'a gagné.
1: Alors, 6-12-12, si vous avez des questions pour Marc Denis, puis on lui parle en exclusivité après la pause. Ça rentre au poste. Bougez pas!
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17: Il faut, Jean-Luc, qu'un outil va bientôt être disponible pour connaître les antécédents de violence conjugale.
18: Oui, et ça, c'est la loi qui va porter le nom officieux de Gabi Renaud quand la loi sera adoptée. Et là, tous les partis ont déjà dit qu'ils veulent l'adopter. Alors, Gabi Renaud, c'est une femme qui avait été assassinée l'an dernier à Saint-Jérôme par un nouveau conjoint qui avait de lourds antécédents de violence conjugale, ce qu'ignorait Gabi Renaud. Voici le ministre de la Sécurité publique, Yann Lafrenière.
19: Le projet de loi prévoit que toute personne de plus de 14 ans qui crime sa sécurité ou celle de son enfant puisse faire une demande. Elle peut aussi consentir à ce qu'une personne fasse la demande en son nom, exemple parent ou un ami. Les résultats seront par la suite transmis à un organisme œuvrant en violence conjugale pour rencontrer la personne demanderesse afin qu'elle puisse le recevoir.
18: Et ce qui est aussi important, c'est que les résultats qui seront transmis sont confidentiels, mais devront quand même rester confidentiels. Alors, pas question pour une personne qui est au courant d'aller le divulguer sur les médias sociaux. Dans les autres nouvelles, l'Université Concordia obtient un don privé de $15 millions pour la création d'un institut de l'espace à l'École de génie et d'informatique. Le donateur est l'homme d'affaires montréalais Mark Patti, qui a été aussi un touriste de l'espace en 2022. Il avait notamment séjourné 10 jours dans la Station spatiale internationale. Au sport, vous savez tous que la série Canadien Sabre est maintenant égale 2-2. Ce matin, l'entraîneur des Sabres de Buffalo a accusé les joueurs du Canadien d'exagérer leur réaction pour provoquer des pénalités adverses. Voici ce qu'a mentionné Lindy Ruff, suivi de la réaction de Martin Saint-Louis.
20: I know Montreal's got a good power play and but I think they're going down easy.
21: Qui parlait de son équipe aussi? Je commenterai pas comment qu'il voit ses lentilles à lui, là.
18: Et vous savez que de plus en plus de villes diffusent les matchs du Canadien dans des endroits publics. Demain, le cinquième match sera présenté au Centre Vidéotron de Québec. Il y a aussi Trois-Rivières qui embarquent dans la danse du printemps. Le match numéro 5 sera présenté à l'amphithéâtre Cogeco. Il reste encore des billets pour ce site exceptionnel de 3500 places, le bord du fleuve. Voici Thomas Grégoire de l'amphithéâtre Cogeco.
22: On pense que ça va être complet, ça va être vraiment une belle fête. C'est toutes les générations qui vont être là. Mmh.
0: Ça va être assez spectaculaire parce que l'écran géant qu'on a installé est très grand. Il y a aussi beaucoup d'éclairage. Il y aura un DJ aussi pour mettre de l'animation. Il y a des consommations, des grillotines. Bref, c'est tout ce qu'il faut pour passer une belle soirée.
1: Wow. Écoute, je vais souvent à Trois-Rivières. Je ne reconnais pas l'accent de Trois-Rivières.
18: Les croustilles, il y a peut-être du jambon.
22: Avec du jambon!
18: Oui.
22: J'aimerais bien voir un match avec du jambon!
18: Ah, ben
22: pourquoi
18: voilà.
22: Toujours des ailes de poulet?
18: Oui, c'est vrai, monsieur.
22: Alors nous, on veut du jambon!
18: Ben oui,
22: c'est vrai. Je demande et j'exige du jambon!
18: Du jambon! Mais lui, il a parlé de grignotines,
23: ouais,
18: là.
23: Le,
22: ça va ouais, mais pour avoir des grignotines au jambon!
18: Ben, c'est vrai! Je suis tellement content!
1: Ça faisait longtemps.
22: Monsieur Jean, vous me dites bon! Jean!
18: Oui.
22: Bon.
18: Bon!
22: Et voilà!
18: Et voilà! Bon!
1: C'est monsieur Jambon.
18: L'avais-tu fini?
1: Ou t'avais-tu t'en masse? Merci beaucoup, Jean-Luc.
18: Vous me dites Jean, vous me dites bon. Vous me dites Jean.
1: Jambon.
23: Ah.
1: Oui. À demain, Jean-Luc, merci beaucoup. Le monde à Mario,
24: toute ma vie sert à rien.
1: Ben non. Ben non. Le monde à Mario, ce sera Patrice Mélanger.
25: Il parlait de servir à rien. Non, tiens, le lien t'a fait. Arrête, Survivor Québec.
18: Survivor Québec.
25: Moi, je m'en viens vous dire qu'on sera plus au Panama l'année prochaine.
1: Oh non.
25: Ça va être Survivor Québec au Québec.
1: Au Québec, ah oui, parce qu'au Québec, ça
25: ben, c'est déjà dur de survivre au Québec.
1: Oui, tout coûte
25: cher.
1: C'est vrai, pareil. On a ça et des chums de sport avec Marc Denis. Donc, vous avez une toune pour nous envoyer des questions pour lui que vous voulez lui poser sur le match d'hier, sur le match qui s'en vient. On a bien hâte de lui jaser, puis beaucoup de questions. Après Louis-Jean Cormier et tout le monde en même temps dans le retour à la maison. Que tout le monde écoute, c'est Sans Rentre au poste, c'est Énergie.

0: rejoint tout de suite Marc Denis. Salut Marc.
1: Hey, salut vous
2: salut
1: autres.
2: Marc.
3: Ça va toi?
1: Très bien, numéro un. En cette petite soirée de congé, je vous parle en direct du Centre Georges Vézina où dans quelques instants, il va y avoir la présentation du match numéro 4 entre les Wildcats de Moncton et Saguenay et Chicoutimi. Alors,
0: oui.
1: Jamais de repos pour les vrais guerriers.
0: Ah, c'est très cool, c'est très hot. On va revenir sur hier, évidemment, défaite du Canadien. On avait l'occasion d'amener les sabres dans les câbles. Ça a été raté, mais qu'est-ce qui a manqué aux Canadiens, en fait, hier? De la chance?
3: Ben, de la chance, oui.
1: De la chance, assurément. Et là, on fait allusion, évidemment, au but de Tate Thompson, qui a frappé le séparateur, le plastifié, ou, en bon français, la zambonissard, là, du côté du Centre Bell. C'est un coin qu'on connaît pour avoir de mauvais rebonds. Jakub Dobberge, lui, a pris garde. Il n'est pas sorti à l'extérieur de son filet, sauf que la rondelle s'est dirigée vers lui, a frappé sa jambière pour tromper sa vigilance, a créé alors l'égalité. Mais moi, j'ai envie de dire ce qui a surtout manqué aux Canadiens dans cette rencontre-là, parce que plus tard, surtout en fin de deuxième et en début de troisième période, le Canadien a eu la chance de faire mal, faire payer très cher l'indiscipline des sabres de Buffalo, mais incapable d'en profiter. C'est un peu donc l'instinct du tueur, ou la capacité de faire mal à l'adversaire lorsqu'elle s'est présentée. Tu sais, j'ai trouvé que c'est ce qui avait raté aux Canadiens. Ce sentiment d'urgence si nécessaire dans toute situation. C'est un mot qui peut sembler galvaudant en saison régulière, mais j'ai l'impression qu'il est beaucoup plus lourd de sens lors des séries éliminatoires. Et c'est peut-être là où on a raté la marque du côté du Canadien, de faire payer très, très cher les gestes d'indiscipline des sabres de Buffalo. Je vous le rappelle, 7 jeux de puissance, là, c'est beaucoup dans un match de séries éliminatoires.
3: C'est vrai. T'as vu Landy Ruff, il est allé de commentaire en disant que les joueurs du Canadien se laissent tomber facilement. On dirait il fait ça pour piquer Martin Saint-Louis, piquer les joueurs. Il me semble que c'est pas son genre de faire des commentaires comme ça.
1: Moi, je pense que c'est le vieux renard qui veut plutôt influencer les prochaines décisions des officiels. Mmh. Et que les officiels se demandent par deux fois si vraiment le contact a été sévère ou si c'est un joueur qui s'est laissé tomber facilement. J'ai adoré, soit dit en passant, la réponse de Martin
3: Saint-Louis. Moi aussi.
0: Oui.
1: Ça, c'est son angle. Je peux pas commenter son angle. De mon côté, je vois les deux équipes faire la même chose. Puis je vais être honnête, tu sais, je regarde beaucoup de hockey. Hier, je trouvais que les sabres, c'est vrai qu'ils l'ont eu dur à un moment donné, mais en même temps, j'étais le premier à dire, après la pénalité à Byram de 4 minutes et le jeu de puissance raté, j'ai dit, regardez bien ça, le Canadien va écoper de la prochaine pénalité. Et comme de fait, Evans a été chassé, les sabres en ont profité pour prendre les devants et marquer ce qu'allait être le but gagnant. Donc, c'est un peu le jeu des mathématiques et des officiels en séries éliminatoires. Moi, je pense que c'est, soyons honnêtes, là, si à défaut d'être l'esprit sportif parfait, moi, je pense que c'est d'être bon joueur d'aller de commentaires comme ceux-là.
0: Est-ce que tu penses que Slavkovski et Demidov essaient de trop en faire?
1: Ben, j'ai envie de dire par moment oui, par d'autres peut-être pas assez, et je m'explique. Dans le cas de Demidov, il essaie à chaque fois de décocher ce fameux tir sur réception, on le voit souvent. Hier, on a eu besoin d'un arrêt spectaculaire de Luukkonen une fois pour le frustrer, mais c'est peut-être là où il a les meilleures chances de marquer à 5 contre 5, c'est plus compliqué, et on veut pas surtout pas le voir loin de l'action et loin de la circulation, parce qu'on sait, il s'est fait frapper de façon assez solide plus tôt dans la série. Mais du côté des Demidov, c'est ça. Du côté de Slavkovski, hier, oui, je crois qu'il a essayé de trop en faire. On l'a vu tenter des manœuvres individuelles. C'est pas un problème d'intention, c'est un problème d'exécution. On l'a vu perdre la rondelle. Dépasse peut-être un peu trop audacieuse parce qu'il veut provoquer quelque chose. Mais chose certaine, ce sont deux joueurs qui sont tellement importants pour le Canadien, pour la suite, les choses. Dans le cas de Slavkovski, quand on regarde l'ensemble de ces séries éliminatoires, c'est un franc succès. Dans le cas d'Emidoff, moi, je pense qu'on coche plutôt la boîte de l'apprentissage là, pour lui.
3: C'est clair.
2: Puis, un des points positifs hier, là, c'est Newhook, là, qui marque un sixième but
3: des séries. Juste hier, là, c'est une machine.
2: Mais c'est fou, il est en machine. Feu.
1: Puis Cassie, c'est 5 buts déjà depuis le début de cette série-là là, contre les Sabres de Buffalo.
2: En 3 matchs.
1: C'est vraiment, c'est vraiment le joueur qui survole la glace, là, soyons honnêtes. Il est en confiance. On voit ses coéquipiers lors des 4 premiers matchs de la série tenter de l'alimenter parce qu'on sait justement qu'il... Un joueur en confiance va trouver plus facilement le fond du filet, se posera pas de questions non plus. C'est une série qui est plus ouverte, mis à part le match d'hier, et sa vitesse le sert tellement bien. C'est là où on le voit être capable de se démarquer, s'élever au-dessus de la mêlée. Et honnêtement, moi, ce que j'apprécie, c'est que si on parle de pour le Canadien, peut-être de retourner à la base pour retrouver le chemin de la victoire, mais lui, Newhook, il applique justement cette base-là. Il utilise ses atouts et se pose pas trop de questions. Il se complique pas la tâche. On parlait tantôt de Demidov et peut-être Slavkovski qui essaie de trop en faire. Lui, il essaie pas trop en faire. Il essaie de tout faire ce qu'il fait bien et ça lui sert très, très bien.
0: On parlait tantôt du but chanceux contre Dobesh, là. Est-ce que ça peut affecter la confiance d'un gardien de but, d'en laisser passer un comme ça, même si c'est pas de sa faute,
2: là? Toi, tu l'aurais arrêté, Marc.
1: Moi, j'aurais probablement arrêté, parce que j'y aurais jamais touché. La rondelle aurait trouvé un moyen de pas me toucher parce qu'elle est rendue dans l'autre coin. Mais la réalité, c'est, la réponse courte, c'est oui. Mais moi, mon constat, c'est que non, le but ne l'a pas affecté, puis je vous explique. Hier, il est arrivé deux séquences. Okay. Le but, après une très longue révision, qui était refusé, qu'on a accepté, qu'on a finalement refusé au final, ça aurait pu l'ébranler, mais il n'en est rien. Et après ça, ce but-là, c'est quand même un but du centre de la patinoire, même si c'est un rebond fortuit du côté des Sabres. Mm-hmm. Mais par la suite, là, une fois que les Sabres ont mené 3-2, il a effectué deux arrêts franchement spectaculaires qui ont permis à son équipe de rester à un tir de créer l'égalité en tout temps. Et ça, pour moi, c'est ce qui est digne d'un gardien de but numéro un. Les grands athlètes se relèvent. C'est pas qu'ils font pas de gaffe. Il y a personne qui est parfait. Mais la façon dont il s'est relevé plus tard dans cette rencontre-là, honnêtement, moi, je salue son aplomb parce que c'est pas ce qu'on aurait vu d'un gardien de but comme de la trempe de Jakub Dobesch plus tôt cette saison, lorsqu'il était très émotif, se cherchait et semblait être affecté par tout ce qui se passait sur la glace et autour.
3: Marc, tu parlais du deuxième but de Buffalo qui était refusé, en fait accepté puis refusé. Oui. J'ai rien compris de jeu-là. Pourquoi ils n'ont pas tout fait ça dans la même séquence? Pourquoi ils n'ont pas calé l'obstruction dès le départ?
1: Ouais, ben c'est un peu difficile. Moi, je suis d'accord avec toi. C'est vraiment à cause de l'application du livre des règlements. Là, on pourrait débattre est-ce que c'est fait de la bonne manière ou pas. Ma réponse courte, c'est non. Mais comme on n'a pas le temps, je vais t'expliquer exactement ce qui s'est passé. On vérifie tout d'abord à la Ligue nationale de hockey. C'est pas ni l'un ni l'autre des entraîneurs qui s'assure que la rondelle a passé la ligne des buts. C'est la Ligue nationale qui veut s'assurer est-ce que c'est un but ou pas. Oui, d'accord, la rondelle est dans le fond du gant de Dobesch. Le gant est traversé la ligne des buts. Donc, bon, un plus un font deux.
0: Oui.
1: La rondelle a traversé. Mais par la suite, on ne juge pas sur cette révision-là de la Ligue nationale de hockey. S'il y a un élément qui aurait pu empêcher le gardien de faire son travail, voilà Martin Saint-Louis, lui, qui lance la contestation. Et à ce chapitre-là, comme Constant Hillenius, qui fonce au but, a dérangé Dobesch, à la Ligue nationale de hockey, j'ai envie de dire, c'est un autre département. C'est probablement les mêmes gars là, qui regardent la révision. Mais un autre département, complètement un autre dossier, un autre règlement du livre. On regarde l'obstruction contre le gardien. Et là, on a annulé le but. Je suis d'accord avec toi. On aurait pu sauver beaucoup de temps. Oui, la rondelle a traversé la ligne des buts, mais il y avait contact. Oubliez ça. Mais ça aurait pu avoir un plus grand impact parce que si effectivement la contestation s'avère être négative, c'est-à-dire que Martin Saint-Louis n'a pas raison, là, ça se retrouve 2-0 et le Canadien en infériorité numérique parce qu'on chasse l'équipe de l'entraîneur qui a demandé cette contestation-là s'il n'a pas eu raison. Bref, vous voyez un peu l'effet domino que ça aurait pu avoir.
3: Ah oui. C'est compliqué. On dirait que c'est géré par la même gang qui ont fait le 7 ça clique.
1: Ouais, ça ressemble à ça. Des fois, il semble y avoir des ratés. Mais en tout cas, il n'y a pas eu d'enflure au niveau du coup hier pour la révision.
3: Non, t'as raison.
0: Hey, merci beaucoup, Marc. On se rejoint demain sans faute à 17h30.
2: Bon match ce soir.
1: Hey. C'est un gros match demain aussi. Hein. Salut tout le monde.
3: Salut, go Sax, go!
1: Salut, go Sax, go Benjamin, salut.
0: Salut, mon cher. C'est Marc Denis avec qui on va jaser demain, donc, ça sera un nouveau jour de match, cette fois à Buffalo et,
3: on gagne.
0: On gagne ça demain, là.
2: C'est sûr qu'on gagne demain,
0: oui,
2: là.
0: C'est ça.
3: Tu sais, il parlait de l'urgence, là, de gagner puis de jouer. J'ai pas senti ça plus du côté de Buffalo hier, là.
0: Non, c'était deux équipes puis effectivement, un mauvais rebond puis ça peut changer quelque chose. Mais, ce que ça peut pas changer, c'est Patrice Mélanger, pardon.
2: Oui.
0: Je me mêle, qui vient nous parler de Survivor Québec.
4: Non, Survivor Québec! Je m'en viens vous dire qu'on sera pas au Panama l'année prochaine.
0: Pas au Panama?
4: Non, on va faire ça au Québec. Fait que ça va être Survivor Québec au Québec!
0: Au Québec, wow!
4: Well, ben, parle!
0: On manque pas ça au retour, Patrice. Mélangez ça bien!
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25: La Ligue nationale de hockey a dévoilé son vainqueur du trophée Calder remis à la recrue par excellence de la dernière saison. Il s'agit sans grande surprise de Matthew Schaefer des Islanders. Il a devancé Ivan Demidov des Canadiens. Jakub Dobesch et Oliver Kapanen ont aussi obtenu des votes. Ils ont terminé respectivement 4e et 11e. À Toronto, les Maple Leafs ont congédié leur entraîneur-chef des deux dernières campagnes, Craig Berube. Les Leafs sont en pleine refonte de leur organisation après avoir embauché John Chaika et Matt Sundin pour diriger leurs opérations hockey. Et au hockey féminin, la LPHF a confirmé qu'elle ajoutera des équipes d'expansion à Hamilton en Ontario et à Las Vegas au Nevada la saison prochaine. Ces équipes s'ajoutent à Détroit au Michigan, ce qui porte à 11 le total d'équipes dans la Ligue dès l'an prochain. C'était Raphaël Guilmette dans la salle de nouvelles de RTS.
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0: Oh, c'est Patrice Bélanger.
4: Hey, salut, c'est moi, Patrice Bélanger de Survivor Québec!
0: Patrice.
4: Ben oui, Patrice Mélanger, le petit partout.
0: Oui.
4: Je fais de la radio, de la TV, de la pub, de la haute pression. Tantôt, je me suis pogné contre mon hamster en rentrant dans sa cage pour courir dans sa roue. J'aime ça, on fait des pieds. Hey, en passant, merci de m'avoir ouvert la porte du studio.
0: Plaisir.
4: Parce que quand je suis parti de chez nous un matin en marchant sur mes mains, en même temps que je jouais au hockey avec mes pieds, j'avais pas pensé qu'il faudrait que j'ouvre la porte en arrivant.
0: Ben oui.
4: J'aime ça, faire des activités. Attention, un, deux, trois, backflip.
0: Il est en feu. Wow.
1: Mario, il est fait pour vrai, là.
4: Bon, là, j'ai une grosse nouvelle pour vous autres.
0: Oui?
4: J'avais préparé une chasse au trésor pour vous l'annoncer, mais en marchant sur mes mains pour m'en venir, j'ai tout perdu les énigmes qui étaient dans mes poches.
0: Eh oui.
4: Fait que je vais juste vous l'annoncer.
0: OK.
4: Je vous annonce que l'année prochaine, Survivor Québec, ça va être au Québec!
0: Ah, au Québec!
4: Ouais, fini le Panama. On est dû pour du changement, puis de toute façon, quand les autorités là-bas ont découvert qu'on faisait nos numéros 2 sur la plage, puis qu'on se torchait avec des plantes protégées, ils nous ont dit de revenir. Fait que pour la 5e saison, on vit le concept à l'envers. Ça va être du monde du Panama qui vont survivre au Québec!
0: Oh, j'adore ça!
4: Ils vont voir que c'est pas évident de survivre ici. Hey, pas des farces, j'ai pas encore eu ma paye de la semaine passée que je dois la déjouer de la cordée, je suis pas capable de dire la phrase! Chris Le Pain, fait longtemps qu'on a gagné 1 million des lavigueurs, mais reste plus une scène! Non, mais c'est parce qu'avec l'inflation, la crise du logement, le prix du gaz, les reprises d'atomes crochus, pas évident! C'est à côté de ça, survivre dans la jungle avec des bébites pis des petits singes qui te zignent une oreille pendant que tu dors, c'est des vacances!
0: Mais c'est ça, là!
4: Ouais, c'est l'idée d'une recherchiste qui a eu ça en meeting. Comme elle disait, pourquoi prendre l'avion pour aller d'un pays tout décollissé quand Verdun est juste à côté? J'aime ça, faire des activités.
0: Eh oui.
4: Mais soyez pas inquiète, hein. On change de place, mais on garde la même recette, Cathy.
1: Ouais.
4: Je vais être encore habillé en gars de safari qui est pas capable de contrôler ses mains. Puis je bosse tout le monde comme si c'était mes jouets. J'aime ça, donner des ordres.
0: Ah oui, hein?
4: La compétition va commencer, ça arrive sud, puis la première épreuve, ça va être de se prendre à Montréal en prenant le REM.
0: Oh.
4: Fait qu'en gros, ça commence avec une marche de 25 km parce que le REM va être encore en panne. Survivor Québec au Québec! Ensuite, tous les participants vont recevoir 500$ pour se loger.
0: Okay.
4: Juste assez pour s'acheter une tente puis l'installer dans le parc parce qu'il n'y a pas de loyer sans coquerelle en bas de 1000$ au Québec.
0: C'est vrai.
4: Aux Philippines, tu pouvais gagner une poche de riz, hein?
0: Oui.
4: Ben ici, là, ça va être une tranche de ballonné parce que le riz est pas achetable. Survivor Québec au Québec!
0: Je suis brûlé.
1: Okay.
4: Dans la jungle, il y avait un facteur risque, hein, parce que si tu te blessais, l'hôpital était pas à porte.
0: Mm-hmm.
4: Et cet hôpital est juste à côté. Mais une fois rendu, t'attends plus longtemps que si t'avais sorti de la jungle en kayak.
0: Exactement.
4: Survivor Québec au Québec!
0: Ça marche, à date, là.
4: Dans la jungle, il y avait beaucoup des épreuves qui étaient physiques, tandis que ça va être juste des épreuves mentales.
0: Okay.
4: Tu sais, comme essayer de renouveler tes plaques à sa clique. Ou être pogné dans le trafic quand il y a des cônes oranges partout, mais personne qui travaille sur le chantier. Survivor Québec au Québec! En plus, on va faire ça l'hiver. Hey, on fait ça l'hiver. Fait qu'il va falloir qu'ils trouvent une piste là.
0: Oui,
4: on fait ça l'hiver, fait qu'il va falloir qu'ils trouvent une piste là pour se déplacer le lendemain d'une tempête parce qu'il y a juste ça de déblayer.
0: Oui.
4: Survivor Québec au Québec! Hey, fait que manquez pas ça, OK?
0: Non.
4: Mais là, Cathy, ouvre la fenêtre, s'il te plaît.
1: Oui.
4: Puis toi, Sébastien, tiens la porte bien ouverte que je me donne une swing pour partir à courir.
0: Okay.
4: Je vous quitte en deltaplane.
0: Oh boy! C'est Luc un matin, je disais, hey, j'aimerais ça que Patrice Bélanger sorte du studio en deltaplane.
2: En deltaplane.
0: Il dit, OK, je pense que j'ai trouvé le son. Fait que là, au téléphone, il me fait écouter des sons.
2: Oui.
0: Il dit, on va mettre Roadrunner avant que tu partes à courir.
1: Oui.
2: Mais là, faut que je m'excuse parce que j'ai pas vraiment ouvert la porte parce que c'est un sketch, mais Mario, toi, t'as vraiment foncé dans la porte.
0: Oui.
2: Alors, vous pouvez voir la vidéo sur notre page Facebook.
0: Et je me suis fendu le bras.
2: Oui. Colin, ben oui, c'est ça, c'est...
0: On se donne, hein, c'est un métier dangereux. Les gens pensent qu'on fait juste la radio.
1: Mais c'est parce que quand il disait qu'il faisait des flips, il faisait des flips, là, c'est ça.
2: C'est ça. Il y a le rock show de Phil Branch qui s'en vient. Faites-lui vos demandes spéciales via le 6-12-12. Nous, on va se dire à demain.
1: Demain.
2: Mais juste avant, ce soir, le vrai du faux à TVA.
0: Oui, vrai du faux, 19h. Il fait pas beau, en plus. Fait qu'écoutez ça en famille, c'est le show parti. Pour s'amuser en gang.
2: Exactement. Donc, et nous autres, à 14h55, on se retrouve demain. Salut!
0: Amen.

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3: Comment ça va? Bon mercredi soir, les chums, au lendemain de cette dure défaite du Canadien de Montréal. Ouais, j'en parle encore, je sais. J'en parle encore, mais faut que je apprenne à faire comme les joueurs du CH, balayer ça de côté puis de me concentrer sur la game de ce soir. Et ce soir, c'est pas une game de hockey, c'est pas un tailgate qu'on vous présente, c'est 60 minutes de rock. Bienvenue dans le Rock Show! Bienvenue dans le Rock Show avec des fous. Yes, sir. Voilà. C'est bien parti ce soir avec, entre autres, Blink-182, Imagine Dragons, Papa Roach, Kings of Leon, Green Day, Violet Grove. C'est le temps de mettre votre épice rock. Mais c'est le moment, là, de commencer à me texter sur le messagerie texte au 6-12-12. Le premier exemple, Nickelback s'en vient, Bones for the Crows. Et semble-t-il que l'album, là, il est presque fini. Là. Ça pourrait sortir d'ici la fin de l'année. Pour l'instant, on tourne en 1993. Un des premiers hits des Smashing Pumpkins. C'est Today sur Énergie.

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0: toujours été fan de cette tune-là de Blink 182. C'est de Rock Show, dans le Rock Show sur Énergie. Ça s'invente pas.
1: T'es pas game, Phil. Bonne chance, mon vieux.
0: Bon, j'ai des gens à saluer, entre autres Mario. Je veux saluer Mario qui est sur la route présentement. Il y a Martin à Sherbrooke qui fait de la livraison jusqu'à 20h ce soir. Il dit Phil, le Rock Show, mon moment préféré de la journée. Je sais qu'il me reste moins de 2 heures sa job. Lâche pas, Martin, merci. Puis écoute ça dans le fond, dans le tapis. Seb, salut Joyce, salut Annie. Allô, Guillaume également qui m'a envoyé un texto tantôt. Salut mon Guigui. Vous avez envie d'entendre une tonne, vous me textez au 6-12-12. Imagine Dragons s'en viennent, mais pour l'instant, c'est de Pretty Reckless dans le Rock Show.

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1: Depuis quelques temps dans le Rock Show, je m'amuse à vous jouer Violet Grohl, la fille de Dave Grohl. Ouais, ouais, Dave Grohl, chanteur des Foo Fighters qu'on a entendu tantôt dans le TPA Game. La fille de Dave Grohl qui va très, très bien. Là. Elle est en tournée, elle se promène un peu partout à travers les États-Unis. Ça en va par la suite cet été attaquer le Royaume-Uni. Ce serait le fun de la voir là, bientôt ici au Québec. Pourquoi pas? Pourquoi pas? Il y a un nouvel album hein, qui s'en vient pour elle dans les prochains mois. On aura la chance d'entendre ça. Be Sweet to Me. Donc, si jamais vous êtes fan, vous tripez sur sa musique, ce sera disponible en vinyle, même en CD, parce que ça a l'air que oui, les amis, le CD est de retour à la mode. Non, non, moi j'ai embarqué dans le vinyle, là, mais j'embarque pas dans le CD. Au retour, je vous joue le premier extrait de ce nouvel album de Violet Grohl, la fille de l'autre, c'est Tom.

0: Le 22e gala des Dubuc de la Chambre de commerce et d'industrie Saguenay-Lefjord a eu lieu le 30 avril dernier à l'Hôtel La Saguenéenne. Le 94.5 Énergie tient à féliciter les 12 lauréats du gala, en particulier l'entreprise gagnante de la catégorie service présentée par Bell Media, la maison des soins palliatifs du Saguenay. Un gros bravo à Cégerco, récipiendaire du Dubuc Entreprise de l'année. Ce fut un réel bonheur pour les entrepreneurs du Saguenay de se retrouver en formule souper et gala. À l'an prochain!
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6: Bon début de soirée, Saguenay-Lac-Saint-Jean. C'est Simon Paradis-Lacroix qui vous accompagne toute la soirée au micro et à la console du 94.5 Énergie. Je ferai pas ça tout seul parce que les Sags sont en action et ils se préparent à décrire le match le plus important de toute sa carrière, mais sans farce, le match le plus important des Sags depuis bientôt 30 ans. On s'en va le rejoindre sur la galerie de presse du Centre Georges Vézina. François Gingras, salut.
14: Salut Simon.
6: Parle-moi des émotions qui t'habitent en ce moment, toi, là. Oublie les partisans, oublie les joueurs des Sags, là. Je te parle à toi, François Gingras, descripteur des Sags. Des centaines de parties ce soir. C'est quoi cette partie-là pour toi?
14: C'est la première, tout d'abord, à salle comble que je vais décrire au Centre Georges Vézina. C'est beaucoup d'émotions, de l'excitation, de la nervosité. Écoute, les Saguenay ont pris les devants 2-1 dans la série et tout d'un coup, là, tout semble beaucoup plus réel. L'opportunité de se diriger vers Moncton vendredi avec une avance de 3-1, ça pourrait être clairement un moment tournant. Donc, on l'espère, mais il y a un gros match de hockey à jouer avant pour y arriver.
6: Parlons-en de cette partie-là. C'est quoi les clés du match pour les Sags? Qu'est-ce qui va être important d'apporter dans cette game-là?
14: Jouer comme les 60 premières minutes hier, donc tout le monde sur la même longueur d'onde, des bonnes sorties de zone, de l'échec avant territoire ennemi, des rondelles envoyées au filet parce que Rudy Guimond a donné des retours dans tous les matchs de la saison, tous les matchs des séries, les trois premiers matchs contre les Saguenay. Il va clairement en redonner aujourd'hui, donc faut s'assurer d'envoyer ses rondelles au filet. Et si on le fait, on est capable de marquer des buts. Et Beckman, ben, semblait quand même un petit peu en confiance en prolongation hier, donc je suis pas trop inquiet.
6: On sait que les Wildcats, c'est une équipe qui a du punch. Il y a beaucoup de gros noms dans cette équipe-là. Les Mutrin, Smith, Blail, Desnoyers. Blail, selon notre collègue journaliste Michael Alancette, a été le meilleur joueur sur la glace hier soir. Qu'est-ce qu'on fait pour contrer des éléments offensifs aussi talentueux que ça?
14: Blyle, c'est un défenseur que tu dois toujours avoir ton nez sur son visage parce que sinon, a juste besoin d'un petit centimètre pour y aller d'une feinte incroyable et se donner une option dans l'enclave. Donc, pour, tu sais, c'est de continuer à jouer notre style de jeu et d'être agressif du côté des Saguenay. Un gars comme Blyle est très bon, mais si t'es agressif sur chaque joueur, ben, tu le laisses un peu seul face aux autres. Donc, si on est en mesure de faire ça, ben, oui, il a été très bon hier, mais n'avait pas obtenu de points lors des deux premiers matchs de la série.
6: Je te laisse aller, François. Je te laisse terminer ta préparation. Reposer ta voix pendant les 22 minutes qui nous séparent de la mise en jeu à 19h. Je te souhaite un bon match, mon ami, profite-en.
14: Merci, à tantôt.
6: À tantôt.
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6: Il en reste pas gros à attendre. Pendant qu'on patiente avant le début de la partie, on s'offre ta musique, tes chums et ton fun au 94.5 Énergie. C'est une nouveauté, ça, Énergie. C'est Violet Grohl avec Doom.

Au mois de février, Neil Young a pris ses fans par surprise. 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Il a annulé sa tournée sur le vieux continent. Il a dit qu'il voulait préserver sa santé. Mais il est ici, au 94.5 Énergie.

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1: Étant donné que la partie des Sags est diffusée à la télévision chez nos confrères du réseau Bell RDS, eh bien la partie va débuter un petit peu plus tard. Ça va commencer autour de 19h05, alors prévoir un petit peu de patience là, avant la mise en jeu initiale. Ça me laisse du temps pour vous jaser de la Loto Sag 50-50. Impossible de parler des Saguenay Chicoutimi sans faire mention de la Loto Sag, le fameux moitié-moitié qui bat des records à tous les matchs pratiquement. Hier, c'est un partisan qui était sur place qui l'a remporté. C'est un gars de l'Abbé qui était assis, je pense, dans la section 8, si je me souviens bien. Puis il a checké son billet, puis crime, c'est lui qui a gagné. Il s'est levé, il est allé chercher son prix au bureau de l'administration. Ça pourrait être vous ce soir. Si vous êtes sur place, ben achetez-en à une personne qui porte une chemise verte. Puis si vous êtes à la maison, à l'écoute, dans votre voiture, c'est possible au saguenay5050.ca. Présentement, la cagnotte frôle le 300 000 $. Restez là.
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1: En avance 2 à 1 dans leur série finale du trophée Gilles Courteau dans la LHMQ. Les Sags ont la chance ce soir, dans les prochaines minutes, de prendre les devants 3 à 1. Ça va se passer tout de suite après Bleu Jeans Bleu, Scotch and Poche. Restez là, go Sags, go!

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2: François Gingras et Jonathan Hudon avec vous pour ce quatrième match de la série finale opposant les Saguenayens aux Wildcats de Moncton. Et ce que vous entendez en ce moment, c'est Marc Denis qui a le micro pour demander aux partisans d'encourager les Saguenayens avec Frédéric Allard qui va des coups sur le tambour. Jonathan, un excellent début pour mettre les partisans des Sags dans l'ambiance, non pas qu'ils avaient besoin d'une raison.
3: Écoute, on vient de passer à un autre niveau ici ce soir au Centre Georges Vézina. Marc Denis, là, final en 1997, Félix Potvin, champion de la Coupe du Président en 1991. Et j'ajouterai aussi de Marc Denis, quelques mois plus tôt, avait conduit le Canada à l'or au championnat mondial de hockey junior, en plus de Frédéric Allard. Demi-finaliste en 2017, un défenseur fortement apprécié ici entre 2013 et 2017, alors que les joueurs arrivent sur la glace. Tout est en place, François, là, pour une autre excellente partie de hockey. Est-ce qu'elle sera aussi intense et aussi roller coaster là, qu'hier? Voyons voir, j'espère que non.
2: Écoute, tu l'as dit en avant-match, pas sûr que les Wolves auraient signé là, sur ce scénario-là. Deux rebonds chanceux pour les Wildcats. Un but qui ne permet pas aux partisans de crier, que personne n'a vu en prolongation. C'était un scénario tout simplement spécial pour ce match numéro 3. Mais là, deuxième match collé entre les deux équipes. Eh bien, peut-être léger avantage niveau énergie au sac.
3: Écoute, ça reste à voir. C'est certain que les Wildcats... Là,
2: en utilisent... théorie, oui.
3: Ouais, c'est ça. Ils utilisent tellement là, certains éléments. Donc, on peut présumer que d'autres... que certains joueurs seront possiblement fatigués. Mais on pensait que l'énergie allait descendre chez les Wildcats de Moncton en troisième période hier et c'est vraiment pas été le cas. Donc, hâte de voir. Puis là, il y aura peut-être une énergie du désespoir. Les Wildcats ne veulent pas retourner à Moncton en très fâcheuse position. On retente 1-3 dans la série. Vraiment intrigué de cette partie, de la façon dont on va réagir là, aussi par rapport à ce qui s'est passé hier.
2: Et Jonathan, les gardiens, ben évidemment, les deux ont eu leur moment. Là. Ça a été une grosse période de prolongation pour Luca Beckman, qui a gardé son équipe dans le match. Malchanceux là, pendant les 60 premières minutes avec deux mauvais rebonds.
3: Auteur de 11 arrêts, dont plusieurs lors des deux désavantages du numérique. Ça a été le joueur clé de cette période de prolongation jusqu'au but marqué de façon in extremis par Thomas Desruisseaux sur une belle passe de derrière le filet à Émile Ricard. Sans repris. La reprise vidéo pour confirmer le but. Écoute, on est passé du choc à l'hystérie totale au Centre Georges Vézina hier soir.
2: On vous laisse pour l'interprétation de l'hymne national. Et dans un instant, le début de ce match numéro 4 saguenayen, Wildcats.

0: L'interprétation de l'hymne national terminée par Jannick Fournier. On est prêt pour le début de ce match, Jonathan. Évidemment, pas de changement devant le filet des deux côtés.
1: Rudy Guimont, chez les Wildcats de Moncton hier, 5 buts sur 40 tirs, alors un pourcentage d'arrêt de 875. 918 son efficacité depuis le début des séries, 13 victoires, 5 revers, moyenne évaluée de 2,17. Lucas McMahon, on en a parlé dans l'avant-match, fumant en prolongation, auteur de quelques de très bons arrêts également là, lors des 60 premières minutes de jeu. A cédé 4 fois sur 41 rondelles, 902 d'efficacité d'arrêt. Au total, depuis le début des séries, fiche de 14-3, moyenne de Belloué de 1,69 et un pourcentage d'arrêt de 928.
0: Le premier défi pour les Saguenayens, ben, c'est un meilleur 2 minutes là pour débuter le match que lors d'hier. On avait été excellent ensuite pour les 58 autres prochaines minutes. Donc, un petit défi. On débute ainsi avec le trio La Chance, Lefebvre et Ricard. Les trois attaquants étaient très bons lors du dernier match pour les Saguenayens.
1: Ouais, mais le Ricard qui a très bien fini là, nous a appris à être clutch, permettez pas l'expression anglophone, lorsque le moment est grand, quand même réussi à bien livrer la marchandise. Émile Ricard, il faut maintenant aller chercher un petit peu de constance là, sur 60 minutes.
0: Ils ont joué remporté par les Wildcats à la reprise, donc bon match numéro 4, les Saguenay mènent la série 2-1. Blyle, qui a joué plus d'une trentaine de minutes hier, il venait un dégagement en territoire des Saguenay. Lefebvre attend, Binkley applique la pression, Lavoie protège la rondelle, veut envoyer pour Lefebvre, une courte passe pour La Chance qui va relancer l'attaque avec Ricard, pleine vitesse. La Chance rentre par le centre, il y a de l'espace, La Chance, son tir qui rate la cible, long rebond revient vers Lefebvre. Lefebvre à La Chance, La Chance veut remettre derrière pour Tourigny qui perd le disque. Lavoie va récupérer mais doit revenir en zone neutre. Lavoie perd au dépens de Mewtwin qui applique la pression. Mewtwin sera frappé par Lavoie. Tourigny veut venir aider Lavoie, Binkley fait glisser, Ricard est là. Ricard, une courte passe pour Lefebvre, c'est réussi. Lefebvre en entrée de territoire par le centre. On évite, non, pas leur jeu, là. Alors que Mewtwin a complété sa mise en échec après. La Chance et Mewtwin. Non, on n'ira pas plus loin.
1: Lefebvre n'était pas complètement entré dans le territoire. C'est venu bien après, quand même. Ouais, a hésité légèrement à la ligne bleue. Ça a provoqué son jeu après 48 secondes de jeu. Un moment quand même assez clé pour les Saguenayens de connaître un bon départ, d'aller chercher ce premier but. En tout cas, au moins de ne pas en donner tôt dans le match, parce que c'est arrivé en 8 matchs éliminatoires ici au Centre Georges Vézina chez les Saguenayens depuis le début des séries. C'est arrivé à seulement 3 reprises que les Sags sont allés chercher ce premier but, puis ça s'est soldé par une victoire à chacune des occasions.
0: Smith face à Lecomte à la mise au jeu. Lecomte l'emporte, veut venir lui-même récupérer la rondelle, c'est perdu. Boulans vient reprendre dans son territoire, Pétéris Boulans. Boulans veut dégager, Smith intercepte, Smith remet derrière pour Despatie, un tir de loin bloqué là, par Beckman qui voyait bien la rondelle. Bernier, une courte passe pour Lecomte, la rondelle lancée patin, veut remettre à Schaefer. Schaefer retourne le disque à Bernier, Bernier une courte passe pour Linde. Anton Linde veut quitter son territoire avec une passe pour Schaefer qui rentre en territoire ennemi. Schaefer freine. Schaefer tente une passe, il est rejoint par Smith. Sorti territoire qui sera tendu par les Wildcats. Dégagement qui frappe de justesse là, la baie vitrée. Il n'a pas quitté la surface glacée. Bernier à Boulans. Retourne à Bernier dans son territoire. Longue passe pour Schaefer qui dégage à l'autre bout. Des changements apportés là, par les Saguenayens. Linde applique une mise en échec sur des patines. Solide mise en échec. Villain. Longue passe pour Smith. On a lancé patin. Smith veut rentrer en territoire des Saguenayens. Gabe Smith, toujours avec la rondelle, laisse derrière pour Voronin. Kuzma Voronin avec la rondelle, d'envoyer au filet, rondelle déviée, Massé récupère et refile à Vermette. À Massé. Massé traverse le centre, pousse derrière les défenseurs, veut venir lui-même récupérer, vient frapper Fortier-Gendron. C'est ce qui est récupéré par Vermette, Fortier-Gendron récupère, fait glisser le long de la bande. Desnoyers, là, va relancer l'attaque et Tourigny lui laisse d'espace. Desnoyers. Rentre par le centre, Desnoyers, une pointe, attention, Desnoyers transversal dans l'enclave, opportunité, Voronin sortir la belle arrêt. Bel arrêt, retour, qui revient vers Blair. Blair, son tir bloqué par Beckman. Le retour récupéré par Tourigny. Solide travail là, de Caleb Desnoyers là-dessus pour créer une solide occasion en territoire offensif. Massé dégage en territoire des Wildcats. Blair, David Disque tout près de son banc. C'est récupéré par Toussaint qui fait glisser devant. Retour là, donné par Guimond et on siffle. Il y a hors-jeu, finalement, ça a pris du temps avant qu'on siffle.
1: En retardement, je me suis demandé s'il n'y avait pas 6 joueurs sur la glace, mais non. Alors... On va reprendre dans un autre hors-jeu à retardement. On a fini par appeler l'arrêt de jeu. Écoute, mais l'arrêt là, de Lucas Beckman, Caleb Desnoyers, excellent joueur de hockey, a été patient là-dessus. Là, c'est créé de l'espace et a remis à Kuzma Voronin de l'autre côté. Ça a repris un bel arrêt de la jambière droite pour Lucas Beckman qui nous démontre qu'il est bien en forme.
0: Ouais, solide travail là, de Desnoyers là-dessus. Qui sera chassé, n'est pas d'accord. Peut-être parmi les premières fois de la série qu'il est chassé. Mercier le remplace. Toussaint, Mercier l'emporte. Wallenius. Wallenius avec le disque, une longue passe, c'est Mercier. Mercier, il envoie du côté gauche pour Lansbury. Lansbury rejoint par Wong. Courte passe pour Toussaint. Wong veut faire glisser le disque. La rondelle revient à Wallenius qui envoie la pointe pour Diamond. Son tir bloqué par Beckman. La rondelle termine sur le filet protecteur. Arrêt de jeu.
1: Quatrième tir déjà dans ce match pour les Wildcats, alors que les Saints sont toujours à la recherche de leur première rondelle dirigée sur Rudy Guimond. On le sait, hein, les Wildcats n'ont pas vraiment le choix là, ce soir de l'emporter. On espère à nouveau un autre bon début de match, parce que hier, ça a eu pour effet de calmer la foule un petit peu. Je suis sûr que les deux buts par la suite, là, assez rapides, là, dans la deuxième portion de la première période, ont remis les spectateurs bien animés. Mais les Wildcats là, qui ont connu un fort début de match hier, on tente de répéter.
0: Et puis une mise au jeu gagnée, c'est Despatie, un tir de loin bloqué par Beckman. Et il y a collision là devant le filet de Beckman, c'est Mutrin. Alors que Toussaint lui rend visite. Tournus en zone neutre avec le disque. Tournus à Diamond envoie pour Mutrin qui sera frappé par Toussaint. Solide mise en échec de Toussaint là-dessus. Wong derrière le filet. Wong envoie devant. Gosselin veut remettre à Guité. Gosselin, on était dans ses patins, dégage en territoire ennemi après avoir tracé le centre. Il est frappé par Mutrin. En visite à Mutrin. Berthelot est sans tir, là, a porté un gant au visage de Teddy Mutrin. André territoire pour Confort. On parle de centre, envoie Mutrin, mais il y a hors-jeu. On juge qu'il a été devancé. Gosselin et Mutrin vont se bousculer un peu. Mutrin n'a pas envie de participer.
1: Ouais, Mutrin est demeuré patient. Recru, là, Mutrin avec les Wildcats de Moncton, sa première saison, mais quand même un joueur de 18 ans. On a même célébré, là, ses 19 ans au cours des derniers mois. Joue avec une grille, t'as dit Mutrin, possiblement, pour une blessure, précédente. Ça fait quand même un bout, là, qu'il porte la grille, alors que, après une mise en échec, là, à l'endroit d'Alonso Gosselin, ce dernier a envoyé un petit rondel, le gant au visage de Mutrin.
0: Velen dégage en territoire des Saguenay. C'est ce que Velen essayait de dire aux officiels. Alors que Ricard a le disque, envoie Lefebvre. Lefebvre veut traverser le centre. Une longue passe pour la chance. La rondelle qui dévie, mais vient reprendre le disque. Chute par lui-même. Velen. Velen est frappé par Ricard. Réussit à remettre à Wallenius. Wallenius dans son territoire. Envoie zone neutre pour Smith. Smith dégage en territoire des Saguenay. Ça s'en va à la gauche de Beckman. Boulans face à Chudzinski. La rondelle est dans les patins là, des deux joueurs. La chance, c'est Boulans veut le reprendre. Ça revient à Wallenius. Wallenius, son tir bloqué par Lefebvre qui réussit à pousser jusqu'en territoire ennemi au Velen à la rondelle. Velen. Velen, une longue passe pour Chudzinski qui ne peut récupérer. Dégagement à l'autre bout qui sera refusé. Wildcats avec 16 minutes exactement à faire.
1: 4 minutes pile d'écoulées. Alors, les Saguenay vont tenter là, de profiter de cette mise en jeu en territoire offensif pour aller chercher du rythme à l'attaque, justement. 41-40, les tirs au but hier en faveur des Wildcats au final. 11-4, notamment en prolongation. Mais le quatrième tir est celui qui a traversé la ligne des buts de justesse, celui de Thomas Desruisseau.
0: Le compte face à Smith. Smith l'emporte aisément. Wallenius fait glisser jusqu'à Chudzinski. Chudzinski, il va donner une longue passe pour Velen. Velen traverse le centre. Velen

0: Et là, ben, la course, le compte s'est montré énormément patient pour enfiler l'aiguille. Avec Rudy Guimond à sa merci, en a profité pour enfiler l'aiguille. Ne s'est pas trompé. En plus, place la rondelle dans la lucarne des Saguenayens. Marque enfin ce gros premier but pour la quatrième fois en 9 matchs éliminatoires à la maison.
1: Oui, Guimond s'est jeté au sol un peu rapidement. Il était pris, là, ne pouvait plus nécessairement se déplacer. Donc, le compte en a profité. 1-0 les Saguenayens en début de période. Blyle, en entrée de territoire. Blyle, une longue passe. Fortier Gendron remet à Desnoyers un tir qui rate la cible. Le rebond dans l'enclave. Un tir bloqué par Beckman qui sort la mitaine.
0: Écoute, on se demandait de quelle façon allait réagir tout le monde. Premièrement, Luca Beckman le poursuit sur son travail amorcé en même en troisième et en prolongation là, du match d'hier. Et pour ce qui est de Thomas Lavoie, là, c'est vraiment, vraiment positif de voir sa façon de réagir parce que a joué avec confiance là-dessus, a bien transporté la rondelle. Et mine de rien, sur le premier tir, les Saguenayens vont enfiler l'aiguille.
1: Ouais, t'as bien fait de le souligner. Nathan Lecomte a été très bon hier, n'a pas volé son but aujourd'hui. Alors que Lecomte, il va d'un petit coup de bâton à l'endroit de Caleb Desnoyers à la mise au jeu. On va chasser Desnoyers déjà pour une deuxième fois, Jonathan.
0: Oh, quand même.
1: N'était pas d'accord à nouveau. Lecomte face à Binkley. Binkley l'emporte. La rondelle revient tout près pour Boulanz qui veut remettre amassé. Le disque s'en va vers Bernier. Bernier fait glisser pour Boulanz. Boulanz veut remettre amassé. Massé fait vite. Laisse pour Lecomte en entrée de territoire. On attend Lecomte derrière à Vermette. Vermette son tir dévié. Filet protecteur. Lecomte joue à la place de Desruisseaux pour cette mise au jeu en territoire défensif.
0: Ouais, écoute, il y a des gens qui ont senti là, que... On a senti que Nathan Lecomte était bien bien en jambes, donc à la place d'envoyer Thomas Desruisseaux en compagnie de ses fidèles compagnons de trio, ben a opté pour Lecomte, là, justement, pour profiter de ce momentum. Mais là, cette fois-ci, on retourne Thomas Desruisseaux avec la paire formée d'Alex Wang et Alonso Gosselin.
1: Oui, Lecomte a de bons résultats aussi dans le cercle des mises au jeu, donc en territoire défensif contre Caleb Desnoyers. Là, on est allé avec... Lecomte. Massé s'en charge en territoire offensif, l'emporte. Wang, un tir de loin bloqué. Brownin veut récupérer Desruisseaux qui est là à Vermette. Tente une passe, c'est raté, ça revient à Wang en zone neutre. Alex Wang, longue passe pour Massé. Freine à Vermette, cercle gauche, Vermette. Un tir bloqué défensivement, Vermette récupère. Envoie derrière le filet pour Desruisseaux, là on a lancé patin, veut remettre à Gosselin. Gosselin fait glisser pour Desruisseaux qui redirige pour Massé, mais Smith vient récupérer. Smith, ça passe que Gosselin ne peut récupérer, mais la rondelle dévie. Ça va à l'autre bout. Wang face à Chudzinski. Wang fait glisser très loin pour Vermette. Vermette, une courte passe pour Desruisseaux ou Massé. Massé qui est là, remet à Desruisseaux. Envoie au banc de son équipe, là, de son équipe à Red Jeu.
0: Un souvenir pour un partisan derrière donné par Yannick Jean. Alors voilà. Un jeune partisan. Dans le sac des mises en jeu, on a eu l'impression à l'occasion que à certains moments que les Wildcats avaient vraiment l'avantage, mais ben, c'est pas tant vrai finalement.
1: Non,
0: c'est assez serré parce que c'est 34 en 67 pour les Wildcats. Donc 34 contre 33 dans les mises en jeu en faveur de Moncton. Les Wildcats qui ont quand même été capables d'aller chercher certaines mises en jeu plus importantes que d'autres. C'est peut-être cette impression-là là, qu'on pense que les Wildcats ont été le meilleur, mais c'est pas le cas.
1: Ils ont joué remporté par les Saguenayens cette fois-ci. Tourigny à Berthelot. Berthelot fait glisser pour Toussaint. Toussaint dégage en territoire ennemi. Wallenius qui est là, hors jeu.
0: On va reprendre. Guité avec Toussaint et Berthelot. C'est un trio qui a fait ses preuves là, au ouais. cours des derniers matchs. Une combinaison qui a été remaniée. Là. Ben, ça a permis ça après le retour de Maxime Schaeffer qui se comporte de mieux en mieux là, depuis qu'il est de retour au jeu lors du premier match de la finale.
1: Oui, je trouve que c'est une belle combinaison là, pour Émile Guité qui peut exploiter son talent offensif tant que leader de ce trio Tourigny en entrée de territoire. Tourigny dans le fond du territoire, fait glisser, Tournus qui est là, Toussaint va venir le frapper, déjà un bon début de match là pour Toussaint, Berthelot avec le disque, Berthelot toujours, envoie derrière pour Tourigny. Tourigny son tir bloqué défensivement, le long rebond, Tourigny veut venir récupérer, Tournus est là, Tourigny réussit à remettre, mais au banc là, des Wildcats, grosse mise en échec de Toussaint qui a permis cette attaque. Alors que c'est 1-0 les Saguenay, écoutez là, que les Sags ont énergie 94-5.
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5: François Gingras et Jonathan Hudon de retour avec vous. Jonathan, les Saguenayens ont marqué le premier but de ce match.
6: Oui, c'était important, à mon avis, de marquer le premier but. On n'en fera pas tout un plat chez les entraîneurs, puis on nous dira pas après les matchs ou avant que c'est donc important d'enfiler d'aller chercher là, ce premier filet, mais bon. Nous, on peut le dire quand même, puis j'ai l'impression qu'à l'interne, là, ils doivent en parler également. Profiter là, de cette salle comble ici à Chicoutimi. Tous les billets ont été vendus. C'est important de mettre la foule de son côté tôt dans le match. Puis écoute, ça a repris un tir parce que c'est 6-1 les tirs après 6 minutes 15 de jeu en faveur des Wildcats. Mais ce but, ce tir de Nathan Lecomte était fortement dangereux. Il a fini dans le filet défendu par Rudy Guimont.
5: À la droite de Guimont, justement, cette mise au jeu. La chance face à Mutrin. La chance l'emporte. Lefebvre va venir récupérer le disque. Beau bloc, là, de Ricard. Envoie pour Lavoie. Lavoie derrière le filet pour Ricard. Ricard le semble en jambe encore aujourd'hui. Lansbury à Mutrin. Mutrin veut pousser devant. Tourigny fait glisser. Lansbury dévie la rondelle. C'est Ricard qui envoie à Lefebvre qui rentre du côté droit. Lefebvre veut déborder. Freine. Lefebvre remet derrière pour Lavoie. Lavoie à Tourigny à la pointe droite. C'est Lavoie. Lavoie à Liam Lefebvre. Lefebvre passe en enclave qui manque sa cible. Tourigny à Lavoie, pointe droite. Lavoie, une longue passe pour la chance. La chance s'avance. La chance envoie dans l'enclave pour Lefebvre, intercepté par Binkley. Donc pas de rondelle qui a été envoyée au filet, là, malheureusement, sur la séquence. La chance veut remettre devant. Binkley qui est là. Dégage en territoire des Saguenay. Tourigny remet à Lavoie. Lavoie attend tranquillement derrière le filet de son gardien. Lavoie a une feinte alors qu'il y a collision là, avec Beckman. Il était clairement dans le demi-cercle, là, même a passé derrière le gardien Chudzinski. Alex Jean n'a pas apprécié. Lavoie à Lecomte. Lecomte traverse le centre, dégage en territoire ennemi. La rondelle revient vers Voronin. Voronin fait glisser pour Despatie. Despatie envoie à Villain. Villain pour chasser, réussit à remettre à Smith. Smith frappé par Lindé. Le disque revient vers Gosselin qui veut pousser devant. Attention, Voronin utilise sa vitesse. Remet à Smith. Smith avec le disque. Smith entouré, fait glisser pour Voronin. Voronin, une longue passe pour Gabe Smith. Veut envoyer pour Villain, c'est un peu long. Villain derrière le filet, tente de revenir devant. Villain, une passe complètement ratée. Et les Saguenay vont pas apporter des changements.
6: Dégagement gratuit, les Saguenay ne vont pas se plaindre.
5: 12 minutes exactement à faire à la période 1-0. Les Saguenay, Despatie. En va devant pour Smith. Smith pour chasser par Desruisseaux. Smith dans l'enclave pour Voronin. Beau jeu, là, Desruisseaux qui a dévié cette rondelle. Villain. Villain en va devant pour Chudzinski. Il est frappé solidement. Voronin face à Boulans. Voronin perd la rondelle. Boulans remet à Massé qui veut remettre devant. Il est accroché un peu là, par Desnoyers. Vermette rentre du côté droit. Emmanuel Vermette, une longue passe qui frappe le patin de Massé. Bernier s'avance. Sa passe qui dévie, s'en va derrière le filet. Desruisseaux est là. Desruisseaux veut remettre à Bernier. C'est intercepté par Blyle qui remet devant. Chudzinski, sa passe. Vermette reprend. Vermette, sa passe à lui est intercepté par Vronin. Desnoyers. Desnoyers, une courte passe pour Mercier. Ça frappe son patin. Laisse derrière pour Fortier-Gendron. 11-08 à la première. Fortier-Gendron en entrée de territoire. Quelques feintes. Laisse derrière pour Confort. Beau jeu là, de Berthelot là-dessus qui lui vole la rondelle. Berthelot veut récupérer le disque. Une belle feinte de Berthelot. Deux contre un avec Toussaint. Son tir bloqué défensivement. Berthelot. Et rejoint Blyle qui est là. Blyle. Pour chasser par Toussaint. Envoie pour Confort. Confort en entrée de territoire. Confort fait glisser derrière le filet. La voix là vient tasser le noyer du jeu. Guité face à Mercier. Disque est à Confort. Confort garde la rondelle. Confort remet derrière pour Wallenius à la pointe gauche pour Diamond. Diamond son tir bloqué par Toussaint. Solide travail du quatrième trio là-dessus. Wallenius, une longue passe qui dévie. Mercier. Mercier veut envoyer devant. C'est Samson qui a la rondelle. Samson son tir bloqué par Beckman qui donne pas de retour.
6: Ouais, Gardiner McDougall a décidé de jouer avec ses trios là, en ce début de match. Tout le monde a vu quand même de l'action, même les membres du quatrième trio qui sont sur la glace. On n'a pas envoyé les quatre joueurs du quatrième trio identifiés là, ce soir, qui sont Simon Binkley, Riley Sampson ainsi que Liam Bursa, qui prend la place de Graydon Robertson-Palmer. On joue justement là avec les effectifs. On a vu Binkley avec Lounsbury et Desnoyers notamment. Puis écoute, j'irai pas de toutes les combinaisons, mais il y a eu notamment Veronin avec Desnoyers et compagnie. Donc on brasse la soupe un petit peu là chez les Wildcats de Moncton. On essaie d'envoyer un élément clé à chacune des présences pendant que Pascal Saint-Jean qui s'entretient avec Luca Beckman là, qui se plaint sûrement là, du contact qu'il y a eu plus tôt avec Sudzinski, si je me trompe pas.
5: Ouais, et n'a peut-être pas tant apprécié l'explication. Là. Est-ce qu'on met la responsabilité sur Beckman pour ce contact alors que la rondelle est dans le fond du territoire? C'est la chance. La chance. Dégage à l'autre bout. Despaty récupère. Despaty envoie devant. Lounsbury dévie pour Samson. Samson s'avance. Son tir bloqué par Beckman. Le retour récupéré par Samson. Derrière à Velen. À Despaty. Despaty cherche une option de tir. Envoie pour Velen. Velen une feinte. Son tir bloqué par Beckman. Le retour, le disque est récupéré par le gardien des Sags. Un peu de bousculade, mais on n'ira pas plus loin. C'est toujours les Saguenay qui ont les devants. 1-0 là, grâce à ce but de Nathan Lecomte. 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
5: François Gingras et Jonathan Hudon de retour avec vous. Jonathan, 1-0 les Sags, mais 9-1 au chapitre des lancers pour les Wildcats. Mais les Sags ont eu leurs occasions en territoire ennemi. Devraient-ils envoyer davantage de rondelles?
6: Au niveau du temps de possession, les Wildcats demeurent avec l'avantage, mais l'écart est moins grand dans le temps de possession que dans le nombre là, de lancers. Les Saguenayens qui ont visé la qualité, on l'a un petit peu vu quand même à Moncton. C'était un petit peu ça, là, les tentatives. Pas de jeu parfait, mais on attend l'ouverture. Il y a peut-être une question de gestion de la rondelle également, parce que si le tir est bloqué ou rate le filet, ben ça peut provoquer une relance rapide chez les Wildcats. C'est peut-être ce qu'on essaie d'éviter chez les Saguenayens. Cela dit, on doit mettre à l'épreuve un petit peu plus souvent. Eux, les Guimont qui, pour l'instant, son taux d'efficacité est de zéro.
5: Effectivement. Mise au jeu remportée par Lecomte. Boulanz veut remettre devant Smith. Remet à Depati, mais la rondelle a quitté le territoire. Depati. Une longue passe là pour Chudzinski. Boulanz arrive en premier. Son bâton est retenu longuement par Chudzinski. Vronin est poussé. Lecomte à le disque. Lecomte. Une longue passe pour Bernier qui va relancer l'attaque du côté gauche. Entrée de territoire de Bernier. Freine. Bernier. Longue passe pour Lecomte. Il y a de l'espace. Lecomte, une feinte. Lecomte au cercle derrière à Boulanz. Le long de la ligne bleue. Boulanz, son tir qui rate à la gauche du gardien. Mais Lindé récupère. Lindé, sa passe interceptée. Veut venir reprendre lui-même. Smith tente de remettre devant. Il est rejoint. Lecomte envoie pour Schaefer. Retourne à Lecomte. Lecomte, une belle feinte. Gros début de match pour Nathan Lecomte qui a le disque. Envoie pour Schaefer derrière le filet. Schaefer va venir récupérer le disque, envoie pour Lindé. Lindé, une longue passe pour Bernier. Bernier à la pointe gauche pour Boulanz. Boulanz envoie au cercle gauche à Lecomte. Transversal intercepté par Chudzinski qui dévie en territoire des Saguenay. Bernier récupère. Boulanz récupère le disque et remet à Bernier. Bernier retourne à Boulanz. Attend tranquillement derrière son filet. Des changements là, sont complétés par les Saguenay et les Wildcats. Wong veut relancer l'attaque. Alex Wong envoie pour Vermette qui dévie le disque, mais hors jeu, Massé l'a devancé selon le juge de ligne.
6: Ouais, je me demande si la rondelle n'était pas à Maxime Massé au lieu d'Emmanuel Vermette. On discute justement, est-ce que c'était à moi ou à toi? Mais c'est Vermette qui a récupéré, Maxime Massé qui arrivait à toute vitesse, donc a devancé la rondelle. On va devoir reprendre en zone neutre. C'est un qui ont bien géré quand même le... la situation au cours de la dernière présence, la rondelle leur a appartenu. Ouais. Mais il n'y a pas eu de tir.
5: Non, c'est une présence de seulement quelques secondes. On renvoie le quatrième trio face à Mewtwin, Tournus et Binkley. C'est la deuxième fois là, qu'on affronte ce trio.
6: Intéressant.
5: Gros début de match là, déjà pour le quatrième trio, mais Mewtwin emporte cette mise au jeu. Blyle remet à forcer Jean-Laurent. Une longue passe déviée par Binkley. Gosselin veut venir reprendre. Gosselin protège bien le disque, veut envoyer pour Wong, alors qu'il y a une chute là, de Gosselin. Binkley. Binkley avec le disque, son tir bloqué par McMahon, le retour. Toussaint fait glisser pour Gosselin, c'est un peu long. Gosselin envoie pour Guité, mais Tournus intercepte. La rondelle est derrière le filet de Beckman. Mewtwin avec le disque, Mewtwin dans l'enclave pour Tournus, il n'y a pas de tir. Tournus garde la rondelle. Fait glisser derrière pour Blyle. Blyle, une feinte au dépend de Guité, beau jeu de Blyle. Blyle toujours. Blyle avec la rondelle au cercle. Transversal, un tir bloqué par Beckman. Bel arrêt au dépend de Binkley. Binkley garde la rondelle. Binkley au décercle. Mewtwin, son tir bloqué. La mitaine de Beckman est là. Les joueurs sur la glace doivent remercier leur gardien.
6: Ouais, un petit peu mélangé là-dessus. Les couvertures défensives, le marquage défensif qui n'a pas été à point chez les Saguenay. Donc les Wildcats en ont profité avec un Tommy Blyle. Dans les parages, là, ça complique toujours le travail défensif des joueurs des Saguenay qui se mettent à être un petit peu plus sur les talons. Un joueur excessivement dangereux, c'est Tommy Blyle. Et on a pu voir quand même là, le potentiel de Simon Binkley là-dessus. L'Américain de Fairbanks en Arkansas, 18 buts, 43 points en saison, mais très, très peu utilisé en séries éliminatoires.
5: Ils ont joué remporté par les Saguenay. Vermette ne peut reprendre. Confort remet derrière à Desnoyers. Fait le tour du territoire. Desnoyers revient devant. Passe rondelle de vie. Vermette réussit à repousser le disque. Vermette à Tourigny. Tourigny veut remettre pour Massé. Massé en permission. Son tir bloqué par Guimond. Une passe transversale. Il était bien tenté par Massé. Guimond avait bien lu le jeu.
6: Séquence positive pour les Saguenayens parce que Yannick Jean là, fait confiance à son premier trio contre Caleb Desnoyers. Peu importe avec qui Caleb Desnoyers se retrouve, là, on en voit souvent hein, le trio de Maxime Massé avec des ruisseaux Vermette. Et là-dessus, ben, il y a eu une belle relance alors que Tommy Blyle est aussitôt de retour sur la glace. Alors une présence sur deux là-dessus. C'était une. On est arrivé avec la vitesse chez les Saguenayens. Tire ses réceptions pour Thomas Desruisseaux bloqué.
5: Ils ont joué gagné. La voix envoie pour Massé. Son tir dévié qui rate. Desruisseaux récupère. Desruisseaux reçoit un double échec. Veut remettre à Vermette. Beau travail. Vermette envoie pour Tourigny. Son tir bloqué par Mercier. La voix son tir bloqué. Le long rebond revient vers Tourigny. Tourigny renvoie au filet, mais c'est bloqué par Desnoyers qui veut renvoyer devant pour Mercier. Beau jeu défensif des Saguenay, là. C'est Tourigny, et la voix. Alors qu'une longue passe pour Massé. Massé veut remettre derrière pour Vermette. Mais une passe, attention, interceptée par Confort. Confort frappé par Desruisseaux. Confort envoie Desnoyers. Desnoyers à le disque. Dans l'enclave, Desnoyers contacte avec Mercier qui a gêné Desnoyers. La voix en sortie de territoire. Thomas Lavoie, alors que Desnoyers retourne au banc là, en fin de présence. Lavoie, son tir qui rate la cible et termine sur le filet protecteur. Un drôle de changement là, en repli défensif de Caleb Desnoyers qui a donné un surnombre.
6: Ouais, c'est le centre que c'est ouvert. Thomas Lavoie l'a utilisé. Thomas Lavoie semble avoir été touché au visage. Là, je ne sais pas si c'est après. Ouais, Yannick Jean d'ailleurs se questionne là-dessus. Mais il n'y aura pas de reprise vidéo. Ce que je remarque avec ces fameuses bandes flexibles et les baies vitrées là, qui sont en plexiglas, on dirait qu'à chaque fois que la rondelle touche la baie vitrée, ça provoque un étrange bond et la rondelle se retrouve souvent dans le filet protecteur.
5: On l'a vu hier sur le deuxième but de mémoire des Wildcats.
6: Ouais, le deuxième, exact.
5: Ils ont joué remporté par Moncton. Dépati envoie pour Villain. Villain est frappé par Ricard, mais a remis pour Voronin. Voronin en entrée de territoire. Voronin laisse à Chuzinski qui envoie pour Smith. C'est derrière lui. Smith, toujours frappé par Bernier. Ça passe que Boulans intercepte. Boulans envoie pour Ricard. Villain reprend. Villain à Dépati. Dégagement en territoire des Saguenay. Boulans, il est frappé. Ricard qui est là. Fait glisser le disque pour la chance. Villain, ça passe intercepté par Smith. La chance. La chance. Envoie pour Lefebvre. C'était derrière lui. Lefebvre traverse le centre. Remet à Ricard en entrée de territoire. Ricard laisse derrière pour la chance. Envoie pour Lefebvre. Oh, qui ne peut tirer. Lefebvre, il est frappé là, par deux joueurs des Wildcats. Smith frappé à son tour et donne le disque à Ricard. Dans l'enclave, son tir qui rate par-dessus le filet. Le retour, la rondelle s'en va dans les airs. Vronin sera frappé. Là. Lefebvre veut venir reprendre face à Villain. Villain est là. Les Wildcats sont eu chaud là-dessus. Villain. Villain. Envoie pour Smith. Smith, une passe dans l'enclave pour Chuzinski. Chuzinski, une feinte, mais on ne mord pas là du côté des Saguenay. Lefebvre, plutôt Schaefer face à Voronin. Une longue passe pour Villain. Villain, son tir, qui est bloqué par Bernier. Ça lui a fait mal, là, mais le côté gauche était ouvert. Entrée de territoire pour Nathan Lecomte. Lecomte veut se donner une option dans l'enclave. Son tir bloqué par Guimond, qui maîtrise la rondelle. Donc, deux attaques coup sur coup des Saguenay qui ont presque payé. C'est 1-0 les Hawks. 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
5: François Gingras et Jonathan Hudon de retour avec vous. Jonathan, les Wildcats sont beau dominés 12-4 au chapitre des tirs au but. C'est les Sags qui ont l'avance pour les chances de marquer.
6: 5-3 les chances de marquer en faveur des Saguenayens, là, selon le statisticien d'office ici ce soir, Joris Côté. Alors, les Saguenayens, on parlait d'opter pour la qualité. Ben, c'est exactement ce qu'ils ont fait depuis le début de cette rencontre, limité à 4 tirs. Mais ils ont plus de chances que de tirs parce que on a raté la cible aussi là à quelques occasions. Notamment, Américain qui avait un tir à bout portant. La rondelle s'est retrouvée dans la baie vitrée derrière. Les Saguenayens qui devront maintenant là, essayer de frapper la cible.
5: On renvoie l'excellent trio des Saguenayens, Lecomte, Lindé, Schaefer, face à Desnoyers à la mise au jeu. Sous la fin de cette chanson des trois accords, là, Lecomte devra céder sa place à Anton Lindé. À la gauche de Guimond, mise au jeu remportée par Desnoyers. Le disque est derrière le filet. Blyle Clyde, il va d'une courte passe pour Mercier. Mercier remet derrière là, pour Fortier-Gendron, l'entrée de territoire. Fortier-Gendron.
6: Alex Mercier s'est fait mal là-dessus.
5: Ouais, la porte s'est ouverte, je crois, là, lorsqu'il a été frappé.
6: Ah. Il va s'en tirer, Alex Mercier, pendant qu'on apporte des changements chez la brigade défensive des Wildcats de Moncton. Alex Mercier, un des trois joueurs de 20 ans des Wildcats de Moncton, a joué les 5 saisons à Moncton, assistant au capitaine. 284 matchs en saison régulière, si je ne me trompe pas. Il est le recordman, d'ailleurs, là, pour le plus grand nombre de jouets dans l'uniforme des Wildcats en saison régulière.
5: Ils ont joué remporté par Massé à la reprise. Wong à Tourigny. Tourigny veut remettre derrière pour Wong. Wong en entrée de territoire pour Massé. Massé utilise la bande pour remettre devant le filet de Guimond qui va dû faire vite là, pour récupérer le disque.
6: Ouais, on les aime, ces nouvelles bandes, ces baies vitrées là, qui sont plus flexibles, mais ça provoque vraiment des rebonds rapides devant le filet. Les gardiens de but deviennent de plus en plus habitués, mais on se fait quand même encore surprendre à l'occasion parce que ça arrivait pas ça dans le temps. Mais il y avait des clavicules qui se fracturaient sur un contact ouais, de routine, donc c'est peut-être mieux là, de vivre avec ces rebonds parfois étranges.
5: Passé face à Desnoyers. Desnoyers l'emporte. Fortier-Gendron à Blair. Blair remet à Mercier. Mercier relance l'attaque. Massé applique la pression. Desnoyers dévie derrière Wong. Wong tombe. Obtient l'aide de Tourigny. La rondelle revient à Desnoyers qui remet rapidement à Fortier-Gendron. Fortier-Gendron, son tir bloqué. Dévient la rondelle. Ça va à la gauche de Beckman. Une longue passe pour Blair. Blair, le long de la ligne bleue. Blair, son tir dévié. Massé reprend. Ivan Unlob jusqu'en zone neutre. Là, donc, travail pour s'assurer que la rondelle a quitté le territoire. Fortier-Gendron pourchassé par Massé qui vient de frapper. Tourigny. Tourigny en entrée de territoire. Tourigny, une courte passe pour Dervisseau. Dervisseau veut laisser amasser. C'est raté. Attention, possible surnombre. Bernier doit faire vite. Vronin, entouré par Bernier qui s'en tire. Vronin a peut-être tenté d'aller chercher la pénalité. Là. Vronin, toujours en va pour Desnoyers. Laisse derrière Wallenius. Ça passe complètement raté. Massé récupère Ivan Unlob que Wallenius ne peut récupérer au vol. Dégage en territoire des Saguenay. Tourigny doit revenir récupérer le disque. Tourigny pour Bernier. Envoie à l'extérieur du territoire. Non, Wallenius, son tir qui dévie. Filet protecteur, ça va faire du bien au Saguenay, là, qui était complètement désorganisé, là, depuis le
6: ouais,
5: règlement.
6: Pour la première fois, ça arrive à l'occasion que les Saguenay sont deuxièmes sur la rondelle en territoire défensif. Une fois que la rondelle est sortie de la zone, ça va bien. Mais c'est quand que la rondelle est dans le territoire défensif, là, que les Sags éprouvent un petit peu plus de difficultés. Mais là, là-dessus, en plus, Bernier a essayé de touché à la rondelle, je crois qu'il a échoué là-dessus, donc c'est pour ça que la rondelle s'est retrouvée à la pointe à Vellenius, mais finalement le tir s'est retrouvé dans le filet protecteur.
5: Toussaint à la mise au jeu, c'est remporté par Samson, une passe pour Vellen. Vellen est rejoint par Berthelot, la rondelle ne quitte pas le territoire, Bernier est frappé, Samson, la rondelle s'en va à la droite de Beckman, Vellen pourchassé, on veut récupérer là, du côté des Saguenay avec Bernier. Bernier perd la rondelle, Toussaint vient l'aider. Samson qui est là. Samson entouré là, par Bernier. Une longue passe à Despatie pour Vellen. Vellen veut tirer, cherche les options. Vellen fait glisser pour Samson. Samson derrière à Vellen. Vellen une longue passe que Berthelot ne peut récupérer. C'est Despatie. Despatie s'avance. Il est bousculé. Son tir bloqué. Le retour récupéré là, par Berthelot derrière le filet. Berthelot perd la rondelle. Lansbury remet à l'intention de Bursa. Donc le quatrième trio en majorité là, des Wildcats avec Bursa et Samson qui est allé d'une solide présence.
6: Absolument. Encore une fois, le quatrième trio. En fait, c'est le duo du quatrième trio ouais, avec Lecomte là-dessus qui a été embouteillé. Là, les partisans qui vont essayer de se mettre de la partie là, pour apporter un peu de rythme à leurs favoris.
5: Wong envoie pour la chance. Ça passe qui dévie, s'en va dans le fond du territoire. Blair frappé solidement. Binkley fait glisser le long de la bande. La voix s'avance. Ne peut récupérer le disque. Attention, là, c'est Mutrin qui fait glisser de l'autre côté pour Turner. C'est Blair. Oh, il y a hors-jeu. Et Blair était en échappé là-dessus. Donc, de justesse.
6: On a semblé voir Blair juste en retard là, chez les Wildcats. Alors, ça a été un dégagement hors-jeu. Là-dessus, les Saguenayens s'en tirent plutôt bien parce que le dangereux Blair arrivait en grande vitesse. Je ne semble pas être d'accord avec la décision du juge de ligne, mais les deux juges de ligne se regardent et ils semblent être d'accord, là. Ils semblent être satisfaits de leur décision.
5: Ils ont joué remporté par les Wildcats. Wallenius à Blair, une longue passe. Tornus Je vais envoyer pour Binkley. Binkley, son tir bloqué défensivement. Wallonier, son tir qui dévie, bloqué par Beckman, qui sort la mitaine. Binkley va avoir un peu de visite.
6: Il les voit toutes ce soir, Lucas Beckman. Sur le 14e tir quand même. C'est bon là, de voir Lucas Beckman comme ça, mais il va falloir l'aider un petit peu là, parce que ça peut devenir fatigant tout ça, de voir la rondelle qui bouge pas mal là, dans le territoire des Saguenayens. Donc ça fait travailler Lucas Beckman. Mais là-dessus, la rondelle qui a dévié devant lui, alors le saisit avec son gant.
5: Effectivement, donc 10 tirs supplémentaires pour les Wildcats. Le compte face à Smith à la droite de Beckman, mise au jeu remportée par les Saguenayens. La voix utilise la bande pour rejoindre Lindé. C'est un peu long, dégagement qui ne sera pas refusé. Lindé arrive premier, entouré là, par Despatie qui lui retient le collet. Run in, ça passe. Que Lavoie intercepte, tente une feinte. Lindé vient aider, remet derrière à Lecomte. Lecomte envoie Lavoie dans l'enclave. Une feinte, ne peut tirer. Attention, Chudzinski lui vole le disque. Envoie Smith. Smith, une passe pour Run in. Il y rejoint Smith. Smith, frappé par Thomas Lavoie. Solide mise en échec. Fortier Jeannon, à Despatie. Une longue passe pour Run in. Run in, tente une feinte. Run in veut couper dans l'enclave. Run in toujours, revient sur ses pas. Run in, à Smith. Smith, une longue passe pour Despatie. Despatie tire de loin, la rondelle est libre et Beckman qui trouve une manière de récupérer cette rondelle.
6: Ouais, on cherche vraiment le tir parfait là, chez les Saguenay. La bonne chance de marquer pour envoyer la rondelle vers Guimont parce que là-dessus, espace restreint quand même pour Thomas Lavoie. Il n'avait pas la position parfaite pour effectuer un lancer, donc essayer de se positionner un petit peu mieux, mais il y avait on avait rétréci l'écart là chez les Wildcats de Moncton, donc on a pu relancer l'attaque.
5: Chose certaine, on devra trouver une manière d'envoyer des rondelles au filet là. On a des occasions, mais on tente parfois peut-être une passe, peut-être de trop, qui fait que la séquence se termine sans lancer. Massé face à Desnoyers. C'est remporté par Desnoyers. Vélen veut s'avancer. Tente d'envoyer devant, rondelle interceptée par Tourigny. Beau travail d'Hervisseau. Ça passe un peu longue pour Massé qui vient rejoindre Desnoyers, qui est frappé par Desruisseaux. Mercier est rejoint. Desruisseaux, beau jeu, là, Massé est là. Desnoyers intercepte. Mercier veut remettre à Desnoyers. Une fin de Desnoyers en entrée de territoire. Desnoyers rate sa passe et Massé va en profiter. Desruisseaux rentre par le centre. Envoie pour Vermette. Vermette s'avance. Patient. Envoie pour Boulans. Boulans son tir dévié par Desruisseaux. Le retour, le disque est libre, perdu. Massé ne peut tirer. Mercier. Un homme, donc une rondelle seulement envoyée au filet, là, qui a... Alors que dégagement qui ne sera pas refusé, Beckman donne le disque à Tourigny. Chute de Chudzinski là-dessus. De Cornford, plutôt. Semblait vouloir vendre un appel. Vélène. Vélène. Garde le disque, dégage en territoire des Saguenay. Dernière minute, là, dans cette période. 1-0. Les Saguenay. Tourigny. Une longue passe pour Berthelot. Berthelot veut pousser derrière les défenseurs. C'est fait. Berthelot arrive en premier, fait glisser, mais il n'y a personne. Schaefer vient frapper Fortier Gendron. Lavoie récupère avec une feinte. Lavoie toujours. Lavoie derrière le filet. Lavoie veut revenir. Son tir qui est bloqué. Guimont réussit à mettre la main sur le retour. Donc, je l'ai déjà dit d'un temps, mais donne des retours, Guimont, lorsqu'on envoie les rondelles au filet.
6: C'est venu bien près là-dessus. Thomas Lavoie, il y avait une mini-espace. Contourner le filet pour revenir du côté du revers, le droitier. Mais Guimont qui a fermé l'espace juste au dernier instant. Alors, bon début de match, bonne première période pour Thomas Lavoie. Les Saguenay qui sont quand même de retour là, sur leurs pattes, même par un but également, ce qui est un enjeu fort important pendant que Lucas Beckman arrête tout de l'autre côté. Là, ben, c'est un cinquième tir là, pour les hommes de Yannick Jean.
5: Ce sera à la gauche de Guimont. Lecomte face à qui? Ben, à Desnoyers. Tasser Schaefer et Smith. Aucun des deux ne veut se tasser. Donc personne ne va se tasser. On bouge rapidement, mais on chasse personne. On va chasser Lecomte. Desnoyers semble placer son bâton assez loin là, vers les bâtons des joueurs des Saguenay. Ce qui semblait déranger Lecomte. Et là, Desnoyers l'emporte, mais Lecomte a presque volé le disque. Despatie, frappé par Schaefer. Running. Veut rentrer en territoire des Saguenay en fin de période. 10 secondes. Varonin. Toujours Varonin. Patient. Reçoit un double échec. Garde le 10. Veut couper dans l'enclave. Varonin. Toujours avec la rondelle. Tente une passe, mais c'est tardif. C'est ainsi que va donc se terminer la période alors que la voix va dégager la rondelle. Donc les Saguenay ont peut-être seulement 5 lancés contre 14, mais retraite au vestiaire en avance 1-0. 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
17: Après 20 minutes de jeu, les Sags ont pris les devants 1-0 dans le match numéro 4 de la série finale du trophée Gilles Courteau. Je propose un sommaire complet de ce qui s'est passé en première période après l'écho-lock et Patrice Michaud.

0: 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Voici Simon Paradis-Lacroix.
1: En première période, les hommes de Yannick Jean, les Saguenayens, ont été dominés carrément dans la colonne des tirs. 14 lancés pour Moncton contre seulement 5 pour Chicoutimi. Mais ça, c'est pas grave. C'est pas la colonne sur laquelle on porte attention. Celle qui est importante, c'est celle des buts. Et dans cette catégorie-là, les Sags ont l'avance 1-0. C'est du bâton de Nathan Lecomte que provient le premier but de la partie, son 6e des présentes séries, aidé de Thomas Lavoie. Thomas Lavoie qui avait besoin de rebondir aujourd'hui. On sait qu'il s'en voulait hier pour son erreur qui a mené au but égalisateur de Teddy Mutrin en toute fin de partie qui a propulsé tout le monde en prolongation. Alors moi, je suis bien content de voir Thomas Lavoie reprendre du poil de la bête. Le but a été inscrit à 4-30 en première période. Alors là, je vous questionne. Texto 6-12-12. J'ai envie de connaître vos prédictions pour le restant de la partie. Est-ce que les Sags vont poursuivre sur la bonne voie? Est-ce que les Wildcats vont égaliser la marque? Est-ce que les Sags vont l'emporter haut la main? Est-ce que ça va être serré? J'ai envie de vous lire et de vous entendre pendant qu'on écoute du country. Vince Lemire à la bonne place à Énergie. We'll